0: de ce stade de Philadelphie. Dembélé là-bas sur son côté droit, derrière avec Jules Koundé. Dembélé encore collé à sa ligne de touche, qui va peut-être pouvoir aller provoquer, mais il est arrêté, Ousmane Dembélé, donc il va repasser derrière et dans l'axe avec William Saliba pour Lucas Digne et Kylian Mbappé. C'est un petit peu arrêté, mais on travaille du côté de l'équipe de France. Droite-gauche, gauche-droite, Kylian Mbappé encore pour repasser derrière, peut-être la frappe. Non, il n'a pas osé Dayot Upamecano. Pourtant, je pense qu'il s'est posé la question là parce que c'était un petit peu ouvert, il était loin. Et bien on est perdu par l'équipe de France, récupéré par les Irakiens avec Ismaël. Et toujours ce pressing très très haut à la perte du ballon. Vraiment le contre-pressing qui a failli être gagnant là de la part de Manu Koné. Wow, ça s'est joué à pas grand chose. Si le ballon était récupéré, il y avait grand danger pour la défense irakienne. Ils s'en sortent bien finalement. Et du coup, ça crée un décalage là-bas sur le côté gauche avec un 3 contre 3 à négocier pour les Irakiens. Ça va être bien négocié. Le repli défensif, malgré tout, on a bien écarté là-bas. Il me semble que c'est Ahmed Kassem sur son côté gauche. On l'a bien enfermé. Pour écarter le danger, c'est finalement une situation défensive un petit peu en limite en surnombre côté irakien. C'est bien joué tactiquement de la part de la défense des Bleus. Les Irakiens qui repartent avec le ballon. On est à 3 minutes dans cette seconde période si particulière. Et le ballon récupéré, voilà, par Kylian Mbappé. Ça, c'est bien. Qui va lancer Bradley Barcola. Bradley Barcola, à la limite de la surface de réparation dans l'angle. Il s'arrête. Il se met sur son pied droit. Il va trouver du soutien avec Michael Olise. Cette fois-ci, c'est du côté irakien qu'on s'est bien replié sur ce ballon. Mais on sent vraiment que le pressing est encore efficace du côté de l'équipe de France. Tout aussi efficace qu'en première période. Et vraiment du côté là-bas, de l'autre côté du terrain. On l'a vu là sur ce changement d'appui d'Ousmane Dembélé, effectivement, le côté où on a passé la raclette, bah, il y a quand même de l'eau qui traîne, mais globalement, je ne sais pas si c'est l'impression que vous avez, mais c'est celle que j'ai moi ici sur place, même si on voit un petit peu de gicler de temps en temps sur des appuis. Franchement, c'est des conditions acceptables, on va dire, pour reprendre cette seconde période.
1: Charlotte,
2: oui,
1: à peu près.
2: Oui, j'essaie de voir un peu les circuits de passe, c'est sur les côtés, mais c'est assez prévisible de manière générale sur les côtés quand il pleut beaucoup. Mais franchement, ça va, hein, les conditions, le ballon va assez rapidement.
0: Ouais, je m'attendais à pire, effectivement, également. Les Irakiens qui sont dans la moitié de terrain tricolore avec Ismaël encore là-bas. La transversale, c'est récupéré par les Bleus et Ousmane Dembélé. Allez, il y a une situation peut-être à gérer là. Ouais, il a hésité à partir, Bradley Barcola. Il n'a pas trop compris ce que lui proposait Adrien Rabiot. Et du coup, c'est Kylian Mbappé qui va être servi sur le côté gauche. Kylian Mbappé, le crochet extérieur, le centre. C'est trop profond, ça. Beaucoup trop profond. Ce centre pied gauche de Kylian Mbappé, beaucoup trop long, qui passe largement au-dessus de la tête d'Ousmane Dembélé. Il s'en excuse, le capitaine des Bleus, parce que il avait le coup de rein là pour vraiment aller chercher sur ce dribble extérieur son pied gauche. Mais alors le centre, il est vraiment pour personne. Mais alors vraiment pour personne.
1: Bah pour la touche, quoi.
0: Ouais. Et Didier Deschamps, qui a pas trop aimé, hein, on l'imagine. On est le personnage, l'interruption de 2 heures. Lui qui est pas un grand fan de la Coupe du Monde attribuée ici aux États-Unis, qui connaît les conditions climatiques, qui s'en sort bien malgré tout, hein, parce que lui, son ennemi principal, c'est la chaleur. Il fait une fixette vraiment sur la chaleur. Didier Deschamps, depuis le début de la compétition, il était très heureux d'avoir ce tirage favorable géographiquement ici sur la côte est et plutôt globalement côté nord-est des États-Unis. Et elle n'était pas prévu la pluie et les tempêtes, mais ça n'a pas de réconcilier avec la météo américaine. Allez, les Irakiens qui récupèrent le ballon, toujours 1-0 hein, pour l'équipe des France. On rappelle que c'est Kylian Mbappé qui est allé ouvrir la marque au quart d'heure de jeu avec une frappe magnifique de l'extérieur de la surface de réparation, frappe sèche du pied gauche. Et Kylian Mbappé qui permet pour sa 100e sélection en bleu à l'équipe de France pour l'instant, eh bien, d'être virtuellement qualifié pour la suite de la compétition, les 16e de finale, la phase de tour principale, comme c'est le cas depuis 2010 désormais, et enfin 2014 plutôt, 2010 et l'Afrique du Sud, c'est la dernière fois que l'équipe de France n'avait pas passé un tour de qualification. Ça semble quand même lui tendre les bras, évidemment, mais ce serait bien de finir le travail dès ce soir, d'aller comme certaines grosses nations, comme l'Allemagne par exemple, qui l'a fait face à la Côte d'Ivoire, aller récupérer les 6 points, se mettre à l'abri et puis ensuite et pouvoir travailler plein de choses sur le dernier match face à la Norvège et se mettre aussi la tête dans les calculs pour savoir Quels seront les possibles ou probables adversaires pour la suite de la compétition? On réclame une faute côté irakien, il y a tout le virage, il y a les supporters irakiens qui la réclament, mais elle ne sera pas attribuée, le ballon va être récupéré par les Bleus. Petit rythme quand même pour démarrer cette seconde période, c'est un peu normal. Il y a Kylian Mbappé seulement qui met quelques accélérations comme celle qu'il y a là avec Bradley Barcola désormais sur son côté sur le côté gauche. On est déjà de retour à proximité de la surface de réparation irakienne. Ouais, il est enfermé, il est face à deux joueurs, c'est compliqué Bradley Barcola, mais il va récupérer et conserver ce ballon. Il se bat et c'est bien, c'est payé. L'appui derrière de Lucadine, Mackie Olise pour aller créer peut-être une différence. C'est compliqué parce que il rentre sur son pied droit et non pas sur son pied gauche, Mackie Olise, et c'est compliqué d'aller se créer une différence de ce côté-là. La tête de Barcola suite à ce centre d'Ousmane Dembélé, parce qu'on était déjà reparti de l'autre côté, et le ballon est récupéré par les Irakiens. Et voilà, le repli défensif, ça va te faire plaisir Pierre, de Kylian Mbappé qui fait l'effort défensif là pour revenir dans les pieds
1: de son adversaire direct. Et qui réussit en plus.
0: Et ouais,
1: ça c'est bien.
0: Il fait dans les attitudes en tout cas un bon début de seconde période Kylian Mbappé. C'est vrai qu'il a un petit peu rameuté les troupes tout à l'heure. Je pense que t'as raison, il a dû percevoir quelque chose à l'entraînement qui lui a pas plu. Et là il est en train de montrer l'exemple sur les accélérations, sur ce repli défensif, sur plein de choses.
1: Sur son repli défensif, on a vu William Saliba l'applaudir hein, avec les deux mains au-dessus de la tête. C'est vrai, hein, tu l'as
0: comme
1: vu Charlotte.
0: C'était un événement.
2: Non mais c'est surtout ce qui était décrié de Kylian Mbappé, c'était quand il perdait le ballon. Il n'y avait pas de réaction en fait. Il l'a toujours fait un petit peu de temps en temps quand des petits rushs comme ça où il taclait, ou même après il y avait tout le monde qui l'applaudissait et tout. Mais c'est surtout ses attitudes qui pour moi font toute la différence.
0: Oh le but gag et le but de Kylian Mbappé et le 2-0. Oh le but gag, la boulette énorme de la défense irakienne, du gardien irakien, et il est offert à l'équipe de France. Offert à l'équipe de France et offert à Kylian Mbappé, le doublé pour le capitaine de l'équipe de France qui soigne les statistiques. L'Irak s'est mis tout seul dans une sauce pas possible et l'équipe de France en profite avec ce but donc qui est vraiment offert. Je crois que c'est Mackie Olise qui le récupère, ce ballon qui aurait peut-être pu marquer lui-même.
1: C'est Dembélé
0: qui le récupère et qui fait la passe D au lieu d'y aller tout seul, alors qu'ils sont vraiment mais pas compris du tout la passe pour personne. Le gardien là qui en fait c'est défenseur central de l'équipe d'Irak, c'est Tassen qui fait une petite passe au gardien parce qu'ils veulent relancer court, mais alors
2: non, mais en fait,
0: compréhension elle est totale. C'est la passe qui est
2: c'est la passe qui est pas bonne de Tassen là.
0: Pourtant il se regarde hein.
2: Mais en fait il fait une passe complètement latérale, donc c'est ce qui est complètement interdit dans le football, des passes latérales comme ça. Et en plus c'est qu'il met beaucoup de force, donc c'est pour ça que le gardien il peut même pas intervenir. Et donc là l'incompréhension, après, mais c'est la même boulette que c'est la même boulette que contre la Norvège hein, où Haaland
1: alors que c'est pas le même gardien.
2: Non, c'est pas le même gardien, mais c'est pour ça que c'est assez exceptionnel de faire encore ce genre d'erreur.
0: Ouais, alors la passe.
2: Mais on prend.
0: Bah oui, la passe, il y a rien qui va, le contrôle, il y a rien qui va. Pourtant, ils se regardaient. Merci hein. Merci messieurs, merci Tassen. Merci le gardien de l'Irak. Ça fait 2-0, ça fait doublé pour l'équipe de France.
1: Il faut quand même préciser Nicolas que l'Irak sur les trois derniers matchs l'Irak a joué avec trois gardiens différents.
0: Bah, y a contre l'Espagne à ce poste-là, ouais.
1: Voilà, je pense.
3: Mais quand tu vois le visage du gardien qui regarde son défenseur en disant mais qu'est-ce qui t'a pris
1: fait, ouais.
3: Et j'aimerais juste dire que quand on parlait tout à l'heure de Ousmane Dembélé, on a un garçon qui est quand même plein de générosité, qui a préféré faire la passe, alors que je pense que s'il allumait, il mettait le but, mais il a préféré assurer et donner à son capitaine pour faire voir, bah voilà, moi aussi je me mets à ton service pour lui offrir vraiment cette passe décisive, et ça rentre dans le compteur. C'est seulement, je crois, la 8e passe décisive en tout et pour tout aussi en équipe de France de Dembélé, et seulement la 4e ou la 5e pour Kylian Mbappé. Mais c'est bien.
1: Et juste un petit message pour vous dire que le chat, le live sur la chaîne YouTube a sauté, mais qu'on en a relancé un, donc vous pouvez nous retrouver en allant dans l'onglet live de la chaîne YouTube ICI, ICI, pour recommencer à chatter et à discuter avec nous.
3: Et ben justement, avec Grégory qui nous dit, qui nous le souligne, oh oh, passe de Dembouz, idem pour Joanny, qui nous dit quelle passe de Dembouz, justement. C'est vrai qu'il a fait le travail, il a décidé en tout cas de prendre son temps et de le donner à son capitaine, avec un message aussi sur WhatsApp, à vous rappeler, hein, 0810 055 056. Alors là, en pleine nuit, peut-être que vous n'avez pas bien entendu, mais en tout cas, on a un message de la part de Adri sur WhatsApp. Salut, moi je vous écoute depuis Melbourne où c'est l'hiver, il est 10h du matin, le match a commencé à 7h heure locale, et j'ai toute la journée devant moi. Merci Adrien de nous le rappeler, alors que nous on a la nuit devant nous, enfin en tout cas qui est en train d'avancer derrière nous, effectivement. Voilà, donc message sur WhatsApp, très sympa. Et on a aussi pas mal de messages pour nous rappeler que c'est bel et bien Dembouz qui a fait cette passe. Ça fait un peu petit exploit, en tout cas événement important, de voir Dembouz attaquer son
4: encore cette fois-ci, c'est pour Olise. Oh, la barre transversale, le génie encore de Michael Olise. Cette fois-ci, Mbappé était passeur, ils sont sauvés par leur barre transversale, les Irakiens. Le petit ballon magnifiquement touché de la part de Michael Olise en première intention. Il y a d'abord un festival de Mbappé, la passe cette fois-ci de Mbappé, et derrière Michael Olise qui est allé chercher le lob, le petite frappe feuille morte là, qui est allé mourir sur la barre transversale. C'était le geste quasiment parfait. Ils sont en train de régaler, les Bleus.
2: Ouais, le gros travail à trois entre Dembélé, Olise et Mbappé. Le choix de Olise de rester un petit peu plus à droite et de laisser la percussion pied gauche de Dembélé. Il trouve rapidement Mbappé, il décale à Olise. Et juste en appuyant à l'intérieur du pied, mais pas forcément de force, il a voulu tout de suite lober le Basile, le gardien.
0: Ouais, et ça souffle là, du côté des Irakiens, parce qu'encore Mbappé là, qui a trouvé plein axe. Ah bah ouais, ça peut être lourd. Michael Olise là-bas qui passe sur son côté droit, le centre non, il se remet sur son pied gauche, derrière Dembouz, la frappe, oh, et derrière c'est raté, c'est Adrien Rabiot là qui n'arrive pas à redresser sa tête parce qu'il est gêné par son défenseur direct. Mais là voilà la frappe de Dembélé suite à ce beau travail. Encore là-bas, c'est venu côté droit avec Olise, décidément dans les bons coups. Ouais, je suis d'accord, hein, ça sent vraiment le chaos à répétition. Il fait un petit festival, Olise, et derrière la frappe de Dembélé. Ouais, il est gêné, Adrien Rabiot, presque involontairement, j'ai envie de dire, par le gardien, par son défenseur là qui tombe devant lui, et du coup il n'arrive pas à se mettre en position pour redresser ce ballon, et sa tête qui passe à côté.
3: Juste pour vous informer, score de 0-0 après 14 minutes de jeu entre la Norvège et le Sénégal. Et une information importante, gros coup dur pour la Norvège, le défenseur excellentissime de Dortmund, Julian Ryerson, est sorti sur blessure. Aïe. Ça a l'air d'être sérieux.
0: Allez, là, bientôt l'heure de jeu, la 59e, précisément ici. Les Bleus sont devant, les Bleus ont fait le break. Les Bleus mettent le cap sur les 16e de finale. Et on va procéder au premier, parce qu'il y en a déjà eu. On rappelle que la star, en tout cas le meilleur joueur de cette équipe d'Irak, est sorti sur blessure en première période. Là, il y a de nouveaux changements. Avec ce deuxième but français opéré par le sélectionneur australien de cette équipe d'Irak, la sortie de Zaïd Ismaël, l'entrée de Youssef Amin, la sortie de Zaïd Tassen qui a été fautif sur le deuxième but offert à l'équipe de France, qui est remplacé par Rebin Zoulaka. Toujours pas de changement du côté de l'équipe de France, mais il y a pas mal de joueurs qui sont partis à l'échauffement. En revanche, je vois là de loin Malo Gusto, je vois Ryan Cherki également qui est parti à l'échauffement. Ils sont 3-4 là-bas. Être parti, donc oui, je pense qu'il y a des chances qu'on voit des petits protégés Pia d'ici la fin de ce match, et notamment Ryan Cherki.
1: Juste, excuse-moi Nico, hein, juste une phrase pour dire que Graham Arnold, le coach des Irakiens, s'est installé en Irak quand on lui a proposé le poste. Il est allé s'installer dans le pays pour comprendre le pays et pour être un sélectionneur qui sait à qui il s'adresse et qui comprend comment vivent les gens en Irak.
3: Mais par contre, il cherche un gardien.
1: Oui.
3: Depuis des années.
1: Ça s'est vu un peu.
3: Ça se sent un peu.
0: Non, mais c'est terrible hein, quand même parce qu'effectivement il fait la rotation suite à une grosse boulette de son gardien numéro 1 face à la Norvège et là
1: Après moi je suis désolé mais son match il était pas si mauvais à son gardien non, face à la Norvège. Il aurait mieux fait de le garder hein, franchement. Mais bon. Je sais pas, c'est pas moi la coach hein.
0: Allez, le dégagement justement là, ça va être récupéré par les Bleus. Il y a une faute hein, oui, il y a faute sur Michael Olise. Ils vont récupérer le ballon les Français. Même si on proteste là du côté de l'équipe irakienne, c'était une obstruction hein, sur Michael Olise, mais franchement il allait partir sinon.
2: Non mais il est sifflé pas hein, depuis le début hein, l'arbitre, ce genre de petit bloc là comme ça sur le côté, donc c'est pour ça que ça râle un peu.
0: Et c'est joué rapidement avec Michael Olise.
3: Une petite information, les amis.
0: La ballon perdu encore par Jules Koundé.
3: Pardon, excuse-moi, Nicolas. Juste petite information pour dire que vraiment la pluie est en train de troubler tout le monde, puisque là, c'est la sélection espagnole qui a dû arrêter ses entraînements et son entraînement du côté de Chattanooga. Il a fallu tout arrêter, puisque les orages étaient en train d'arriver aussi dans leur secteur. Voilà, c'est en train de brasser un peu cette Coupe du Monde.
0: Oui, bah on va sans doute assister à d'autres péripéties du genre. Hein. Ça, c'est une certitude. On sait que bah, on l'a vu au Mondial des clubs. En fait, il y a eu 6 matchs, hein, je crois, perturbés plus ou moins longtemps par des risques orageux au Mondial des clubs, dont ce fameux Chelsea-Benfica qui avait duré 4h30. On n'a pas battu le record ce soir, mais franchement, on est pas mal. Donc, 6 matchs sur je sais plus combien il y en avait d'organiser, on va prendre un peu le même tarif hein, de toute façon. Et puis si c'est pas le risque d'orage, ça peut être autre chose, des chaleurs extrêmes, hein, je pense à certains stades. Bon, je pense qu'on va voir pas mal quand même de matchs perturbés par des phénomènes climatiques. Mais bon, on était prévenus. Mais c'est vrai que ce soir, celui de l'équipe de France, en tout cas, c'est le premier perturbé à ce point, on va dire.
1: Et vous imaginez que la finale soit perturbée comme ça?
0: Ouais, c'est terrible, hein. On est un peu dans la même zone. Hein. De toute façon, ici, c'est des zones orageuses, c'est des zones estivales, et surtout, encore une fois, c'est des stades sans toit. Il y aura un toit, il y aura pas de problème. Bon, voilà. La vraie question que je me pose, c'est imaginer au Stade de France cette situation-là. Le Stade de France, il y a un toit. Le stade n'est pas totalement refermé, mais bon, est-ce que dans ce cas-là, on est sur des risques comme ça, ou est-ce que c'est vraiment la configuration de ces stades ouverts qui génère cette espèce de protocole qui est, on le rappelle, pas un protocole UEFA, mais un protocole qui découle des lois fédérales américaines. Donc effectivement, ça peut être le cas pour la finale. Bon, on n'y est pas encore pour l'instant. Les Bleus, ils aimeraient bien retourner à New York le 19 juillet, effectivement. Et pour l'instant, la route, elle passe par Philadelphie. Elle est chaotique ici, en Pennsylvanie. Prochain match, ce sera à Boston, on le rappelle, face à la Norvège, qui du coup joue en ce moment même. Et pour l'instant, ça se passe bien pour l'équipe de France, la 65e, 2-0, doublé de Kylian Mbappé après son premier doublé face au Sénégal. En voilà un deuxième, 16e but en Coupe du Monde, 60e but en bleu, 16e but en Coupe du Monde. Ça veut dire que ça y est, il est revenu à hauteur de Miroslav Klose, l'Allemand. Sauf que y a un Argentin qui s'appelle Léo Messi et qui va très très vite également sur cette Coupe du Monde en termes de statistiques et qu'on est à 18. Allez, la 65e ici à Philadelphie et les Bleus qui sont devant, 2-0 pour l'équipe de France face à l'Irak.
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1: Avec aussi Bruno Salomon en studio avec nous et Nicolas Perronnet, journaliste au service des sports de Radio France, qui nous fait vivre le match France-Irak depuis le stade à Philadelphie.
0: C'est un petit filet extérieur. Dembélé qui s'emmène ce ballon, qui arrive à se retourner dans la surface de réparation face à deux défenseurs irakiens. Derrière, je l'ai vu au fond, et ces petits filets extérieurs, ils ont tremblé les filets, mais pas du bon côté.
1: C'était pas mal quand même.
2: Ah, c'était surtout l'enchaînement. Il aime ces petits espaces comme ça. Il arrive facilement à se retourner. À partir du moment où on a les deux pieds, on est très à l'aise avec sa coordination. C'est vraiment pas passé loin.
0: Dembélé encore dans la surface. Il est là le but. Il est là le but. Il est là le premier but. Ousmane Dembélé dans
4: dans cette Coupe du Monde. Servi par qui? Servi par Michael Olise, bien évidemment. Et cette fois, il se l'emmène sur son pied droit. Et cette fois, il croise parfaitement sa frappe. 3-0 pour l'équipe de France. Et Ousmane Dembélé débute enfin sa Coupe du Monde. Il est intenable sur cette seconde période. L'équipe de France prend le large, les amis.
2: On a l'impression que c'est facile en fait. Il est dans la surface de réparation, il n'a pas besoin de prendre l'info plus que ça parce qu'il est aux abords du but adverse. Et vraiment son contrôle orienté. Ensuite, il enchaîne parfaitement, croisé. J'ai pas l'impression qu'il y avait énormément de force, c'est juste qu'il y a énormément de précision. Ça va lui faire du bien, ça le récompense aussi dans tous ses efforts.
3: Et la belle image avec Ousmane Dembélé, l'un de ceux qui est venu lui faire un gros câlin, c'est son pote d'Evreux, Dayot Upamecano, qui est venu le prendre dans les bras. Et ils ont eu un petit smile tous les deux.
2: Et intéressant aussi, je te coupe Nico, mais il se remet, il est en position de hors-jeu, Ousmane Dembélé, et vraiment la récupération, Rabiot, il s'est bien battu aussi. Là, c'est un gros travail collectif, et après, voilà, c'est chirurgical devant le but. Et bravo à Ousmane Dembélé, ça récompense beaucoup de choses.
0: Et tout le monde est content du côté de l'équipe de France. Franchement, quand on voit les réactions, quand on voit les sourires, on a vu Jules Koundé qui était très très vite avec lui, et derrière le sourire radieux du ballon d'or, et des sourires sur tous les visages des coéquipiers. C'est vrai que c'était un petit peu le sujet des derniers jours, c'est-à-dire Ousmane Dembélé qui a été un petit peu critiqué suite à son premier match, hein, qui a eu un petit peu de retard à l'allumage. Il a été défendu hier en conférence de presse par Kylian Mbappé, qui l'a dit qu'il était du quatuor offensif pour lui le meilleur des quatre malgré tout en première période face au Sénégal. Il a remis un petit peu à Ousmane Dembélé dans le rôle qui pour lui fait d'Ousmane Dembélé un attaquant magnifique, même quand il touche pas beaucoup de ballons. C'est-à-dire, oui, ce que vous voyez pas, ce que vous voyez moins, c'est les espaces qu'il libère, c'est le temps qu'il me donne par exemple par ses courses, par ses positionnements, par ses aspirations de défenseur. Et ça, c'est vrai qu'il a pris sa défense hier totalement, et là c'est la réponse d'Ousmane Dembélé aux critiques qui ont émaillé son début de Coupe du Monde. Et la passe de Michael Olise, ça on en a l'habitude de ces espèces de passes laser, la plein axe, mais alors franchement dans la défense irakienne, Michael Olise, il se régale avec ses petits caviars là, et celui-là il a fait mouche, et c'est tombé pour l'équipe de France. 3-0, on joue quoi, la 68e? Je sais pas si vous serez d'accord avec moi, mais je pense que la facture elle peut être lourde pour les Irakiens ce soir.
1: Charlotte, oui. Facture lourde?
2: Oui, ça peut être une facture lourde, ça va dépendre aussi de l'équipe de France si on veut mettre encore de l'intensité, et je pense que là il va y avoir des changements. Là on voit Ryan Cherki, il est rentré, il va avoir envie de aussi être efficace, donner un bon ballon ou marquer.
3: Juste vous signaler, 25e minute de jeu entre la Norvège et le Sénégal. Le score est toujours de 0-0. Et juste vous dire aussi qu'on a vu en image une embrouille entre Basile, le gardien de but irakien, et son défenseur Hassem, qui lui a mis la brique sur le deuxième but.
1: Ah ouais.
3: Et ils ont commencé encore à se brasser sur le troisième. Donc ça va être la fête dans le vestiaire irakien.
1: Il y a eu deux entrées du côté irakien. Et là, Nico, deux entrées qui arrivent du côté français.
0: Ouais, c'est fait, l'entrée de Ryan Cherki et l'entrée de Désiré Doué. C'est Ousmane Dembélé qui a laissé sa place à Désiré Doué, et Michael Olise qui a laissé son poste à Ryan Cherki. On est sur du poste pour poste, on va dire, ou presque, même si Désiré Doué évidemment va aller se mettre là-bas plutôt du côté droit. Et Ryan Cherki, lui, il occupe vraiment le cœur du jeu. On lui met place de Michael Olise. On a donc un quatuor qui est désormais composé de Désiré Doué, qui est justement en possession du ballon là, avec Ryan Cherki qui le touche à son tour, Kylian Mbappé devant, l'ex-Lyonnais désormais à Manchester City, et Bradley Barcola qui est toujours là sur son côté gauche. Allez, peut-être trouver justement Barcola. Non, Lucas Digne décide de jouer finalement derrière lui avec William Saliba. Décrochage de Ryan Cherki, qui on sent a envie de toucher des ballons. Jules Koundé là-bas qui prend son couloir, qui va être servi par une belle talonnade, et la technique de Désiré Doué. Ouais, et Désiré, où il perd là le ballon, dommage sur justement sa petite combinaison entre les deux entrants, Désiré Doué et Ryan Cherki. Il avait tout fait bien, Désiré Doué, et puis Ryan Cherki était un petit peu mettre le bazar là-dedans, et finalement le ballon est perdu. Et les Irakiens vont essayer de se dégager, toujours ce pressing très très haut là. Ouais, Ryan Cherki, il est en train d'aller chercher les défenseurs irakiens qui ont le mérite hein, quand même d'essayer de relancer toujours court, de créer du jeu malgré tout à l'heure cette énorme boulette qui a donné le deuxième but à l'équipe de France. Alors c'est sur une phase de remise en jeu certes et une phase arrêtée, mais voilà, ils jouent hein, les Irakiens malgré tout, même si le bloc est très bas évidemment, ils balancent pas loin devant, ils ont le mérite au moins d'essayer de voilà, de se montrer face à cette équipe de France, même si c'est très très compliqué, que les ballons comme en première période sont récupérés rapidement par les Bleus, et que franchement quand vous êtes irakien, que vous venez d'en prendre un troisième, que Michael Olise sort et que vous voyez rentrer Ryan Cherki, bon bah
1: ouais, c'est dur hein, mentalement,
0: c'est quand même assez dur ouais.
1: Charlotte, comment tu fais mentalement dans ces cas-là?
2: Bah en fait ils sont obligés de jouer un petit peu leur jeu en essayant de produire quelque chose, ils n'ont pas les joueurs qui peuvent faire des différences offensivement en termes de vitesse et de percussion, donc ils sont obligés d'essayer de grappiller des quelques mètres en possession de balle. Mais là les Français défensivement, même si en début de seconde je les ai trouvés un peu timides dans le pressing, mais vraiment ils sont très très sérieux ces Français.
1: Là, Manu Koné vient de rater une passe, Nico.
0: Ouais, bah c'est peut-être la première du match, hein, je sais pas, mais en tout cas, moi, il m'a fait forte impression. On le voit un petit peu moins en seconde période, mais en fait, il a moins de ballons à ratisser qu'en première, parce que les Bleus vraiment monopolisent le ballon depuis le retour des tardifs des vestiaires. Et quand on doit le récupérer, bah, quand c'est pas Manu Koné, c'est Adrien Rabiot là, qui le récupère, mais alors vraiment avec une facilité déconcertante. Ah, c'est compliqué hein, forcément ce match face au bleu pour l'Irak. Alors le sélectionneur australien, on le rappelle, de l'équipe d'Irak, hier en conférence de presse, il nous a dit que il allait proposer à l'équipe de France de mettre trois gardiens sur la pelouse ce soir. C'était ouais. La petite blague pour répondre à l'attaque de feu française. Bah franchement, il y en a déjà deux sur trois qui passent un très vilain mondial. Mais les Irakiens vont pouvoir quand même mettre enfin un ballon en cette seconde période dans la surface de réparation, parce qu'ils viennent d'obtenir un corner qui va être tiré de la droite vers la gauche devant le virage irakien là, avec du blanc.
1: Ils sont forts sur les coups de pied arrêtés, les Irakiens. C'est une erreur,
0: ouais, malgré la sortie sur blessure d'Aymen Hussein, la principale arme offensive, qui est effectivement un très bon joueur de tête hein, mais qui est sorti sur blessure. Et ben ils vont aller le jouer effectivement ce corner avec 6 joueurs là dans la surface de réparation. Et ce corner qui va être sortant pied droit du côté droit. Et oh, la reprise, deuxième poteau, on s'est un petit peu troué là du côté de l'équipe de France et de William Saliba, trop court. Et derrière, heureusement que la reprise elle passe au-dessus, que le geste technique il n'est pas totalement assuré. Parce que
1: il est bien tout seul
0: au deuxième poteau, ouais.
2: Ils étaient deux pour un joueur, donc attention, c'est une défense un peu mixte où on est en zone et on est en individuel, donc pas être trop attiré par le ballon lors des coups de pied arrêtés.
0: Ouais, c'est il a tout de suite réagi là derrière Saliba à cette erreur de marquage, en se demandant un petit peu comment cette situation avait pu arriver, mais en tout cas elle est arrivée et heureusement que ça passe largement au-dessus des buts de Mike Maignan, qui à part se faire tremper ce soir quand même a passé une soirée.
1: Ouais, c'est vrai, ça doit être très long tranquille. Pour lui hein. Waouh.
2: Bah justement, allez. C'est là qu'on doit être encore plus concentré.
1: Ah bah c'est clair. Ouais.
2: Et je peux vous dire que Franck Raviot, l'entraîneur des gardiens, il est très très exigeant. Je l'ai côtoyé à Clairefontaine, donc je peux vous dire qu'il nous faisait peur, même à nous les filles, donc qui étaient les gardiennes, s'occupaient des gardiennes et des gardiens, il est encore entraîneur des gardiens à l'INF de Clairefontaine. Donc je peux vous dire l'exigence, il la connaît. Donc Mike Maignan, il doit rester absolument vigilant.
0: Allez, on fait une attaque placée, là une séquence de possession qui dure. Un petit peu côté irakien et le bon ballon dans la surface de réparation et pourquoi pas pour l'Irak. Ouais, le centre en retrait qui est contré, heureusement pour les Bleus, c'est récupéré. Allez, ils montrent un petit peu le bout de leur nez là les Irakiens. Il y a faute là sur Désiré Doué par contre. Non, dit monsieur l'arbitre, ça laisse jouer. Même si un Irakien s'est visiblement fait mal là sur le contact. L'action qui se poursuit pour les Irakiens. Le centre et derrière, ben voilà Mike Maignan qui s'illustre ou presque pour accompagner du camp gauche. Le ballon en sortie de but, il ne l'a pas touché, mais au moins il a plongé sur sa gauche parce que y avait quand même en embuscade Ali Alamadi là qui est allé prendre le dessus hein, très clairement sur William Saliba. Et derrière, en se jetant, il est à la réception de ce ballon. La reprise elle est pas mal, mais ça passe à côté des buts de Mike Maignan qui de toute façon c'est Luc Adine par contre ouais, qui passe pas devant là.
2: On s'est fait avoir aussi hein, de la part de Saliba. Il était sur les talons et c'était pas assez bien orienté pour juger cet appel contre appel de l'Allemagne qui fait une rentrée intéressante. Hein, c'est pas simple, hein, pour un attaquant de rentrer aussitôt dans un match. Et Maignan, il a juste mis son corps en opposition au cas où que le ballon revienne sur lui. En plus, ouais, il a failli se prendre le poteau.
0: Ouais. Il n'y avait pas de danger pour Maignan, mais c'est vrai que bon, au moins ça lui a fait un petit presque arrêt, on va dire, à Maignan, une situation en tout cas sur son côté gauche, on en parlait. Mais qui passe effectivement une soirée totalement tranquille. Allez, les Bleus à nouveau à l'attaque, ou presque, en tout cas ce ballon qui est loin devant là-bas, mais beaucoup trop profond. Et Barcola qui était beaucoup trop loin pour aller le récupérer. L'affluence, 68 324 personnes ici ce soir à Philadelphie, qui ont vécu une drôle de soirée, qui auront passé plus de temps que prévu dans ce stade, ou en tout cas dans ces coursives, avec cette interruption de plus de deux heures, cette mi-temps interminable suite à cet orage qui a perturbé la rencontre. Et justement, ça fait longtemps que je n'avais pas regardé le ciel, mais il est encore bien noir. Hein. Non. Il est encore bien bien noir, on va pas porter la poisse, il reste 14
2: Nico,
0: minutes à jouer.
2: À la 89e.
3: L'horreur.
0: Les Irakiens qui sont à nouveau à l'attaque, ils sont mieux, hein, depuis le troisième but, paradoxalement, là, les hommes de Graham Arnold, et ils sont en train de montrer que malgré tout, il y a de la qualité dans cette équipe. Certes, ce sont des joueurs qui évoluent pour l'immense majorité d'entre eux dans des championnats mineurs. Il n'y a qu'un seul joueur dans cet effectif, dans la liste des 26 Irakiens, qui évolue dans l'un des 5 grands championnats européens, qui est à Venise et qui promue en Serie A. Donc on n'est pas non plus dans le gratin des clubs européens. Donc franchement, évidemment que c'est un choc des extrêmes, et qu'ils font ce qu'ils peuvent face à l'armada des Bleus. Mais voilà, ils essaient de montrer des choses, et puis ils jouent, quoi, quand même, malgré tout. On sait que c'est la philosophie de Graham Arnold. De toute façon, à 3-0, vous n'allez pas remettre le bus derrière. Ils sont là pour se montrer. C'est la première fois qu'ils ont une opposition comme ça. Évidemment que le niveau et l'écart de niveau est énorme, et que le 3-0, pour l'instant, il est presque finalement pas très cher payé pour cette équipe d'Irak qui aurait pu en prendre plus. Mais ils ont le mérite au moins de tenter malgré tout dans cette fin de match, même si ça donne rien, si ce n'est des ballons récupérés par les Bleus. Allez, avec Ryan Cherki là, qui récupère ce ballon dans sa moitié de terrain. Le rythme a clairement baissé, oui, à droite là-bas. Désiré Doué qui est parti, qui va lever la tête et trouver Ryan Cherki. Ryan Cherki qui va aller provoquer quasiment plein axe. Voilà le petit festival de Ryan Cherki. Là, vous avez entendu le oh du public, c'est que on aime les.
1: Les rencontres Ryan.
0: Les petits crochets, on aime un petit peu moins les ballons perdus derrière, mais en tout cas, les petits passements de jambes et le crochet de Ryan Cherki, ça fait toujours son petit effet. Tout comme les accélérations de Kylian Mbappé. On est dans une consommation aussi très américaine du sport. Donc forcément, les stars, quand elles sont au rendez-vous et quand on voit des petits gestes comme ça, ça fait réagir dans les tribunes. Allez, Ryan Cherki peut-être pour le nouveau dribble, non. Ce sera pour Lucas Digne sur
1: son côté
0: gauche.
1: Le public est massivement resté. Il n'y a pas un siège vide dans le stade. Bruno, tu voulais dire quelque chose?
3: Non, mais ça, deux choses. Vous avertir pour l'autre match, puisque maintenant on en suit un deuxième.
0: Non, il n'y aura pas pénalty a priori pour les Bleus. Tu peux y aller, Bruno, mais il y a une situation litigieuse.
3: Norvège-Sénégal, toujours 0-0, 34e minute de jeu. Et après, moi, je pose une question. Il attend quoi, Didier Deschamps? Il y a 3-0 et il ne fait pas de changement. Il fait juste un Cherki pour.
1: Et Doué.
3: Enfin, tu peux.
1: Sorti cette
3: Doué,
1: t'es
3: pas obligé, quoi. Doué, tu peux le mettre sur. Qu'est-ce que tu le fais jouer maintenant? Fais jouer un peu ton équipe. Tu vas aller affronter la Norvège. Tu sais très bien que c'est un match où.
2: Non, mais tu fais sortir Rabiot. Tu fais sortir Upamecano, Saliba qui a mal au dos.
3: Ouais, c'est ça. Moi, je n'arrive pas à comprendre que fait le sélectionneur là-dessus. C'est pas le match le plus important. Alors oui, bon, t'as ton ticket pour les 16e.
2: Parce qu'après, c'est possible qu'il veut quand même garder en haleine beaucoup de joueurs, parce qu'il va faire tourner contre la Norvège. Où là, vraiment, il y aura du temps de jeu pour tout le monde. Et les grandes stars, on va dire, ne joueront quasiment pas contre la Norvège.
1: Donc garder au maximum contre la Norvège. Là, je fais un petit point classement. Nico, tu nous dis s'il se passe quelque chose sur le terrain.
0: Mais ouais, bien sûr.
1: La France a 6 points avec les deux victoires, avec cette victoire qui se profile. 6 points avec une différence de but de 5. La Norvège a 4 points avec une différence de but de 3. Donc si la Norvège bat la France,
2: oui,
1: on passe deuxième du groupe. Donc on peut pas faire tourner. C'est pas comme un match.
2: Il faut pas faire trop tourner, mais tu seras obligé de tourner malgré tout.
1: Ouais. Mais tu vois, c'est pas
0: un troisième match. Est-ce que c'est une mauvaise chose d'être deuxième du groupe?
1: Bah, c'est une bonne question.
3: C'est un autre calcul.
1: C'est une bonne question. On va regarder d'ailleurs ce qui va se passer. Voilà. En tout cas, Sénégal 3e avec 1 point, Irak 4e avec 0 point et une différence de moins 6.
0: En fait, c'est compliqué de se projeter parce que, évidemment, tous les deuxièmes matchs des groupes sont pas finis, etc. Mais ce qui se profile quand même, sans parler d'adversaire, mais pour parler de tendance, en fait, on a quand même une partie haute de tableau où c'est le tableau de la mort. Mais il y a un énorme avantage. C'est de rester en fait sur cette côte est et de quasiment pas faire de déplacement, hormis peut-être une demi-finale à Dallas. Et ça, on sait que Didier Deschamps, pour lui, c'est hyper important. Attention quand même à Barcola, attention quand même au troisième, au quatrième. Non, ça va être un corner pour les Bleus. Ou alors une partie basse de tableau où franchement, a priori, elle devrait être beaucoup plus abordable. Mais en revanche, c'est accumulation de miles. Là, hein. Tu prends l'avion pour aller jouer, je sais plus où, mais il y a du Miami, il y a du. Je me demande s'il n'y a pas du Kansas City. Enfin, ça peut être un petit peu compliqué. En fait, t'es premier de groupe, tu vas en haut, et t'es deuxième de groupe, tu vas en bas. Donc, je sais que Didier Deschamps, il est pas dans ces calculs-là. Ça m'étonnerait qu'il fasse exprès d'aller chercher une deuxième place, mais. La question se pose quand même, quoi. C'est trop tôt pour la poser, mais forcément le débat il va peut-être intervenir avant la Norvège.
3: C'est un peu trop tôt pour se le dire. Mais je vais le dire.
0: Oui. Là, je sais pas, je sais pas si. Non, il a jamais vraiment fait ça, Didier Deschamps, donc on verra, mais je pense que vraiment c'est un calcul à faire. Après, il était tellement heureux d'être dans ce groupe là avec peu de déplacements. Il est tellement attentif à ça, en fait, à ce qui se passe en dehors des matchs, de pas s'user sur une Coupe du Monde. Il est tellement performant là-dedans, dans cette gestion-là.
1: Il y a deux changements là. Il y a Akliouche et Malo Gusto qui entrent en jeu.
0: Ouais, exactement, à la place de Barcola pour le premier et de Jules Koundé pour le deuxième. Ça va faire plaisir à Charlotte, ça. 8 minutes pour Malo Gusto.
1: T'es contente, Charlotte ?
2: Oui, je suis contente, mais.
0: C'est trop tard.
1: On sent pas.
2: Non, mais on est la 82e, quoi. Ouais. On est à 90e. Je rejoins Bruno. Je pense qu'il faut faire des changements avant. Là, on a une qualité d'équipe. On a un effectif, pas comme si les remplaçants étaient bien moins forts que les titulaires. Donc,
3: il faut essayer de matcher tout le monde. Enfin, leur donner un peu de temps de jeu.
2: Mais en fait, tu te dis, Koundé, il a passé une saison cata au Barça. Tu sais que physiquement, il est pas à 100%. Tu sais que tu comptes sur lui. Il a des chances. Ça y est, c'est Koundé, ça va être le latéral. Bah, en fait, à un moment donné, tu dois grappiller toutes les minutes qu'il faut pour qu'il récupère, clairement.
3: Juste, puisque Nico se posait la question, hein, si les Bleus terminaient par exemple deuxième, en cas de deuxième place dans ce groupe, la France affronterait son homologue du groupe E, composé de l'Allemagne, de la Côte d'Ivoire, de l'Équateur et du Curaçao.
1: Ah, si donc, c'est pour avoir la Côte d'Ivoire, super.
2: Ouais,
3: voilà.
1: Donc, ça, c'est la deuxième place.
3: Ça, c'est la deuxième place. Et si c'est la première place, alors là. Multitude de champs possibles et de combinaisons. Ça serait un adversaire qui sera issu soit du groupe A, B, C, D ou F. Voilà, donc c'est pas facile d'anticiper sur qui tu vas tomber. Voilà, en fait, en gros, d'être deuxième, ça te permet de savoir où tu vas. Mais Allemagne-Côte d'Ivoire, quand tu vois le match de la Côte d'Ivoire face à l'Allemagne et le match qu'ils ont fait aussi contre nous en match amical, je suis pas sûr que ça soit la meilleure des choses de tomber contre
0: eux. Ouais, mais si t'es premier, je crois que tu prends l'Allemagne en 8e. Et t'es dans le tableau de l'Espagne et du Maroc, etc. Enfin, si les logiques sont respectées, évidemment, on n'en est
3: bien
0: pas
3: sûr.
0: Là. On fait un peu de foot fiction, mais je crois que dans tous les cas, tu croises la route de l'Allemagne. Et c'est vrai qu'un 16e face à la Côte d'Ivoire, c'est pas cadeau. Ouais, oui, ça c'est clair. Ouais. Ouais. Ouais, mais bon, on n'en est pas là, mais bon.
3: En tout cas, on peut déjà savoir les Espagne, on est qualifié. C'est quand même l'info de la soirée.
1: Oui,
3: non,
1: oui,
3: c'est l'info de la soirée,
1: bien
3: c'est
1: sûr,
3: quand même important.
1: Bien sûr.
3: Ok, l'info de la soirée, c'est qu'il est 2h40. Normalement, si tout se passe bien, c'est à ce moment-là que Pierre va craquer. Donc, retenez bien le truc.
1: Je dors, moi.
3: C'est bon.
1: Laissez-moi dormir. D'ailleurs, il y a Kevin sur le chat qui nous dit je vis et taf de nuit, 2-3 heures de sommeil me suffisent. Dormir est une mauvaise habitude que les parents nous apprennent tout petit. On vous suit toujours et on vous écoute 21h sur 24, maison, taf et voiture.
3: Ben, c'est gentil.
1: Merci, Kevin. Hein.
3: Non, mais quand même, mais dormir merci. 5 ou 6 heures, c'est bien aussi. Hein,
2: ouais.
3: C'est un truc
2: 3 heures par nuit.
1: Non, moi je meurs au bout de 2 jours. Ouais. C'est impossible.
2: Moi, après, faut pas me parler de la journée.
1: C'est clair. Pardon, Nicolas, excuse-nous, mais voilà.
0: Allez, la 85e. Non, non, j'étais en train de demander. Non, pour, alors je vais vous raconter ma vie. J'étais en train de demander à Jeffrey Marianne qui m'accompagne si on dormait à Philadelphie ce soir ou si on faisait comme prévu la route pour aller après New York parce que demain, moi, j'ai un Angleterre-Ghana qui m'attend et franchement, et ben oui, c'est pas mal. C'est très Coupe du Monde, ça, Angleterre-Ghana. Ouais. C'est sympa comme affiche. Sauf que du coup, bah, ça nous a mis un petit peu dans la sauce aussi cette interruption-là. Bref, je vous raconte ma vie. Là, et donc, j'ai pas la réponse. Bon, bah, on va dormir quelque part, il n'y a pas de souci. Allez, les quatre dernières minutes dans le temps réglementaire pour l'équipe de France. Allez, qui a son billet effectivement pour les 16e de finale. Comme c'est l'habitude désormais depuis 2014, après le fiasco de 2010, à chaque fois, l'équipe de France a passé la phase de groupe. Et là, franchement, c'était quand même servi sur un plateau, malgré les difficultés face au Sénégal en première période. On a une très belle deuxième période face au Sénégal. Et puis là, un match dont on a quand même du mal à tirer beaucoup de conclusions, si ce n'est encore les statistiques soignées de la part de Kylian Mbappé, auteur d'un doublé ce soir. Tant quand même l'opposition irakienne était faible dans ce match si particulier dont on retiendra surtout évidemment le contexte et cette interruption interminable. Et Kylian Mbappé peut-être encore.

0: petite louche hein, pour Dorian Cherki, pour Kylian Mbappé, qui nous a fait une reprise de volée qui ressemblait un petit peu à sa reprise de volée de la finale face à l'Argentine au Qatar, et qui est allé largement à côté des buts. Et là on sent qu'il s'est appliqué, parce que ce ballon il vient aussi de l'arrière, il s'est appliqué à cadrer et il a cadré Kylian Mbappé sur ce ballon, mais il n'a pas mis la puissance, et surtout ça n'a pas inquiété du tout le gardien irakien. Mais on sent que Kylian Mbappé a envie d'aller mettre le troisième et d'aller claquer le triplé ce soir malgré tout.
1: Charlotte,
2: ouais, c'est ce qui est intéressant, c'est que dès que Upamecano a le ballon, Kylian Mbappé est toujours dans sa diagonale et fait toujours un appel contre appel pour se rendre disponible, parce qu'il sait que d'ailleurs Upamecano a une qualité de jeu long qui est vraiment au-dessus de la moyenne. C'est vraiment une qualité en plus.
3: But pour la Norvège, but et ouverture du score pour la Norvège à la 44e minute de jeu par Pedersen, le défenseur. 1-0 pour la Norvège, qui domine depuis le début de la rencontre face au Sénégal. C'est Edouard Mendy, le gardien de but sénégalais, qui a maintenu les Lions à flot jusqu'à la 44e minute de jeu. 1-0 pour les Norvégiens, les amis.
0: La dernière minute ici, on commence à vider un petit peu les tribunes, là, les spectateurs qui ont résisté à la pluie, mais pas à l'envie d'aller éviter les longues files d'attente du métro, puisque les jeux sont faits. Évidemment, l'équipe de France va se qualifier en 16e de finale. L'équipe de France va facilement et largement s'imposer ce soir face à l'Irak.
1: Du coup, la Norvège se rapproche de la France, hein, avec 6 points de chaque côté dans le groupe.
0: Oui, pour l'instant, oui. Ah bah avant la fin, oui. Et à la différence de but, on en est.
1: Alors là, la France est à
0: 5, évidemment, quoi.
1: Ouais, la France est à 5 et la Norvège est à 4. Donc on est à 1.
0: Allez, Kylian Mbappé. Kylian Mbappé dans la surface. Kylian Mbappé pour le triplé. La frappe de Kylian Mbappé, ok, elle s'envole. Cette frappe, pied gauche, premier poteau, les bras en croix. Kylian Mbappé, la déception de ne peut-être pas aller chercher le triplé ce soir. Et pourtant, la vitesse du capitaine de l'équipe de France avait encore frappé.
3: Il y a un moment donné, la chasse au record, c'est sympa, mais il y a Désiré Doué à droite qui est tout seul, cage grande ouverte. Je suis désolé. Le capitaine doit aussi donner ces ballons-là.
0: Il va sortir Kylian Mbappé. Il est ovationné par le public de Philadelphie sur cette dernière action. C'est vrai qu'il y a Désiré Doué à droite.
2: Ouais, tu peux pas l'aider.
0: La frappe est ouverte quand même.
2: C'est que s'il avait fait son contrôle derrière sa jambe d'appui pour se remettre sur son pied droit. Et là, il y avait un petit décalage à créer. Mais là, il avait fait la différence. Pour moi, Bruno, t'es pas objectif sur cette action. Mais par contre, dommage, parce qu'il manquait quelques centimètres là. Son pied d'appui était un petit peu loin au moment de la frappe. C'est pour ça que la frappe est pas se dérobe comme ça.
0: Un Kliouche dans la surface. Allez, peut-être le quatrième quand même des Bleus, même si ce ne sera pas un triplé de Kylian Mbappé. Non. Adrien Rabiot là qui s'est arraché pour aller chercher ce ballon et qui va pas pouvoir éviter la sortie de but. J'ai reçu des gouttes, c'est véridique. J'ai reçu des gouttes.
1: Ah
0: les
1: non,
0: amis,
1: non,
0: mais
1: non.
0: Il reste
3: t'inquiète.
0: Deux minutes.
3: Tiens bon. Nico, tiens bon.
1: Faire les fesses, Nico.
0: Il reste 2 minutes, effectivement, le temps additionnel. Merci à messieurs de ne pas avoir mis 10 minutes en plus. Là, 2 minutes, c'est très bien, c'est parfait. Voilà, on va plier ce match. On va se qualifier. Et on va éviter une nouvelle interruption. Kylian Mbappé qui est remplacé, on l'a pas dit, par Marcus Thuram. Pour les premières minutes de Marcus Thuram dans cette Coupe du Monde, il n'en aura pas beaucoup. Il jouera certainement davantage, on l'imagine, face à la Norvège encore. Quoique, pour reprendre la conversation de tout à l'heure, on verra bien les scénarios éventuels de ce match et les débats autour de ce match. On n'y est pas encore. Et les Bleus qui sont toujours en possession du ballon pour tenter d'aller, pourquoi pas, mettre le quatrième vraiment pour la gloire, pour parachever un petit peu la soirée, cette soirée si particulière, trop bizarre qu'a vécu l'équipe de France et tous ceux qui ont suivi ce match. Malo Gusto sur le côté droit, les toutes dernières secondes. On va peut-être même pas aller la jouer. Allez, le centre peut-être avec Ryan Cherki dans le trafic. Ouais, la talonnade pour Marnès Akliouche. Akliouche dans la surface de réparation. Il est bien couvert par la défense irakienne face à 3 joueurs, mais il conserve quand même le ballon. Il va réussir à le piquer et à centrer en direction de Marcus Thuram. On en restera là, c'est terminé. L'équipe de France, au terme d'un match incroyable par son contexte, se qualifie en 16e de finale de la Coupe du Monde. La victoire 3-0, le doublé de Kylian Mbappé, le premier but dans la compétition, Ousmane Dembélé, et une mi-temps interminable, une interruption de match de plus de 2 heures suite à ce risque d'orage dont on va certainement plus parler dans les jours qui viennent que de cette qualification.

0: qualification. Mais bon, voilà, le boulot est fait. Ça y est, les Bleus sont en 16e de finale.
1: Et les 16e de finale se joueront, s'ils sont premiers les Français, le lundi 29 ou le mardi 30 juin si on est deuxième.
2: Ouais, écoute, Nicolas Perronnet, on va commencer par te remercier parce que tu nous as fait un commentaire le plus long du monde. Donc,
3: champion.
2: Donc merci. Merci beaucoup Nico, vraiment de nous avoir fait vivre ce match qui s'est joué dans des conditions vraiment dantesques. Il n'y a pas eu de catastrophe, c'est le principal, pas de foudre qui est tombé sur le stade, donc voilà, c'est évidemment le plus important. Nico, je te propose avant de se séparer, qu'on prenne en ligne un auditeur qui s'appelle Michael et qui est toujours avec nous, qui est toujours réveillé à 2h49. Et juste, on va conclure notre soirée, notre longue soirée avec Michael. Salut Michael.
4: Oui, bonsoir à tous.
2: Salut Michael. Bonsoir Michael.
4: Bonjour. Ou bonjour maintenant, devrais-je dire.
2: Oh, arrête, je vais pleurer. Michael, tu es où toi?
4: Alors moi, j'habite à Orléans et en tout cas, grâce à vous, j'ai pu écouter, parce que je rentrais tard, j'ai pu écouter la première mi-temps à la radio. Et en tout cas, je voulais vous remercier parce que je pense que ouais, c'est vrai que vous avez été des animateurs à avoir fait le plus long match en commentaire et c'est quand même exceptionnel.
2: Écoute, on a bien rigolé, on a réussi, mais ça ne m'étonne pas du tout de nous, mais on a réussi à tenir le crachoir. Donc ça, c'était vraiment une soirée qu'on n'oubliera pas, je pense. En tout cas, merci beaucoup, Michael, de donner ce petit mot.
4: On est d'accord, si on nous avait dit qu'il y avait 2 heures d'attente, je ne suis pas certain qu'on aurait tous attendu, mais là,
2: exactement.
4: En fin de compte, vous nous avez tous tenu en haleine.
2: Mais même nous
4: bravo, ouais.
2: On aurait envoyé un disque entier, on se serait barré manger une pizza, tu vois.
4: C'est clair.
2: Donc là, voilà, on a tenu, c'était très cool. Charlotte Lorgeret, pareil, bravo, merci, parce que tu as réussi à garder ton cap pendant toutes ces longues
5: J'ai
2: heures.
5: J'ai réussi à pas craquer, parce que ouais. Il y a eu des petits moments de craquage.
2: Ouais, alors après, t'as pas encore vu la vidéo de quand tu danses sur Shakira.
5: Mais j'ai pas envie
2: parce qu'il y a une vidéo qui existe. Hein, donc voilà. Je pense que ce serait pas mal qu'on se fasse un petit montage demain. Bruno,
3: oui.
2: Heureusement que t'étais là.
3: Ah, ouais, c'est gentil.
2: Heureusement que t'étais là.
3: C'est gentil.
2: Là,
3: merci.
2: Je me suis dit, ok, mi-temps très très long qui s'annonce. Ça va, il y a Bruno.
3: Voilà, ça devrait tu donnes le crachoir. Il va s'énerver contre Kylian Mbappé. Il n'y a pas de souci.
2: Écoute, t'as été assez mesuré.
3: Oui,
2: finalement.
3: À part sur le dernier ballon.
2: Ouais,
3: voilà, parce que je voulais que Désiré Doué.
2: Mais Charlotte, elle t'a bien taclé comme il faut.
3: Bah, Charlotte Lorgeret, Charlotte, quoi, sur le terrain.
5: Comme sur le terrain.
3: Voilà, elle m'a mis un énorme tampon. Tu restes calme. Non, il faut féliciter, en tout cas, toute l'équipe, parce que là, ça a été tout un. Il y avait plein de gens derrière.
2: Oui. Mais oui, je sais pas, parce que tu vois, on est avec Mickaël, mais en plus, maintenant, on a Asdine au télé. Les gars! Ça fait 4 heures qu'on vous demande d'appeler. Il est 2h50 et maintenant vous prenez votre téléphone.
3: Eh ben allez, Asdine. Allez.
2: Bon, Asdine. Bon, bisous à Mickaël déjà.
6: Salut la team.
2: Salut Asdine. Salut. Comment ça va?
6: Salut. Ben oui, écoutez, ça va super bien. Mais moi, je vous ai écouté depuis le début.
2: Oh, t'es fort.
6: Et j'attendais le moment opportun pour passer avec vous à l'antenne, sachant que j'ai été présent sur WhatsApp aussi. Donc, tout
2: énorme.
6: À fait. Et ouais. Et je te salue, mon cher Bruno.
3: Merci, c'est gentil.
6: Des analyses pertinentes me manquent, notamment entre le PSG et les Girondins de Bordeaux. équipe des Girondins en perdition et qui part aux oubliettes malheureusement. Mais bon, c'est
3: t'es
6: pas le sujet.
3: T'es de quel coin, Zine?
6: Oui.
3: T'es de quel coin?
6: Je suis de Bordeaux.
3: Oui, forcément.
6: C'est moi qui t'ai envoyé le message, Bruno, par rapport à Martin.
3: Ah, très bien. Merci, c'est gentil.
6: Ouais. Et voilà, tout à fait. Et qu'on souhaite entendre durant cette Coupe du Monde pour des analyses pertinentes, pourquoi pas.
3: Oui, il va dormir pour l'instant.
2: Ouais, j'espère qu'il est couché. Là, j'espère que Martin est roupi depuis longtemps.
6: On peut exagérer. On l'a entendu avec Willy et sur Radio Resto avec Arthur.
3: C'est vrai.
2: C'est vrai.
6: Bravo, Pia et Claire aussi,
2: Charlotte.
6: Pour vos analyses et footballistiques, parce que vous avez su. Justement conjuguer bonne humeur et justement professionnalisme durant cette soirée et même je pense pendant ce mondial. Et bravo au concepteur justement qui a eu cette fameuse idée justement d'émission.
2: Eh ben merci Azine, c'est adorable. Merci.
6: Et salut à Yoann Guérin qui prend la relève.
3: Oui, c'est à 5h.
2: Il reste deux heures, mais il doit déjà être en train de préparer ou de, j'ai pas de, de taper sur son réveil.
3: On va voir des gens qu'on ne connaît pas. Oh, mais qu'est-ce que vous faites là à ce temps-là?
2: C'est surtout eux qui vont halluciner.
3: Oui, c'est ça.
2: Ça va sentir le bouc quand ils vont arriver dans le studio. Ils vont se dire, mais qu'est-ce que c'est que ce beat?
3: C'est clair, cette chaleur dans ce studio.
2: Je te jure. Bon, excusez-moi les amis, je vous aime, hein, mais là j'ai vraiment envie d'aller me coucher, pardon. Mais je vais quand même faire le. Alors je vais essayer d'oublier personne.
3: Tu dois tenir 7 minutes à tenir.
2: Non,
3: jusqu'à 3h du matin.
2: C'est mort.
3: Mais non, mais au moins. Mais attends, mais au moins c'est voilà, c'est un peu symbolique. 3h du matin.
2: Non, 2 minutes.
3: Allez, Pia, encore un effort.
2: Tu sais que Bruno, moi je peux repartir. Bruno et moi, on a commenté un match entre 3h et 5h du matin l'année dernière en Coupe du Monde des clubs.
3: Tout à fait, Coupe du Monde des clubs.
2: PSG Botafogo.
3: Tout à fait.
2: Tout seul dans le studio.
3: Donc on est capable.
2: On est capable. On peut aller
3: jusqu'à 3h. Regarde, 6 minutes. Allez, on fait le décompte.
2: Charlotte,
3: 6 minutes. On peut faire au moins l'homme du match. Qui est l'homme du match?
2: Mais non, attends, au secours.
3: Mais moi, je suis désolé, il faut relancer.
2: Bon, attends, merci Asdil.
3: Merci Asdil.
2: Merci à Mickaël aussi. On vous embrasse. Déjà, je vais prendre 30 secondes ou une minute même pour remercier tous ceux qui sont en régie parce qu'il y a beaucoup de monde en régie et eux aussi ils ont tenu le cap jusqu'à la fin de la soirée. Donc merci à Clément, le rédacteur en chef de cette émission, merci à Mathilde, la réalisatrice, merci à Emma qui stressait parce qu'elle savait que j'allais appeler Manon, mais non, je l'ai appelée Emma, j'avais le bon prénom cette fois. Emma qui est la technicienne qui a été à la régie, merci à Yanis qui était au standard, merci au Lucas, à Lucas qui a modéré vos messages sur le chat de la chaîne YouTube et il a eu du boulot ce soir, donc c'était très cool de l'avoir avec nous. Merci à tous ceux qui nous suivent aussi, les patrons, les collègues qui nous suivent depuis chez eux et qui demain vont nous dire ah là là, vous avez réussi à tenir la baraque, c'est cool. Et ben voilà, on est content d'être là aussi grâce à vous. Bon, les gars, franchement, 5 minutes de plus, c'est tanné.
3: Mais oui, mais il faut aller au bout.
2: 40 secondes et on est bon.
3: L'homme du match.
2: C'est qui ton homme du match? T'as 10 secondes.
3: Eh ben, Ousmane Dembélé, pour avoir enfin déclenché.
2: Ok,
3: passe
2: très
3: des,
2: bien.
3: Passe des buts.
2: Ok, Charlotte.
5: Moi, je dis Manu Koné.
3: Ah bien.
2: Manu Koné. Excellent.
3: Et toi?
2: Mike Maignan. Non, je rigole.
3: Qui a failli quand même se prendre un poteau, quoi.
2: Ouais, c'est vrai. On se retrouve du coup vendredi pour le prochain match. France-Norvège.
3: Des horaires décents.
2: À 21h. Après, on ne sait pas à quelle heure
5: du
2: ça
5: coup,
2: finira.
5: On vient à 2h, c'est bon. C'est, heures,
2: c'est ça. Et c'est l'heure de retrouver les buts commentés par Nicolas Perronnet. C'est le Zap Foot. Merci à tous. On vous aime. C'était une soirée très cool. Maintenant, on va décrocher les drapeaux. Ciao.
7: Le voilà encore Michael Olise avec Mbappé, la frappe de Mbappé, le but exceptionnel encore une fois de Kylian Mbappé, pied gauche, limite de la surface de réparation, la frappe sèche, 1-0 pour l'équipe de France, ça devait finir par arriver, et Kylian Mbappé qui vient marquer son 15e but en Coupe du Monde avec l'équipe de France pour sa 100e sélection, un début de match largement à la faveur de l'équipe de France, France 1, Irak 0, le but à la 14e du capitaine des Bleus.
2: Ah Nico, qu'est-ce qui se passe?
8: Ouais, eh ben on doit évacuer les amis, ce qui devait être arrivé est arrivé, message effectivement, tout le monde est en train de quitter le stade. Je vais vous le faire en français parce que c'est en anglais, mais il y a une sévère tempête qui est en approche, voilà ce qu'on peut lire sur les écrans géants du stade. Et donc tout le monde est appelé à se mettre à l'abri, ça veut dire quitter les tribunes et aller se mettre dans les coursives. Je pense qu'a priori on est parti pour une demi-heure d'interruption, mais voilà, au conditionnel, je vous confirme tout ça dès que je peux.
2: Ça fait pile 2 heures qu'on meuble. C'est la mi-temps la plus longue du monde. Plus longue qu'un match, plus une mi-temps.
7: Et le but de Kylian Mbappé. Et le 2-0. Oh, le but gagne. La boulette énorme de la défense irakienne, du gardien irakien. Et il est offert à l'équipe de France. Totalement offert à l'équipe de France. Et offert à Kylian Mbappé. Le doublé pour le capitaine de l'équipe de France qui soigne les statistiques.
8: Mbappé est encore dans la surface. Il est là le but. Il est là le but.
7: Il est là le premier but. Dans cette Coupe du Monde, servi par qui? Servi par Michael Olise, bien évidemment. Et cette fois, il s'emmène sur son pied droit. Et cette fois, il croise parfaitement sa frappe. 3-0 pour l'équipe de France.
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2: Et à 20h sur votre radio ici, c'est l'heure de Décibel, toute l'actualité musicale avec ce soir un invité dont je sais que, dès que vous entendrez le nom, une musique mystique démarrera dans votre tête. Le nom de mon invité, c'est Era. Et la musique, c'est ça. C'est l'œuvre d'un homme, compositeur et producteur, Eric Lévy, dont le parcours commence avec le rock, le hard rock, passe par les États-Unis, croise le pape Jean-Paul II et jacouille la fripouille. Et au milieu de tout ça, Era, donc un succès énorme et un huitième album qui vient de sortir et qui va vous surprendre.
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2: Salut à toutes, salut à tous. Merci de nous avoir rejoints. On passe ce lundi soir ensemble, le premier jour de juin, les amis. Décibel en direct jusqu'à 21h avec l'anniversaire du jour, Alanis Morissette. La découverte, Monte Marco, un jeune artiste dont vous n'avez pas encore entendu parler. Si c'est le cas, c'est pas grave, c'est normal, ça vient de sortir. On découvrira Monte Marco ensemble tout à l'heure. Et puis un blind test autour des moyens de transport en musique. Si ça vous inspire, appelez dès maintenant Sadika, qui est au standard, Sadika, le numéro 0810 055 056, 0810 055 056. Le cadeau du soir, c'est 8, le nouvel album d'Era. Bonsoir Eric Lévy.
5: Bonsoir.
2: Je suis ravie de vous accueillir dans Décibel. Je le disais tout à l'heure, j'ai vu que ça vous a fait sourire. On entend le mot Era et tout de suite on entend... Incroyable la marque laissée par cette musique.
5: Oui, c'est
2: Ameno.
5: Vrai. Oui, oui.
2: D'ailleurs, votre prochaine tournée s'appelle Ameno Tour.
5: Oui.
2: Elle est toujours donc au cœur de vos concerts.
5: Oui.
2: Est-ce que vous pouvez me raconter si au moment où vous avez créé Ameno, qui n'est pas juste une musique, mais aussi une création linguistique,
5: oui.
2: Est-ce que vous sentiez que vous teniez quelque chose de particulier?
5: Absolument. J'étais assez sûr de moi, je dis ça en toute humilité bien sûr, mais depuis ma jeune enfance, j'ai toujours aimé tous les grands tubes, quels qu'ils soient, du classique, du hard rock, de tas de musiques différentes. Donc j'ai une oreille assez, quand j'aime, vous savez, j'entends les choses qui marchent bien.
2: Vous entendez ce qui marche.
5: J'ai une bonne oreille, ouais, pour ce qui marche. Et j'ai réussi, j'ai eu cette oreille pour moi-même, donc c'est un peu bizarre à dire, mais... voilà, donc j'étais persuadé que ça allait bien marcher, mais pas dans ces proportions-là. Mon rêve, c'était de faire 500 000 albums. Je me rappelle, je me dis, je fais 500 000 albums entre l'Allemagne, les pays de l'Est, parce que je sais qu'ils sont assez friands de,
2: oui,
5: de dramatique, de l'épique, tout ce qui est un peu opératique comme ça. Non. Et voilà, on a fait 10 fois plus. Donc
2: ouais, vous avez vendu 15 millions d'albums en,
5: oui,
2: tout, hein, avec,
5: entre tous les albums,
2: ouais,
5: voilà. Ouais.
2: C'est ça. Et alors, vous parliez d'oreille, cette oreille du tube que vous avez. Les patrons de maisons de disques et les programmateurs radio, à l'époque, l'ont pas eu, en fait. Hein.
5: Oui. On va dire même pas du tout.
2: J'ai dit, mais non, alors, ça ne marchera jamais.
5: Oui, oui, oui, on me l'a carrément dit, oui, ça ne marchera pas.
2: Ouais.
5: J'ai eu droit à tout. Enigma, c'était il y a 20 ans, il y a 10 ans. Enfin, bref, et puis, bon, je crois que je ne suis pas le seul à qui ça arrive, honnêtement. Mais là, c'était particulièrement général. Quoi. Je crois que j'ai fait tous les labels, tous les grands labels, on ne va pas les nommer. Et voilà, c'est une personne, en fait, dans un label, aux éditions... qui m'a dit, ah, ça c'est vraiment très bien. Et voilà, et après...
2: Et la suite vous a donné raison, à vous et à lui d'ailleurs.
5: Oui, oui, exactement.
2: Exactement. Alors, avant de parler de ce huitième album d'Era qui vient de sortir et de la belle tournée qui l'accompagne, alors comme vous avez un emploi du temps de ministre, la tournée, on en parle maintenant et elle aura lieu en 2028.
5: Oui.
2: Enfin, de ministre, non, c'est mieux qu'un ministre même, parce que vous, c'est dans le monde entier, c'est plus,
5: oui,
2: qu'un ministre.
5: Oui, oui, on va dire ça. Bon. Mais la tournée, c'est vrai qu'on dit 2028, on a l'impression que c'est dans 2 ans, mais en fait, c'est dans 1 an et demi, ça,
2: oui,
5: passe assez,
2: ça,
5: vite, parce qu'on démarre en hiver, là, on est à l'été quasi.
2: Ah bah, premier jour de juin.
5: Voilà.
2: Ça s'approche, exactement. Okay. Mais avant ça, donc, j'aimerais qu'on explore votre parcours, Eric Lévy, parce qu'avant Era, il s'est passé plein de trucs intéressants musicalement pour vous. Ça commence par le rock, je le disais, le hard rock.
5: Oui,
2: et le groupe Shaking Street.
5: Absolument.

0: groupe Shaking Street et la chanteuse Fabienne Schein. C'est ça, ça c'est vos débuts sous votre nom à vous,
1: oui,
0: en fait, parce qu'avant vous jouiez un peu avec Higelin.
1: Non, Higelin, c'est vraiment, c'est même pas, c'est une petite parenthèse qui a duré quelques soirs.
0: D'accord.
1: Parce que j'avais rencontré, sa femme m'avait arrêté dans la rue en me disant, si j'étais musicien, j'avais une guitare à la main, donc c'était un peu violent. Et elle m'avait dit, je vais te présenter mon mec, elle me dit, et je vois un type, les mains couvertes de cambouis jusqu'au coude, il était en train de réparer son moteur, il avait une espèce de camionnette, vieille camionnette, et il me dit, je joue à la Pizza du Marais ce soir, je cherche un musicien pour m'accompagner, voilà.
0: Donc, le soir la même, Pizza du Marais qui est devenue après le théâtre des Blancs-Manteaux.
1: Possible.
0: Oui, c'est ça, c'est pareil.
1: Et c'était, il y avait 40 personnes, vous voyez, au
0: excellent.
1: Sous-sol.
0: Ouais.
1: Et voilà, j'y vais quelques soirs avec lui. Après, on est resté amis un certain temps, mais avec tout le respect que j'ai pour lui, c'était pas du tout ce que ma direction musicale, vous voyez.
0: Ouais. Oui, vous, c'était pas le hard rock. Hein.
1: Oui, absolument. Donc j'étais très loin de ce que voulait faire Jacques en même temps. Mais bon, on a sympathisé, il a trouvé un gars qui voulait l'accompagner ce soir-là, voilà, c'est fait comme ça.
0: Et quand on pense que le seul groupe français qui a été remarqué par les Américains, c'est Trust, alors c'est vrai, Trust a été remarqué, aimé par les gros groupes internationaux, mais c'est le cas aussi de Shaking Street, parce que vous avez tourné aux États-Unis.
1: Oui, oui, absolument. Vous saviez, à l'époque, il n'y avait pas les réseaux sociaux, il n'y avait même pas MTV, donc c'est pas du tout, mais je crois que s'il y a le seul groupe vraiment, qui a vraiment fonctionner au niveau des tournées, au niveau où on était, c'était Shaking Street en fait, parce qu'on a tourné avec des gros groupes, Black Sabbath, Blue Oyster Cult, AC/DC, on a fait des grosses tournées, et c'est vrai que pour des petits Français qui débarquaient, on est passé du, vous voyez, ça a été très très vite.
0: Bah oui.
1: Oui, ça a été très rapide tout ça.
0: C'est un parcours dingue quand même.
1: Oui, mais c'est une belle époque, parce qu'à l'époque il y avait à la fois Trust, Téléphone, on se connaissait tous. Hein. Dans Shaking Street, j'avais la moitié de Téléphone au départ. Il y avait Louis Bertignac. Et pareil, très vite, on a vu que voilà, on n'était pas partis dans la même direction. Mais en toute amitié, s'est passé très bien. Et Trust, je connaissais très bien Nono, le guitariste à l'époque. Enfin,
0: oui.
1: On se connaissait tous et finalement, on a réussi ces trois groupes-là. Eux, ils ont choisi de faire du français, donc forcément, ils étaient voilà. Et moi, j'ai choisi un parcours qui était autre. Donc, et le fait qu'il y ait aucune communication via les réseaux sociaux qui n'existaient pas, la presse, on n'en parle pas. Donc, si vous voulez, on a eu un parcours un peu discret.
0: Ouais. Ah oui, moi j'ai appris la connaissance de Shaking Street en préparant notre interview.
1: Oui.
0: Et j'ai vu les salles que vous avez faites aux États-Unis,
1: les
0: tournées.
1: C'est vrai que voilà, donc c'est une belle expérience. Et sa forme, après, voilà.
0: Alors, voilà. Vous vous demandez peut-être, les amis, comment on passe de Shaking Street, que vous avez entendu, ton groupe de hard rock français, à ERA. Eh bien, ça passe par des musiques de films. Que trépasse si je faiblis.
1: Oui, c'est ça.
0: Les visiteurs, c'était pas votre première musique de film, puisque le réalisateur Jean-Marie Poiré vous avait demandé avant de faire la musique de l'opération Cornet de Bif.
1: Absolument.
0: Ouais. Et vous vous sentiez l'âme d'un compositeur de musique de film.
1: Je vais être très honnête avec vous, j'ai toujours pensé que la musique de film, c'était beaucoup plus facile à faire que l'exercice d'un artiste qui parle.
0: Parce qu'il n'y a pas de parole.
1: Non, parce qu'on fait une musique de film, on a un support image.
0: Oui.
1: Donc on n'a pas soucié de comment ça commence, comment ça termine, ça coupe directement.
0: Okay.
1: Déjà, voilà, à moins d'avoir aucune inspiration, je pense que n'importe quel compositeur digne de ce nom, si on lui donne un bon film, vraiment d'être vraiment mauvais, c'est un exercice relativement facile. Le plus dur dans la musique de film, c'est pas de faire la musique, c'est d'entretenir les relations avec les réalisateurs, les producteurs. Ça c'est autre chose.
0: Ouais.
1: C'est une personne. Un profil psychologique particulier. Vous voyez ce que je veux dire? Mais au niveau de la musique même, c'est un peu un cadeau. Un bon film, c'est un cadeau, vous voyez, pour moi.
0: Ouais. Et en tout cas, Jean-Marie Poiré, il a tellement aimé le travail que vous avez fait donc, sur l'opération Cornet de Bif, qu'il vous confie la musique des visiteurs. Et là, vous avez cette fulgurance qu'on retrouvera après dans ERA. C'est cette ambiance, évidemment, du Moyen-Âge qui est dans le film. Et vous créez ce générique des visiteurs qu'on a encore tous dans l'oreille aujourd'hui.
1: Voilà.
0: On voit Jaco, voilà. Il a fripouille, non mais c'est fou.
1: Ouais. Oui, et puis ça donne un côté, ça grandit les personnages.
0: Oui.
1: Parce qu'au départ, Jean-Marie m'avait demandé par réflexe, fais-moi une musique à la Robin des Bois, un truc un peu, voilà. Et puis, entre vous et moi, la musique moyenâgeuse, il n'y a rien de plus embêtant, quoi. C'est assez ennuyeux, même très ennuyeux. Après, les musiques de films, Romain des Bois, bon, tout ça, c'est pas très. c'était un peu facile, je ne sais pas comment vous dire. Donc, comme je voulais faire ERA déjà en amont, depuis quelques temps, c'était le bon timing, c'est le hasard en fait. Ouais. Hein. Et je lui ai proposé donc, ce morceau que vous venez d'écouter, qui s'appelait Enae Volare. Et tout de suite, bien sûr, bon, ça lui a plu, c'est normal. Et bon, je l'ai dit plusieurs fois déjà depuis quelques temps, mais c'est vrai que le film est bien sûr génial. Hein, avant même que j'arrive, les dialogues, les acteurs, tous les personnages, le scénario. Mais disons que la musique a amené ce côté mystique.
0: Oui, oui, qui aurait manqué autrement.
1: Épique,
0: oui.
1: On n'était pas une musique de comédie. Vous voyez, ça donnait un peu de les personnages, voilà, Godefroy de Montmirail, ça devient un grand personnage avec la musique, vous voyez ce que je veux dire?
0: Oui, et ça donne un cachet historique un peu aussi.
1: Oui,
0: on
1: oui,
0: se dit,
1: voilà.
0: Ah, c'était comme ça le Moyen-Âge. Enfin, oui, c'est
1: oui,
0: fou
1: oui,
0: comme la musique a ce pouvoir. Hein.
1: Ouais. Voilà, donc elle est indissociable du
0: oui,
1: film.
0: Complètement.
1: Du succès et du film.
0: Alors, d'où vient cette idée, Eric Lévy, pardon, mais il faut nous expliquer.
1: Oui.
0: C'est ce langage, alors qui n'est pas du grec, mais qui pourrait ressembler un peu à du grec, mais en même temps, c'est une langue inventée, et je pense que c'est la langue du morceau des visiteurs qu'on a entendu, et qui est la langue d'Ameno aussi.
1: Oui, oui, c'est pareil. Enfin, oui, c'est. J'essaye de trouver des sonorités qui correspondent aux émotions projetées par la musique, vous voyez ce que je veux dire ?
0: Mm-hmm.
1: Pour être simple. Parce qu'en fait, la raison pour laquelle, si vous dites pareil, j'apparais pas sur les pochettes.
0: Ah non, c'est comme Daft Punk, hein. Vous ne connaissez pas le visage
1: oui,
0: de Hera.
1: Daft Punk, ils avaient leur casque et tout.
0: C'est
1: donc il y avait un côté un peu branché, futuriste et tout, qui était parfait d'ailleurs.
0: Ouais.
1: Mais Hera, il n'y a carrément personne.
0: Ouais.
1: Et il n'y a pas non plus de texte en donc les gens si vous voulez ils peuvent pas écouter une musique qui leur plaît avec des phrases qui donnent un sens à la chanson. Il reste que les émotions de la musique.
0: C'est ça.
1: Donc on part chacun part un peu dans ce qu'il veut. Après bien sûr, j'ai des textes en anglais qui accompagnent aussi les entre les passages de chorale. Sont toujours un peu sur les thèmes du
0: oui,
1: bien.
0: Oui, on entendra ouais. tout à l'heure d'ailleurs sur le 8e album, il y en a.
1: Oui, ouais. voilà. Oui, ouais. voilà.
0: Donc, en tout cas, l'idée est dingue et c'est vrai que ça fonctionne parce que comme personne ne comprend, ça parle à tout le monde.
1: Oui, c'est un peu ça. Ça donne la place, la musique prend toute la place.
0: C'est ça. Alors pour le plaisir, on va réécouter Ameno et pour que vous puissiez chanter donc en yaourt, mais j'allais dire, c'est même pas du yaourt là.
1: Non.
0: En fait, chacun peut chanter comme il veut, ce sera toujours correct.
1: Absolument.
0: C'est ça la beauté avec Hera. C'est parti. Eric Lévy est notre invité ce soir dans Décibels.

0: Ah, Ameno, vous avez bien chanté hein, chez vous. Bah oui, c'est normal, Décibel, c'est fait pour ça. Éric Lévy, l'homme, le compositeur, le producteur derrière Hera, est avec nous ce soir, car Hera 8, 8e album bien nommé, donc, vient de sortir, et la tournée 2028, les amis, qui passera partout en France en février-mars 2028, dans les Zéniths, dans les Arénas. Ne ratez pas Hera, le 15 février à Rouen, le 17 à Lille, le 18 à Strasbourg, je parle bien de février 2028, mais la billetterie est déjà ouverte, le 20 février à Nice, puis Aix, Dijon, Nantes, Brest, Poitiers, Bordeaux, Toulouse, et au mois de mars 2028 à Lyon, à Bruxelles, à Paris et au Colisée de Chartres. Comment ça se fabrique, votre musique? Je parle de la musique de Hera. Quand on entend ses chœurs et ses orchestres, etc., racontez-moi, Éric Lévy, comment ça se fabrique?
1: Bah, j'aborde ça. Enfin, on parlait de film tout à l'heure. Pour moi, comme si je faisais la musique d'un film, en fait. Sauf le film, on va dire, il est un peu dans ma tête. Il est pas. Voilà, c'est un film qui n'a pas été écrit ni réalisé, mais c'est vraiment une musique de film pour moi. Les thèmes de chorale. Après, il y a toute une production où. Bien sûr, j'ai des batteries, des basses. Enfin, vous voyez, il n'y aura pas dans un film forcément. Ouais. Mais tous les thèmes de chorale, les thèmes de voix, j'aborde ça comme ça. Ouais, c'est comme une saga. Vous voyez, le premier album, deuxième album. Il y a toujours un lien entre les albums après.
0: Donc les fans peuvent suivre en fait l'histoire.
1: Oui, un fil conducteur vraiment.
0: Au fil des albums.
1: Oui, voilà. Après l'inspiration, il n'y a pas d'explication. Vous savez, ça reste, c'est un mystère. On ne voit pas.
0: Ah bah si on savait comment ça marche. Oui. Ah oui, oui, évidemment, on en ferait des pilules.
1: Oui.
0: Mais ça n'est pas possible. Alors, si vous connaissez de Hera, notamment Ameno, vous vous dites, ah bah je sais, l'influence principale, c'est Carmina Burana, par exemple. Alors, quand vous écouterez Hera 8, vous ne serez pas dépaysé. Il y a, effectivement, ces influences que vous aimez, ces chorales et ces musiques épiques qui sont toujours là.

0: arrêtez-moi si je me trompe, Eric Lévy, il y a aussi plein d'autres choses dans ce 8e album, plein d'autres influences.
1: Oui, oui, il y a toute la partie aussi un peu, j'irais dire, nostalgie, romantisme. Il y a du romantisme avec Saint-Pierre et Déo. Il y a une très belle voix ténor, une mélodie cœur. J'ai fait aussi une reprise dans tous les 8 albums d'Era. J'ai fait une fois une reprise et là, c'est la deuxième fois. J'ai fait Everything's Gonna Be Right.
0: Mais oui, incroyable.
1: Mais il y a la voix du pape Jean-Paul II au début et dans le morceau. Et pour moi, c'était comme une espèce de boucler la boucle avec, vous savez, quand j'ai écrit le I Believe pour la venue du pape à Paris.
0: Ah oui.
1: Donc c'est une manière de, voilà, juste un peu fermer le truc. Mais
0: faut qu'on parle de cette histoire-là. On est en 1997. Oui. Donc vous avez cartonné avec la musique des visiteurs. Vous avez été nommé au César, etc. Ouais. Et donc le chef d'orchestre Myung Moon Chung, qui est en charge du programme musical du Vatican, prévoit évidemment la musique pour la venue du pape Jean-Paul II.
1: Oui, voilà, exactement.
0: En France, non mais c'est The Pape quand même, Jean-Paul II.
1: Oui, en plus c'est celui qui nous a tous marqué, plus que les autres. Il avait un côté star.
0: Et puis il avait un tel visage de gentil.
1: Oui,
0: enfin, c'était incroyable.
1: Et puis il a une voix incroyable.
0: Et on vous a demandé d'écrire un morceau.
1: En fait, Michou, dont vous parlez, voulait pas reprendre une œuvre du classique, il voulait une œuvre originale. Alors au départ, ils ont fait un appel d'offres, hein, comme on fait. Un peu les habitués, Vangelis, Jean-Michel Jarre, on m'avait dit, peut-être deux, trois autres. Et on m'a raconté, alors, je sais plus qui m'a dit ça, mais ça plaisait pas trop à Chung. Et il a écouté, il entend une musique à travers la porte. Il avait un fils qui écoute la musique, il dit, ça, c'est quoi ça? Il a dit, c'est quoi? Il a dit, c'est R.A. Et donc, c'est comme ça que j'ai été contacté.
0: Ah, d'accord. D'accord.
1: Et donc... voilà.
0: Et cette musique a été jouée, voilà, en présence du pape.
1: Oui, c'est une belle musique en plus parce qu'elle est rentrée un peu dans le répertoire des ténors. Elle est quasiment rentrée dans le répertoire classique, enfin moderne classique, je sais pas comment on appelle ça. Il y a plein de ténors qui l'ont repris. Il y a Catherine Jenkins, je sais pas si vous connaissez.
0: Oui.
1: Qui a même appelé son album I Believe. Donc c'est un morceau qui a beaucoup circulé et il a été chanté par Didi Bridgewater et Andrea Bocelli le jour de l'événement.
0: Devant 900 000 personnes, parce que quand Jean-Paul II il faisait un concert, croyez-moi, ça faisait des dizaines de stades de France.
1: Ouais, lui, il fait directement 10 stades de France. Et en plus, ce qui était très bien, il y avait une très très belle énergie, puis il n'y a que des jeunes.
0: Ouais.
1: Donc c'est 900 000 jeunes quand même, c'est assez incroyable.
0: C'est magnifique.
1: Oui.
0: C'est magnifique. Alors ce Everything's Gonna Be Alright, c'est une chanson que vous connaissez, qui avait été chantée par
1: Sweetbox.
0: Un groupe qui s'appelle Sweetbox. Samplait déjà de la musique classique. Hein.
1: Oui, c'était sur la musique de Bach. Oui.
0: Exactement. Et donc, vous en avez fait un des premiers singles du nouvel album d'Era. Vous savez quoi? On va l'écouter, on va se rendre
1: absolument.
0: Compte pour dire à tout le monde que oui, bien sûr, Era, c'est si, mais c'est aussi ça.

0: Moment de douceur dans Héra 8 et la voix du pape Jean-Paul II.
1: Voilà.
0: C'est un beau moment.
1: Oui, c'est un beau mélange.
0: Vous aviez pu lui parler à Jean-Paul II?
1: Non, je vous dis, lors de cette occasion, il était fatigué à cette époque-là. Donc, ouais. À un moment, j'étais sur scène, il était, voilà. Mais il est impressionné. Enfin, comme le cardinal Lucinger ou le pape Jean-Paul II sont des gens, on est impressionné, pas forcément parce que c'est le pape, mais ils ont, il n'y a pas de hasard, vous voyez.
0: Oui, on leur a pas donné le job en se disant oui, ça fera
1: ils
0: l'affaire.
1: Ils ont un charisme incroyable. Enfin, ces gens, on sent quand même que c'est pas une opération de marketing. Quoi.
0: Non, mais c'est dingue, vous avez vraiment croisé des
1: figures. C'est intéressant parce que on passe de Black Sabbath au pape, tout ça, c'est assez. C'est ce qui est bien dans la musique, c'est.
0: Moi, j'ai hâte de lire votre bouquin de souvenirs. Hein. Ça c'est évident. Alors je le disais avant qu'on écoute Everything's Gonna Be Alright. Franchement, si on tombe dessus, on se dit pas tout de suite ah bah oui, c'est Héra.
1: Oui, bien sûr.
0: Il y a dans l'album plein d'influences. Il y a par exemple le hard rock. On a compris que ça c'était vos racines et ça c'est hyper important. Je pense à la chanson Freedom.

0: ça pourrait être du Black Sabbath.
1: Oui, oui.
0: On en parlait tout à l'heure.
1: C'est vrai. Ah bah oui.
0: Ah oui. Avec un petit côté aussi Ronnie James Dio.
1: Oui, oui, absolument.
0: Dans la voix.
1: Oui, oui. Ah bah
0: vraiment,
1: c'est ça, absolument.
0: On y est, hein.
1: On y est.
0: Donc, quand on commence avec le hard rock à l'adolescence, de toute façon, on l'oublie jamais.
1: C'est pour la vie.
0: Et il y a aussi des moments acoustiques.

0: for the Braves.
1: Oui.
2: Ça, c'est votre petit côté hippie, un peu.
1: Hippie?
2: Non, je sais pas. Bon, un peu hippie,
1: Il y a la version acoustique, mais juste après, il y a la version symphonique, pour les braves, justement.
2: Pour les vrais braves.
1: C'est pas pour les... Pour effrayer les gens tout de suite, il fallait un peu les amener doucement.
2: D'accord.
1: La vraie version.
2: Donc en fait, vous les préparez avec la version acoustique et ensuite vous envoyez les guitares électriques.
1: Oui, enfin, c'est plutôt une formation symphonique assez puissante. Voilà.
2: Mais le sens de ma question, c'était aussi, en fait, avec ERA, vous ne vous refusez rien, même si vous savez que les gens ont Ameno dans la tête et donc un canevas assez précis de ce qu'on va entendre.
1: Oui.
2: Vous, ça vous amuse finalement d'aller sur d'autres territoires?
1: Oui, tant que les voix sont belles, si vous voulez, pour moi, la base, voilà, il faut toujours des belles voix, des belles mélodies, la puissance des voix, voilà. Oui, c'est un peu le. Oui. Tant qu'il y a ça, ça va.
2: Comment vous organisez vos castings de voix?
1: Alors, les castings de voix, écoutez, sur YouTube. Je n'organise pas, je vais chercher tous les chanteurs que j'ai eus, j'ai trouvé sur YouTube.
2: Ah, incroyable.
1: Oui. Et tout ce qu'on m'a proposé via les canaux pro, c'était toujours une catastrophe. Mais on m'a posé. Non, mais donc, YouTube, on trouve tout, en fait, c'est génial. On contacte les gens. J'ai un ténor qui vient d'Australie. J'ai une soprano qui vient du Canada. C'est vraiment le. Je passe du temps sur YouTube et voilà.
2: Et vous après, écoutez les voix.
1: Oui, j'écoute, oui.
2: C'est beau. Et la chorale, alors?
1: La chorale, c'est particulier parce que faut que je trouve des gens qui soient ouverts à. Faut un peu casser les codes de tout ce qu'ils ont appris. Oui, déjà, faut savoir chanter sans vibrer. Parce que les trois quarts des gens dans le classique, ils chantent en fait un trémolo, un vibrato. Ouais. Et ce qu'on a, c'est pas très un peu ennuyeux ce que je vous dis, mais il y a très peu de gens qui savent chanter
2: droit
1: sans. Dans ERA, il n'y a pas un vibrato. Si vous écoutez bien n'importe quel titre, il y a zéro vibrato. Imaginez une seconde Ameno avec un vibrato, ce sera assez terrible.
2: On n'y croirait pas.
1: Voilà, c'est horrible, je pense.
2: Donc en fait, il faut désapprendre certaines techniques.
1: Non, ils le savent déjà au départ. Donc ça réduit considérablement le. Voilà. Et puis. Et au fil du temps, j'ai réussi à créer une équipe, ce qui compte pour moi, c'est les qualités aussi souvent humaines des gens avant, voilà, pour que ça se passe bien, vous voyez.
2: On a hâte de découvrir tout ça sur scène. On va parler de la tournée The Ameno Tour, la tournée de ERA partout en France en 2028, d'ici moins d'une minute. À tout de suite.
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2: On a appris plein de choses depuis le début de cette émission. ERA, c'est Eric Lévy. Et si vous connaissez bien sûr par cœur... Déjà, dites-vous que vous n'êtes pas les seuls, hein, puisque ERA est 12 fois platine en France, mais cette fois en Argentine, triple platine en Italie ou encore aux Pays-Bas. ERA, c'est le deuxième artiste français le plus vendu à l'étranger en 2024. Parce que s'exporter, c'est important. 15 millions d'albums vendus à travers le monde. Ça aussi, c'est très important comme chiffre. Les streams et YouTube, parce qu'on peut dire, oui, ok, mais c'est du passé. Pas du tout. Vous avez dépassé le milliard de streams sur les plateformes de streaming et 3 milliards de vues sur YouTube. Donc, c'est encore complètement d'actualité.
1: Oui, c'est intemporel, en fait.
2: C'est intéressant comme statistique.
1: Oui, c'est vrai.
2: Vous regardez ça? Vous faites attention
1: pas
2: à
1: vrai,
2: ça?
1: Pas vrai. Ça m'intéresse, mais je regarde pas trop, non.
2: Non.
1: Non.
2: Il y a des gens pour vous qui font ça très bien, j'imagine.
1: Oui, non, mais j'ai pas, ça me fait plaisir, bien sûr. Et le côté intemporel, je m'en aperçois par rapport au public qui rajeunit. Au fur et à mesure que le projet vieillit, le public rajeunit. C'est-à-dire qu'on a plus en plus de. Vous savez, vous regardez les statistiques, les tranches d'âge, je crois qu'on a de plus en plus de 18-25.
2: Qui écoutent en streaming. 35. Et qui viennent au concert.
1: Oui, de plus en plus, oui.
2: C'est génial.
1: Parce que vous savez pourquoi? C'est tout ce monde du Seigneur des Anneaux jusqu'à Game of Thrones, tout cet univers qui est devenu les jeux vidéo, qui ah plaît oui. beaucoup. Et c'est vrai que Hera, c'est pile la musique qui va bien avec cet univers, oui. Donc ça leur plaît.
2: C'est ça, c'est toujours d'actualité. Donc réjouissez-vous, peuple de France. Hera sera chez nous, donc en tournée, en février-mars 2028. Les billetteries sont déjà ouvertes. Et comme disait Eric Lévy tout à l'heure, c'est pas dans deux ans. En fait, février 2028, c'est dans un an et demi.
1: Voilà.
2: Donc voilà.
1: Et en plus, il y a un truc qui est nouveau pour moi et tous les gens avec qui on joue, c'est on fait l'Accor Arena. Parce que d'habitude, on a fait la scène musicale, le Palais des Congrès. L'Accor Arena, c'est un peu un événement en soi. Enfin, moi, en tant que musicien, l'Accor Arena, c'est quand même, il y a un truc un peu plus, c'est one step.
2: Je précise pour ma mère qui écoute, maman, c'est Bercy. Voilà, Accor Arena, c'est pas tout le monde, qui a la ref. C'est Bercy.
1: Ah oui, c'est Bercy, oui.
2: Bah ouais.
1: C'est une très belle salle. En plus, j'ai été voir Jamiroquai il y a quelques mois. Le son est très bon, c'est très grand, c'est une belle salle.
2: C'est très, très beau, Bercy.
1: Donc, ça va nous permettre de faire un très beau show et j'ai hâte.
2: Paris Accor Arena, le 4 mars 2028. Voilà. Hera sur scène, ça ressemble à quoi ?
1: Ça ressemble à un opéra, parce qu'on est 23 sur scène.
2: Oh, et si vous voulez, je suis contente que vous me disiez ça, j'avais peur que... Ah oui, vous êtes nombreux sur scène.
1: Ah oui, vous pensez que j'étais tout seul à ma guitare ?
2: Non, pas tout seul, mais je me demandais comment on pouvait restituer...
1: Oui, écoutez, il faut restituer, comme il y a un côté un peu puissant, on ne peut pas le faire à 4, c'est clair.
2: Ah, c'est bien.
1: Donc 23, à un moment on était 28, mais là on est 23, c'est le chiffre parfait. Et ça ressemble à un opéra parce qu'il y a 14 choristes, 4 chanteurs, 2 solistes qui sont 2 issus du métal, 2 du classique, ténor, soprano. Et les choristes dont je vous parle, ils sont constamment en mouvement comme dans un opéra. C'est un opéra, tout le monde bouge, se déplace. Il n'y a pas des gens qui restent à l'idée. Donc ils connaissent tout par cœur, il n'y a pas de partition, vous voyez, tout est. Avec les costumes, les lumières. Donc ça, pour moi, c'est un vrai opéra.
2: On ne verra pas votre visage ?
1: Ah, bah si, je suis sur scène.
2: Ah, on verra votre visage ?
1: Oui, moi, je joue de la guitare quand on est sur scène. Oui, je suis là. Vous ne pas manquer ça, quand même. C'est un peu la récompense ultime d'aller sur scène.
2: Ouais. Donc, 23 musiciens sur scène. Eric Lévy, l'homme que vous n'avez peut-être jamais vu. Eh bien, vous le verrez, puisqu'il sera là avec sa guitare. Et Hera, donc, dit Ameno Tour. Est-ce que vous allez d'ailleurs apporter un traitement particulier à ce méga tube, Ameno? Est-ce que vous réorchestrez?
1: Oui, oui. On a déjà une version qu'on appelle Ameno Metal en concert, qui marche très, très bien. Oui, bien sûr, je vais trouver une idée pour que ça fasse un truc un peu spécial, bien sûr. Aussi, sur Hera, on a des versions, c'est vraiment pas quand les gens viennent au concert, on est très loin d'album, mais c'est toujours mieux que l'album. Je sais pas comment vous dire. Si on jouait des versions d'album sur scène, ça serait un peu ennuyeux. Vous voyez, les gens.
2: Vous avez envie d'encore plus d'intensité.
1: Ouais, c'est ce que j'ai appris, si vous voulez, à travers le hard rock et en faisant des tournées avec Black Sabbath, AC/DC, où c'est toujours super efficace et donc moi, j'ai cette école là, vous savez, de comment. Faire pour que...
2: Vous avez vu. Vous avez vu, de vos yeux vus et de vos oreilles entendues. Voilà. The Ameno Tour en 2028 à Rouen, Lille, Strasbourg, Nice, Aix, Dijon, Nantes, Brest, Poitiers, Bordeaux, Toulouse, Lyon, Bruxelles, Paris et Chartres. Les billetteries sont déjà ouvertes. Eric Lévy, c'était un plaisir de vous avoir.
1: Moi aussi, merci beaucoup.
2: Merci beaucoup.
1: Merci à vous.
2: On se quitte en écoutant Will You Call My Name, qui est tiré de Hera 8, qui vient de sortir et qui est à gagner à tout à l'heure au Blind Test. À bientôt.
1: À bientôt.
2: Merci beaucoup.
1: Merci.

0: 8 est disponible. Nouvel album d'Era, on en reparle tout à l'heure puisque je vous le fais gagner au Blind Test.
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0: Le concert de Santa au cinéma, c'est pour cette semaine, les amis, jeudi soir. Alors, si ce n'est pas déjà fait, essayez de trouver des places. Donc, pour cette projection unique dans 80 cinémas partout en France, ce sera donc ce jeudi, le 4 juin, histoire de vivre en immersion le concert qui a valu à Santa une nomination Victoire de la musique. Hein, cette tournée Recommence-moi qui a été magistrale. 50 zéniths à guichet fermé, une performance très spectaculaire avec Santa qui chante tout en haut avec son piano dans les airs.

0: podcast avec Aha, Gilles et Caroline. Bonsoir.
1: Bonsoir Émilie. Bonsoir Caroline.
2: Salut.
0: Salut, fait Caroline. Je fais un petit point hein, pour celles et ceux qui se demanderaient mais qu'est-ce qui se passe au standard. Gilles et Caroline se sont rencontrés en direct dans Décibel pour jouer au Blind Test. Ils ont continué la discussion au standard et puis ensuite un peu dans la vraie vie, quoi. Gilles et Caroline, on peut dire ça comme ça.
1: Ben voilà, oui.
0: Ben ouais, ça fait plaisir. Alors, vous en êtes où? Vous allez vous marier?
1: Non,
0: Caroline, elle veut pas. Caroline, elle a dit non direct. Elle fait, oh non.
1: Elle veut pas se marier, Caro?
2: Ben non, on est pas rendu là encore.
0: Bon, Gilles, il y a peut-être une étape à passer avant, je ne sais pas. En tout cas...
1: Non, mais oui, déjà, il faut se rencontrer, déjà.
0: Ah bah c'est ça, voilà, dans la vraie vie. Mais
1: oui,
0: ça fait
1: déjà
0: plaisir d'entendre vos voix ensemble. Moi, ça me fait toujours très, très plaisir. Parce qu'en plus, vous êtes de très bons joueurs au Blind Test. Et Gilles, voulant toujours un peu draguer Caroline, de toute façon, la laisse gagner à la fin. Donc, c'est parfait.
2: C'est pas forcément vrai.
0: C'est vrai? Bon, alors on va voir. De toute façon, vous le savez, le blind test de Décibel est un blind test qui récompense tous les participants. Donc, et Gilles et Caroline, vous allez chacun recevoir un exemplaire de Hera 8, le nouvel album qui est magnifique, de Hera, donc, et dédicacé, puisqu'il était avec nous.
1: En plus, super.
0: Voilà. Donc, vous en aurez un chacun. Puis, si un jour vous vous installez ensemble, vous en mettrez un chez Gibert. Enfin, où vous voulez, pour le revendre vos disques, quoi. Voilà, à la brocante. Bref.
2: Un chez Albopéa, un chez l'avenir.
0: Exactement, on peut faire ça aussi. Caroline a le sens pratique. Quand je m'étais installée, c'est fou ça, quand je m'étais installée avec le père de ma fille, alors on s'est séparés depuis, mais comme je tenais beaucoup à mes disques et qu'on en avait certains en double, il avait dit ah bah tiens, ceux qu'on a en double, on a qu'à les mains. J'ai fait non. Et j'avais mis des gommettes vertes sur mes exemplaires que j'avais planqués dans un placard. Et du coup, après le Covid, quand je me suis tirée, je savais où prendre mes disques.
2: Ah, d'accord. Je prends les gommettes vertes et je me casse.
0: C'est ça, elle a dit les gommettes vertes, c'est à moi. Salut. Donc voilà, non mais les objets de valeur, genre les disques, foutez des gommettes. On sait jamais. Voilà, c'est ma leçon du jour. Gilles et Caroline, on va donc jouer avec les moyens de transport en chanson. Il va falloir retrouver le plus rapidement possible le nom des interprètes de ces chansons et à la fin, tout le monde gagne, ok?
1: D'accord, sans problème, Caroline.
0: Non, moi c'est Émilie. Gilles est un petit peu obsédé par Caroline. Mais je comprends.
1: Ah oui, non, mais c'est un truc de fou, oui.
0: Je comprends, Gilles, Caroline.
1: On va se voir au mois d'août, là.
0: Ah, mais c'est formidable. Très bien. Oui. Vous nous raconterez, vous passerez à l'antenne en septembre.
1: Mais je vous raconterai, Émilie.
0: Ben oui. Bon, Gilles et Caro. On y va. Un premier extrait, une première chanson et un premier moyen de transport. Dites-moi qui chante ça. Oui.
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2: À bicyclette.
0: Mais oui.
2: On cherchait pas le chanteur.
0: On cherchait le chanteur Yves Montand. Mais de toute façon, Gilles, il a tout donné. Il a dit le nom de la chanson, le moyen de transport. Il a même chanté un petit bout du. Non, là, le point va chez Gilles. Même avec toute la mauvaise foi dont je suis capable, et vous savez que j'en ai une bonne raison, un silo. Mais là, c'est pour Gilles. Hein. Non, là, je peux rien faire, Caro. Mais on continue. On continue. Autre moyen de transport, autre chanson. On cherche bien l'interprète. Qui chante ça?
2: Rocamadour, je sais pas quoi.
0: Ah, c'est pas Rocamadour, mais bien tenté. C'est un groupe de rock français, Caro. Oui, c'est Téléphone.
1: Bravo, Caro.
0: C'est trop Téléphone. Bah oui, après la bicyclette d'Yves Montand, on durcit le ton avec le métro de Téléphone. On est à égalité. Caroline a trouvé Téléphone, Gilles a trouvé Yves Montand. Dernier moyen de transport et dernière chanson du Blind Test de ce soir. Je rappelle que quoi qu'il arrive, vous avez tous les deux gagné l'album d'Hera.
2: Oh putain.
0: Alors c'est...
2: Le petit train.
0: Oui, et comment s'appelle le groupe?
2: Etat Mexico.
0: Oui.
1: Bravo.

0: Quel numéro? Alors,
1: voilà,
0: gagné.
1: Enfin, Gilles, tout va bien. Un point pour Gilles, deux points pour Caroline. Petite précision aussi, si vous faites une fête ou une boum autour du train, n'oubliez pas que cette chanson d'Erita Mitsuko parle des trains de la mort qui emmenaient les déportés dans les camps en Allemagne ou en Pologne. Donc voilà, c'est pas un train à prendre à la légère, même si la chanson est extrêmement sautillante et la voix de Catherine Ringer est absolument époustouflante. Il s'agit d'une histoire triste racontée dans cette chanson. Caroline, Caroline a gagné. Qu'est-ce qui s'est passé, Gilou?
2: Félicitations, Caro.
0: Ah, c'est bien. C'est joli joueur.
1: Oui, il est très beau joueur, il faut bien le dire, Gilles, à cette qualité-là, et bien d'autres, j'imagine, que tu nous décriras, Caro, à la rentrée prochaine, puisque vous allez vous voir en août. Donc moi, je veux, dès la première émission, on rentre de vacances le 31 août. Hein. Décibel, 31 août, rentrée. Donc voilà, moi, le 31 août, je veux un petit blind test avec vous, et surtout un compte-rendu de votre date du mois d'août.
2: Non mais sans problème, et puis si on fait une cérémonie, promis, on t'invite, Emily. Hein.
1: J'espère bien.
0: Il invite. Je l'ai dit en plus.
1: Génial. Allez, je vous embrasse tous les deux, Caroline et Gilles, et je vous propose d'aller conduire une bagnole avec les Beatles.

0: la face A de Rubber Soul, magnifique sixième album des Beatles, sorti en 65. C'était Drive My Car.
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0: La découverte du jour, c'est un jeune garçon qui s'appelle Monte Marco. Il vient de Marseille et ne fait pas de rap. Incroyable, non? Bah oui, quand même, c'est assez dingue. Il est agrégé de mathématiques, auteur, compositeur, interprète. Et je pense que vous allez adorer sa toute nouvelle chanson qui s'appelle Monstre.

0: s'appelle Monte Marco et c'est notre coup de cœur du jour. Son premier EP 1, 2, 3 est disponible. Et cette chanson-là, oh, quel tube! Ça s'appelle Monstre.
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0: Et c'est déjà l'heure de la dernière chanson de l'émission, chanson anniversaire. Et aujourd'hui, direction le Canada pour les 52 bougies d'Alanis Morissette, qui avait tellement cartonné en 95 avec son troisième album Jagged Little Pill. Et cette chanson dingue avec l'harmonica Hand in My Pocket. 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

0: Il était incroyable, ce troisième album d'Alanis Morissette, sorti il y a donc un peu plus de 30 ans, 1995. Jagged Little Pill, donc dessus il y avait ce tube là, Hand in My Pocket. Il y avait aussi You Out to Know, la pire chanson de vengeance après rupture du monde, un truc incroyable, tellement venimeux. Et puis il y avait Ironic aussi. C'est vraiment un album à réécouter. Et voilà, c'était l'occasion de souhaiter un très bon anniversaire à Alanis Morissette. Allez, Décibel, c'est terminé pour ce soir. Merci à l'équipe. Il y avait Iris Guitoni, Christophe Hulens, Elodie Biancamaria, Sadika Raoult et Franck Moilier. Oui, il faut du monde pour préparer cette émission. Que voulez-vous que je vous dise? Parce que l'animatrice est un peu feignasse. Demain, on sera avec Mishka Assayas qui vient de sortir un super bouquin sur les Rolling Stones. Very Good Stones Trip. Demain, 20h. Bisous.
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3: Bonjour la France, j'espère que tu vas bien la France, j'espère que t'as pas encore trop chaud la France. Comment ça va Éric Bastien?
4: Ah écoutez, je commence à avoir un petit peu chaud et je pense que ça va me mettre de mauvaise humeur jusqu'à vendredi. Je préfère
3: Allez, c'est parti, encore une fois.
4: Il y a du chonchon là.
3: Oui, bon, de toute façon c'est tous les jours. Hein. Un jour c'est parce que vous avez mis votre chaussette à l'envers, un
4: Excusez-moi.
3: Jour c'est parce qu'il fait chaud,
4: Comment
3: un jour c'est parce
4: voulez...
3: que... voilà.
4: Comment voulez-vous que je sois de bonne humeur en sachant que je ne gagne jamais à ce jeu?
3: Et c'est de ma faute ça, c'est de la faute des auditeurs? Ils sont obligés de supporter votre caractère? 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
3: 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C'est un séjour pour 4 personnes. Vous allez avoir une nuit avec petit déjeuner à l'hôtel du musée de Granville et 100 euros de carburant pour aller donc à ce magnifique festival. Si vous ne gagnez pas ça, qu'est-ce qu'on gagne?
4: Ben moi aussi, je suis tombé sous le charme de la machine Malongo.
3: Bien sûr.
4: Et surtout de la fille Malongo, parce que je vous ai pas dit que j'ai rencontré la fille Malongo.
3: Oh là, qu'est-ce qu'il va nous raconter encore comme conneries?
4: Elodie Malongo. Ouais, exactement.
3: C'est celle-là.
4: Ben, c'est la fille à Joe.
3: C'est bien parce que il y a peut-être le bac français qui est passé. La fille à Joe. Ben, oui.
4: La fille à Joe. C'est la fille à Jojo.
3: Ouais, bien sûr, tu vas au coiffeur aussi.
4: Allez. Me plaît beaucoup, Elodie. Et voilà, je pense que je vais peut-être l'inviter à ce beau festival et elle me révèle. Elle va me révéler, parce que je ne sais pas le conjuguer, les secrets de fabrication
3: bien
4: de la
3: sûr,
4: machine
3: voilà.
4: d'espresso.
3: Bon, enfin, en gros, si vous gagnez pas le séjour, il y a 32 dosettes, la machine est cyber
4: en vert.
3: Allez, on accueille nos candidats. Sigrid et Marie-France.
4: C'est de plus en plus compliqué.
3: Bonjour les amis, comment ça va?
4: Bonjour.
6: Bonjour.
3: Alors, Sigrid, tu joues avec ici Poitou.
6: Tout à fait.
3: Voilà, ça veut dire que tu habites pas loin du Poitou, enfin dans le Poitou.
4: Quelle perspicacité.
6: Entre autres.
3: Voilà. Tu habites, alors t'as 47 ans, tu habites à Clusset-la-Pommeraye. J'ai bon?
6: Eh ben, c'est tout à fait ça. Récemment, on vient d'acheter avec mon amoureuse une maison à Clusset-la-Pommeraye.
4: Waouh!
3: Alors, comment tu t'appelles quand t'habites à Clusset-la-Pommeraye?
6: Un Clusséen. Le gentil de Clusset, c'est Clusséen.
3: Clusséen. Alors, mon petit Clusséen, donc tu as une chérie qui s'appelle Aurélie.
6: Oui.
3: Tu as un petit surnom trop mignon qui c'est Zig.
6: Ouais, c'est plutôt un diminutif, ouais.
3: Ouais, Zig. Ouais, enfin, on dit pas Siegfried, quand même.
6: Bah si, en allemand, on dit Siegfried.
3: Ah oui, mais là, on dit Siegfried en français, on est d'accord?
6: Bah, en français, on dit Siegfried.
3: Voilà, bon, je vais t'appeler Zig, ça ira bien.
4: Zig,
6: ouais, bien.
3: Alors, Ziggy, qui s'appelle Ziggy, il est saisonnier. Donc, ça veut dire qu'il est directeur d'un bar et d'un resto à la montagne quand la station, elle est ouverte. C'est ça?
6: C'est exactement ça.
3: Et t'es dans quelle station?
6: La station de Valfréjus, en Savoie.
3: Oh, sympa, du ton. Et quand ça fait, c'est ouvert de quand à quand?
6: Alors, en général, la station, en général, à peu près du 15 décembre au 15 avril.
3: Pas mal.
6: Pour l'hiver, et après, juillet-août, pour l'été.
3: Ça, c'est pas mal. Alors, t'as été prof de tir à l'arc, t'as fait beaucoup de trucs.
6: C'est vrai.
3: Hein. T'as été facteur.
6: Oui.
3: T'as été dans des villages clubs pour faire animateur.
6: Exactement.
3: Directeur de centre aéré.
6: Aussi.
3: Et petit, tu voulais être vendeur en boulangerie.
4: Oh là.
6: Ouais.
3: Alors, vendeur en boulangerie, pourquoi? Pour manger les bons becs et les pains au chocolat ou comment ça se passe?
6: Eh ben, je sais pas pourquoi, mais c'est vrai que quand on nous demande à l'école, tu veux faire quoi plus tard? Je disais vendeur en boulangerie.
3: Eh ben oui.
6: Je sais pas. Ça me plaît.
4: On en revient à la crêpe au sucre.
6: Les gens et puis compter les sous-sous.
3: Ouais, manger le stock, ouais, tu parles. Aïe, aïe, aïe, aïe. Bon, alors écoute, on va immédiatement marquer le premier point, car tu es dans la team d'Amidoland.
4: Oui.
3: Avec la première question, vrai ou faux, tiens, un petit extrait de Goldman. Alors, figure-toi qu'au Japon, il y a une ville qui a testé un permis piéton pour apprendre aux habitants à marcher sans regarder leur téléphone. Est-ce que c'est vrai qu'au Japon, il y a une ville qui a testé le permis piéton pour apprendre aux gens à marcher sans regarder le téléphone ? C'est vrai ou faux ? Top chrono, 5 secondes.
6: Je dirais vrai.
3: Non, c'est faux. Il n'y a pas de permis piéton. Alors, il y a des villes qui ont installé des feux au sol avec des campagnes anti-smartphone. Mais alors, au Japon, ils sont tellement organisés que de toute façon, il n'y a pas de problème. Pas de points, mais tu...
4: Ah, Marie-France est avec nous dans le nord de la France. Bonjour Marie-France.
7: Bonjour Eric.
4: Bonjour, bienvenue. Tu habites à Quesnoy-sur-Deule. Est-ce que je l'ai bien prononcé ? Je n'ai pas écorché le nom ?
7: Impeccable.
4: Et alors, les habitants de Quesnoy-sur-Deule dans le Nord, on les surnomme, on les appelle les...
7: Les
4: Quesnoisiens.
7: Quesnoisiens.
4: Les Quesnoisiennes. Voilà, ben on salue tout le monde. Merci Marie-France d'être avec nous sur ICI, mariée déjà depuis pas mal de temps, j'imagine.
7: Oui, à 44 ans.
4: Ah oui, ça s'applaudit quand même, 44 ans. On parlera de cette belle rencontre avec monsieur qui s'appelle comment d'ailleurs ? Comment s'appelle ?
7: Christian.
4: Il t'a donné de beaux enfants ou tu lui as donné de beaux enfants peut-être plutôt ?
7: Oui, deux belles filles.
4: Deux belles filles ! Comment s'appellent-elles ?
7: Alors, Anaïs, ouais. Et Julia.
4: Alors, elles sont grandes, j'imagine, Anaïs et Julia.
7: Ah oui, 41 et 36.
4: Ah oui, c'est pas mal. Qu'est-ce qu'elles font, tes filles, dans la vie ?
7: Ah, il bah, y en a une, elle est dans la justice. On en parle beaucoup en ce moment.
4: Ok, d'accord.
7: Et l'autre, elle travaille en banque.
4: Dans la banque. Bon, bah, t'es fière d'elles. Est-ce qu'elles sont restées dans la région ou est-ce qu'elles sont loin de toi, du coup ?
7: Non, il y en a une qui est sur Paris parce qu'elle est née à Paris.
4: Ouais.
7: Bon, elle est repartie à Paris, en fait.
4: D'accord.
7: Et l'autre est restée dans la région.
4: Ok. Retraitée, tu as travaillé dans le groupe EDF toute ta carrière. Qu'est-ce que tu faisais dans l'électricité ?
7: Pas tout à fait, hein. J'ai pas fait toute ma carrière. Hein.
4: En partie.
7: Donc j'étais surtout acheteuse.
4: D'accord.
7: Et après, j'ai fait de l'immobilier d'entreprise.
4: Oui, parce que tu as commencé comme acheteuse industrielle et tu as fini dans l'immobilier logistique. Et finalement, tu es comme Siegfried parce que petit, tu voulais faire autre chose qui n'a rien à voir. C'était quoi ?
7: Ah, je voulais être laborantine, tout bêtement.
3: Rien à voir.
4: Rien à voir du tout. Bon, écoute, Marie-France, sois la bienvenue dans la compétition. J'espère que vraiment ça va le faire entre nous. Moi, je n'en doute pas.
3: Entre nous !
4: Mais j'aimerais quand même bien. Non, on est quand même mardi, j'aimerais bien un candidat pour moi, là, pour vendredi, s'il vous plaît. S'il vous plaît. Voici ta question avec un petit extrait de L'âge de glace. Le dessin animé.
3: Il y a un nouveau âge de glace qui va sortir là.
4: En plus, des mammouths, oui. Question autour des mammouths. Des mammouths vivaient encore des siècles après la construction des pyramides. Est-ce que c'est vrai ou faux selon toi qu'il y avait des mammouths qui vivaient encore des siècles après la construction des pyramides ? Top chrono, 5 secondes. Eh bien, c'est vrai. La grande pyramide de Khéops a été construite vers 1260 avant Jésus-Christ. Or, une petite population de mammouths a survécu, notamment en Russie, jusqu'aux alentours de 2000 avant JC, soit 500 années plus tard.
3: JC Vandamme, ouais.
4: Bien sûr.
3: Allez, ça fait 0 et 0. Et là, tout de suite, c'est Clara Luciani.
4: Bien sûr.
3: Eh oui. On respire encore. On adore vous écouter ici. Vous respirez, bien évidemment. On vous aime. À tout de suite, mes petits chatons.

0: respire encore. Clara Luciani, oh, j'ai pris une bonne inspiration pour gagner. Là.
1: Allez, jingle.
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1: Et ici, nous sommes avec Siegfried et Marie-France, qui n'ont pas de points, mais qui vont en marquer, évidemment. Alors, Siegfried qui joue avec ici, Poitou, qui habite à Clucey-la-Pommeraye, qui évidemment a fait plein de choses dans sa vie, puisque nos auditeurs sont exceptionnels.
3: Évidemment.
1: Et alors, il paraît qu'en plus, c'est un bricoleur. Voilà, ça, c'est un gros bricoleur.
3: Oh,
1: oh là là.
3: Oh,
1: tu viens d'acheter ta maison, et du coup, comment ça va se passer? Il paraît que tu vas tout faire.
4: Je vais tout faire, on va tout faire avec mon amoureuse, puisqu'elle est bricoleuse au moins autant que moi. Mais oui, on va tomber des murs, on va refaire des murs, on va refaire la salle de bain, on va refaire quoi.
1: Oui, allez, acquis la peinture, la maçonnerie, le carrelage, bim bam boum, allez hop. Mais vous allez
4: exactement.
1: Pas faire. Vous avez des copains quand même, vous n'allez pas faire ça que tous les deux.
4: Alors, on a déjà refait une maison avec tous les copains. Voilà, on avait inventé le concept de la trappe-chouille, c'est-à-dire qu'on venait travailler et on faisait la chouille en même temps.
1: Ah, mais ça c'est bien, parce que la trappe-chouille, ça, du coup la maison elle se fait plus longtemps, mais on se marre.
4: Exactement.
1: Voilà, ça c'est bien la trappe-chouille, j'aime bien ça.
3: Excusez-moi, on a entendu ça, je voudrais juste avoir une petite vérification, c'est bien le générique de déco. C'est bien l'émission qui revient sur M6.
1: Oui, on est en train de chercher les maisons, on fait des castings, tout ça.
3: Vous serez sur M6 à la rentrée. Non, mais je dis ça.
1: À la rentrée, on ne sait pas. Il faut qu'on trouve la maison déjà.
3: Oh, je vais vous regarder.
1: Alors, il paraît qu'on a une petite spécialité culinaire qui s'appelle la patate savoyarde.
4: La patate savoyarde, mon Dieu, bien sûr.
1: Alors, est-ce qu'il peut expliquer à sa copine Valérie qu'est-ce que c'est la patate savoyarde?
4: Bah, la patate savoyarde, c'est simple, on n'y qu'une patate qu'on vide après.
1: Ouais.
4: Et une fois qu'on l'a vidée, on prend la chair de la pomme de terre, on la mixe avec des lardons, du reblochon, quelques petites herbes et de la crème fraîche. On refourre la patate, on y met du Beaufort par-dessus et on passe ça au four.
1: Eh ben, c'est bon ça, dis donc.
3: C'est léger, surtout.
1: On adore. On adore. Eh, vive la patate savoyarde. Bon, allez, la patate savoyarde, tu vas marquer ton premier point. Là. Voilà. On refait une question vraie ou faux. Tiens, je te mets Nicole Croisille et je te pose la question. Alors, écoute bien cette question. Aux États-Unis, une conductrice a été verbalisée pour avoir téléphoné au volant alors qu'elle était amputée de la main. Est-ce que c'est vrai ou faux?
4: Ben oui, c'est vrai.
1: Eh oui, ben c'est, non mais la folie du truc. C'est-à-dire que c'est évidemment que c'est impossible. Hein, ça a été on a annulé la contravention. Les gars, ils mettent des amendes à des gens qui n'ont pas de main. Donc si tu veux, ils peuvent pas tenir les téléphones. C'est complètement dingue. Premier point pour Siegfried.
3: Je sais pas, vous savez, Marie-France, c'est une fille qui travaille dans la justice. Hein, elle nous l'a dit. Elle peut peut-être arranger le truc. Hein,
1: je ne sais pas. C'est en ce moment les juges, les avocats, les procureurs, ouais. Ils sont bien embêtés. Hein.
3: Mais sans indiscret, elle fait quoi dans la justice, la profession en fait?
5: Non, je peux pas le dire.
1: Eh ben voilà.
3: Voilà, FBI. Marie-France, qui est retraitée, qui travaillait dans un groupe EDF, qui était acheteuse industrielle, qui a travaillé aussi dans l'immobilier logistique. Et alors, on fait un petit peu de pétanque, il paraît. Pas vraiment de sport, mais un peu de pétanque. C'est sympa, ça va. C'est pas
5: oui,
3: trop...
5: oui, oui, oui.
3: Voilà, c'est
5: bon.
3: Pas trop méchant, ça.
5: Non, voilà, non, c'est pas méchant. Mais quand on en fait tout un après-midi, c'est quand même... on marche beaucoup.
3: Bah, je confirme. Du jardinage. En revanche, le jardinage, oui. Tu as créé un petit potager. Il ressemble à quoi, ton potager?
5: Ah, un beau petit potager.
3: J'imagine.
5: C'est un beau rectangle.
3: Ouais. Qu'est-ce qu'il y a dedans?
5: Il y a des tomates, il y a des potirons, des crêtes, de l'estragon, du thym, du céleri, de la ciboulette, de la sarriette, des haricots verts.
3: Non, c'est super, tu fonctionnes en circuit court, quoi. Tu vas te servir à la maison directement et ça va dans l'assiette. C'est extraordinaire d'avoir ça pour ce petit potager. Alors parlons juste un petit mot sur la cuisine, parce que tu cuisines beaucoup et tu t'es lancé, j'aimerais bien que tu nous expliques ce que c'est, dans le pain tangsong, qui est une méthode japonaise. C'est quoi?
5: Alors en fait, j'ai découvert ça sur internet, hein, tout bêtement. Hein, je l'ai peut-être pas trouvé ici à Kenmore.
3: Ouais.
5: Mais en fait, ça rend la mie. En fait, quand on fait du pain, moi je fais beaucoup de pain, différents pains, et même de la brioche. Et en fait, ça rend la mie très très moelleuse.
3: Oh là.
5: Et c'est vrai que c'est extraordinaire. En fait, c'est tout bête à faire. Hein. On mélange de la farine avec de l'eau et du lait ou l'un ou l'autre. On gélate, en fait, on le cuit. On cuit cette pâte avec de la farine. Hein. Ça devient de la, comme de la gélatine.
3: D'accord.
5: Et on l'incorpore ensuite à la pâte.
3: J'ai bien compris.
5: Et en fait, on voit que c'est très, très moelleux, en fait.
3: Et ça s'appelle le pain tangzhong, donc méthode japonaise, paraît-il, ultra simple, que tu accompagnes d'ailleurs des petits plats. Je sais que tu fais de la tourte au maroilles, de la carbonade flamande.
5: Oh, oui.
3: Mais Valérie.
5: Tiramisu.
3: En plus, tes propres pâtes, on adore ça. Oh là là, tu nous régales. Allez, passons à la question, parce que là, j'ai envie de passer à table. Ah, oh, c'est génial.
5: Ouais.
3: Tellement fin. Question pour un point.
5: Oui.
3: Extrait. Somewhere over the rainbow. L'arc-en-ciel. Le rose fait partie des couleurs de l'arc-en-ciel. Je l'affirme. Est-ce que c'est vrai ou faux? Top chrono. Le rose, la couleur rose, fait partie des couleurs de l'arc-en-ciel. Et oui, c'est faux. Le rose n'apparaît pas dans un arc-en-ciel, contrairement au rouge ou au bleu. Ça ne correspond pas du tout à une onde précise de lumière. Félicitations. Ça fait un premier point, Marie-France.
1: Ben non. Elle a dit quoi? Elle a dit faux.
3: Elle a dit faux. Le rose ne fait pas partie des couleurs de l'arc-en-ciel.
1: On est sûr de ça? Tu veux dire qu'elle a un premier point?
3: Bah, attendez, demandez un replay à Maître Coupez. Hein,
1: mais non, je rigole. Tu vois pas que je t'ai
3: chambré.
1: Mais bien sûr.
3: Je suis tellement habitué à ne pas marquer de points que vous me foutez un doute réel, quoi. Je ne sais plus.
1: Allez.
3: Elle a dit faux vrai.
1: Oui, bah écoutez, moi je sais pas. Hein, donc on départage ça pendant une chanson que j'aime d'amour. Je le sais, ma préférence. Allez, Julien Clerc, ma préférence, c'est vous. Je vous aime, à tout de suite.
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0: La préférence, sa préférence, celle de Julien Clerc. Moi c'est Valérie Damido, ma préférence. Moi, c'est comme ça.
1: Mec,
0: c'est comme ça depuis 2 ans. Moi.
1: Allez.
0: Bah oui, mais vous le voyez pas que je vous aime.
1: Oh si, si, on le voit bien là.
0: Ah oui, c'est vrai.
1: Non, ça va, on le voit, on a des
2: preuves. 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
1: On a des indices. Alors, ouais. Nous sommes au taquet avec Siegfried et Marie-France qui ont un point chacun. Alors, Siegfried qui joue avec ici, Poitou. Comme ça, on aimerait déjeuner avec Adèle et Xarchopoulos.
3: C'est la réponse que j'ai apportée. Je ne sais pas trop qui répondre, puisque du coup, moi, j'ai été éduqué en partie par ma grand-mère, et à table, on ne parlait pas trop.
1: Ah.
3: Donc, si t'as pas parlé, autant se faire plaisir avec les yeux.
1: T'as bien raison, j'ai envie de te dire. Et alors, un truc qui m'a fait beaucoup rire, tu as un talent inutile, tu sais plier la dernière phalange de tes doigts.
3: Ouais.
1: Mais est-ce que tu sais faire comme dans Star Trek, les deux doigts là qui se... Tu vois, non. Lucie ? Tu sais pas le faire ?
3: Ouais, je vois le V.
1: Eh ouais, tu sais pas le faire.
3: Alors, j'y arrive
1: pas. Comme Joule. Pas ?
0: Ah non, Joule, c'est comme ça.
1: Ah bah dis donc, bah écoute, bon, mais tu sais déjà plier la dernière phalange de tes doigts, c'est vachement bien.
0: Tout le monde y arrive dans l'équipe, on a tous essayé. Hein.
1: Alors, on va jouer au quiz musical. Alors, aujourd'hui c'est de la chanson française, de la grande chanson française. C'est le Zizi, hein, le Zizi de Pierre Perret.
0: Et ça fait toujours plaisir un petit Zizi.
1: Exactement. Oh là là là là.
0: Mais non,
1: tais-toi. Tais-toi. Alors, la chanson du Zizi va s'arrêter à 2 reprises et tu devras trouver les 2 mots manquants. C'est parti.

0: Pouette. Toutou, vous serez tout sur le zi, le vrai, le faux, le laid, le...
1: Hein? Le vrai, le faux, le laid, le beau.
0: Le beau, le mouquin, qu'un grand coup, le gros touffu, le petit. Touflu. Eh, le grand riz, le bon pelé. Et alors, beau et joufflu, on écoute tout de suite si c'est ça.

0: Le Montpellier, bravo! Allez, le goal, le joufflu, mon petit zig, ça te rapporte 2 points. Ah, je suis à
1: 2 points sur le zizi.
0: C'est pas mal, ça.
2: C'est pas mal. Hein. On n'avait jamais fait ça encore. On n'avait jamais fait cette chanson. Bon, Marie-France, alors, dans un instant, le quiz musical. Mais justement, la musique, toi, t'aimes bien. Parce qu'avec ton mari, Christian, 44 ans de mariage, on rappelle, vous collectionnez les 45 tours des années 50, 60, 70 et un peu les années 80 aussi.
3: Oui, parce qu'en fait, après, il n'y a plus de production de 45 tours.
2: Bah, ils en font, ça ressort.
3: Oui, mais très très peu. En fait, on sort des 33 tours, mais très très
2: peu. Et des 78. Alors, t'as combien de disques à la maison? Parce que quand on est collectionneur...
3: Pas 2000, peut-être.
2: Ah oui, c'est ton mari, Valérie, qu'on a aussi beaucoup.
0: Ah, 2005, ouais.
2: 2005, quoi. Entre 2000 et 3000 pour Marie-France. Et surtout, t'as acheté des jukebox aussi.
3: Oui.
2: Deux.
3: Ah, ça, c'est merveilleux.
2: Ouais. Pourquoi?
0: C'est beau, les jukebox.
3: Ah oui. Alors, il y en a un, c'est un Wurlitzer, c'est la chapelle, en fait, qu'on voit dans les films. Hein. Ouais, c'est le One More Time. En fait, il est arrondi en haut. Hein. Je ne sais pas si vous voyez.
0: Ouais, moi, je vois très bien.
3: Et l'autre, c'est un Seaburg, parce que, en fait, c'est le seul jukebox qui lit les petits trous et les grands trous des 45 tours.
2: Génial, ça doit être génial. Voilà. Ça. Et en plus, t'achètes les 10 dans les braderies, enfin voilà, c'est super. Avec les deux jukebox et les 2000 vinyles, tu dois te régaler. Alors peut-être que ça va être très simple pour toi, cette chanson du groupe Image. Le tube a 40 ans cette année, il est sorti en 1986. C'est Les Démons de Minuit, la chanson s'arrête à 2 reprises. À toi de trouver les deux mots, on écoute.

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0: Bravo, barre et néon rouge. Bravo, 2 points Marie-France, c'est bien.
3: Allez, ça fait 3 points pour Siegfried, 3 points pour Marie-France, c'est magnifique. Vous avez une égalité parfaite.

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2: Je vous rappelle que cette semaine, nos candidats s'affrontent pour gagner vendredi leur place en finale. Le premier prix, il s'agit de 2 jours en famille ou entre amis au Festival Grande Marée à Julouville, au cœur de la baie du Mont-Saint-Michel. C'est un séjour pour 4. Vous avez une nuit avec petit déjeuner à l'hôtel du musée de Granville. 100 euros de carburant sont offerts pour aller à ce festival où vous pourrez écouter Kenji, Julien Clerc, Benabar, Zaz, Christophe Maé. Que des pointures. Si vous ne gagnez pas ça, vous gagnez la machine expresso Malongo avec 32 dosettes et 6 verres en verre. On reprend la compète avec Siegfried et Marie-France. Alors, Siegfried à 3, Marie-France à 3, Siegfried joue avec ici Poitou. Alors, Siegfried, il a monté une petite association pour organiser un festival du rhum arrangé ?
3: Et ouais, tout à fait. Juste pour l'occasion, on s'est fait plaisir, on a monté une assoce. J'ai monté une assoce et on a organisé le festival du rhum arrangé.
2: Bien sûr, ça consiste en quoi?
3: Ça consiste à préparer un rhum arrangé chacun et après à les goûter pour élire le meilleur.
2: Oui, on donne des petites notes sur le goût, sur comment c'est beau, tout ça.
3: Exactement, il y a 3 notes. Une note au visuel, la couleur du rhum, une note à l'odeur et une note au goût.
2: Très bien.
4: Et tout ça avec modération, monsieur.
2: Tout ça avec un petit concert, surtout pour bien s'ambiancer quand on a bien goûté puis reniflé. Hein?
3: Eh ouais, on avait fait venir Schizofred, un artiste de Savoie.
4: Schizofred, j'adore.
3: Un one-man band. Je vous incite tous à écouter. Schizofred sur YouTube.
2: Ah, c'est génial, ça. On va aller voir ça. On va bien voir comment que c'est tout ça. Alors, c'est bien ce petit festival. Alors, dis donc, on va parler de ta rencontre avec ta chérie.
3: Aïe.
2: Eh oui, bah oui, parce que Siegfried, il a travaillé, je vous l'ai dit, hein, dans des village clubs. Il était animateur et un jour, il passe dire bonjour au village club où il avait bossé. Et il devait partir à New York, mais bon, au village, ils avaient besoin de quelqu'un. Alors il est resté. Alors qu'est-ce qui s'est passé?
3: Eh ben, il s'est passé j'ai fait la saison, donc du coup, avec l'équipe en place, et qu'il y avait 2 petites animatrices qui étaient bien sympathiques. Et puis, il y en a une. Elles habitaient ensemble. Elles étaient logées ensemble. Et du coup. L'une a fait venir son copain, donc elle m'a demandé si je pouvais héberger la deuxième pendant quelques jours, le temps que son copain et elle puissent passer ces quelques jours ensemble au calme. Donc j'ai accepté, forcément.
2: Bah bien sûr, tu penses. Et du coup, bah voilà, c'était il y a 21 ans, pouf, paf, pif, hein, on a fait colis-coloc, et puis voilà.
3: Eh oui,
2: voilà.
3: comme dit le copain Eric, faut savoir être gentleman quand même.
2: Évidemment, bien sûr, enfin, cette petite. Allez, le festival du rhum arrangé rencontres arrangées.
4: Ils sont bien arrangés les deux, là.
2: Voilà. Ah,
4: bah, ça.
2: Alors, on va jouer pour que tu marques peut-être.
4: Attendez, j'ai du Schizofred. Attendez, enlevez le son. C'est Schizofred.
3: Ouais, il est tout seul.
4: Ouais, c'est bien.
3: Il est tout seul.
4: Ah ouais.
3: Il s'en remixe, il se loupe.
4: Ouais.
3: Et après, à la fin, il joue de la batterie par-dessus.
4: Ouais,
3: c'est vraiment exceptionnel ce qu'il fait. C'est très, très bon.
2: Magnifique. Alors, mon chat, c'est la question à choix multiples. Je te pose la question, je te propose des choix de réponse. Tu auras 10 secondes pour me donner ton choix. On va écouter l'hymne. C'est l'hymne de l'équipe de France chanté par Matt Pokora. Parce que l'équipe de France entre en compétition ce soir dans la Coupe du Monde. Et c'est un premier match face au Sénégal. Alors on va faire un petit QCM spécial bleu. Écoute bien. L'équipe de France de foot détient un record parmi les sélections européennes. Quel est ce record? Avoir remporté le plus de Coupes du Monde? Avoir disputé le plus de finales de Coupe du Monde au 21e siècle? Avoir marqué le plus de buts dans une Coupe du Monde? Ou, évidemment, avoir comme gardien de but Éric Bastien.
4: Exactement.
2: Alors, c'est quoi le record de l'équipe de France? Remporter le plus de Coupes du Monde?
3: Les finales.
2: Les finales de Coupe du Monde?
3: Au 21e siècle, ouais.
2: Eh bien, écoutez, c'est une bonne réponse, oui.
3: Oh oui.
2: Eh oui, ils ont disputé le plus de finales de Coupe du Monde au XXIe siècle. La finale en 2006, 2018, 2022, soit 3 finales. Bravo, tu as 3 points de plus, c'est 6.
4: Bon, si vous entendez un enfant, c'est normal. Hein. Il est à côté de moi, c'est le mien, ne vous inquiétez pas, tout va bien. Allez les Bleus, c'est le premier match, on l'a dit ce soir. Hein, c'est à retrouver sur ici, en direct, hein, avec les commentaires pour tout ce mondial. Sénégal, c'est à 21h. Marie-France, t'es foot ou t'es pas foot du tout?
5: Un peu.
4: Oui, je sentais bien que c'était pour... Ah non, pour, voilà. Tu regardes un sport à la télé peut-être? Tu aimes bien, je crois, le tennis, le patinage.
5: Le tennis, oui.
4: Ah ouais, t'as suivi Roland Garros un petit peu, toi?
5: Un peu, oui. Un peu.
4: D'accord. Je vais ranger ma question. Tu travailles un petit peu dans le jardin, tu as évoqué ton potager, on parlait tout à l'heure des jukebox et des 2000 disques 45 tours que tu as à la maison. Et je sais que quand tu fais le jardin, tu aimes écouter ça.
5: Santana, Europa.
4: Waouh, Santana, c'est vrai? Alors, ça te permet de faire un jardin meilleur? Tu bêches mieux en écoutant Santana?
5: Non, non, mais ça me... Bon, en fait, la musique me plaît, donc...
4: Je comprends. Alors, tu es un peu timide, même si voilà, ça s'est arrangé avec le temps. Et je ne sais pas si tu étais timide il y a déjà quelques années de ça, pour la rencontre avec Christian. On va en parler. C'était en boîte? Comment s'appelait la boîte?
5: Le Fleury.
4: Elle était où? C'est où la boîte Le Fleury?
5: Oh, c'était dans le
4: Cambrésis. Ok. Alors, c'était la dernière fois ce jour-là que tu allais dans cette boîte, oui. Avant de partir pour tes études, alors que lui, c'était la première fois qu'il venait. C'est comme ça que vous vous êtes rencontrés. C'est drôle, hein?
5: Exact.
4: Et cette année-là, en 79, on écoutait ça.
6: Et si ce soir, on dansait le dernier slow, comme si...
4: Et justement, il y a une histoire de slow, Marie-France. Tu racontes un petit peu?
5: Ah oui, effectivement. Bon, en fait, la soirée, tu es sur le plein, c'était un dimanche soir en plus.
4: Ouais.
5: Il y avait régulièrement des séries de slow à l'époque.
4: Oui, le quart d'heure américain, voilà.
5: Non, pas tout à fait. Bon, c'était pas vraiment le quart d'heure américain, c'était encore à l'ancienne.
4: D'accord. Il t'a invité, t'as pas voulu y aller, je synthétise.
5: Non.
4: Ouais, t'as pas voulu.
5: Non, effectivement, j'ai pas voulu y aller. Okay.
4: Vent, quoi.
5: Et puis, comme j'étais embêtée par d'autres.
4: Bah oui, par d'autres garçons.
5: D'autres garçons, il est repassé, là j'ai dit oui.
4: Et voilà. Et finalement, il t'a sauvé la mise. Et vous êtes mariés depuis 1982 et ensemble depuis 79. Noce de topaz, bravo. Voici cette question à choix multiples. On y va. Petit extrait.
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4: Sous les ponts de Paris. Quel artiste français, on l'a vu dans l'actualité, on a vu les images, a récemment transformé le Pont Neuf à Paris en une immense caverne éphémère? Est-ce que c'est Richard Orlinski? Est-ce que c'est l'artiste JR? Est-ce que c'est Christo? Ou notre maroufleuse de choc, évidemment, qui était au Pont Neuf et boum, elle nous a fait une caverne. Valérie Damido, top chrono. Richard Orlinski, JR, Christo ou Valoche?
5: JR.
4: JR, comme dans la série? Non.
5: Bah oui,
4: Dallas. Eh bah oui, t'as raison. C'est bien JR qui a imaginé avec Bobby, avec Choulen, ils étaient tous là, la caverne du Pont Neuf. Installation monumentale, grotte immersive, avec cette œuvre qui est à découvrir. Voilà, en ce moment, à Paris.
2: JR, ça va lui faire plaisir, on l'a dû jamais lui faire, JR, Choulen. Voilà.
4: Alors, moi, je ne lui ai jamais fait, personnellement.
2: Voilà. Alors, Siegfried, tu as 6. Marie-France, tu as 6. Vous êtes à égalité parfaite. Mais il reste encore la question cachée et le bingo. Mais en attendant, on va écouter Len Marlin. J'aime bien dire ça à la française.
4: Len Marlin, oui.
2: Ça te fait plaisir?
4: Len
2: Marlin, Sitting Down Here. À tout de suite, mes chers.

0: Alain Marlin, hein, ouais. C'est ça.
1: Le Marlin.
0: Sitting down here.
1: Et voilà, Len Marlin, sitting down here.
0: Je prends des cours cet été en anglais. Hein.
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1: Ici, nous sommes avec Siegfried et Marie-France qui ont 6 points chacun. Siegfried joue avec ici Poitou, Marie-France avec ici Nord. Alors, notre Siegfried, hein, il a beaucoup voyagé, il adore voyager. À Kiel, Madagascar, Maroc, Cap-Vert, Thaïlande, Singapour. Il a été évidemment aussi à Madagascar. Et quand tu étais à Madagascar, tu as appris une chanson. Quelle était cette chanson, mon petit canard ?
3: Cette chanson s'appelle, alors je ne sais pas si je le dis bien, parce que je ne parle pas vraiment malgache, mais elle s'appelle Djari Banou.
1: Et alors, comment tu peux la chanter là ?
3: Ouais, je peux essayer.
1: Vas-y.
3: Dari, nakuza, zanaraye, natuki, sakweke, ye, ye, zazavavi, malemi, fandae.
1: Ah ouais, bah, c'est pas mal, Céline, t'as l'original.
0: Bravo.
1: Wow. Et voilà. Bon, c'est pas mal quand même. Donc c'est le groupe Egema, ça passe à la radio, il est à l'aéroport de Madagascar, il chante doucement sa chanson en attendant, ta-ta-ta, la douanière lui demande si c'est la chanson, si c'est bien cette chanson qu'il chante et lui dit que c'est qui, c'était qui ?
3: Elle me dit que c'est elle, la chanteuse du groupe.
1: Et voilà, et du coup ?
3: Et du coup, bah, on a papoté, on a discuté, elle a pas trop regardé un peu ce qu'il y avait dans mon sac, ce qui était plutôt pas mal.
1: Parce que t'avais 500 grammes de vanille.
3: Ouais, j'ai dépassé un petit peu les quotas.
1: Et voilà, mais comme t'as chanté la chanson sans le savoir de la douanière, et voilà, t'as eu de la vanille pour 10 ans.
3: C'est passé crème.
1: C'est passé crème à la vanille, comme dirait l'autre.
3: Exact.
1: Alors, tu as 6 points. Elle a 6 points. Donc là, c'est la question à 5 points. Est-ce que tu vas la gagner ? On va voir ça tout de suite. Attention, petit Bourville.
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0: anecdote, un jour t'es tombé en panne, ce qui arrive à tout le monde, en panne d'essence.
1: Ça arrive à tout le monde, c'est vrai.
0: Bon, c'était en pleine ville, j'ai l'impression que ça te fait déjà rire, on est à un carrefour, mais le téléphone portable n'existe pas encore, car ça, c'était il y a très longtemps. Du coup, qu'est-ce que t'as fait pour t'en sortir?
2: Déjà, on m'a aidé pour garer la voiture, parce que sinon je bloquais toute la circulation.
0: Ouais.
2: Donc on était en plein hiver, hein, c'était au mois de décembre, on venait d'emménager dans une nouvelle maison, voilà. J'ai trouvé un café.
0: Voilà, t'étais dans un bar.
2: On allait téléphoner à mon mari qui était rentré, rentré bien avant moi.
0: Ok.
2: Donc j'avais une pièce de monnaie, une seule, dans mon porte-monnaie à l'époque. Et donc je téléphone. Mon mari décroche, je lui dis « Je suis en panne vraisemblablement d'essence parce que ma jauge ne bougeait plus depuis un certain temps, donc c'était un peu troublant quand même. »
0: Bien évidemment.
2: Donc, il me dit « Bah oui, j'arrive » et il raccroche. Bon, il savait pas où j'étais.
0: Mais c'est-à-dire que voilà, il a raccroché tellement dans la précipitation que t'avais plus de pièces, tu pouvais pas le rappeler, il a dit « J'arrive » et du coup, il savait pas où t'étais, donc il est jamais venu. Tu t'en es sorti comment alors?
2: Comment?
0: Ben, tu t'en es
2: sorti. Je suis rentré à pied.
0: Et t'es rentré à pied. Oh là là, ma peau. Oh là là. Oui, effectivement, ça, c'est pas de chance. Ça, c'est pas de chance.
2: Ouais, c'est pas de chance.
0: Un petit mot sur Johnny. On parlait de Johnny Hallyday hier. C'était son anniversaire. Ça aurait été, son anniversaire. Il aurait eu 83 ans. Fan de Johnny. T'as été le voir à 4 reprises en concert?
2: Oui. Oui, oui. D'abord, ici, sur Villeneuve-d'Ascq, donc au stade.
0: Ouais.
2: Villeneuve-d'Ascq. Ensuite sur Lens, ensuite au Zénith, et ensuite le dernier c'était les Vieilles Canailles, très bien.
0: Vieilles Canailles avec Eddie Mitchell, avec Dutronc aussi.
2: Dutronc, oui.
0: Une de ses dernières tournées d'ailleurs, je crois que c'est même la dernière tournée.
2: Hein, c'était sa dernière tournée, c'était 6 mois avant.
0: Bon, allez, pensez pour notre Johnny. On joue, Marie-France, c'est la question cash, c'est la question qui vaut 5 points, pas de proposition de réponse. Écoute bien, sois attentive. Combien y a-t-il de lettres dans le mot? Je te donne un mot, il faut me dire combien il y a de lettres. Rhododendron. Rhododendron, top chrono, 10 secondes.
2: Oh, c'est beaucoup ça. 3, 4,
0: 6, 8, 10, 12, 13. Rhododendron, il y en a 13. Je pense que tu vas sacrément t'en vouloir parce qu'il n'y en a que 12.
2: Oh mince.
0: Je t'invite à écrire le mot après l'émission et tu verras qu'il y a 12 lettres pour cet arbuste à fleurs colorées.
1: Eh bien, ça nous fait 11 pour Siegfried, 6 pour Marie-France et tout de suite une nouveauté, Amir à l'imparfaite.

0: parfaite pour moi.
1: C'est la nouveauté, c'est Amir, ça s'appelle à l'imparfaite sur ICI.
2: Eh ben, c'est parfait ça, tout ça.
1: C'est comme vous, hein.
2: Oh là là, je suis imparfaite, t'as raison.
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2: Nous sommes au taquet avec Siegfried qui a 11, Marie-France qui a 6. Alors, Siegfried, il va falloir m'expliquer ce choix de chanson que tu aimes bien, parce que, allez, tiens, on va écouter. Los. Rien n'a changé. Alors, les poppies, c'est plutôt ma génération, mon chat.
4: Et puis celle de Marie-France.
2: Exactement, qu'est-ce que... Ben oui, Marie-France, elle a 66, moi j'ai 61. Pourquoi tu aimes les poppies, mon petit chaton ?
4: Eh ben, je sais pas, mais c'est vrai que c'est le choc des générations. Marie-France a dit qu'elle a rencontré son amour en 79.
1: C'est ça.
4: C'est l'année où je suis né.
2: Eh ben voilà. Et voilà. Donc, bon. Et t'aimes bien les poppies.
4: Les poppies, souvenir du centre aéré.
2: Ah voilà.
4: Où on faisait des petits spectacles, et puis ben, on avait fait un spectacle avec cette chanson. Et du coup, voilà.
2: Les elle est poppies. Restée. Très bien. Alors écoute-moi bien. Tu as 11. Là, c'est le bingo. Il va falloir que tu déchires tout. Donc écoute bien ma question. À mon top chrono, tu vas avoir 10 secondes pour me donner un maximum de peintres, les peintres célèbres, tous les peintres du monde entier, tous les peintres célèbres. Top chrono, 10 secondes.
4: Manet, Monet, Picasso, Chagall, Dali.
2: C'est bon, tu m'en as donné 5. Il y avait Renoir, il y avait Van Gogh, il y avait Rembrandt, il y avait Cézanne. Tu m'en as donné 5, c'est parfait.
1: Oui. Alors, le schéma est clair. Il a été très bon, hein, Marie-France, sur toute la ligne. Oui. Il a 11 points. Toi, tu as 6, parce que bah, voilà, t'as pas trouvé le rhododendron. Bon, là, on est sur le bingo. Le bingo, il vaut 10 points. Pour encaisser les 10 points et peut-être avoir une petite chance d'être avec nous vendredi, c'est celui qui marque le plus de réponses. Donc, il a fait 5. Faut que tu fasses 6. C'est pas compliqué. Sur ton bingo, tu fais 6. Tu seras avec nous. Est-ce que c'est clair? Ouais?
5: Oui.
1: Bon, je te mets pas la pression. Je t'explique juste la règle du jeu. Marie-France, on a écouté Johnny, on a écouté Les Vieilles Canailles parce que tu nous as dit que tu l'avais vu 4 fois en concert, mais tu aimes aussi...
2: Moi, ma chanson préférée de Elvis, c'est Suspicious Minds.
1: Ah.
2: On adore, hein.
1: Bon, de toute façon, voilà, on pense à Johnny, on pense à Elvis, hein, il était fan d'Elvis notamment. Marie-France... L'heure de vérité a sonné, seras-tu avec moi vendredi, je le souhaite. Tu vas avoir 10 secondes pour ce bingo, pour me citer un maximum d'écrivains ou écrivaines.
2: Non, écrivains.
1: Ah, c'est juste des écrivains, donc c'est au masculin. Un maximum d'écrivains célèbres. Ok, top chrono, 10 secondes.
5: Flaubert, Maupassant, Zola, Stendhal...
1: Moi j'en ai
2: 5 aussi. Alors ça fait une égalité parfaite. Qu'est-ce qu'on fait? Vite, on va vous départager avec une question pourcentage. C'est celui qui répond au plus près sans dépasser.
1: Exactement. Voici la question. Elle arrive tout de suite et je vous demande quel pourcentage de femmes y a-t-il dans les effectifs de la gendarmerie en France?
2: Alors
1: top
2: vas-y.
1: Alors
2: vas-y, Siegfried, combien de pourcentage de femmes dans la gendarmerie?
4: Je vais dire 24%.
2: 24, ok.
1: Marie-France?
5: 20.
1: 20, ok.
4: Oh, elle est maline.
1: Ouais, mais elle a le droit. La bonne réponse, c'est 22. Donc, il fallait pas dépasser la bonne réponse.
2: Et bah voilà. Donc, c'est Marie-France qu'on retrouvera en finale vendredi.
1: Oh, bien vu, Marie-France.
2: Je suis très triste, mon petit Siegfried.
1: Oui, Marie-France.
2: Mais ça s'appelle la chance. Voilà. Bon, bravo, Marie-France. Tu nous rejoins vendredi en finale pour tenter de gagner 2 jours au festival Les Grandes Marées à Jullouville ou la machine à café Malongo. Mon petit Zig-Zig, écoute, je suis désolée.
1: Une prochaine fois,
2: mon chat. Je vous embrasse tous. Je remercie Céline à la réalisation, Maître Coupez au savoir, Iki à la technique, Alex au standard, Maître Bastien.
1: Mais je vous en prie.
2: Hein?
1: Oui.
2: Voilà.
1: Mais sur la demain. Enfin, moi j'ai une candidate. Je suis content.
2: Ouais, c'est bien. Allez, un candidat chacun. À demain, mes petits canards. Je vous embrasse très fort. Dis donc, il n'est pas un peu l'heure d'aller se coucher?
1: Oui, parce que là, on vient de passer un bon moment avec le best-of d'Otake. Faut quand même qu'on récupère pour tout à l'heure, là. Hein.
2: Et puis surtout, c'est l'heure que Johan Guérin nous informe.
1: Il est là, Johan Guérin?
2: Mais oui.
1: Le grand Johan Guérin?
2: Bien sûr.
1: Il arrive tout de suite avec ICI dès 5h. Il

0: portrait.
1: Le portrait, titre de Calogero, à retrouver sur son album Les Feux d'Artifice.
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1: Bonjour, bon réveil. On a une question ce matin pour vous. Est-ce que vous avez réussi à dormir? Difficile avec les températures qui ne baissent pas vraiment la nuit. On pense bien fort à vous. Les lève-tôt, courage en ce mardi caniculaire. L'équipe pour vous accompagner, Emeline, Elory, Savaria, Mélodie et Aude Razo. Bonjour Aude.
4: Bonjour Yuan Guin, bonjour à tous. Si vous êtes levé à cette heure-ci, c'est que vous n'avez probablement pas suivi le match des Bleus hier soir jusqu'au bout. Vous avez bien fait, il s'est fini à 3h du matin. 3-0, score final, je vous donne le score quand même contre
1: l'Irak. Mais oui, évidemment, on va en parler ce matin. 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
1: Mardi 23 juin, très bon réveil, soyez les bienvenus, il est 5h. Et la France est donc qualifiée pour les 16e de finale du Mondial de foot.
4: Scénario rocambolesque. 3-0, score final contre l'Irak, doublé de Kylian Mbappé, un but aussi du Ballon d'Or, Ousmane Dembélé, mais il a fallu veiller très tard pour voir tout ça, parce que l'événement du match, c'était ça, on était à la mi-temps, et on était en direct sur notre radio ici.
5: Qu'est-ce qui se passe?
6: Ouais, eh ben on doit évacuer les amis, ce qui devait être arrivé est arrivé. Message effectivement. Tout le monde est en train de quitter le stade. Je vais vous le faire en français parce que c'est en anglais, mais il y a une sévère tempête qui est en approche. Voilà ce qu'on peut lire sur les écrans géants du stade.
4: L'interruption aura finalement duré 2 heures. Le match a repris à 2h du matin, heure française, et forcément, ça a changé beaucoup de choses selon notre consultante pendant tout ce mondial, Charlotte Lorgerie.
7: C'est très très dur de s'arrêter comme ça aussi longtemps. Faut savoir qu'il y a toute une préparation avant les matchs, mais s'arrêter aussi longtemps, 2 heures, c'est vraiment une gestion des staffs, hein, de part et d'autre, à prendre des responsabilités. Donc je pense qu'il y avait aussi l'appréhension de se faire mal, d'avoir une mauvaise blessure ou lors de duel de repartir et d'avoir une blessure. Donc c'est dur les premières minutes parce qu'on repart sur quelque chose où on doit réveiller le corps et les muscles. Mais c'est vrai que je pense que ça a gâché un petit peu le spectacle.
4: Bon, spectacle un peu gâché, mais la qualif est assurée, c'est l'essentiel. Qualification aussi de la Norvège qui a battu le Sénégal cette nuit, 3-2. La première place du groupe se jouera donc vendredi entre la France et la Norvège. On retient aussi que Kylian Mbappé fêtait hier sa 100e sélection, chapeau bas. Lionel Messi, lui, est devenu le seul et unique meilleur buteur de l'histoire du mondial, doublé de l'Argentin contre l'Autriche, ce qui lui fait 18 buts en Coupe du Monde, record absolu.
1: À la une aussi, la chaleur extrême qui s'étend de plus en plus.
4: Et là aussi, on parle record. Ce midi, nouveau record, ce sont 54 départements qui seront en alerte rouge à la canicule, soit 38 millions de Français. La chaleur suffocante, insupportable. Et Noémie Bonin, déjà les premiers reports pour les épreuves orales du bac.
8: On en est à plus de 5200 jeunes concernés, la grande majorité dans l'académie de Poitiers, mais aussi celle de Bordeaux, Lyon, Montpellier et de Normandie. Ce sont les sessions de cet après-midi et d'hier après-midi déjà qui sont reportées à la semaine prochaine. Tout ce qui est prévu en matinée est maintenu. Pour la suite, les oraux programmés demain et jeudi, la décision se fera au cas par cas. Les lycées s'adaptent, les collèges et les écoles aussi. 1350 établissements étaient carrément fermés hier. Plus de 4000 ont mis en place des aménagements. Après le bac, l'autre grande échéance, c'est le brevet. Première épreuve écrite de français prévue ce vendredi. Pour l'instant, il n'est pas question de le reporter puisque les jeunes candidats sont convoqués le matin et évitent a priori les heures les plus chaudes.
4: La galère aussi sur les rails et pas de miracle pour ce TGV lourd de Paris qui accusait hier soir quasiment 6 heures de retard. Incident caténaire en gare de Bordeaux à cause de la chaleur. Il a fallu interrompre le trafic. Il a repris en fin de journée. La France a vécu hier la 3e troisième journée la plus chaude jamais enregistrée. On en sait plus sur ce drame terrible à Carpentras. Ces deux garçons de 2 et 4 ans retrouvés morts dans une voiture en pleine chaleur. Selon la procureure de Carpentras, les enfants avaient échappé à la surveillance de leur mère et s'étaient enfermés eux-mêmes dans la voiture. La mère qui a découvert les enfants n'a pas encore été entendue. Au regard de son état de santé, précise le parquet.
1: Les premières sanctions sont tombées dans l'affaire Liana.
4: Deux gendarmes de Condon dans le Gers sont mutés d'office avec retrait des fonctions de police judiciaire. Et à Auch, le ministre de la Justice demande à ce qu'un substitut du procureur se voie retirer ses fonctions d'enquête, tous soupçonnés d'avoir commis des erreurs, d'avoir négligé les multiples alertes contre le suspect Jérôme Barella. Jean-Philippe Deniaux.
0: Les gendarmes et le magistrat n'ont pas perçu l'urgence à traiter ce dossier prioritairement, indique le ministre de l'Intérieur, en référence aux conclusions du pré-rapport, soulignant notamment que le dossier Barella était resté sur la pile des affaires courantes au parquet d'Auch et que les gendarmes de Condon n'avaient procédé à aucun acte d'enquête depuis le mois de février, malgré les 8 appels à l'aide de la mère de la jeune plaignante. Des erreurs individuelle donc, mais aussi structurelle, puisque les hiérarchies n'ont pas été en mesure de détecter de tels manquements, souligne Gérald Darmanin hier soir sur le plateau de TF1.
3: Il y a ici ou là, sans doute est-ce un cas exceptionnel, mais je vais quand même le vérifier, une mauvaise organisation. Ça veut dire qu'il n'y a pas de corde de rappel lorsque un magistrat, un enquêteur de la gendarmerie ou de la police n'est pas capable de partager et de ne pas suivre une enquête. Donc oui, nous allons revoir non seulement nos process, mais évidemment, et s'il le faut, revoir des organisations très profondément au ministère de la Justice.
0: Ce sont désormais des enquêtes individuelles qui permettront de caractériser les fautes que les deux gendarmes et le magistrat sont soupçonnés d'avoir commises, avec à terme d'éventuelles nouvelles sanctions à leur encontre.
4: Et le syndicat de la magistrature réagit à ces sanctions. Il dénonce une opération de communication. L'image à suivre ce soir, c'est l'entrée au Panthéon de l'historien Marc Bloch, soldat résistant assassiné par la Gestapo en 1944. La cérémonie sera présidée par Emmanuel Macron et elle sera ouverte au public.
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1: Et les météos, justement, on en parle ce matin avec les nuits chaudes qui ont concerné la moitié du pays cette nuit. Ce sera le cas jusqu'à la fin de semaine avec des niveaux de chaleur jamais atteints sur plus des trois quarts du territoire demain et jeudi. Le soleil règne donc sur notre pays aujourd'hui avec le maintien d'une chaleur très forte. À Lille, Cherbourg et Grenoble, on a par exemple 21 degrés. On a à Strasbourg et à Reims 22, 23 à Quimper et Bourges ce matin, 24 à Paris et Toulouse, 26 à Marseille, Nantes et Bordeaux. Et en journée, prévoyez des maximales de 29 à 34 degrés au nord de la Somme et sur certaines plages méditerranéennes. Notez bien 35 à 39 degrés partout ailleurs et parfois jusqu'à 40 à 42 degrés sur l'ouest du pays, notamment des terres bretonnes et des pays de la Loire au sud-ouest, et très localement 43 degrés encore possible en Poitou-Charentes. On pense bien évidemment à vous et pensez à vous hydrater évidemment.
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1: 5h07, excellent réveil. Profitez-en pour aérer aussi et faire rentrer un peu de fraîcheur qu'il est possible d'avoir à cette heure-ci. Si vous avez une piscine, peut-être une pièce avec de la clim.
4: Fraîcheur, tout est relatif.
1: On est prenant. Non, mais c'est ça. Mais oui, non, mais à cette heure-ci, c'est une très légère fraîcheur.
4: C'est
1: en tout
4: pas
1: cas,
4: frais du tout.
1: Non, mais nous, on est preneurs. Non, mais c'est moins chaud que sur le reste de la journée. Non, mais c'est vrai. Mais en tout cas, nous, on est preneurs de vos bons plans. N'hésitez pas si vous en avez. Il n'y a pas de honte, c'est Michel Berger. Et

0: Michel Berger, il n'y a pas de honte, à 5h10. Très beau réveil.
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0: Bon, ce matin, on va aller chercher un peu de fraîcheur au Mont-Saint-Michel, parce qu'il y a une page d'histoire qui se tourne là-bas. L'été 2027, les frères des fraternités de Jérusalem quitteront définitivement l'abbaye après 25 ans de présence. La raison, ils ne sont plus que deux, alors qu'une communauté exige au moins 3 membres. Alors surtout, la vie de moine sur le rocher est un immense défi entre l'isolement total des soirées d'hiver et le tourbillon des millions de visiteurs en journée. Mais que les pèlerins et les visiteurs aussi plus largement se rassurent, le mont ne perd pas son âme puisque ce sont les sœurs qui, elles, vont rester sur place. Ce sont elles donc qui vont continuer d'assurer les offices et de faire rayonner la magie de ce lieu. 5h11 dans l'actualité ce mardi, Oda.
3: Le ventilo, le brumisateur, le blanc de Meudon, la couverture de survie, chacun son astuce pour faire baisser la température. On vous donne quelques bons plans dans quelques minutes.
0: Ils sont bienvenus. Côté musique, le réveil se partage au son de Womack & Womack. Teardrops, Womack & Womack arrive dans 5 minutes, mais avant, par ici, les économies.
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0: Bonjour Valère Coréard.
5: Bonjour Johan, bonjour Aude.
3: Bonjour.
0: Chaque jour avec vous, un bon plan pour notre pouvoir d'achat. Et aujourd'hui, vous vouliez nous parler vélo.
5: Oui, j'ai découvert un site assez génial qui répertorie tout un tas d'aides dont vous pouvez bénéficier autour du vélo. C'est le site mesaidesvelo.fr, facile à retenir. En fait, c'est un site ouvert, c'est-à-dire qu'il est nourri par les internautes qui partagent des infos sur les aides. C'est très important parce que le gros sujet des aides autour de l'achat de vélo ou de la réparation, c'est qu'en fonction d'où on habite, de sa situation, du moment de l'année, ça change. Donc pour essayer de s'y retrouver dans la jungle des aides et de se remettre en selle à moindre coût, voilà un bon plan. Vous découvrirez d'ailleurs qu'il existe différents niveaux d'aide. Les aides d'État, qui ont certes disparu, enfin, elles existent sur le papier. Elles pourraient peut-être revenir un jour, mais il y a encore des aides locales, des aides régionales. Elles, ça marche, et par nature, elles dépendent de là où vous vivez.
3: Et ce site, il est facile d'utilisation. On peut facilement savoir si on peut bénéficier d'un coup de pouce.
5: Oui, c'est hyper simple. Vous saisissez votre code postal ou le nom de votre ville, tout simplement. Ensuite, selon les localités, vous renseignez votre fourchette de revenus et certaines informations selon les critères de l'aide. Par exemple, si vous êtes en situation de handicap, et là, vous avez le montant des aides qui la propose, et reste à vous tourner vers la collectivité en fonction de ce qui vous correspond. Achat d'un vélo à assistance électrique, d'un vélo classique, neuf, d'occasion, réparation, vélo cargo. Ce site mesaidesvelo.fr peut vraiment vous aider à vous remettre aux deux roues. Le vélo, un moyen de transport assez imbattable pour réduire vos dépenses, pour vous déplacer. Bien sûr, on ne peut pas toujours et tout le temps faire du vélo, mais parfois quand on teste, on se rend compte que ça fonctionne sur certains trajets. Vous avez pensé au vélo d'ailleurs pour vos trajets quotidiens, vous connaissiez ce site, pensez à m'écrire par ici leséconomies@radiofrance.com.
0: Merci Valère, demain on parlera des récupérateurs d'eau de pluie précieux en cette saison de forte chaleur pour notamment arroser le jardin. Tous les bons plans à retrouver demain.
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0: 5h14, autre question ce matin. Quelles sont vos astuces pour lutter contre la chaleur?
3: Nos logements se transforment en bouilloire. Difficile de trouver le sommeil, on peut en témoigner.
0: Ah oui.
3: Et c'est encore pire quand on a ni store ni volet pour se protéger du soleil. Alors place au système D. On est en Touraine ce matin avec le micro ici de Manon Vautier-Cholet.
6: Au deuxième étage de son petit immeuble daté sur Cher, les Velux de Mélanie brillent de mille feux.
7: J'ai mis des couvertures de survie sur les Velux, tout simplement avec du produit à vitre ou de l'eau. Faut mettre le côté gris dehors et le côté jaune à l'intérieur. Et puis voilà.
6: Son thermomètre affiche déjà
7: 31,9 à l'intérieur et 37,6 dehors. Je pense que j'ai dû perdre peut-être 1 ou 2 degrés quand même. Je sens que la température baisse.
6: Pour quelques euros, c'est déjà ça de prix.
7: Des serviettes mouillées sur les fenêtres, on se mouille régulièrement, les ventilateurs.
6: Autre option, mélanger du blanc de Meudon à de l'eau pour l'étaler sur sa vitre extérieure. À Tours, la Biocoop est carrément en rupture.
8: En effet, là, on s'est fait un peu dépasser par ce sujet-là. Anne est
3: est la gérante.
8: C'est une super bonne astuce écologique et pas très coûteuse. Du coup, on va réapprovisionner les stocks en fonction.
3: Il n'est jamais trop tard pour protéger ses vitres, ajoute Sandra Gérard, conseillère énergie à l'Agence départementale d'information sur le logement.
9: Il faut savoir qu'un mètre carré de vitrage avec le rayon solaire, ça produit 500 watts. C'est l'équivalent d'un radiateur dans une petite pièce. C'est énorme.
3: Et selon elle, ça peut permettre de gagner 4 voire 5 degrés à l'intérieur. Bon, 4 ou 5 degrés, on prend.
5: Oui.
3: Notre reporter l'évoquait, il y a des ruptures de stock sur le blanc de Meudon pour protéger les fenêtres. Rupture de stock aussi, vous l'avez constaté, sur les clims et les ventilos. On voit pas mal de gens assez désespérés, arpenter les rayons. Certains font tous les magasins sans succès. Dans certains supermarchés, il ne reste plus que les petits éventails pour se faire un peu d'air. Et clairement, ça suffira pas.
0: Non. Est-ce qu'on peut se faire livrer via Internet ?
3: Alors là, pareil, j'ai regardé, les délais sont très très longs. Je vous le dis tout de suite, vous n'avez quasiment aucune chance que le climatiseur que vous avez commandé ce week-end arrive d'ici la fin de la semaine.
0: Bon courage à vous, en tout cas, qui vous levez d'ailleurs de bon matin pour affronter cette nouvelle journée caniculaire. 5h16, restons au frais en écoutant la radio et ce soir devant la télé. Chaque voix compte, c'est la nouvelle émission d'Adeline François qui permet à des citoyens d'échanger en direct avec des députés sur le plateau de la chaîne parlementaire. On en parle dans les coulisses télé, mais avant, place à Womack & Womack et leur titre Teardrops.

0: Womack and Womack, Teardrops à 5h20 sur votre radio ici. L'éphéméride de ce 23 juin, on souhaite une bonne fête au Audrey. Bon anniversaire aujourd'hui à la chanteuse Duffy, 42 ans. En pleine Coupe du Monde aussi, on a une pensée pour un certain Zizou.
1: C'est son anniversaire.
0: Zinedine Zidane a 54 ans.
1: C'est
0: aujourd'hui.
1: Un signe.
0: Oh là là, oui, on va avoir la troisième étoile, c'est certain. Et
1: puis, pas comme si son anniversaire tombait à chaque fois pendant la Coupe du Monde.
0: Oui, c'est vrai, bah oui. Bon, 56 ans aussi pour le musicien Yann Tiersen, que vous connaissez notamment pour cette musique. La valse d'Amélie qu'on retrouve dans le film Amélie Poulain. Et putain, le 23 juin 1995, le 33e long métrage d'animation de Disney sortait sur les écrans américains. Pocahontas, un tournant pour le studio qui a mis en scène pour la première fois une héroïne principale adulte et inspirée d'un personnage historique réel porté par cette chanson L'air du vent que vous entendez. Film qui a remporté 2 Oscars. Rien que ça.
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0: On retrouve Patrice Gascon avec ses coulisses télé. Aujourd'hui, Patrice, vous vous êtes intéressé à une émission quotidienne qui s'adresse aux citoyens que nous sommes. Elle s'appelle « Chaque fois compte ».
3: C'est le grand rendez-vous d'actualité quotidien de la chaîne LCP, la chaîne parlementaire.
4: Bonsoir à tous et bienvenue dans Chaque Voix Compte sur LCP.
3: Et celle qui vous accueille dans Chaque Voix Compte du mardi au vendredi à 19h30, elle s'appelle Adeline François. Un visage que vous aviez peut-être déjà découvert lorsqu'elle était sur BFM TV. Sur LCP Canal 8 de votre TNT, Adeline François décrypte et informe chaque jour sur des sujets bien ancrés dans nos préoccupations quotidiennes. Et elle donne toute sa place à la parole du citoyen parce que oui, les téléspectateurs peuvent intervenir chaque jour dans l'émission qui est tournée au cœur du Palais Bourbon à l'Assemblée Nationale. Dites-moi Adeline François, si je cherche un peu la petite bête, qu'est-ce qu'il a de différent des autres, votre talk show Chaque Voix Compte ?
5: Déjà la différence avec les autres, c'est qu'il y a moi. Ça fait très prétentieux de dire les choses comme ça, mais on se démarque déjà avec les visages de cette émission, le mien, mais aussi les chroniqueurs qui m'entourent. Et puis, il y a ce lien avec le public que moi, j'ai vraiment envie de développer. D'abord, du mardi au jeudi, les téléspectateurs peuvent interagir directement par le biais d'un QR code, ce qui se fait aussi, évidemment, ailleurs. Mais le vendredi, nous, on a pris le parti de recevoir du public en plateau qui vient directement interpeller les députés. Et en fait, ça fonctionne.
3: Vous l'avez dit, c'est un horaire qui est très compliqué puisqu'il y a une grosse concurrence. Pourquoi aller comme ça à la concurrence frontale avec des talk-shows connus, puissants, avec des Barthès, des Hanouna, des Anne-Elisabeth Lemoine?
5: Historiquement, cette émission, elle existe depuis 25 ans. Il y a une émission quotidienne sur LCP à 19h30. Donc à la rigueur, j'ai presque envie de vous dire, nous on était là avant. Donc on va pas changer cet horaire-là. Après, je rappelle que les audiences de LCP ne sont pas mesurées. Donc nous, notre mission, évidemment qu'on a envie qu'il y ait des gens qui nous regardent. Mais nous, on a une vraie mission de service public, où on ne va pas décider d'un sujet parce que c'est ça qui va faire de l'audience. On va décider d'un sujet parce qu'on a la conviction qu'on peut apporter des clés de compréhension au public.
3: Adeline François qui vous en dit plus sur son magazine quotidien Chaque Voix Compte à 19h30 sur LCP. Et parce que ma voix compte aussi, je m'en servirai demain pour de nouvelles coulisses télé.
0: Et on sera au rendez-vous. Merci Patrice. 5h24. Tiens, en arrivant au boulot ce matin, vous allez sûrement dire bonjour à vos collègues en serrant la main. Ben oui, mais pourquoi on serre avec la main droite? Ben oui, grande question. Stéphane Bern a la réponse. On vous répond, mais avant c'est Christophe Maé avec La Lune. Bon réveil.

0: Lune et Christophe Maé, 5h27, chaque jour avec votre radio ici, un peu d'histoire avant l'actu. Stéphane Bern, ce matin, on voyage au temps de la première poignée de main.
1: Savez-vous pourquoi on ne serre jamais la main gauche, sauf si on est scout? Se serrer la main aujourd'hui, c'est un geste banal, un réflexe automatique pour se dire bonjour ou conclure un accord. Mais ce geste a une histoire qui n'a rien de pacifique. On trouve déjà des traces de ce geste dans l'Antiquité, avec des représentations de poignées de main gravées sur des stèles.
2: Tu n'étais pas obligé de l'embrasser, tu aurais pu le serrer la main.
1: La pratique se perpétue au Moyen-Âge. En tendant leur main droite, celle qui manie l'épée, les chevaliers prouvent leur intention pacifique. Autant vous dire qu'à cette époque, les chevaliers gauchers étaient les plus dangereux. Au 19e siècle, sur les marchés paysans aussi, on se serre la main, cette fois pour dire son accord sur une affaire. Ce qui est bien plus simple que des paraphes en bas des 17 pages d'un contrat signé en 3 exemplaires, vous l'avouerez.
3: Ben ça va, t'es content, c'est fini, t'es sorti, t'as plein, je te dis. Voilà.
1: D'abord, un signe de non-agression et de confiance, ce geste est peu à peu devenu un code social qui s'est étendu des usages officiels jusqu'aux relations du quotidien, jusqu'à devenir un symbole de confiance et de respect, compris de tous.
3: Serre-moi la main.
1: Mais il existe une exception.
4: Scout toujours ?
1: Chez les scouts, on se serre la main gauche. Une tradition héritée du fondateur du scoutisme, Robert Baden-Powell. Il aurait instauré cette pratique après un voyage en Afrique, lors duquel il observe que les guerriers se saluent de la main gauche. Non pas celle qui attaque, mais celle qui défend en tenant le bouclier. Pour se serrer la main, il faut donc baisser la garde. Un geste de confiance encore plus fort. Autrefois, pour saluer quelqu'un, on lâchait son épée en marque de respect. Aujourd'hui, quand on salue quelqu'un par respect, on lâche notre téléphone.
0: Merci beaucoup Stéphane Bern. Bah tiens, ne lâchez pas trop vite le téléphone, parce que si vous avez envie de vous évader en vacances, en week-end, mieux vaut connaître les bons endroits à visiter. Pour cela, on vous offre ce matin le guide de voyage Michelin qui fête ses 100 ans. 0810 055 056, c'est à vous de jouer. Nous sommes le mardi 23 juin, il est 5h30, toute l'actualité en France et dans le monde, c'est le 90 secondes avec vous Drazo.
5: Un scénario rocambolesque, mais c'est fait. L'équipe de France valide son ticket pour les 16e de finale du Mondial de foot. Victoire 3-0 contre l'Irak. Le match a été interrompu pendant plus de 2 heures à cause d'un orage. Il s'est fini à 3h du matin. Kylian Mbappé, encore auteur d'un doublé, fêtait sa 100e sélection en équipe de France. Doublé aussi pour Lionel Messi contre l'Autriche. L'Argentin est désormais le seul et unique meilleur buteur de l'histoire du Mondial avec 18 buts. La chaleur gagne du terrain. 54 départements français seront ce midi en alerte rouge à la canicule. Record absolu de température hier à Rennes, à Bordeaux, à Angers. Il a fait plus de 43 degrés à Châteaumeillan dans le Cher. Un TGV lourd de Paris accusé hier soir 5h40 de retard. Trafic interrompu en gare de Bordeaux. Des câbles d'alimentation électrique ont été abîmés à cause de la chaleur. Le trafic a repris en fin d'après-midi. Les premières sanctions dans l'affaire Liana, deux gendarmes de Condom dans le Gers se sont mutés d'office avec retrait des fonctions de police judiciaire. Et à Auch, un substitut de procureur se voit retirer ses fonctions d'enquête, soupçonné d'avoir négligé les plaintes contre le suspect Jérôme Barella. Le syndicat de la magistrature dénonce une opération de communication. Les obsèques d'Éric Roy, l'entraîneur du Stade Brestois, seront célébrées cet après-midi à Nice. Et le groupe Ultra Brestois 1990 met en vente un t-shirt caritatif King Eric avec le visage d'Éric Roy. Les bénéfices seront versés à l'association Mon Cartable Connecté. Éric Roy en était le parrain.
0: L'info du jour nous emmène ce matin à Carpentras.
5: Là où s'est joué ce terrible drame, deux petits garçons retrouvés morts dans une voiture en pleine canicule. Ils avaient 2 et 4 ans. C'est tout un quartier qui est sous le choc, David Doba.
6: C'est dans une impasse résidentielle d'un quartier populaire que s'est déroulé le drame. Sous une chaleur suffocante, en tout début d'après-midi, alors que le mercure flirtait avec les 35 degrés, les riverains ont vu débarquer pompiers et policiers. Séverine habite juste en face.
7: De la fenêtre de ma cuisine, on aperçoit les pompiers. On les a tous vus arriver. On a dû le voir vers 13h30 à peu près, le temps qu'ils arrivent. Et ils ont dû repartir, il devait être 15h30. 50, 16 heures même. Et ils sont restés très longtemps. Le SAMU, les pompiers, on a vu tout le monde, la police.
6: Très rapidement, l'information a fait le tour du voisinage. Les enfants âgés de 2 et 4 ans étaient connus dans le quartier, notamment par Amandine, qui habite à quelques dizaines de mètres des lieux du drame.
4: Je les voyais souvent jouer dans la piscine, et je les entendais souvent parler, rigoler ensemble. Et voilà, quoi, pour moi, c'est une famille normale. La maman est toute seule et je pense que c'est la maison de la mamie aussi.
6: Et selon les premiers éléments de l'enquête, les deux enfants se seraient enfermés volontairement dans la voiture en échappant à la surveillance de leur mère, une femme d'une trentaine d'années en état de choc qui a été hospitalisée.
5: La mère qui a découvert les corps de ses enfants dans cette voiture, elle n'a pas encore été entendue. Au regard de son état de santé, c'est ce que précise le parquet. La procureure de Carpentras précise aussi que les causes de la mort restent à déterminer, mais que bien sûr, la piste de la canicule est privilégiée. La chaleur tue. Dimanche, trois personnes âgées sont mortes en Gironde en raison des fortes chaleurs. Elles avaient 80, 89 et 95 ans.
0: Et la chaleur qui va une nouvelle fois nous accompagner ce mardi. Quelques records. On va donner quelques records relevés hier par Météo France. 42 degrés à Sens, c'est en Charente-Maritime. On a eu 41 degrés 9 à Bordeaux, 41 degrés 2 à Poitiers. C'est supérieur aux 40 degrés 8 observés. C'était le 17 juillet 1947 à Poitiers. Le soleil va régner donc sur le pays, avec le maintien d'une chaleur très forte. Alors pour les températures ce matin à Lille, Cherbourg et Grenoble, on a 21 degrés, 22 à Strasbourg et à Reims, 23 à Quimper et Bourges, 24 à Paris et Toulouse, 26 à Marseille, Nantes et Bordeaux. Vos messages aussi sur la page Facebook ici. On a Martine qui est à Dieppe qui a relevé 21 degrés, 22 à Cran-Chevrier, c'est en Haute-Savoie, on salue Edgar. Même température à Urune dans le Pays Basque, merci Marie-Laure. On a 24 en Périgord-Vert à Mialet, merci Ginette. 25 au Lavandou, on salue Eddy, puis 27 degrés déjà à la souterraine dans le département de la Creuse avec cette info de Franco. En journée, prévoyez des maximales de 29 à 34 degrés au nord de la Somme et sur certaines plages méditerranéennes, 35, 39 degrés partout ailleurs. Ça va grimper même jusqu'à 40, voire 42 degrés sur l'ouest, notamment des terres bretonnes et des pays de la Loire au sud-ouest et très localement 43 degrés encore possible en Poitou-Charentes.
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0: 5h34, on espère, malgré cette chaleur, que vous allez bien. La nuit n'a pas été très fraîche et la journée sera encore très chaude. Pensez à vous hydrater, à vous protéger. On pense aussi aux personnes les plus fragiles. Et pour le réveil, c'est avec Michel Polnareff. Très bon mardi.

0: Michel Polnareff, à fournir à tous au paradis, 5h39. Merci de démarrer la journée avec votre radio ici. Bon réveil.
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0: C'est pas vrai, le rendez-vous qui vous rend service chaque matin, vous évitant les pièges et arnaques. Et Aude, les escrocs ciblent de plus en plus les retraités.
3: Oui, la Gircarco tire la sonnette d'alarme, je vais vous expliquer.
0: Côté musique, je vois arriver notamment Shakira. Zou, bah oui, l'hymne du mondial de foot. On l'écoute dans... C'est pas du tout l'hymne du mondial, Zou. C'est le film... Zootopie, voilà.
3: Ah, c'est ça.
0: Bah oui, l'hymne du mondial, c'est Die Die. On l'écoute en tout cas dans 5 minutes. Le temps d'accueillir Mireille, qui est avec nous depuis le département de l'Indre. Bonjour Mireille.
4: Oui, bonjour.
0: Soyez la bienvenue. Comment ça va ce matin à 5h40?
4: Ça va très bien, merci.
0: Vous subissez pas trop la chaleur, vous?
4: Un petit peu comme tout le monde, si, mais bon, il faut s'adapter, il n'y a pas le choix de toute façon.
0: Bah justement, comment est-ce que vous adaptez? Parce que je pense que vous avez des bons conseils à nous partager, parce que vous êtes infirmière, Mireille.
4: Oui, c'est ça. Bah écoutez, j'ai par habitude de dire le petit ventilateur, ma foi, c'est bien la solution qui marche bien, avec éventuellement une bouteille d'eau froide ou un torchon mouillé à proximité pour faire une ventilation un petit peu humide.
0: Ouais.
4: Voilà, puis de l'eau froide sur les gants de toilette, sur les serviettes, sur un petit peu d'humidification avec les petites bombes à eau. Voilà.
3: Moi, j'aime tout bien je me mets sous le robinet et je me mouille les poignets avec de l'eau froide.
0: Mais
3: c'est hyper efficace.
0: Mais c'est ce qu'on dit pour justement faire baisser aussi la température au niveau des poignets, mettre de l'eau fraîche sur les poignets. Même quand on a des maux de tête aussi, on souffle, apporter du frais dessus. C'est une très bonne astuce, je vous remercie.
3: Heureusement que je suis là, quand
0: même. Mais oui, c'est vrai. Vous pourriez être infirmière, Aude, vous voyez. Vous avez une nouvelle recrue avec vous, Mireille. Aude qui va vous accompagner. Vous êtes...
4: Eh bien, super.
0: Comment est-ce que vous fonctionnez, Mireille? Vous êtes dans un hôpital, vous partez, vous faites une tournée en voiture à la rencontre des patients?
4: Oui, c'est ça. Je vais partir bientôt là pour faire les soins à domicile, effectivement.
0: Et donc là, vous passez la matinée au volant avec la chaleur. Là aussi, c'est difficile.
4: Et oui, écoutez, il faut aussi faire avec. Hein. On n'est malheureusement pas les pires, hein, parce qu'on a quand même des voitures avec climatisation. Donc, je pense que c'est quand même un petit moyen entre deux patients de se rafraîchir et puis la gourde d'eau et comme vous dites, l'eau froide, les mains, les pieds, comme on peut.
0: Ouais, en tout cas, on vous souhaite un bon courage pour cette grande journée. Mireille, en tout cas, nous, ce matin, on vous offre un exemplaire du guide de voyage Michelin qui fête ses 100 ans. J'espère que les vacances arriveront bientôt pour vous, Mireille.
4: Ouais, c'est super. Merci beaucoup.
0: Voilà une belle journée qui démarre pour vous. Voilà. Belle journée Mireille, à très bientôt. Merci de votre fidélité.
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0: C'est pas vrai, le rendez-vous anti-arnaque. Aude, votre message ce matin s'adresse aux retraités.
3: Soyez sur vos gardes, vous êtes des cibles privilégiées pour les escrocs. C'est l'Agirc-Arrco qui tire la sonnette d'alarme, la caisse de retraite complémentaire des salariés du privé. Non, elle ne propose pas de mutuelle. Non, elle ne propose pas de complémentaire santé. Non, elle ne fait jamais d'offre commerciale. Voilà, donc si vous, retraités, vous recevez un appel, un mail qui vous parle de ça ou que vous voyez une pub sur les réseaux sociaux pour une mutuelle avantageuse ou une complémentaire santé à Gircarco, c'est forcément un gros mensonge. Le but, c'est quoi? C'est de récupérer un maximum d'informations sur vous et si possible, bien sûr, vous soutirez de l'argent.
0: Et Aude, est-ce que beaucoup de retraités se font piéger par ce genre d'arnaque?
3: Oui, malheureusement, et surtout, beaucoup sont très angoissés à l'idée de se faire piéger. Vous êtes nombreux, les retraités, à me contacter pour me dire que vous êtes perdus dans tout ça, que vous n'arrivez plus à démêler le vrai du faux, que ça vous fait peur. Alors, je vous réponds déjà que c'est normal, c'est normal normal de ne pas savoir. Et surtout, ce n'est pas une fatalité, pas du tout. Tenez, je vous donne 3 conseils, mais alors tout simple. Mmh. Vous ne transmettez jamais à personne, mais vraiment personne, vos identifiants, mots de passe, carte bleue, ni par message, ni par téléphone. Quelqu'un d'honnête ne vous les demandera pas, donc vous ne les donnez pas. C'est logique. Mmh. Deuxième point, si l'assurance retraite ou l'Agirc-Arrco a quelque chose d'important à vous dire, ça se passe sur agir-arrco.fr ou sur l'assurance-retraite.fr. Nulle part ailleurs, vous vous connectez tout seul et directement sur votre espace personnel. Dernier point, changez le mot de passe. Une ou deux fois par an. Alors je sais, c'est pénible, on ne sait plus où on l'a mis, on s'en souvient jamais, mais faites-le vraiment, c'est important.
0: C'est vrai qu'on ne le fait pas assez, ça, changer de mot de passe. Merci pour ces bons conseils à retrouver sur ici.fr, page C'est pas vrai. Et puis à 5h44, voici Shakira avec le titre Zoo.

0: Shakira. Ça vous met en joie, ça, de bon matin?
1: J'adore, moi, ça me fait danser.
0: Bon, moi, ce qui me met en joie, c'est le résultat du match hier, France-Irak 3-0. On parle Coupe du Monde, on décrypte la rencontre avec le journal L'Équipe. Soyez avec nous, rendez-vous dans moins de 2 minutes sur votre radio ici. Très bon début de journée, c'est l'équipe d'ici matin qui nous rejoint en studio à 5h48, tour d'horizon de l'actualité près de chez vous. Bonjour.
2: Bonjour Johan, bonjour à tous. Une nouvelle journée de canicule qui s'annonce sur la Bourgogne aussi aujourd'hui. Les températures maxi, on a entre 35 et 39 degrés en journée. La nuit prochaine, on aura entre 20 et 24 degrés, 18 dans le Châtillonnais ou le Charolais. Ça veut dire qu'on va devoir encore user de toutes les stratégies pour ne pas avoir trop chaud dans les maisons, dans les appartements. Là en ce moment, les fenêtres sont encore ouvertes. On va guetter le moment où il faudra les refermer et en attendant, on suivra toute l'actu locale avec Anne-Laure Labalette. Bonjour.
3: Bonjour Cyril et bonjour à tous.
2: La chaleur, toujours à la une chez nous, bien
3: sûr. Et oui, on va voir ce matin comment on gère justement cette chaleur sur les chantiers quand on est ouvrier dans le BTP ou la construction. La Côte d'Or et la Saône-et-Loire sont toujours en alerte rouge canicule. Le niveau 4 de ce plan canicule a été déclenché par la préfecture. C'est ce niveau-là justement qui permet de faire des dérogations concernant l'aménagement des horaires de travail pour les ouvriers.
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3: Les animaux, ça adore l'eau, hein, avec cette chaleur. Et bien sachez que nos enfants aussi, ils sont fans de baignade. À Véret-sous-Salmez, les enfants du groupement scolaire de Saint-Seine-l'Abbaye ont investi la piscine depuis hier pour un stage d'une semaine d'apprentissage de la natation.
2: Je rêve d'un ici matin en direct d'une piscine.
3: Oh, oui,
2: ah, ce serait bien. Ah, ce serait bien. Ben, en attendant, on est là avec le café et on se retrouve dans 10 minutes en Bourgogne.
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0: 5h49, la une de la presse spéciale Coupe du Monde.
1: Avant la pluie, l'éclair de Mbappé, c'est en une du journal L'Équipe ce matin.
0: Et on débrief le match France-Irak avec Anthony Thomas, rédacteur en chef adjoint à L'Équipe. Bonjour Anthony.
5: Bonjour.
0: 3-0 pour les Bleus. Qu'est-ce que vous retenez de cette rencontre plutôt insolite dans son déroulé?
5: C'est vrai que cette rencontre était interminable pour les téléspectateurs, pour les spectateurs et même les joueurs, puisqu'il a fallu attendre 2 heures entre les demi-temps à cause d'une alerte orage. Donc ça a vraiment été vraiment un événement unique pour les joueurs donc et pour tout le monde autour. Et bon, finalement, ça les a pas tellement perturbés puisque la rencontre s'est terminée avec 3 buts, une victoire qui permet de se qualifier pour les 16e de finale et puis un groupe qui joue vraiment bien, qui vit bien, quoi.
0: Ouais, et vous avez bouclé votre une justement avant la fin du match. C'était aussi un peu compliqué. Voilà.
5: Ah, c'est surréaliste. Bon, déjà, c'est vrai que nous sommes dans une organisation particulière où on a bien sûr des envoyés spéciaux, mais donc à Paris, on s'organise pour boucler le journal. D'habitude, c'est, on va dire,

0: nuit et demie pour envoyer toutes les pages à l'imprimerie. Là, pendant la Coupe du Monde, on essaie de repousser un petit peu. La limite, c'était 2 heures. Et là, finalement, quand l'annonce a été quand l'annonce a été officialisée, ouais, donc d'un report de la deuxième mi-temps, là on a dû bricoler, donc il y a eu de la magie qui a été faite avec un récit partiel, mais en fait tous les récits, tous les articles par contre se retrouvent sur le numérique, là où on a vraiment l'analyse, les notes, et justement nos journalistes ont été discutés avec les joueurs qui ont raconté ce qui s'était passé pendant cette mi-temps interminable.
1: Ouais. Bon, parlons de Kylian Mbappé, qui est auteur d'un doublé, c'était sa 100e sélection avec les Bleus. Il était primordial d'être au rendez-vous pour lui, c'était important, il l'a dit d'ailleurs en conférence de presse d'avant-match.
0: Oui, il l'a dit. Après, c'est vrai que il a été, comme d'habitude, très bon en conférence de presse avant-match. On voit que c'est vraiment maintenant un joueur qui a réussi à prendre vraiment main son rôle de capitaine. Donc, il a dit que c'était important pour lui en tant qu'attaquant et en tant que capitaine de vraiment prendre ses responsabilités. Là, il a été encore une nouvelle fois excellent, puisque donc deuxième doublé en 2 matchs. Ouais. Qui suit un petit peu le rythme de Messi, qui est devenu aussi quelques heures avant le meilleur buteur historique de la Coupe du Monde. Et là, il a encore une frappe du gauche pour Mbappé, c'est plutôt rare pour lui. Une deuxième but après la reprise, justement, pour vraiment assurer le break. Et puis ensuite, il a essayé de jouer avec vraiment toute l'équipe. On l'a même vu faire des replis défensifs assez spectaculaires. Donc il a été impliqué. Autour de lui, toute l'attaque a été vraiment intéressante, donc c'est ça qui est intéressant, quoi. Ouais. Derrière ce doublé, en fait, l'équipe était très très bien.
1: Et Anthony, en un mot, troisième but qui est signé Ousmane Dembélé, il a joué une carte importante hier soir et enfin lancé sa Coupe du Monde.
0: En un mot, en tout cas, oui, pour lui, peut-être un déclic. En tout cas, ses coéquipiers l'ont beaucoup cherché et il a été plutôt très bon. Il a été décisif et on a vu la joie qu'il a partagée avec Mbappé. Donc, je pense que c'était l'un des objectifs de Didier Deschamps d'associer son ballon d'or au jeu et à la réussite de son équipe.
1: Et le prochain match, ce sera vendredi face à la Norvège. Anthony Thomas, merci beaucoup de votre présence.
0: Merci, bonne journée à tout le monde.
1: Et je pense que vous allez pouvoir aller vous reposer, dormir maintenant, Anthony.
0: Oui, on va encore lire vraiment tous les récits qu'on a et après on va aller se coucher. On attend vraiment les prochains matchs.
1: Et bon courage en tout cas. Merci infiniment, rédacteur en chef adjoint à l'équipe. La une ce matin, je rappelle, avant la pluie, l'éclair de Mbappé. À très bientôt, 5h53. Parlons des vacances avec un sujet qui fait tiquer. Attention, la tendance des suppléments bagages cabine dans les avions.
2: Ah oui.
1: Et ça fait grincer les dents. Ah, ça, c'est insupportable. Muret Jean-Noir a recueilli vos réactions, mais avant, direction Porto Vecchio avec Julien Doré.

0: bien adoré le titre Porto Vecchio. Ça sent bon les vacances, ça fait plaisir. 5h56, chaque jour Muriel Jordan s'arrête sur une tendance, une expression à la mode, un phénomène de société qui raconte notre époque. Et ce matin, Muriel, c'est un carton rouge que vous avez envie d'attribuer.
1: Ah ouais, ouais, ouais, un carton attribué aux compagnies aériennes. Non, c'est pas un coup franc que je siffle, mais un sale coup. Imaginez, vous êtes tranquillement chez vous, en train de faire votre valise. Le combat commence. 30, 40, 50, 75 minutes de combat, de lutte acharnée pour enfin réussir à faire rentrer dans votre valise cette pile de livres que vous ne lirez jamais en vacances. Ou cette pile de t-shirts que vous ne porterez jamais non plus, parce qu'il pleuvra sans doute cet été en Bretagne. Je rigole, hein, les Bretons, hein, je dis ça pour éviter que tous les Parisiens débarquent. Bref, on voit de plus en plus apparaître des suppléments sur les bagages cabine, pratique qui autrefois était plutôt réservée aux low cost. Et bien cette fois, même Air France, KLM ou Lufthansa s'y mettent, donnant lieu à une nouvelle classe tarifaire, l'économie basique ou économie mini, hein, ça dépend de quelle compagnie, ça s'appelle différemment, ou comment vous racketter encore un peu plus d'euros, l'air de rien. Pour la faire courte, tu pars avec un petit bagage cabine, tu payes en plus, tu pars avec un gros sac à dos, tu payes en plus, tu pars avec ta belle-mère relou, tu payes en plus. Ah non, mince, non, ça passe par contre. Bref, pour n'importe quoi qui dépasse un peu, tu payes en plus. Pour éviter de casquer, il ne faut emporter qu'un seul petit objet personnel de dimension 40 x 30 x 15 cm. Ça, c'est bon, c'est inclus. Mais si ça dépasse, attention au supplément. Alors, pour l'éviter, certains ont de l'imagination.
2: J'ai mon petit sac maniable que j'adore. Je peux le remplir au maximum. Et si il est trop gros, j'enfile ma parka et je le mets derrière, comme ça. En général, ça passe.
3: Regardez, je suis à l'aéroport, ils veulent me faire payer un supplément bagage énorme parce que mon bagage cabine est trop gros. Heureusement, j'ai une astuce, je vous la donne tout de suite.
1: Et dans la vidéo, vous voyez le mec qui met tout dans son suite. En tout cas, vérifiez hein, ce qui est inclus ou non avant de réserver, parce que le prix affiché ne comprend plus forcément tout. Et bonne chance hein, quand vous lirez les toutes petites conditions générales de vente. Généralement, il faut un bac plus 15 pour les comprendre.
4: Et pour éviter ces frais supplémentaires, Muriel, il y a aussi des modèles de sacs et de valises pour gagner de la place avec des roues démontables. Ah oui. Ça, j'ai vu. C'est pas mal, non?
1: Oui, des concepteurs de sacs et de valises cabine qui se plient en quatre pour nous faire gagner de la place.
5: Cet entrepreneur français s'est lancé un défi fou, concevoir la meilleure valise cabine du marché, partant de zéro. L'objectif est clair, faire passer l'intérieur de ta valise de ça à ça.
6: Et clairement, c'est une petite révolution dans le monde du voyage.
7: Il faut absolument qu'on parle de cette valise.
1: Il existe aussi des sacs de compression autour de 10 euros les trois, alors ça c'est hyper utile pour gagner de la place. Bref, les suppléments sur les bagages cabine, c'est devenu tendance et on s'en passerait bien, franchement. Concernant les bagages à main, les compagnies aériennes ont la main beaucoup trop lourde.
0: Ça c'est clair, merci beaucoup Muriel. Je sais pas si vous avez vu aussi cette vidéo d'une personne qui s'est vue refuser son bagage cabine et en fait il a tout mis ses vêtements sur lui, devenu bibin d'homme le gars, c'est génial. En tout cas, 5h59, c'est l'équipe d'ici matin qui nous rejoint en studio, bon mardi.
8: Merci beaucoup, il fait encore très chaud hein, sur la Côte d'Or et la Saône-et-Loire ce matin, 21,6 à Navy, dit Michel, 21 à Châtellenau, ça c'est Colette, on voit même les thermomètres hein, s'agiter un petit peu partout. On va passer quand même de température, on va dire fraîche, est-ce qu'on peut dire fraîche pendant la nuit, je ne sais pas. En tout cas actuellement il fait 22 degrés par exemple sur Dijon, à 8h il fera déjà 27, donc ça veut dire on referme les fenêtres et on va se passer une bonne journée parce que ici Bourgogne est toujours à vos côtés, on est là, on vous soutient, on va essayer de vous rafraîchir comme on peut.
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8: Mardi 23 juin, bienvenue à vous, il est 6h. Anne-Laure Labalette, l'actu chez nous avec des records de température pour un mois de juin battu hier en Côte d'Or et en Saône-et-Loire.
10: 39,1 degrés à Saint-Nicolas-lès-Citeaux, 38,3 à Dijon, 38,9 à Nicey et plus de 36 hein, partout ailleurs dans le département. Ça, c'est pour la Côte d'Or. Pour la Saône-et-Loire, le record de température maximale a été atteint hier à Charnay-lès-Mâcon avec 37,8. Nos deux départements restent en vigilance rouge canicule ce mardi comme 54 départements français. Aujourd'hui, les températures températures resteront exceptionnellement élevées. Le thermomètre frôlera encore avec les 40 degrés.
8: Et avec cette chaleur, il est de plus en plus difficile de travailler, surtout à l'extérieur.
10: Des dérogations ont d'ailleurs été prises par la préfecture de Côte d'Or pour permettre aux salariés du BTP, par exemple, de commencer plus tôt le matin pour avoir des températures moins étouffantes sur les chantiers. À Dijon, près de la cité de la gastronomie, on a rencontré Benoît, il est couvreur zingueur. Il travaille sur un échafaudage sur un bâtiment en construction et franchement, ce n'est pas simple.
11: On prend plus tôt, on a de l'eau et là, on finit à 13h. On essaye d'éviter les gros coups de chaleur et puis ben voilà quoi, on fait au mieux.
12: Vous buvez combien de litres d'eau là ?
11: Voilà, on a ce qu'il faut. Après, c'est vraiment chacun boit ce qu'il a besoin quoi. Mais on a des packs d'eau à volonté et puis voilà.
12: C'est important de ne pas se déshydrater parce qu'on sent pas le coup venir, il paraît.
11: Ouais, faut boire avant. Boire avant d'avoir soif et puis après, ben de toute façon, c'est comme ça, on a l'habitude. Puis là-haut, ben, il fait beaucoup plus chaud qu'en bas encore. Donc voilà quoi, on fait des pauses, on boit, on prend tôt le matin, puis on arrête de plus bonne heure quoi.
10: Benoît Couvreur Zingueur à Dijon et cette semaine avec ses collègues, il va travailler de 6h à 13h environ vers le milieu de matinée. Ses ouvriers quittent aussi leur échafaudage pour se mettre à l'ombre dans des ateliers. Dans les établissements scolaires aussi, cette canicule frappe de plein fouet. Ça devient même compliqué de faire cours dans ces conditions de chaleur extrême. Hier, d'après le rectorat de Côte d'Or, 33 écoles étaient fermées. Une trentaine ont aménagé leurs horaires. En Saône-et-Loire, 15 écoles fermées, 6 écoles qui ont adapté leurs horaires. Alors cette liste pourrait s'allonger à partir d'aujourd'hui. Notez que les décisions reviennent aux municipalités en fonction des situations et des capacités à offrir de la fraîcheur aux élèves. Pour les oraux du bac, à partir de demain, ils sont maintenus dans l'académie. Quelques épreuves du bac pro vont pouvoir être aménagées. Et puis pour le brevet des collèges qui commence vendredi, une réunion est prévue dans la journée afin de trancher. Le travail en extérieur, la situation dans les collèges et les écoles, dans nos hôpitaux également. On reparle en détail ce matin avec notre invitée Violaine Desmarais, la préfète de Côte d'Or et de Bourgogne-Franche-Comté. Elle sera avec nous à 7h45. La préfecture a activé le niveau 4 du plan canicule, le niveau le plus élevé. C'est justement celui qui permet de prendre des mesures d'adaptation au travail ou encore en milieu scolaire. La préfète qui évoquera aussi ce matin le risque très élevé de feux de forêt et de végétation en Côte d'Or. Hier à Darrois, près de Dijon, ce sont 23 hectares de broussailles dans un champ qui sont partis en fumée en quelques heures seulement. On vous a mis les photos sur ici.fr, c'est assez impressionnant. En Saône-et-Loire, la préfecture, elle, interdit jusqu'à nouvel ordre les barbecues à l'extérieur, même s'ils sont électriques. Interdiction aussi de claquer des pétards et des feux d'artifice. Conséquence, face à ce risque accru d'incendie, une dizaine de pompiers ont également été postés en renfort à Curdin, près de Guignon, et à Saint-Symphorien de Marmagne, pas loin du Creusot, là où les risques de feu sont justement les plus élevés.
8: Au milieu de cette chaleur écrasante, le bon plan c'est évidemment la baignade.
10: Oui, mais attention, on risque de noyade. 13 personnes, on le rappelle, sont mortes ce week-end partout en France. C'est pour ça que l'apprentissage de la natation est devenu une priorité du gouvernement et du ministère de l'Éducation. À Saint-Seine-l'Abbaye, chez nous, le regroupement scolaire n'a pas de piscine sur sa commune. Il faut donc aller à Dijon pour en trouver une et ça coûte cher en transport, on l'imagine. Alors cette année, la direction a monté un projet de cours de natation intensif en collaboration avec la piscine de Véret-sous-Salmaise, à seulement 11 km de Saint-Seine. Du coup, depuis hier, ce sont 68 enfants de CE1 et CE2 qui ont investi la piscine pour apprendre à nager. Lorraine Vautier, la directrice de l'école de Blignilsec, Saint-Seine-l'Abbaye, c'est elle qui a construit ce projet et elle est très émue qu'il se concrétise enfin.
13: Ah, je suis ravie, je suis presque émue de cette première journée parce que c'était du travail en amont. Ça a été beaucoup de travail pour tous les bénévoles et là c'est une belle réussite. Là, le projet se concrétise aujourd'hui. On les sent heureux, là, les enfants, vraiment heureux. Je sens aussi que ceux qui appréhendaient, qui avaient des peurs parce qu'il y a quand même des enfants qui ne savent pas nager, je pense que parmi eux c'est la première fois aussi qu'ils viennent dans une piscine. Donc il y avait pas mal d'appréhension et là je les sens tous là, à la fin de la matinée, tous soulagés. Là je vois les sourires sur des enfants qui avaient peur de rentrer dans l'eau. Donc voilà, c'est tout le but du projet. Et c'est que le début.
10: Et dans le journal de 7h, on entendra les enfants justement qui participent à ce projet d'apprentissage de la natation. Eux aussi sont ravis de s'être jetés à l'eau.
8: L'actualité en Bourgogne, ce sont aussi les parents d'élèves de l'école Montchappé à Dijon qui manifestaient hier.
10: Ils étaient une quarantaine à se rassembler pour dire non à la fermeture d'une classe à la rentrée prochaine. À lire leurs revendications sur leur pancarte, ils ne veulent pas que leurs enfants soient entassés comme des sardines parce que le rectorat leur aura supprimé une de leurs 10 classes dans l'école. Ces parents redoutent aussi les conséquences que cela pourrait avoir sur l'apprentissage de leurs enfants. On précise que l'école Montchappé, c'est 245 enfants et 10 classes du CP au CM2. Fabrice Henry est le papa d'Eden, Eden qui est en CM1.
14: Il y a eu déjà des soucis cette année dans la classe de mon fils, où il n'y a pas eu de remplaçant pendant un mois et demi. Et on a vu le résultat des classes à 25-30, les enfants ne travaillent pas. Ce n'est pas possible. Donc on voit bien que de plus en plus des restrictions économiques sont mises en place au détriment de l'éducation de nos enfants. Et là, moi, ça me fait bouillir en fait. Je commence à en avoir ras-le-bol. Ça touche tout le monde à l'heure actuelle. Je pense qu'ils veulent faire des économies partout. Il n'y a pas réellement de raison là, j'ai l'impression, pour vraiment fermer une classe au vu de ce qui s'est passé cette année. En tant que parent, on n'a aucun courrier. La seule explication qu'on a de la part de l'éducation nationale, c'est la baisse démographique. Or, on a donné des chiffres de l'effectif qu'il va avoir dans les années futures, il n'y aura pas de baisse d'élèves en classe dans les 2-3 années à venir, pour le moment. Donc ce n'est pas justifié, cette fermeture de classe.
10: Et l'apprentissage définitif de cette carte scolaire, l'arbitrage définitif de cette carte pour la rentrée de septembre est attendu lundi prochain, le 29 juin. L'école Montchappé de Dijon n'est pas la seule dans cette situation, puisque déjà 10 fermetures de classes ont été prononcées dans 6 écoles dijonnaises. 4 classes sont également concernées sur les communes de Quetigny, Chenauve, Noiron-sous-Gevrey et Semur-en-Auxois. Le mondial de foot et le match épique de la France hier soir face à l'Irak. La rencontre a dû être interrompue aux États-Unis pendant plus de 2 heures en raison de risques d'orage et d'intempéries. Mais les Bleus se sont finalement imposés 3-0 avec un doublé de Kylian Mbappé. L'équipe de France est qualifiée donc pour les 16e de finale.
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10: La vague de chaleur qui continue de déferler sur la Bourgogne. Elle donne des températures encore bien chaudes, hein, Cyril, pour aujourd'hui.
8: Ouais, toujours du soleil, entre 35 et 39 degrés maxi en journée. La nuit prochaine, on aura entre 20 et 24, 18 dans le Châtillonnais ou le Charolais. En attendant, aujourd'hui, que va-t-il se passer à Saulieu? 35 maxi. On est dans le Morvan, normalement, dans le Morvan, on est tranquille à cette époque-là. Hein. À Châtillon, sur à Chalon-sur-Saône, il fera 37, à Montbard, à Beaune et au Creusot 38. Et puis la maximale, c'est pour Dijon, le Dijonnais et toute la plaine avec 39 degrés aujourd'hui.
10: Et sur nos routes, les conditions de circulation sont tout à fait normales. À cette heure-ci, normal, c'est 6h.
8: Ouais, c'est tranquille. Ouais, on est bien, on a un trafic qui est normal. En plus, on a conditions météo qui sont bonnes, en tout cas pour conduire. On vous attend au 03 80 42 15 15. Si vous êtes témoin d'un événement, toute la journée, vous nous appelez. Hein.
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8: Bon, c'est pas tout ça, mais il va quand même falloir se réveiller, il va quand même falloir aller bosser, bah oui. Hein. Alors on prend la bonne vieille gourde, on prend les ventilateurs, on se motive, on y va, c'est mardi et c'est votre radio locale qui vous dit bonjour et bon réveil. C'est ici Bourgogne.

0: pris le boulot un petit peu plus tôt que d'habitude avec cette canicule. Bon courage, on est là pour rythmer justement ce début de journée de mardi.
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0: On est le 23 juin aujourd'hui, c'est son anniversaire. Alors je vais vous le faire en qui suis-je pour deviner qui fête son anniversaire aujourd'hui.
2: Allez.
0: C'est quelqu'un de connu évidemment. Hein. Je suis Marseillais, je suis né en 1972. Je suis footballeur,
2: oui.
0: Je suis clairement le numéro 10 de tous les numéros 10.
2: Ah ça y est, je l'ai. Zinedine Zidane.
0: Bah, bien sûr, Zinedine, ou plutôt Zazie, comme l'appelait Jenny.
3: Alors, est-ce que vous les connaissez, ces joueurs de football?
4: J'en connais quelques-uns. Bon, bien sûr, je connais Zazie.
0: Ah oui.
4: Je l'adore comme joueur. Bon.
0: Mais bien sûr.
2: Zizou, merci. Bien sûr.
0: Oui, on se souvient de notre Johnny Hallyday national, bien sûr. Et bon anniversaire à Zizou aujourd'hui.
5: Passer notre amour à la machine.
0: La musique d'Alain Souchon, l'amour à la machine arrive très vite. Et puis, comment être un bon supporter des Bleus, justement, sans mettre sa santé en danger, surtout quand on a des matchs à rallonge avec des pauses de 2 heures? Les conseils du docteur Kerzak. C'est dans quelques secondes.
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0: 3-0 contre l'Irak. Bon, les Bleus ont gagné cette nuit à la Coupe du Monde, mais une question se pose. Comment être supporter et protéger, vous savez, son petit cœur, celui qui peut stresser, et ben, ça, c'est pas très bon. Bonjour docteur.
7: Bonjour à toutes et à tous. La Coupe du Monde de football bat son plein entre les matchs de nuit. Les émotions fortes, ben, notre corps et notamment notre cœur, est mise à rude épreuve. Alors, il ne faut pas dramatiser, mais il faut juste être conscient du mécanisme. Quand on regarde un match, le corps ne fait pas la différence entre une menace réelle, comme un prédateur, et une menace psychologique, comme une action décisive par exemple. On entre en mode combat. Le cerveau va libérer alors de l'adrénaline, c'est l'hormone du stress, et conséquence immédiate, le cœur s'emballe, on le sent bien d'ailleurs, la tension artérielle monte en flèche, on pourrait essayer d'ailleurs en mettant un tensiomètre, et les artères se contractent. Il y a une étude emblématique dans le New England Journal of Medicine, qui est un grand journal américain de médecine, qui avait montré que lors de la Coupe du Monde de 2006, le risque de faire un accident cardiovasculaire était multiplié par 2,66 les jours de match de l'équipe nationale allemande. Alors c'est un vrai pic de stress, oui bien sûr le public c'était des Allemands. C'est un vrai pic de stress collectif pour une personne en bonne santé. C'est pas très grave, mais pour une personne fragilisée ça peut être l'étincelle qui déclenche un infarctus.
0: Et docteur Kerzak, qu'est-ce que vous pouvez conseiller pour finalement profiter pleinement du match sans mettre notre santé en danger ?
7: Sans mauvais jeu de mots, c'est le cœur du sujet. Il ne faut surtout pas se priver de vivre ces moments de passion, évidemment, mais il faut les vivre intelligemment. Je vais vous donner 4 conseils clés. Conseil numéro 1, le plus important, les personnes qui ont déjà eu un infarctus, qui souffrent d'hypertension ou diabète, doivent impérativement prendre leur traitement ce jour-là. Ne surtout pas l'oublier. Et si vous sentez une gêne thoracique inhabituelle, on appelle le 15. Conseil numéro 2 pour tout le monde, on surveille sa consommation d'alcool et tabac. Et oui, l'alcool associé à la chaleur, ça déshydrate, ça fait grimper le rythme cardiaque et le tabac. Bah, c'est de l'adrénaline pure, donc c'est le cocktail explosif. Conseil numéro 3, la respiration. Avant le match ou à la mi-temps, prenez 2-3 minutes pour respirer calmement. Vous inspirez par le nez, vous expirez par la bouche sur plusieurs secondes. C'est de la cohérence cardiaque. Et conseil numéro 4, si vous êtes à risque, évitez de regarder le match seul. Soyez accompagné. Évitez aussi de vous mettre dans une situation de stress supplémentaire, comme être dans une ambiance de stade surchauffé. Restez plutôt tranquille à la maison. Allez, avec quelques potes. Bon match et d'ici là, portez-vous bien.
0: Et ici Bourgogne, bien évidemment. On vous passe les matchs des Bleus en intégralité. Voilà, comme ça on suit tout. Quand on ouvre un resto à Nuit Saint-Georges, on se doit d'être impeccable sur les vins. On va rencontrer un sommelier qui s'est formé dans un pays plutôt original pour apprendre le vin. C'est ce qu'on va découvrir après Alain Souchon. Chose promise, chose due, ici Bourgogne, notre mission, vous réveiller tous les jours.

0: Dans nos vies un peu bousculées en ce moment, il y a des repères, voilà, il y a des phares. Alain Souchon, il en fait partie. C'est la musique d'ici Bourgogne que vous aimez. Il y aura Zazie aussi dans un instant. Zazie et pas Zizou, hein, pour faire un rapport avec tout ce qu'on s'est dit tout à l'heure sur Zidane. Vous et nous, ici Bourgogne, c'est la rencontre des bourguignons passionnés depuis quelques mois. Il y a un nouveau restaurant qui est à Nuit-Saint-Georges et qui fait beaucoup parler de lui. Stéphane Conchon a rencontré son sommelier.
1: Ici, dans le restaurant Bourgeon à Nuit-Saint-Georges, nous sommes posés sur la terrasse avec le sommelier Alexis Rapp, et on tourne à l'eau. Hein.
2: Oui, c'est vrai que habituellement, en plus, le mois de juin, c'est un mois qui accueille beaucoup de grands amateurs de Bourgogne, de professionnels du vin, qui souvent consomment des très belles bouteilles. Et là, on sent que du coup, ça freine un petit peu cet élan.
1: Oui, il a fallu que vous alliez en Australie, finalement, pour attraper le virus du vin.
2: Oui, un petit peu par défaut. J'ose le dire parce que c'était un peu pour subvenir à mes besoins pendant que j'étais en voyage. J'ai commencé à travailler dans un restaurant là-bas. Après, la gérante du restaurant a apprécié mon travail et m'a poussé à vendre les vins. Elle m'a dit, comme t'as l'accent français, ça va bien marcher. Donc je suis tombé dans la sommellerie à ce moment-là. Voilà, et puis après mon retour en France, j'ai eu la chance d'avoir été pris à la rôtisserie du Chambertin. Une belle maison à Gevrey avec une carte des vins incroyable. Moi, quand je suis arrivé, j'étais un peu largué parce que les vins de Bourgogne, c'est compliqué d'appréhender quand on n'est pas sur place.
1: Dans vos métiers, on dit qu'il faut avoir une mémoire incroyable pour mettre des saveurs dans tout un tas de petites cases du cerveau.
2: C'est vrai. Enfin, je me considère pas comme un grand sommelier très précis et je ne pense pas être très fort en dégustation à l'aveugle, mais plutôt la sensibilité. Mon point fort, je dirais que c'est plutôt la sensibilité et de comprendre les gens, de comprendre ce qu'ils recherchent comme vin.
1: Vous y prenez comment alors?
2: C'est
1: psychologique?
2: Oui, il y a une petite part de psychologie. On voit un petit peu déjà d'où ils viennent en discutant un petit peu, ce qu'ils ont l'habitude de boire.
1: Les sommeliers vous racontent des histoires, mais parfois vous faites peur aussi.
2: C'est facile de perdre la conscience que la plupart des gens n'y connaissent rien et le sommelier ne s'en rend pas compte de ça. Et je trouve que très souvent le sommelier est vu comme un peu pédant, un peu hautain. voilà, je pense faire attention, j'espère pas tomber dans ce côté-là. Mais voilà, la plupart des touristes surtout qui viennent manger, ils ont besoin d'être accompagnés avec des mots simples. Et voilà, c'est du vin, ça reste un produit quand même relativement simple. C'est du raisin fermenté, élevé en barrique ou pas, enfin...
1: Ce qui fait que dans votre cave aujourd'hui, ça commence à combien pour aller jusqu'à combien?
2: Ça commence à 20 euros pour une bouteille jusqu'à 4300 euros. Puis sinon, on a quelques références entre 500 et 1000 euros.
1: Bon là, faut pas trembler quand on fait le service. Hein.
2: Non, mais après...
1: On n'en met pas une goutte à côté. Hein.
2: Oui, ça, c'est important, mais on est habitué. Souvent, les clients qui commandent ces bouteilles-là, déjà ont un peu l'habitude, connaissent un peu le vin, et puis nous proposent, prenez-vous-en un verre pour goûter. Ils sont dans la détente, oui.
0: Et il faut savoir que chez Bourgeon, ils font eux-mêmes le ketchup de groseille. Du coup, Stéphane a goûté, il vous donne son avis dans le podcast Bienvenue chez vous, c'est sur ici.fr. À 6h23, écoutez, moi, ce que je peux vous faire là maintenant tout de suite, c'est vous servir un petit Zazie. Voilà, c'est tout nouveau, c'est tout frais, ça sort du four.

0: Comme ça, vous vous faites une petite idée du nouveau Zazie qui, nous, on l'adore. Peu importe, il est toujours là sur votre radio locale ici, Bourgogne. À 6h30, retour de l'actu et l'horoscope avant.
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0: Et quelle info est importante dès votre réveil? C'est aussi l'horoscope, bien sûr. En ce mardi, Catherine Viguet, il y a un signe qui fait parler de lui.
9: Oui, le signe du cancer avec Jupiter, Mercure et le Soleil à présent. Bélier, c'est une journée qui vous relie à l'autre ou vous oppose à lui et la famille est aussi d'actualité. Taureau, journée au cours de laquelle vous vous sentirez seul ou incompris, mais bon, c'est passager. Gémeaux, la lune est en bel aspect avec votre signe et votre cœur bat fort pour quelqu'un. Cancer, vous êtes en pleine ébullition, esprit et corps, peut-être l'occasion de prendre une nouvelle direction dans votre vie. Lion, malgré du succès en société, ce qui vous importe, c'est d'être d'abord en accord avec vous. Vierge, il est question de vos finances, mais plus généralement d'amitié solide. Balance, sûr, il se passe quelque chose qui vous remue et vous saurez parler, vous faire entendre. Scorpion, deux planètes et le soleil sont dans votre secteur voyage, vous partez pour de vrai ou en rêve. Sagittaire, la lune vous fait du bien, acceptez les invitations et puis voyez du monde, vous serez ravis. Capricorne, il est temps de vous engager côté cœur ou côté job, ce jour est important. Verseau, il y a du dépaysement en vue. Autre chose, vous êtes davantage solidaire des uns et des autres. Poissons, ce qui prime, c'est de créer des moments de retrouvailles avec ceux qui comptent pour vous. Et pour nous tous, on s'invente un super destin.
0: Merci beaucoup Catherine Viguet. L'horoscope, c'est ici Bourgogne. La météo aussi avec un ciel dégagé à Meursault, nous dit Béatrice. Mais aussi à Montbard, nous dit Coralie. On vous attend sur le Facebook officiel ici Bourgogne. Pour tous vos messages, votre météo en direct.
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0: Bonjour, on vous souhaite un bon réveil sur votre radio locale ici Bourgogne à 6h30. On est à vos côtés. D'ailleurs, on est à vos côtés toutes les heures, tout le temps. On est là, nous. De toute façon, qu'est-ce qu'on fait? On campe ici, je peux vous dire. Voilà. On a mis des frigos, on a mis des lits de camp et on est là à vos côtés pour cet épisode de canicule. On va évidemment en reparler pour les sauces, les vinaigrettes. Évidemment, on va aussi mettre de la moutarde de chez nous. Le bon plan saveur, c'est à 6h40. En attendant, l'info d'ici en Bourgogne. Anne-Laure Labalette, bonjour.
10: Bonjour Cyril et bonjour à tous.
0: C'est toujours cette chaleur et on part sur un chantier ce matin.
10: Oui, un chantier de travaux publics près de la cité de la gastronomie à Dijon. Sur les échafaudages, c'est très dur pour les ouvriers de travailler avec ces températures au-delà des 37 degrés. Résultat, les patrons aménagent les horaires pour qu'ils puissent commencer très tôt le matin. On voit ça juste après le point sur l'actualité en France et dans le monde. Le 90 secondes avec vous, Aude Razo.
11: La France valide son ticket pour les 16e de finale du mondial de foot après un scénario ubuesque. 2 heures d'interruption à la mi-temps, le stade évacué à cause des orages, score final 3-0 contre l'Irak, doublé de Kylian Mbappé qui fêtait sa 100e sélection. La Norvège est aussi qualifiée pour les 16e après sa victoire 3-2 contre le Sénégal. La première place du groupe se jouera donc vendredi sur le match France-Norvège. Les deux garçons retrouvés morts dans une voiture en pleine canicule à Carpentras s'étaient enfermés eux-mêmes dans le véhicule selon le parquet. Ils avaient 2 et 4 ans. Leur mère en état de choc, elle n'a pas encore été entendue. La canicule qui gagne du terrain. Il faisait 27 degrés dès 5h ce matin à Biscarrosse, à Limoges, à Rennes, à Angers. Et ce midi, près de 39 millions de Français seront concernés par une alerte rouge canicule dans 54 départements. Grosse perturbation hier en gare de Bordeaux à cause de la chaleur. Et pas de miracle pour un TGV lourd de Paris. Il accusait hier soir 5h40 de retard. Le syndicat de la magistrature dénonce une opération de communication après les premières sanctions dans l'affaire Liana. Deux gendarmes de Condon dans le Gers se sont mutés d'office avec retrait des fonctions de police judiciaire. Et à Auch, un substitut du procureur se voit retirer ses fonctions d'enquête. L'image à suivre ce soir, c'est l'entrée de Marc Bloch au Panthéon, résistant assassiné par la Gestapo en 44. C'est la première fois qu'un historien entre au Panthéon.
10: Et l'actualité chez nous en Bourgogne, c'est toujours cette canicule, cette vigilance rouge et ces températures étouffantes. La préfecture de Côte d'Or a enclenché le niveau 4 du plan canicule, c'est le plus élevé qui existe. C'est aussi celui qui permet de prendre des dérogations pour faciliter le travail agricole ou encore celui des ouvriers sur les chantiers du BTP. Les patrons peuvent donc faire commencer leurs salariés plus tôt le matin pour qu'ils souffrent moins de la chaleur. Thomas Nogaillon, vous avez justement rencontré une équipe de couvreurs zingueurs sur un chantier près de la Cité de la Gastronomie à Dijon. Pour eux, cette semaine de canicule intense rime avec horaire décalé.
12: Toute cette semaine, ils prennent le boulot à 6h du matin et peuvent rentrer chez eux dès 13h. Lucas, croisé au pied d'un échafaudage XXL.
13: Ouais, avec la chaleur, c'est pas évident et on décale un peu les horaires. Ça aide un peu, quoi. Crème solaire, lunettes, obligatoire, surtout avec le zinc, ça reflète, donc les lunettes, elles sont importantes. Puis sinon, on se met à l'ombre quand on peut.
12: Dès qu'ils sentent qu'ils ont trop chaud, nos couvreurs descendent du toit pour des pauses fraîcheurs dignes du mondial de foot.
13: On boit un coup, on regrimpe et puis on fait ça toutes les 45 minutes ou même toutes les 20 minutes s'il y a besoin. Dans le bâtiment, on fait un peu comme on sent. Hein. Si le gars il a envie de rester là-haut pendant 2 heures, il reste là-haut pendant 2 heures. Ça, après, c'est plus notre responsabilité.
12: Bon, évidemment, en ce moment, inutile de vous dire que c'est extrêmement rare. Hein.
13: Là, on a 6 litres d'eau chacun. Les 6 litres, ils y passent quasiment.
12: Hein. Ah oui, alors que vous finissez à 13h en plus.
13: Oui, bien sûr. Avec ces temps-là, on transpire énormément là-haut. Hein. La température sur le toit, c'est pas la même qu'au sol, donc on n'a pas le choix. Hein. Là-haut, on doit toucher les 55 degrés facilement à midi. Ouais, ça va vite. Après, j'ai signé pour ça. Hein, donc, ça fait partie du boulot.
12: Hein. Cap sur un autre chantier, 56 logements en construction, boulevard de l'Ouest. Hussein, patron de TVLEC, une entreprise d'électricité, vient visiter l'une de ses équipes. Lui aussi a décidé de décaler les horaires de ses ouvriers.
14: Le bâtiment là, il est encore un peu à l'ombre, mais ce matin, je suis passé dans un autre bâtiment, en plein soleil, intenable.
12: Alors vos gars commencent un peu plus tôt le matin, à quelle heure vous les faites débuter?
14: Je leur ai dit de choisir, ils ont commencé à 6h du matin. Et puis on est un peu responsable de leur santé aussi, quoi.
15: Bonjour.
14: Bonjour. Oui, déjà rien que là, et puis là on est à l'ombre, hein. Vous sentez la température un peu là.
12: Et pour l'instant, pas de malaise pour nos ouvriers qui ne peuvent pas vraiment compter sur des annulations ou des reports de chantier, souffle encore Lucas.
13: Les travaux, quand ils sont posés, de toute façon, il y a des autorisations de mairie et tout, donc c'est compliqué à décaler. Donc on change les horaires, mais les chantiers ne sont pas décalés.
12: Et sachez que tout ceci est très officiel, puisque c'est la préfecture de Côte d'Or qui accorde le droit aux entreprises du bâtiment de décaler les horaires de leurs salariés pour qu'ils puissent travailler aux horaires les plus frais de la journée. Jusqu'à samedi, les chantiers sont donc autorisés à démarrer dès 5h du matin et peuvent se terminer à 22h.
10: Le reportage ici Bourgogne sur les chantiers dijonnais, signé Thomas Nougaillon. À suivre dans l'info d'ici à 7h, cette canicule qui se gère au mieux dans les écoles dijonnaises. Aucune n'a fermé pour le moment. Toutes sont équipées d'un climatiseur et de ventilateurs pour les classes également. La mairie maintient aussi le périscolaire. Et puis un plan social au groupe EBRA qui détient le journal Le Bien Public et le journal de Saône-et-Loire. 19 postes sont supprimés dans les prochains mois. Et cette chaleur toujours pesante sur la Bourgogne aujourd'hui.
0: Ouais, on va aller en direct à Saint-Sauveur ce matin chez Muriel. Bonjour Muriel. Il fait 20 degrés ce matin et elle dit direction la cueillette des cassis pendant qu'il fait encore un petit peu de fraîcheur. Et c'est oui. Vrai que là, il faut y aller aussi très tôt le matin. Vous avez bien raison, c'est un bon réflexe Muriel. Et puis ensuite, rentrer très vite au frais. Hein. On a 19 à Dampierre-en-Bresse avec une journée encore ensoleillée annoncée par Magali. Et puis enfin, Sylvain à Comberto a déjà 22 degrés ce matin. Il est déjà au boulot. Pour finir plus tôt, On va souhaiter bon courage à tous les agris, les paysans là, qui sont en ce moment en train de faire les moissons. Bon courage à vous. Et puis vous allez voir que les températures pour tout le monde vont aller très très haut aujourd'hui encore. La maximale c'est pour Dijon avec 39 degrés. À Montbard, à Beaune et au Creusot, il fera 38. Alors qu'à Châtillon-sur-Seine et Chalon-sur-Saône, on a 37. C'est la température du corps, hein, juste pour info. Et puis à Saulieu, 35. Par contre, la nuit prochaine, on en rentre 20 et 24 degrés, 18 dans le Châtillonnais et le Charolais. On va tous prendre nos tentes pour aller dans ces endroits-là.
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0: Avec un trafic qui est tout à fait normal actuellement sur l'ensemble des routes et autoroutes de notre région. Tout se passe bien autour de la métropole dijonnaise, autour de Chalon-sur-Saône. Si vous, vous êtes témoin de difficultés particulières, dans ce cas, très très bon réflexe. 03 80 42 15 15. On est là, on vous attend.
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0: On a un petit peu la tête dans le frigo. On a la tête dans le frigo ce matin. Il fait déjà bien chaud. Bon courage à vous toutes et tous pour vous accompagner ce matin et toute la journée. C'est ici Bourgogne, votre radio locale, votre média qui vit comme vous ici. On le sait, il fait chaud et donc on va passer cette journée avec vous au frais, tranquillement et avec la musique que vous aimez. Là, c'est Téléphone, un autre monde.

0: Ça fait du bien de s'évader un petit peu avec les chansons de téléphone. On va rire, on va s'amuser et on va se faire peur même avec le podcast Les Maléfiques que vous allez pouvoir découvrir à partir de 9h sur votre radio locale ici Bourgogne. Un podcast de Willy Revelli et Benoît Prospero. On vous en reparle d'ici 7h avec Florence Gallis.
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0: Manger, on aime bien. Encore plus en Bourgogne. Pour prendre les bonnes adresses, on fait confiance au chef de la région, Christian Debiol. Les chefs aiment le goût. Louis Venn, lui, c'est le chef exécutif du village gastronomique et il aime quand la cuisine est un petit peu relevée.
3: Alors Louis, ici au cœur de la cité, on met un peu de piment dans la cuisine.
4: Absolument. Alors nous, notre piment ici, c'est la moutarde.
3: Ah oui.
4: La moutarde fallot qu'on utilise. Voilà, chez Murette, ici, pour faire nos vinaigrettes, nos sauces, nos condiments.
3: La vraie moutarde de Bourgogne.
4: Exactement, la moutarde fallot, la seule qu'on travaille avec le manège à moutarde qui nous fournit notre moutarde. Eux, ils l'achètent à fallot. Et nous, on l'achète au manège.
3: Oui, on a parlé de moutarde, mais pas n'importe quelle moutarde. La moutarde fallot, une moutarde d'exception, n'est-ce pas, Marc des Arméniens ?
5: Oui, tout à fait. C'est une moutarde d'exception, car nous sommes déjà la plus ancienne fabrique de moutarde française. La moutarderie est créée en 1840 dans les faubourgs de Beaune. Donc, on est vraiment dans une entreprise patrimoniale. Et puis, on souhaite conserver vraiment l'artisanat du moutardier. C'est-à-dire que chez Fallot, on écrase toujours les graines à la meule de pierre, comme le faisait l'artisan moutardier. Et ça, c'est un bénéfice qualité qui est considérable. Et surtout que les graines, ce sont des graines qui sont de la région et qui viennent de Bourgogne. Donc ça, c'est très important pour nous de continuer à perpétuer les traditions des grands maîtres moutardiers.
3: Votre grand-père doit être heureux.
5: Alors mon grand-père a repris l'entreprise en 1928. Oui, effectivement, je pense que c'est une certaine fierté que presque 100 ans plus tard, l'entreprise continue à prospérer et à respecter la fabrication traditionnelle et artisanale des moutards de la région.
3: C'est un vrai porte-drapeau de la Bourgogne, en quelque sorte.
5: Oui, la moutarde de Dijon est connue mondialement. Et c'est vrai que c'est un porte-drapeau gastronomique de notre région en France, mais aussi partout à l'international, tout à fait. Oui, et le fait que Fallot soit une référence dans le métier, ça nous flatte grandement.
0: Voilà pour la moutarde, la cité internationale de la gastronomie et du vin. On a plein d'autres bons plans, plein de bonnes adresses à partager avec vous. C'est le podcast de l'Assiette à la Terre, de retour demain à 6h40 et à tout moment sur l'application ici. On va parler des chiens maintenant, les chiens et la piscine. Ben oui, parce que quand il fait chaud, on se dit, tiens, pourquoi pas les envoyer comme ça, sauter dans l'eau. Il y a des précautions à prendre, les conseils du veto ici Bourgogne, c'est dans quelques secondes.
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0: À Chalais, dans le Nord-Côte d'Or, c'est Laetitia qui est avec nous aujourd'hui. Bonjour Laetitia.
6: Bonjour Cyril, bonjour tout le monde.
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7: C'était à Chenauve, hein. C'était à Chenauve. On appelait ça encore à l'époque Route de Beaune et c'est devenu Avenue Roland-Carras.
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0: Avec cette chaleur, on s'occupe aussi de nos animaux, c'est important. Si vous avez une piscine, c'est cool pour lui d'aller s'y baigner, votre chien va adorer. Mais est-ce que c'est pas un petit peu un danger aussi, docteur Pierre Fabin ? Il faut faire attention à quoi ?
9: Et la première idée reçue qu'on a, c'est qu'on pense que tous les chiens savent nager. Eh ben, c'est faux. Les races lourdes et massives comme les bulldogs ou les carlins coulent à pic. Et les teckels aux pattes courtes ou les chiens âgés un peu arthrosiques ne sont pas des bons nageurs. Et même pour un labrador, au final, le problème ce n'est pas d'y tomber, c'est d'en sortir. Dans une piscine, les bords sont verticaux et glissants. Un chien peut s'épuiser sur les margelles, paniquer et se noyer. La première règle, c'est d'apprendre physiquement à votre chien où se trouvent les escaliers. Accompagnez-le dans l'eau et guidez-le vers les marches. Ensuite, la seule vraie sécurité quand vous n'êtes pas là, c'est une barrière physique ou un volet rigide fermé.
0: Et si notre chien sait où sortir et qu'on le surveille de près, est-ce qu'il faut quand même pas limiter un peu son temps de jeu ou faire attention à l'eau de la piscine en elle-même ?
9: Eh bien oui, l'eau de la piscine, c'est une véritable soupe chimique. Qu'elle soit traitée au chlore, au brome ou au sel, elle n'est pas bonne si elle est avalée en grande quantité. Le grand classique, c'est le chien qui boit la tasse en nageant pour attraper sa balle. Ou qui confond carrément le bassin avec sa propre gamelle. S'il en avale trop, ça se termine le soir même en vomissement violent et en diarrhée aiguë. L'astuce, c'est toujours de

Les propriétaires de chiens en Bourgogne en ce moment avec la canicule, c'est pas facile. Vous irez prendre des nouvelles des animaux du parc de l'Aussois aussi dans la prochaine demi-heure, puisqu'ici Bourgogne vous offre deux entrées. On va jouer, on va s'amuser, tout ça et bien plus d'après Madonna.

0: moins 10 avant les holidays, les vacances que chante Madonna sur votre radio ici Bourgogne. Les vacances scolaires, ça arrive très vite, surtout que là en ce moment, hein, les vacances ont déjà un petit peu commencé dans les écoles. C'est vrai qu'on se met à regarder des vidéos, vos enfants vous le disent, vos petits-enfants aussi. Certains ne vont pas même du tout à l'école, on les garde au frais et vous avez complètement raison. Ici Bourgogne est là pour accompagner toute la famille. Il y a ce genre de petit bruit dans le podcast Les Maléfiques que vous pouvez écouter. Oui, celui-là aussi, Florence Galice, bonjour.
1: Bonjour Cyril.
0: Les Maléfiques, c'est un podcast ici qu'on retrouve sur l'application ici, hein, comme son nom l'indique. Et on va en parler avec vous aujourd'hui. Pourquoi on va en parler, Florence?
1: On va en parler tout simplement.
0: Ça fait peur.

0: Oui, on peut faire ça. On va en parler parce qu'on aime bien avoir peur.
1: Oui, c'est vrai.
0: C'est vrai, hein, ça fait partie des trucs, quand on est môme, on adore avoir peur, et puis après, ça reste. On a plaisir, des fois, d'aller voir des films d'horreur ou des choses comme ça. Et puis surtout, on a la chance d'avoir en France différentes régions qui sont des régions très anciennes et qui, du coup, ont des espèces de légendes, des monstres, des trucs un peu chelous. Et puis, Willy Revelli, il adore ça, parce que c'est Willy Revelli et Benoît Prospero qui sont derrière cette initiative de podcast. Vous pouvez déjà commencer à écouter les premiers épisodes, si vous en avez envie, sur ici.fr et sur l'appli Ici. Mais pourquoi on est allé chercher, tout simplement dans les régions, des légendes, des monstres, des espèces de personnages un peu bizarres qui peut-être ont marqué notre enfance, qui nous ont été racontés par nos parents ou par des grands-parents. Des fois, il y a toujours des trucs qui mangeaient les petits-enfants. Ouais. C'était un peu...
1: Le truc, c'est dégoûtant.
0: Ouais,
1: quoi,
0: c'est toujours un peu dégoûtant. Mais on adore ça. Il
1: n'y
0: a pas à chipoter. Ouais. On adore ça. Donc on s'est dit, on va donner la parole à Willy Revelli et à Benoît Prospero aujourd'hui, donc tout à l'heure à partir de 9h, pour savoir un petit peu pourquoi ils se sont lancés là-dedans. Comment on fait pour écrire aussi un podcast en partant d'une légende qui, elle, a été écrite, mais pas forcément pour être interprétée.
1: Ouais, c'est ça, oui.
0: Et puis Willy Revelli, il a quand même un certain nombre de cordes à son arc. Il est capable de prendre des voix pas possibles.
1: Oui, ça c'est fou. Hein.
0: Donc, pense qu'il va vraiment, nous faire marrer. Donc, ce qu'on va faire, nous, c'est vous faire écouter des extraits. Et puis, demander à Willy comment il s'y est pris pour faire vivre ses personnages. Demander à Benoît comment il a écrit pour les enfants. Et puis pour les adultes, parce que c'est pas toujours pareil. On n'écrit pas toujours de la même façon.
1: Ah oui, c'est vrai. Ouais. Ouais, puis il y a une double lecture un petit peu dans ce podcast qui est vraiment très agréable. Et en plus, en ce moment, on est vraiment dans une période où on cherche à faire des trucs plutôt à l'intérieur.
0: Oui,
1: donc,
0: des trucs frais.
1: Se poser à la maison avec le podcast Les Maléfiques, c'est cool. Donc à 9h, on se retrouve.
0: Exactement. Je vous dis à tout à l'heure.
1: Allez, à tout à l'heure, Florence. Merci beaucoup. Et puis bien évidemment, ici Bourgogne, c'est vos podcasts, c'est plein de choses à écouter ou à réécouter. On vous invite aussi à télécharger l'application Radio France. Il y a plein de choses à écouter à la maison en ce moment. On en a besoin. Emmanuel Moir, Beau Malheur, ça c'est la musique d'ici Bourgogne. Maintenant. 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

0: Emmanuel Moir, c'est sur votre radio locale ici Bourgogne. L'actu est de retour à 7h. Avant ça, on va se poser une question avec les humoristes Florence Foresti et Fabrice Eboué. Est-ce qu'on peut supprimer le téléphone portable à nos ados? C'est risqué, hein, c'est risqué. À tout de suite avec eux.
1: Puisque vous avez fait ce truc là, charmant du siècle dernier. Vous avez discuté.
2: Tous les quinquas de type Florence Foresti se souviennent de ces moments très marrants du temps jadis où on se racontait plein de trucs en face-to-face avec la bouche et tout, hein. On discutait, c'est fou quand on y pense.
1: Oui, alors pour les plus jeunes, discuter. Comment dire, c'est comme. C'est un peu comme chatter, tu vois, mais en vrai. Du coup, on peut se faire les smileys nous-mêmes.
2: C'est dingue, à l'époque, on pleurait de rire en vrai avec des Kleenex, le mascara qui coule et tout. On n'allait pas chercher l'emoji qui chiale. Mais bon, il faut vivre avec son temps, l'époque est digitale et tous les parents vont devoir se battre pour la survie du QI de leur enfant.
3: Et plus t'avances dans les âges, plus c'est catastrophique. Moi, j'ai un pote à moi, son fils, il a 12 ans. Alors, lui était persuadé que son gamin était un génie, parce que toute la journée, il lit du Hugo, du Chateaubriand. Et en fait, il s'est aperçu que le gamin planquait son téléphone dans les bouquins. Et moi, je m'en doutais, parce que le gamin est complètement con.
2: Voilà, bah, si vous n'arrivez pas à évaluer le niveau intellectuel de votre enfant à l'ère du numérique, Fabrice Eboué peut s'en charger, avec ou sans pincette, mais toujours avec le fou rire. Pas l'émoji, hein, le vrai.
0: On est d'accord. Merci beaucoup, Fred Ballard. L'humour en tube, ça fait toujours du bien. 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
0: Et hop, le réveil avec Queen, Frérot de la Vega et Jean-Jacques Goldman dans un instant. Avant ça, 7h, l'actu en Bourgogne. Anne-Laure Labalette, on a battu des records de température hier en Côte d'Or et en Saône-et-Loire.
5: 39,1 degrés à Saint-Nicolas-les-Citeaux, 39 à Montbard, 38 à Dijon. Voilà pour la Côte d'Or en Saône-et-Loire. Le record est atteint à Charnay-les-Mâcons avec 37,8 degrés. Alors aujourd'hui, même topo qu'hier, hein, le thermomètre va encore frôler avec les 40 degrés. Nos deux départements sont toujours en vigilance rouge canicule, comme 54 départements français. Aujourd'hui, ces températures exceptionnel touche plus de la moitié des Français.
0: Avec ces températures étouffantes, pas simple d'aller bosser, surtout quand on travaille en extérieur.
5: Et oui, la préfecture a activé le niveau 4 du plan canicule. C'est le niveau le plus élevé et c'est surtout celui qui permet de prendre des mesures dérogatoires pour faciliter le travail en extérieur des agriculteurs ou encore des ouvriers du bâtiment. Les patrons ont donc le droit de faire débuter les chantiers plus tôt le matin ou de les faire terminer plus tard le soir, histoire de ne pas laisser les ouvriers sous le cagnard. Hussein gère une petite boîte d'électricité sur le chantier de construction du boulevard de l'Ouest à Dijon. Un chantier de 56 logements. Et lui, il fait tout ce qu'il peut pour éviter la fournaise à ses salariés. Des salariés qu'il fait commencer beaucoup plus tôt le matin.
6: À 6h du matin, parce que sinon c'est intenable. C'est intenable. Encore dans les sous-sols, ça va, mais quand on commence à grimper dans les étages, il fait vraiment trop chaud.
7: Vous voyez, déjà, rien que là, et puis là, on est à l'ombre. Hein. Vous sentez la température un peu, là.
8: Est-ce que vous avez prévu une salle réfrigérée? Comment ça se passe dans le bâtiment?
7: Une salle réfrigérée, non, il n'y a pas de salle réfrigérée dans le bâtiment. Il y a bien un local pour aller se reposer et puis tout, là. Normalement, il doit y avoir un frigo, et puis c'est tout.
8: Ils arrivent à tenir, il n'y a pas eu encore de malaise?
7: Non, pour l'instant, ça va. C'est pour ça qu'ils commencent à se dire, pour moins subir la chaleur, quoi, parce que là, ouais, c'est pas la peine. Hein. C'est la fournaise, comme vous dites.
5: Voilà, et les électriciens du Seine terminent aussi leur journée plus tôt à 15h au lieu de 17h. Tous les jours, ce patron fournit également à ses équipes plusieurs litres d'eau par personne.
0: Dans les établissements scolaires de l'Académie de Dijon, la situation évolue tous les jours.
5: Oui, concernant les oraux du bac, à ce stade, ils sont maintenus hein, dans l'Académie de Dijon. Ils commencent demain, mercredi. Pour les examens du brevet des collèges, qui commence vendredi, une réunion est prévue dans la journée pour décider si on les maintient ou pas. Et puis pour les écoles, celles qui ferment ou celles qui restent ouvertes, c'est toujours aux municipalités de décider au cas par cas. À Dijon, certaines écoles sont vieillissantes, on le sait, mal isolées également, et elles n'offrent pas de conditions optimales pour les enfants, afin qu'ils travaillent dans de bonnes conditions. Alors la maire Nathalie Kunders a décidé, en accord avec la préfète de Côte d'Or, de plusieurs mesures pour limiter au maximum l'impact de la chaleur sur les élèves. Les parents ont le choix aussi de laisser ou pas leurs enfants à l'école cette semaine.
9: On a déjà équipé les écoles de ventilateurs dans toutes les classes, et chaque école a au moins une pièce avec un climatiseur. Les parents qui le souhaitent pourront récupérer leurs enfants à la fin de la matinée ou après le déjeuner s'ils peuvent les récupérer déjà. Mais aucune école a été fermée. Il y a certains enfants qui habitent dans des petits appartements qui sont des vrais passoires thermiques. Et pour eux, c'est peut-être mieux de pouvoir être dans une pièce un peu climatisée ou en tout cas rafraîchie avec les ventilateurs que dans leur appartement. Et puis parfois, les parents travaillent. C'est pas possible pour eux de les récupérer. Et c'est pour ça aussi, bien sûr, que le périscolaire est maintenu.
5: Nathalie Kunders, la maire de Dijon, au micro de Victoria Millet. Avec cette canicule, le risque d'incendie de forêt et de végétation est évidemment très élevé. À Darrois, près de Dijon hier, 22 hectares de friches et de broussailles ont brûlé en quelques heures à peine. Allez voir les photos hein, sur ici.fr, c'est assez impressionnant. Plus de 80 pompiers au total ont été mobilisés. En Saône-et-Loire, cette sécheresse extrême entraîne aussi la mobilisation d'une dizaine de pompiers supplémentaires près de Guignon et près du Creusot, dans des secteurs très exposés au risque d'incendie. La préfecture qui interdit également les barbecues en extérieur, même s'ils sont électriques. Interdiction aussi des pétards et des feux d'artifice. Ces risques d'incendie, mais également tous les autres sujets liés à cette canicule, à ces fortes chaleurs exceptionnelles qu'on vit en ce moment, eh bien on en reparle dans 3 quarts d'heure à 8h moins le quart avec notre invitée, la préfète de Côte d'Or et de Bourgogne-Franche-Comté, Violaine Desmarais.
0: Alors évidemment, avec toute cette chaleur, on a tous besoin de fraîcheur.
5: Ouais, certains la cherchent et d'autres la trouvent. C'est le cas de 68 enfants du groupement scolaire de Saint-Seine-l'Abbaye. Depuis hier, ces élèves de CE1 au CM2 ont investi la piscine de Véret-sous-Salmez pour un stage intensif d'apprentissage de la natation. La natation, c'est d'ailleurs une priorité hein, du ministère de l'Éducation nationale, que les enfants doivent savoir nager le plus tôt possible. Et ils en sont conscients, ces enfants, tout en trouvant qu'ils ont beaucoup de chance aussi d'être à l'eau avec ces fortes chaleurs. Écoutez.
10: Bah franchement, c'est vraiment très important d'apprendre à nager parce que comme ça, tu peux aller à la mer, à la piscine.
11: Bah, de savoir nager en dehors de la tête sous l'eau,
12: perfectionner les défauts qu'on a.
13: Bon, on a appris à nager, même si moi, je savais très bien nager.
14: On a appris sur la sécurité, il faut pas paniquer. On essaye de remonter le plus vite à la surface pour pas manquer d'air. On essaye de choper le bord. On va essayer. Ça fait du bien, franchement. Après, on a de la chaleur en plus, alors.
15: Ça fait du bien comparé à mon frère qui est chez lui en train d'avoir de la chaleur.
16: J'espère qu'on va continuer d'aller nager et nous rafraîchir avec la chaleur.
15: Alors, je vais tout retenir que c'est la première fois que j'ai réussi à respirer sous l'eau.
17: Je voyais tout le monde le faire, du coup j'ai essayé.
18: Moi, je pense que je serais toujours pas trop nagé, mais j'aurais quand même appris.
5: Et ce projet d'apprentissage de la natation pour les enfants du groupement scolaire de Saint-Seine-l'Abbaye a coûté 5000 euros. Il est subventionné entre autres par le conseil départemental et l'association des parents d'élèves, les Ptios de la Seine. Aucune somme n'a été demandée hein, aux parents donc pour participer à cette classe de natation. On rappelle aussi que depuis le week-end dernier en France, une vingtaine de personnes sont mortes de noyade, annonce ce matin du ministre des Sports et de la Jeunesse. Dans le reste de l'actualité en Côte d'Or, opération Collège Mort aujourd'hui à Chenôve au collège Édouard et Rio. Les parents se mobilisent, ils dénoncent la suppression d'un poste de principal à la rentrée de septembre prochain. Un poste qui avait d'ailleurs été créé après qu'un élève ait menacé un prof avec un couteau. Souvenez-vous, c'était en mars 2024. Les représentants des parents d'élèves doivent d'ailleurs rencontrer l'inspecteur d'académie demain en fin de journée. À Dijon, une autre action hier à l'école de la Maladière. Les familles ont bloqué les lieux après la classe. Ils craignent la fermeture d'une classe justement à la rentrée de septembre.
0: Le groupe de presse Ebra et dans la Tourmente.
5: C'est le groupe qui est propriétaire du bien public, mais aussi du journal de Saône-et-Loire. Hier, les syndicats ont appris lors d'un comité social économique que 19 postes seront supprimés dans les mois qui viennent au sein de la filiale qui gère justement les deux quotidiens régionaux. Ce plan prévoit 15 départs volontaires, 9 créations de postes, mais pas de licenciement. Mais l'inquiétude porte surtout sur le fait que le groupe veut automatiser certaines tâches. Les salariés craignent que l'intelligence artificielle remplace l'humain. Victor Larche, journaliste au bien public et secrétaire du CSE pour les deux quotidiens.
19: Il y a une vraie colère des salariés de voir l'évolution de ces technologies qui est très inquiétante et dont on comprend pas encore tous les tenants et les aboutissants. Aujourd'hui, je pourrais pas dire, ce serait prématuré en tout cas, de dire que des postes seront effectivement remplacés par une automatisation puisque on a d'un côté les suppressions de postes et de l'autre côté un plan qui donne des contours de comment l'entreprise aimerait restructurer son activité à l'avenir. Pour autant, effectivement, on peut dire qu'il y aura l'intégration d'intelligence artificielle et d'automatisation au détriment du savoir-faire et de l'analyse de journalistes. C'est faire des tâches de montage de pages, certaines tâches de relecture, des choses qui jusqu'ici étaient faites par des humains et notamment par des journalistes avec un savoir-faire et avec un regard critique. Alors on nous dit que ce serait toujours sous contrôle des journalistes, mais la direction le présente comme les tâches qui sont redondantes et chronophages. Mais en fait, ces tâches-là, elles sont quand même importantes au quotidien dans la construction, la pensée du journal qu'on produit chaque jour.
5: Et les salariés du groupe se sont déjà mobilisés au mois de juin. Ils pourraient se mobiliser à nouveau, probablement à la rentrée, quand le plan de restructuration sera mis en place.
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5: On a chaud, on n'en peut plus, c'est intenable. Voilà ce qu'on entend en ce moment en Bourgogne.
0: Et avec toujours ce soleil qui est présent entre 35 et 39 degrés maxi aujourd'hui en journée à Saulieu 35, à Châtillon-sur-Seine et à Chalon-sur-Saône 37, à Montbard, à Beaune et au Creusot 38, alors qu'à Dijon il fera 39. On est toujours évidemment en vigilance rouge canicule. On fait attention à nous.
5: Tous les indicateurs aussi sont au vert en ce qui concerne le trafic cette fois.
0: Tout se passe bien, que vous soyez sur les routes, sur les autoroutes en Côte d'Or et en Saône-et-Loire. Pour vos infos mobilité à vous, on vous attend 03 80 42 15 15. C'est ici Bourgogne, on est comme ça nous.
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0: On ne peut pas s'empêcher, voilà, dès qu'il y a un bon disque, une bonne chanson, là on s'est dit Frérot de la Vega, Sweet Darling, le matin comme ça alors qu'il fait hyper chaud, ça va rafraîchir tout le monde.

0: Vous venez tout juste de sortir de votre première douche du jour et vous vous dites, est-ce que je me sèche ou est-ce que je me sèche pas? Non, mais parce que finalement, ça n'a aucun intérêt de se sécher, hein. Évidemment, on est là avec vous, dans la salle de bain, dans la cuisine ou déjà au boulot. C'est Ici Bourgogne.
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0: Bon, je vais vous demander un petit effort. Non, mais je sais que normalement, on vous demande de faire le moins de mouvements possible, de rester au calme sans vous agiter en période de canicule, c'est normal. Oui, mais sauf que là, si vous ne bougez pas, eh ben vous allez perdre. Et ça, on veut pas. Non, non, non. 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On joue ensemble avant, après, dans quelques minutes, parce qu'avant, on va accueillir David Ossiou, notre journaliste, qui aujourd'hui a parlé de notre tenue au travail. Short, pas short, jupe, pas jupe. Bon, c'est pas la même pour tout le monde et on va en parler avec lui dans un instant.
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0: On l'a vu ensemble, hein, cette vague de chaleur. Il y a plus de la moitié de la France qui se réveille ce matin en vigilance rouge canicule. David Ossiou, on en parle avec vous ce matin parce qu'avec des températures qui vont aujourd'hui encore dépasser par endroits les 40 degrés, la tenue se fait la plus légère possible.
6: Et tout est dans le possible selon votre métier, parce que comme pour le logement que nous habitons, il n'y a pas d'égalité face à la canicule jusqu'à votre tenue. Donc, si vous êtes derrière un bureau climatisé, c'est nettement plus facile. Si vous avez droit à la chemise ouverte, aux Bermudas, c'est pas la même canicule. Et si la clim du boulot flanche, la loi vous donne même le droit de demander le télétravail depuis l'an dernier. Si vous êtes au contact du public, vous devez rester présentable, même à 40 degrés, parce que l'image de l'entreprise, elle ne prend pas de vacances. Si vous êtes sur un chantier, dans un champ, en uniforme de sécurité, là, casque, manches longues, pantalon, chaussures fermées, c'est une obligation, la loi le dit même noir sur blanc. Mais depuis l'an dernier, la chaleur est officiellement classée comme un risque professionnel, au même rang que le bruit ou les produits chimiques. Un employeur qui ne protège pas un salarié exposé risque jusqu'à 10 000 euros d'amende, 30 000 en cas de récidive et même de la prison à la clé. Enfin, le plus savoureux dans tout ça, ceux qui ce matin sont en train de préparer leur costume, leur cravate pour aller travailler, ne peuvent pas compter sur les députés pour avoir pitié d'eux. Parce que voilà une profession, c'est peut-être la seule en France qui a durci son propre code vestimentaire alors que les canicules s'enchaînaient. En 2022, Éric Ciotti, qui était député LR, voulait carrément rendre la cravate obligatoire. Il n'a obtenu que la moitié de sa victoire, la veste, oui, la veste, aujourd'hui, en 2026, est obligatoire pour les hommes à l'Assemblée. Au moins une chose est sûre, si la canicule s'aggrave, on sait qui changera de tenue en dernier.
0: Merci beaucoup David Ossiou. C'est ici Bourgogne alors que vous êtes effectivement en train de choisir vos vêtements du matin. Vous le faites avec la musique d'ici Bourgogne. À 7h17, on a choisi Queen. Tonight.

0: Travail avec Ici Bourgogne à 7h20. Faire de sa passion un métier, on va rencontrer une bourguignonne passionnée par le tourisme, par l'évasion. C'est un bon plan aussi pour mieux connaître sa région dans les coups d'ici. Ça arrive juste après notre jeu. C'est Marie-Cécile qui nous rejoint depuis Torrey-sous-Charny. Bonjour Marie-Cécile.
1: Non, c'est
0: Torrey-sur-Rouge. On commence à tout mélanger. La chaleur, Marie-Cécile, ça fait faire des trucs incroyables. Je vous offre deux entrées pour le parc de l'Ossois à Arnay-sous-Vito. Ce serait quoi votre bon plan fraîcheur, Marie-Cécile, dans votre secteur?
1: Alors, dans notre secteur, c'est de se balader au bord de l'Ouche, mais ou de s'installer à la fraîche sous les arbres.
0: On peut plus trop se baigner dans l'Ouche, enfin, c'est pas très haut, quoi.
1: Non, puis c'est pas recommandé, de toute façon.
0: Ouais, faut faire attention, effectivement, vous avez raison. Marie-Cécile, je vous offre les cadeaux si vous répondez correctement à cette question. On va aller se balader en 1997 à la radio. Cette année-là, on pouvait écouter les Hanson. Est-ce que quand on écoutait cette chanson, on est avant ou après les débuts du Club Dorothée?
1: Mais c'est après.
0: C'est après, c'est une bonne réponse. Bravo Marie-Cécile, vous irez au parc de l'Ossois.
1: Merci beaucoup.
0: Quelle est votre radio locale en Bourgogne?
1: C'est ici Bourgogne, bien sûr.
0: En
1: j'adore.
0: Direct de Torrey-sur-Ouche. Allez, des bonnes adresses, des bons plans et surtout des découvertes. Le monde économique n'a plus de secret pour vous avec l'écho d'ici. Anthony Lang, aujourd'hui une bourguignonne qui a la Bourgogne en passion.
2: Bourgogne Passion propose des visites à la carte en Côte d'Or orchestrées par Véronique Mangold. Bonjour Véronique.
3: Bonjour.
2: Alors comment passe-t-on de passionné d'histoire à guide conférencière?
3: Alors, c'est vrai que j'ai toujours été passionnée d'histoire et à un moment donné, il y avait la possibilité de passer le concours de guide conférencière par la DRAC. Et puis, je l'ai obtenu pour ma plus grande satisfaction.
2: Qu'est-ce que vous faisiez avant?
3: Alors, c'est un parcours un petit peu atypique. Mon premier métier, c'est assistante sociale. Cela dit, ce métier m'a permis d'être en capacité d'accompagner toutes sortes de publics. On peut avoir des ultra passionnés d'histoire, on peut avoir des gens qui ont envie de se balader, on a envie d'avoir des gens qui ont envie de flâner au milieu de très belles choses. Et ça, c'est vraiment à nous de le comprendre et puis de nous adapter.
2: Depuis combien de temps maintenant faites-vous découvrir notre patrimoine aux personnes qui vous sollicitent?
3: Ça va faire 15 ans que je fais ça maintenant.
2: Est-ce qu'il y a beaucoup de touristes qui ont recours à vos services ou avez-vous aussi des autochtones qui souhaitent découvrir des endroits qui leur ont échappé jusqu'ici?
3: Alors, j'ai les deux. J'ai effectivement des agences de voyage, des touristes qui font appel à nous. J'ai de plus en plus, et j'aime beaucoup aussi cette clientèle, des gens qui reçoivent des amis. L'anniversaire d'un tel, ils veulent organiser une visite sympathique avec tous leurs amis ou leur famille. J'ai beaucoup ce type de demande. Ça peut être des locaux ou pas.
2: Le secteur sur lequel vous officiez, c'est essentiellement entre Dijon et Beaune et la côte viticole. Vous faites aussi des visites à Dole, donc il vous arrive aussi de sortir de votre juridiction alors?
3: Alors, pas vraiment, parce que moi je suis d'Auloise, je suis née à Dole, j'ai grandi à Dole, donc j'ai vraiment
2: tout s'explique.
3: L'impression de sortir de ma juridiction. J'ai mon triangle d'or, Dole, Dijon, Beaune, Chalon. Après, il m'arrive, et j'aime beaucoup aussi, de faire visiter Flaviniche. On a de la chance d'avoir un patrimoine superbe.
2: Et au-delà des visites, on le rappelle, vous racontez toujours la petite histoire qui va bien.
3: Bien sûr, il y a une histoire. Il faut humaniser les lieux. Il faut à la fois parler de la grande histoire, parce que c'est quand même ça qui explique le patrimoine. Et puis, bien sûr, les faire vivre, essayer de refaire vivre les gens qui ont vécu, qui ont construit, qui ont humanisé tout ça.
2: Comment vous contacte-t-on?
3: Alors, sur mon site internet, il est vrai que je suis membre d'une association, les guides conférenciers en Bourgogne-Franche-Comté. Donc, on est une association, on est 49 membres.
2: Et votre site, c'est Bourgogne Passion?
3: Alors, moi, mon site personnel, c'est Bourgogne Passion, mais le site de l'association des guides conférenciers en Bourgogne-Franche-Comté, c'est guide-bourgogne.fr.
2: Merci beaucoup, Véronique Mangold, et puis bel été à vous.
3: Merci beaucoup, au revoir.
2: Merci, au revoir, Véronique.
0: D'autres bonnes adresses d'événements ou bien encore d'entreprises ou d'artisans dans notre région, c'est sur l'application Ici, 7h24. Il est là, lui aussi, Jean-Jacques, évidemment, pour vous souhaiter une bonne journée. Bon courage. C'est alerte rouge canicule aujourd'hui sur la Bourgogne, encore en Côte d'Or et en Saône-et-Loire. 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

0: On les voit les petits yeux, hein. Ouh oui, on les repère vite, celles et ceux qui ont suivi le match des Bleus hier contre l'Irak, le match interminable, c'était incroyable, hein. Vous l'avez suivi avec votre radio ici Bourgogne. Bon courage pour le réveil ce matin, on est là, on vous soutient.
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0: Un domaine viticole en lutte raisonnée. Mais qu'est-ce que c'est que cette histoire? À quoi ça sert? Et bien vous allez le découvrir à 7h40 dans Plus belle la vigne. Mais avant ça, Anne-Laure Labalette, il est 7h30. C'est l'info d'ici en Bourgogne. C'est ce stage intensif d'apprentissage de la natation.
5: Oui, des élèves de CE1 au CM2 du groupement scolaire de Saint-Seine-l'Abbaye ont investi depuis hier la piscine de Véret-sous-Salmez. Ils vont apprendre à nager. En cette période de canicule, c'est parfait hein, pour rester au frais et surtout pour éviter les risques de noyade cet été. Reportage à suivre au frais, donc juste après le point sur l'actualité en France et dans le monde. C'est le 90 secondes et c'est avec vous, Audrey Azo.
6: Un scénario rocambolesque, mais c'est fait. L'équipe de France valide son ticket pour les 16e de finale du mondial de foot. Victoire 3-0 contre l'Irak. Et image incroyable, le stade évacué à la mi-temps. Le match interrompu pendant plus de 2 heures à cause d'un orage. Il s'est fini vers 3h du matin. Kylian Mbappé, encore auteur d'un doublé, fêtait sa 100e sélection en équipe de France. Doublé aussi pour Lionel Messi contre l'Autriche. L'Argentin est désormais le seul meilleur buteur de l'histoire du mondial. Météo France prévient, de nouveaux records de chaleur seront battus très probablement aujourd'hui. Et attention aux baignades dans les zones non surveillées. La ministre des Sports, Marina Ferrari, recense une 20aine de décès par noyade depuis le début du week-end. 54 départements et plus de 38 millions de Français seront concernés ce midi par une alerte rouge à la canicule. À Carpentras, les deux garçons retrouvés morts dans une voiture s'étaient enfermés eux-mêmes dans le véhicule, selon le parquet. Ils avaient 2 et 4 ans et la piste de la canicule est bien privilégiée. Les premières sanctions sont tombées dans l'affaire Liana. 2 gendarmes de Condon dans le Gers sont mutés d'office avec retrait des fonctions de police judiciaire. Et à Auch, un substitut du procureur se voit retirer ses fonctions d'enquête. Les obsèques d'Éric Roy, l'entraîneur du Stade Brestois, seront célébrées cet après-midi à Nice. Et le groupe Ultra Brestois 1990 met en vente un t-shirt à son effigie. Les bénéfices seront reversés à une association dont il était le parrain.
5: L'actualité chez nous en Bourgogne, c'est toujours cette chaleur et on va prendre la fraîcheur tout de suite. On vous emmène à la piscine de Véret-sous-Salmez. Là-bas, depuis hier, ce sont 68 enfants du groupement scolaire de Saint-Seine-l'Abbaye qui ont investi les lieux pour un stage intensif d'apprentissage de la natation. La direction de l'école a en effet monté ce projet en collaboration avec la piscine de Véret-sous-Salmez parce qu'elle n'avait pas de structure à Saint-Seine et qu'aller à Dijon, c'était loin et coûteux à la fois. Alors après des mois de préparation, ce projet est enfin devenu réalité. Stéphanie Perrenon, vous avez sauté dans le grand bain avec les enfants.
7: Pendant 7 jours, voilà leur nouvelle salle de classe. De quoi faire des envies en ces temps de canicule, mais ne vous y trompez pas, les élèves sont là pour travailler.
8: On a dû leur dire attention, c'est pour apprendre à nager et pas barboter et jouer avec les copains et les copines.
7: Audrey Mercuzo est la maîtresse des CM1, CM2. Autour du bassin, elle note le niveau de ses élèves avec le maître nageur.
8: Ah, j'ai pas vu, c'était combien Cléa, pardon ?
7: Avec un objectif bien précis.
8: Il y en a beaucoup qui ne vont pas à la piscine avec leurs parents ou pour X raisons. Et donc, je pense que c'est essentiel pour eux d'avoir ce moment pour apprendre à nager. Voilà, apprendre à, si nous arrive un pépin dans l'eau, à savoir gérer, savoir ne pas paniquer.
7: Un enjeu bien compris aussi par ses élèves.
9: Bah, c'est très important de savoir nager. Parce que comme ça, quand t'es à la mer, bah, tu sais nager.
10: Tu peux aller dans n'importe quelle piscine, n'importe quelle profondeur, et tu sais nager, tu ne noies pas. Sécurité avant tout.
11: Je stressais super fort parce que je ne savais pas nager. Donc là, ça va, on se calme, et c'est bon.
7: Un projet auquel croit également Dominique Guillon, le président de l'association Pivot qui gère la piscine de Véret.
12: Accueillir Saint-Seine-l'Abbaye, pour moi, c'était ne pas sectoriser et que la communauté de communes du pays de la Seine a dit oui à cette aventure avec notre com-com. Je veux dire par là que c'était du vrai bonheur. Et de ce fait, l'éducation nationale a suivi.
6: Coût du projet, quasiment 5000 euros, mais grâce aux subventions et aux fonds collectés par l'association des parents d'élèves, les Ptios de la Seine, eh bien les familles n'ont rien déboursé. Annabelle Dutu en est membre et bénévole sur le projet.
13: J'ai posé des jours de congé parce que voilà, je travaille, donc on prend du temps sur son temps personnel, mais c'est aussi pour donner la chance à tout le monde, pas seulement à ses enfants, mais c'est aussi pour tout le monde, quoi.
6: Des journées bien remplies avec ses cours de natation, mais aussi de la classe avec des activités à l'extérieur, des jeux, de la détente à l'ombre. Bref, un programme quasi parfait pour Shana, Naël, Saed et Maëlys.
14: Oui, c'est le bonheur absolu.
15: J'adore.
14: C'est la première fois que j'ai réussi à respirer sous l'eau.
16: Mais en plus, on est trop bien dans l'eau, là.
17: On a nagé tout le long, c'était épuisant, genre ma compote. Ça fait du bien, franchement.
6: À 16h30, pas de sonnerie, mais un bus pour les ramener à l'école de Saint-Saëns. Et ce sera comme ça jusqu'au 2 juillet prochain.
5: Voilà, et ce stage se poursuit jusqu'au 2 juillet, au frais, bien sûr. Et c'est important de le signaler. Ce projet a bénéficié de plusieurs subventions et de fonds collectés par l'association de l'école. Résultat, Stéphanie Perrenon, vous nous le disiez, les parents n'ont rien eu à débourser. Ce stage au total aura coûté 5000 euros. À suivre dans quelques minutes, toujours cette canicule. Le niveau 4 du plan canicule a été activé par la préfecture de Côte d'Or. La préfète Violaine Desmarais est avec nous dans quelques minutes. Et puis à 8h, on sera sur un chantier de travaux public à Dijon. On demande justement ce matin aux ouvriers comment ils font pour travailler en ce moment dans cette fournaise. Et pour la météo, on va encore bien suer aujourd'hui en Côte d'Or et en Saône-et-Loire.
0: Ça c'est sûr, hein, température toujours très très haute là à cette heure-ci déjà, et puis tout au long de la journée ça va continuer. À Saulieu, on attend 35 degrés sous le soleil, à Châtillon-sur-Seine, à Chalon-sur-Saône 37, à Montbard, à Bonnet au Creusot il fera 38, alors qu'à Dijon évidemment aussi sous le soleil plombant 39 degrés. La nuit prochaine, qu'est-ce qui va se passer? Bon bah on a entre 20 et 24 degrés, ça c'est pour de manière générale, et on aura même 18, ça descend bien dans le Châtillonnais et dans le Charolais. Une météo que vous suivez à tout moment sur l'application ici.
5: Alors qu'il n'est pas de bouchon, pas de ralentissement non plus.
0: Non, c'est vraiment tranquille à 7h30. Alors peut-être soit vous avez pris vos précautions, vous restez à la maison et du coup il y a moins de boulot, ou alors on va arriver un petit peu plus tard, ou alors on est arrivé un petit peu plus tôt, je sais pas où on en est. Racontez-nous, dites-le nous sur le Facebook officiel ici Bourgogne, et si jamais il y a des soucis sur la route, évidemment 03 80 42 15 15, ici Bourgogne est là.
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0: Ah ben ça bouleverse un petit peu nos petites habitudes, hein, cette canicule. En tout cas, ce que vous pouvez vous dire, c'est que votre radio locale, elle est là, toujours. Votre média, comptez sur lui, sur Ici Bourgogne, avec aussi la musique que vous aimez, bien sûr.

0: Il est 8h20, c'est ici Bourgogne à vos côtés, évidemment. Vous êtes là, vous vous dites ce week-end, qu'est-ce que je vais faire? Tiens, j'avais prévu d'aller à cet endroit-là parce qu'il y a cette fête-là. Oui, mais est-ce que c'est possible? Est-ce qu'ils n'ont pas annulé? Rendez-vous sur notre site ici.fr. Il y a pas mal d'événements, évidemment, qui ont été annulés, soit par décision préfectorale, soit parce qu'en fait, il fait trop chaud. Et puis, vous avez aussi tous les points de fraîcheur de notre région, et ça, c'est important. Ici.fr, c'est le point de ralliement.
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0: Pour mieux comprendre les vins de Bourgogne, ici a créé le Plus belle la vigne. Voilà, c'est le rendez-vous des vignerons et des pros du vin. Yannick Bourna, vous êtes au cœur du travail de production aujourd'hui.
3: À Nuits-Saint-Georges, au domaine Chauvenet-Chopin, Cédric le gérant nous présente les différentes appellations que produit son domaine et nous parle de sa méthode actuelle de production.
4: Donc on a des Bourgognes rouges et blancs. Donc Bourgogne-Côte d'Or, parce qu'ils sont en Côte d'Or. On a des Codenu-Village, qui est une appellation qui me tient à cœur, parce que c'était une appellation donc sur les villages de Premaux, Comblanchien, Corgoloin, là où était le domaine de mon grand-père maternel. Et c'est une appellation village, mais qui ne porte pas le nom du village, comme Nuits-Saint-Georges ou Chambol-Lusigny, par exemple. Après, on a des Nuits-Saint-Georges-Village. On a 4 premiers crus sur Nuits-Saint-Georges et une parcelle à Chambol-Lusigny.
3: Votre domaine, il est en lutte raisonnée. Pour expliquer aux auditeurs, ça veut dire quoi, lutte raisonnée?
4: Ouais. Alors ça, c'est l'historique. Moi, je vais lancer ma conversion cette année-là. Donc, j'ai l'ambition de passer en bio certifié parce que la manière dont je souhaite travailler, en fait, correspond au cahier des charges bio. Après, c'est pas un totem pour moi. C'est-à-dire que quand on voit une année très compliquée comme 2024, avec une pression maladie très importante, à un moment, il y a une réalité économique aussi qui fait qu'en tant que responsable d'exploitation, tu dois faire des choix. Donc, pour l'instant, la saison 26 se passe plutôt bien. Si les saisons, et avec l'expérience que j'espère avoir, ça se passe plutôt bien, il n'y a pas de raison qu'on n'y arrive pas. Donc, on va passer en certification biologique à partir de, en gros, il faut 3 ans. Donc, ça veut dire que le millésime 2028 sera certifié bio. Et avant, c'est raisonné. C'est-à-dire qu'en fait, tu t'adaptes aux conditions. C'est-à-dire que si les conditions sont faciles, tu utilises des produits bio. Si les conditions le sont moins, eh ben, tu vas peut-être mettre des choses qui ne sont pas autorisées en bio, mais qui peuvent avoir une efficacité supplémentaire.
3: Il y a beaucoup de vignerons en Bourgogne qui l'ont obtenu. On sait à quel point c'est compliqué. Est-ce que ça vous met une forme de pression pour passer cette certification?
4: Oui, bien sûr. Je pense qu'il faut le faire par conviction plus que par intérêt. Parce qu'aujourd'hui, si tu es... Enfin, je pense que ce qui compte à la fin, c'est ce qu'il y a dans le verre. Donc, c'est pas parce que tu mets des étiquettes HVE, bio, etc., en très gros sur une étiquette, que les gens vont se jeter dessus. Je pense que ce qui compte à la moment, c'est la valeur du produit. Et tu peux avoir des très bons vins qui sont pas forcément bio. Tu peux avoir des vins aussi qui sont pas top en bio. Et tu peux avoir aussi des très bons vins bio. Donc, je pense que il faut y aller par conviction. Et c'est un petit peu ma démarche, c'est de se dire, bah, moi, ce que je veux faire, finalement, ça correspond au cahier des charges. Donc, autant y aller. Ce serait dommage de s'en priver.
0: Oui, il a raison, Cédric. 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
0: 8h moins le quart, est-ce que ce serait pas finalement le meilleur moment pour écouter Louane? Allez, on fait ça. Et puis juste après, on prend des nouvelles de comment s'organise cette canicule et cette alerte rouge chez nous, en Côte d'Or, mais aussi partout en Bourgogne-Franche-Comté. Ici Bourgogne reçoit la préfète dans un instant, juste après Louane. Voici Chien.

0: Ce Louane, vous avez été servi par Ici Bourgogne. 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
0: C'est l'actu chez nous, la vigilance rouge est maintenue ce mardi par Météo France en Côte d'Or et en Saône-et-Loire. Le thermomètre va de nouveau frôler, voire même atteindre les 40 degrés. Conséquence, le déclenchement par la préfecture du plan canicule niveau 4, le niveau le plus élevé. Il implique notamment des mesures d'adaptation dans les écoles, dans les entreprises et bien sûr dans nos hôpitaux. Pour en parler, votre invitée ce matin, Anne-Laure, c'est la préfète de Côte d'Or.
3: Bonjour Violaine Desmarais.
4: Bonjour.
3: Alors ces dernières heures, à votre demande, des dérogations sont mises en place pour permettre notamment aux agriculteurs, on va en reparler, et on va commencer tout de suite par en parler par les entreprises du BTP, de pouvoir travailler plus tôt, d'adapter les horaires, commencer tôt le matin, peut-être parfois terminer un petit peu plus tard le soir. On peut dire que même l'activité économique subit cette canicule en ce moment.
4: Tout à fait, et l'idée c'est que la vie continue le plus possible en préservant les organismes de chacun. On a des métiers qui sont exposés, les chefs d'entreprise n'ont pas attendu que l'État leur dise, mais au cas où, moi je leur permets de travailler de 5h à 22h, aux heures relativement les plus fraîches
3: de la journée. C'est ça la règle, on peut commencer à partir de 5h.
4: Pour le BTP, pour un stand d'activité économique en effet, qui expose les organismes à l'extérieur, c'est 5h à 22h, ça donne un peu plus de marge.
3: Ouais. Est-ce qu'un patron aujourd'hui peut contraindre, obliger un salarié à travailler en extérieur au plus chaud de la journée?
4: Non, et pour le coup, je pense qu'ils sont tous très responsables et ils font en sorte aussi d'adapter ça au lieu où les chantiers se tiennent. Le maître mot, c'est du cas par cas, du bon sens et, j'allais dire, l'évidence, c'est de protéger les organismes pour qu'ils durent parce que ça va durer.
3: Oui. Comment contrôle tout ça? Parce que il y en a beaucoup. Est-ce qu'il y a des contrôles qui sont prévus?
4: Bien sûr, il y a des contrôles qui sont prévus parce que c'est notre responsabilité de protection des salariés. Donc, nos services font des contrôles comme ils le font toute l'année. Il y en aura, mais là encore, vraiment, on compte sur la responsabilité de chacun.
3: Autre secteur qui souffre aussi beaucoup de cette canicule, de ces températures très, très fortes, nos agriculteurs.
4: Nos agriculteurs qui en plus sont en pleine moisson, donc ils ont besoin d'avancer. Donc moi, la possibilité que je leur ai donnée, c'est de travailler toute la nuit s'ils le souhaitaient, en H24. Ils s'organisent comme ils souhaitent. Et on a un intérêt à ce qu'ils fassent les moissons rapidement, pour ceux qui en ont. Parce que l'idée, c'est de pouvoir couper aussi l'herbe avant que les incendies ne soient trop graves. On en a. Ça commence, c'est la raison pour laquelle je vais aujourd'hui prendre une nouvelle mesure, c'est de permettre aux agriculteurs qui normalement ne peuvent pas couper l'herbe sur les jachères, de les couper. Ça va nous aider à lutter contre les incendies.
3: Donc vous nous annoncez ce matin sur Ici Bourgogne que désormais nos agriculteurs vont pouvoir couper les jachères, c'est bien ça ?
4: En effet, et ce sera le cas dès aujourd'hui.
3: Pour les établissements scolaires, Violaine Desmarais, la santé des élèves, c'est plutôt là laissé à l'appréciation des mairies. Hein. On en parle depuis le début de la semaine. Quel est le principe de base ? Là aussi, c'est le bon sens ?
4: Alors oui, c'est le bon sens et c'est du cas par cas parce que on a commencé, vous le savez, depuis les derniers épisodes de canicule, à changer les bâtiments dans les écoles. L'État a beaucoup investi avec les collectivités. Donc il y a des écoles qui sont prêtes, les bâtiments sont adaptés. D'autres où c'est moins le cas. Donc le maire, le directeur d'école regarde ce qui peut être fait. En Côte d'Or, on a uniquement 9 établissements sur près de 400 qui sont fermés totalement aujourd'hui. On en a 25 qui ont aménagé, qui seront fermés notamment partiellement. Et puis d'autres aménagements sur une trentaine d'établissements. Donc la plupart sont prêts, ils s'organisent, on fait attention, on surveille évidemment les petits bouts, et on va faire en sorte que ça dure là aussi sur l'ensemble de la semaine.
3: Et on s'adapte en effet, c'est du bon sens. Le niveau 4, on le disait, du plan canicule pour notre santé, c'est vraiment aussi d'éviter d'engorger nos services d'urgence, nos hôpitaux. Vous avez pris un arrêté d'interdiction de consommation d'alcool sur la voie publique jusqu'à vendredi minuit. On risque quoi si on respecte pas ?
4: Alors déjà, pourquoi est-ce que je fais ça? Le but, c'est de préserver les organismes. Il y en a qui se croient invulnérables, mais l'effet sur l'organisme, il se passe plusieurs jours après. Donc attention, on peut se sentir bien aujourd'hui et moins bien dans 3 jours. Et le but, c'est qu'on puisse soigner les plus vulnérables. Donc ne pas engorger les hôpitaux, ne pas engorger les services de secours. On a un frémissement sur les services de secours, pas sur les hôpitaux qui tiennent et qui tiennent vraiment très bon. Donc l'alcool, qu'est-ce que ça fait? Ça déshydrate et ça produit des effets décalés. Donc l'idée, c'est d'envoyer un signal aussi de responsabilité aux gens. Attention, il faut limiter et si possible ne pas consommer d'alcool, en tout cas pas sur la voie publique, pour qu'on évite de ramasser des gens qui ne sont pas bien et d'engorger les hôpitaux.
3: Actuellement, justement, nos hôpitaux, est-ce qu'ils résistent bien à cette canicule?
4: Ils résistent très bien. La directrice générale de l'ARS était encore hier

0: dans des services d'urgence, de secours. On suit ça comme le lait sur le feu, et à ce stade, vraiment, ça tient. Mais il faut que ça dure, donc on compte sur chacun.
1: Je reviens sur les incendies. Violaine démarrée, alerte orange, vigilance orange, risque très élevé. Est-ce qu'on peut se dire qu'avec l'été qui arrive seulement, ça pourrait être pire et que les services de l'État sont très inquiets aujourd'hui sur cette situation?
0: Bien sûr, ça peut être pire. Là, moi, j'ai activé, avec 24 heures d'avance, le risque sévère qui réduit, restreint, encadre, comme vous l'avez indiqué, un certain nombre d'activités. Depuis le 15 juin, il y a déjà des choses qui sont interdites, c'est du bon sens, on ne va pas fumer en forêt. Mmh. Hier, on a 23 hectares qui sont partis à Drouin. À Darrois. Et donc, ces 23 hectares, c'est très important. Il faut avoir en tête que sur toute l'année dernière, on avait 20 hectares qui étaient partis en fumée dans des espaces sensibles, 30 sur la seule journée de vendredi, et 20 hier. Donc oui, il faut faire attention, c'est le principal point de préoccupation avec les noyades, qui potentiellement vont se multiplier. Et donc c'est un message d'alerte, il faut se rafraîchir, c'est parfait de pouvoir aller se baigner, ceux qui peuvent le faire ont bien de la chance, mais attention au risque de noyade derrière.
1: Et on entendait juste avant votre intervention, les stages justement d'apprentissage de la natation, ça aussi ça peut permettre de lutter contre les noyades. Merci beaucoup Violaine
0: Desmarais
1: d'avoir été
0: journée.
1: Avec nous ce matin, préfète de Côte d'Or et de Bourgogne-Franche-Comté. À bientôt, merci.
0: Merci, à bientôt.
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4: Cette canicule, cette vague de chaleur, est-ce qu'elle va durer? Un spécialiste de la météo vous répond sur notre site ici.fr. C'est l'actu chez nous en Bourgogne, en Côte d'Or et en Saône-et-Loire. Et c'est aussi la musique.

Mike and the Mechanics sur votre radio locale ici, Bourgogne. On parle beaucoup de piscine en ce moment, c'est vrai, hein, avec la canicule, on a envie d'aller se rafraîchir. On entend des enfants qui apprennent à nager. Pas de chance, en revanche, si vous deviez aller à la piscine olympique de Dijon Métropole, le bassin d'échauffement, qui est le bassin de 25 mètres, est fermé en raison d'un problème technique. Alors, il y a toujours le grand bassin, évidemment, qui est ouvert. On vous souhaite de bonnes baignades en Bourgogne. Avec cette question aussi avant 8 heures, avant l'actu locale, qui a serré la main d'une autre personne en premier? Qui a inventé le serrage de main et pourquoi? Et ben Stéphane Bern arrive ici dans 30 secondes.

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3: Une plongée dans l'histoire grâce à Stéphane Bern tous les jours. Bonjour Stéphane.
4: Bonjour, bonjour à tous.
3: Matin, on voyage au temps de la première poignée de main.
4: Savez-vous pourquoi on ne serre jamais la main gauche? Sauf si on est scout. Se serrer la main aujourd'hui, c'est un geste banal, un réflexe automatique pour se dire bonjour ou conclure un accord. Mais ce geste a une histoire qui n'a rien de pacifique. On trouve déjà des traces de ce geste dans l'Antiquité, avec des représentations de poignées de main gravées sur des stèles.
5: Tu n'étais pas obligé de l'embrasser, tu aurais pu lui serrer la main.
4: La pratique se perpétue au Moyen-Âge. En tendant leur main droite, celle qui manie l'épée, les chevaliers prouvent leur intention pacifique. Autant vous dire qu'à cette époque, les chevaliers gauchers étaient les plus dangereux. Au 19e siècle, sur les marchés paysans aussi, on se serre la main, cette fois pour dire son accord sur une affaire. Ce qui est bien plus simple que des paraphes en bas des 17 pages d'un contrat signé en 3 exemplaires, vous l'avouerez.
6: Ben ça va, t'es content, c'est fini, t'es sorti, t'as plein, je te dis, voilà.
4: D'abord, un signe de non-agression et de confiance, ce geste est peu à peu devenu un code social qui s'est étendu des usages officiels jusqu'aux relations du quotidien, jusqu'à devenir un symbole de confiance et de respect. Compris de tous.
6: Serre-moi la main.
4: Mais il existe une exception.
7: Scout toujours ?
4: Chez les scouts, on se serre la main gauche. Une tradition héritée du fondateur du scoutisme, Robert Baden-Powell. Il aurait instauré cette pratique après un voyage en Afrique, lors duquel il observe que les guerriers se saluent de la main gauche. Non pas celle qui attaque, mais celle qui défend en tenant le bouclier. Pour se serrer la main, il faut donc baisser la garde. Un geste de confiance encore plus fort. Autrefois, pour saluer quelqu'un, on lâchait son épée en marque de respect. Aujourd'hui, quand on salue quelqu'un par respect, on lâche notre téléphone.
3: Merci Stéphane Bern, et à demain, bien sûr.
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3: Au quatrième top, il sera 8h. Bonjour. C'est l'actu en Bourgogne, dans la balette avec des records de température pour un mois de juin qui ont été battus hier en Côte d'Or et en Saône-et-Loire.
8: 39,1 degrés à Saint-Nicolas-les-Citeaux, 38,3 à Dijon, 38,9 à Nice et près de l'Aigne, voilà pour la Côte d'Or. Le record de température maximale en Saône-et-Loire a été atteint à Charnay-lès-Mâcon hier avec 37,8. Nos deux départements restent en vigilance rouge canicule. Aujourd'hui, les températures vont encore frôler les 40 degrés.
3: Et avec cette chaleur, il est de plus en plus difficile de travailler, surtout à l'extérieur.
8: Eh oui, des dérogations ont d'ailleurs été prises par la préfecture de Côte d'Or pour permettre aux salariés du BTP, par exemple, de commencer plus tôt le matin pour avoir des températures moins étouffantes sur les chantiers. À Dijon, près de la Cité de la Gastronomie, on a rencontré Benoît, il est couvreur zingueur. Il travaille sur un échafaudage, sur un bâtiment en construction, et pour lui, c'est vraiment pas simple avec cette chaleur.
9: On prend plus tôt, on a de l'eau, et là, on finit à 13h. On essaye d'éviter les gros coups de chaleur et puis ben voilà quoi, on fait au mieux.
10: Vous buvez combien de litres d'eau là ?
9: Voilà, on a ce qu'il faut. Après c'est vraiment chacun boit ce qu'il a besoin quoi. Mais on a des packs d'eau à volonté et puis voilà.
10: C'est important de ne pas se déshydrater parce qu'on sent pas le coup venir il paraît.
9: Ouais, faut boire avant. Boire avant d'avoir soif et puis après ben de toute façon c'est comme ça, on a l'habitude. Puis là-haut ben, il fait beaucoup plus chaud qu'en bas encore. Donc voilà quoi, on fait des pauses, on boit, on prend tôt le matin, puis on arrête de plus bonne heure quoi.
8: Benoît Couvreur Zingueur à Dijon, et cette semaine avec ses collègues, il va travailler de 6h à 13h environ. Vers le milieu de matinée, ses ouvriers quittent même leur échafaudage pour se mettre à l'ombre comme ils peuvent dans des ateliers. Dans les établissements scolaires aussi, cette canicule frappe de plein fouet. Ça devient même compliqué de faire cours dans certaines avec ces conditions de chaleur extrêmes. Hier par exemple, d'après le rectorat de Côte d'Or, 33 écoles étaient fermées, une trentaine ont aménagé leurs horaires. En Saône-et-Loire, 15 écoles fermées, 6 écoles qui ont adapté leurs horaires. Alors cette liste pourrait s'allonger à partir d'aujourd'hui. Notez que les décisions reviennent toujours aux municipalités en fonction des situations et des capacités aussi à offrir de la fraîcheur aux élèves. À Dijon par exemple, aucune école n'est fermée pour le moment. Elles sont toutes équipées d'un climatiseur et de ventilateurs car certaines de ces écoles sont vieillissantes et mal isolées. En tout état de cause, ça se fait au cas par cas. Pour les examens, sinon les examens de fin d'année, les oraux du bac à partir de demain, eh bien ils sont maintenus. Et pour le brevet des collèges qui commence ce vendredi, une réunion est prévue dans la journée afin de pouvoir trancher. La préfète de Côte d'Or, Violaine Desmarais, qui était notre invitée juste avant 8h. La préfecture qui a d'ailleurs activé le niveau 4 du plan canicule, le niveau le plus élevé. C'est d'ailleurs celui qui permet de prendre des mesures dérogatoires pour adapter, on en parlait, les horaires de travail pour les secteurs agricoles et ceux du BTP. Alors que les moissons ont débuté il y a quelques jours en Côte d'Or, Violaine Desmarais annonce ce matin sur Ici Bourgogne que les agriculteurs pourront désormais faucher les jachères. La préfète qui alerte également sur le risque très élevé de feux de forêt et de végétation. On est en vigilance orange, on le rappelle. Hier à Darroix, près de Dijon, ce sont 23 hectares de broussailles dans un champ qui sont partis en fumée en quelques heures à peine. Ce risque d'incendie, il peut s'intensifier, ça peut être pire, nous disait la préfète, alors que l'été commence à peine et que cette canicule va durer dans le temps. À Chalon-sur-Saône, en Saône-et-Loire, la ville poursuit elle aussi son déploiement du plan anti-canicule. La ville annule toutes les manifestations prévues entre midi et 20h si elles ont lieu en extérieur. À ce jour également, le registre canicule qui vient en aide aux personnes les plus vulnérables et aux personnes âgées dépasse les 300 inscrits.
3: Au milieu de cette chaleur écrasante, le bon plan, c'est la baignade.
8: Ah oui, mais attention au risque de noyade. De nombreuses personnes, plus d'une dizaine sont mortes ce week-end partout en France. C'est pour ça que l'apprentissage de la natation est devenu une priorité du gouvernement et du ministère de l'Éducation. À Saint-Seine-l'Abbaye, le regroupement scolaire n'a pas de piscine sur sa commune. Il faut donc aller à Dijon pour en trouver une et ça coûte cher en transport. Alors cette année, eh bien la direction a monté un projet de cours de natation intensif en collaboration avec la piscine de Véret-sous-Salmaise à seulement 11 km de Saint-Seine. Du coup, eh bien depuis hier, ce sont 68 enfants du CE1 au CM2 qui ont investi la piscine pour apprendre à nager. Lorraine Vautier est la directrice de l'école de Blignilsec Saint-Seine-l'Abbaye. C'est elle justement qui a bâti tout ce projet et elle est très émue de voir qu'il se concrétise enfin aujourd'hui.
7: Ah, je suis ravie, je suis presque émue de cette première journée parce que c'était du travail en amont. Ça a été beaucoup de travail pour tous les bénévoles et là c'est une belle réussite. Là, le projet se concrétise aujourd'hui. On les sent heureux, là, les enfants vraiment heureux. Je sens aussi que ceux qui appréhendaient, hein, qui avaient des peurs parce qu'il y a quand même des enfants qui ne savent pas nager. Je pense que parmi eux c'est la première fois aussi qu'ils viennent dans une piscine. Donc il y avait pas mal d'appréhension. Et là je les sens tous là, à la fin de la matinée, tous soulagés. Là je vois les sourires sur des enfants qui avaient peur de rentrer dans l'eau. Donc voilà, c'est tout le but du projet et c'est que le début.
8: Des propos recueillis par Stéphanie Perronon. Et pour voir les photos de ce stage de natation intensive et les photos des enfants, rendez-vous tout de suite sur notre site ici.fr. C'est dans ce contexte de canicule extrême que se déroulent les assises de la transition énergétique. Elles commencent aujourd'hui à Dijon. Pendant 3 jours, près de 3000 participants sont attendus. Au programme des conférences, des ateliers, des masterclass aussi. Le thème cette année, la mobilisation générale, avec pour grand témoin le sociologue Jean Viard.
3: L'actualité en Bourgogne, ce sont aussi les parents d'élèves de l'école Montchappet à Dijon qui manifestaient hier.
8: Oui, ils étaient une quarantaine à se rassembler pour dire non à la fermeture d'une classe à la rentrée prochaine. À lire leurs revendications sur leur pancarte, ils ne veulent pas que leurs enfants soient entassés comme des sardines parce que le rectorat leur aura supprimé une de leurs 10 classes dans l'école. Des parents qui redoutent aussi les conséquences que cela pourrait avoir sur l'apprentissage de leurs enfants. On précise que l'école Montchappet, c'est 245 élèves et 10 classes du CP au CM2. Écoutez Fabrice Henry, il est le papa d'Eden, Eden qui est en CM1.
11: Il y a eu déjà des soucis cette année dans la classe de mon fils, où il n'y a pas eu de remplaçant pendant un mois et demi. Et on a vu le résultat des classes à 25-30, les enfants ne travaillent pas. Ce n'est pas possible. Donc on voit bien que de plus en plus des restrictions économiques sont mises en place au détriment de l'éducation de nos enfants. Et là, moi, ça me fait bouillir en fait. Je commence à en avoir ras-le-bol. Ça touche tout le monde à l'heure actuelle. Je pense qu'ils veulent faire des économies partout. Il n'y a pas réellement de raison, là, j'ai l'impression, pour vraiment fermer une classe au vu de ce qui s'est passé cette année. En tant que parent, on n'a aucun courrier. La seule explication qu'on a de la part de l'éducation nationale, c'est la baisse démographique. Or, on a donné des chiffres de l'effectif qu'il va avoir dans les années futures. Il n'y aura pas de baisse d'élèves en classe dans les 2-3 années à venir, pour le moment. Donc, ce n'est pas justifié, cette fermeture de classe.
8: Et l'arbitrage définitif de cette carte scolaire pour la rentrée de septembre est attendu lundi prochain, le 29 juin.
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8: Et on est comme vous, on a très chaud aujourd'hui.
3: Ça oui, ça on a chaud. Hein. On ne sait plus comment s'habiller. Vous savez, l'hiver, on dit la même chose. Bah, je sais
8: J'allais
3: plus,
8: dire pas de vous habiller pas. Mais bon,
3: alors,
8: oui, c'est un peu
3: pas
8: plus...
3: autorisé. Pas autorisé. Ah oui, ça c'est vrai, c'est un truc qu'on n'a pas dit encore.
8: Oui.
3: Ça paraît bête, mais
8: il faut quand même
3: il
8: s'habiller.
3: Faut quand même un peu s'habiller, minimum. Quoi. Mettez un truc, un petit truc,
8: petite liquette.
3: Oui, liquette, c'est drôle. Parce qu'on a chaud, effectivement, vous aussi, vous l'avez remarqué, et ça va grimper encore très haut aujourd'hui. À Saulieu, 35 degrés, à Châtillon-sur-Seine, à Chalon-sur-Saône, 37, à Montbard, à Bonnet-au-Creusot, il fera 38. La maximale, c'est pour Dijon, avec 39 degrés aujourd'hui. La nuit prochaine, ça descend un peu seulement, entre 20 et 24 degrés prévus, 18 dans le Châtillonnais et le Charolais.
8: Allez, ça roule bien sur nos routes à cette heure-ci, même si on assiste à quelques petits ralentissements autour de Dijon.
3: Oui, particulièrement, effectivement, dans la métropole dijonnaise, où on peut avoir ici ou là quelques petits bouchons, notamment sur la Rocade, sur la Lino, tout au bout de l'Arc avant d'arriver sur l'échangeur de Saint-Apollinaire. C'est vraiment très léger hein, ce matin. Vous continuez bien sûr à nous passer les petits coups de fil qui vont bien au 03 80 42 15 15. On est avec vous toute la journée.
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3: Nous, on ne sait plus quoi faire pour vous rafraîchir. On ne peut pas aller vers tout le monde, vous savez, avec les petits brumisateurs là, ou les petits ventilateurs. Là.
8: À la main, là.
3: À la limite, si on fait le bruit du ventilateur, peut-être que ça peut avoir un effet psychologique.
8: Peut-être.
3: En tout cas, on est là toute la journée. C'est ici Bourgogne, des conseils, des astuces et la musique que vous aimez.

0: Mardi aujourd'hui, bonjour, bon réveil avec ici Bourgogne, votre radio locale.
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0: Ah, les arnaques, il y en a partout. Tiens, si vous êtes retraité, vous allez sûrement vous faire avoir par cette arnaque spécialement conçue pour vous et pour vous prendre votre argent. Heureusement, dans 40 secondes, ici vous dit comment éviter ce piège. On va aussi écouter Abba. Ça fait du bien de se réveiller et de commencer la journée avec ici Bourgogne.
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0: Et 100% pratique avec votre rendez-vous anti-arnaque, c'est pas vrai, Audrazo. Votre message ce matin s'adresse aux retraités. Soyez sur vos gardes parce que vous êtes des cibles privilégiées pour les escrocs.
5: Oui, c'est l'Agirc-Arrco qui tire la sonnette d'alarme, la caisse de retraite complémentaire des salariés du privé. Non, elle ne propose pas de mutuelle. Non, elle ne propose pas de complémentaire santé. Non, elle ne fait jamais d'offre commerciale. Voilà, donc si vous, retraité, vous recevez un appel, un mail qui vous parle de ça ou que vous voyez une pub sur les réseaux sociaux pour une mutuelle avantageuse ou une complémentaire santé Agirc-Arrco, c'est forcément un gros mensonge. Le but, c'est quoi ? C'est de récupérer un maximum d'informations sur vous et si possible, bien sûr, vous soutirez de l'argent.
0: Aude, est-ce qu'il y a beaucoup de personnes qui se font piéger par ce genre d'arnaque ?
5: Oui, malheureusement, et surtout, beaucoup sont très angoissés à l'idée de se faire piéger. Vous êtes nombreux, les retraités, à me contacter pour me dire que vous êtes perdus dans tout ça, que vous n'arrivez plus à démêler le vrai du faux, que ça vous fait peur. Je vous réponds déjà que c'est normal, c'est normal de ne pas savoir, et surtout, ce n'est pas une fatalité, pas du tout. Tenez, je vous donne 3 conseils, mais alors tout simple. Vous ne transmettez jamais vos identifiants, mot de passe, carte bleue, ni par message, ni par téléphone. Quelqu'un d'honnête ne vous les demandera pas, donc ne les donnez pas, c'est logique. Deuxième point, si l'assurance retraite ou l'Agirc-Arrco a quelque chose d'important à vous dire, ça se passe sur agirc-arrco.fr ou sur l'assurance-retraite.fr, nulle part ailleurs, vous vous connectez tout seul et directement sur votre espace personnel. Dernier point, changez le mot de passe. Une ou deux fois par an. Alors je sais, c'est pénible, après on ne sait plus où on l'a mis, on s'en souvient jamais, mais faites-le vraiment, c'est important.
0: Vous avez raison, merci beaucoup Aude de le rappeler ici. Quand on ouvre un resto à Nus-Saint-Georges, on se doit d'être impeccable sur les vins. Rencontre avec un sommelier qui s'est formé dans un pays original pour apprendre le vin. C'est après Abba sur votre radio locale ici Bourgogne.

0: Vous venez d'écouter ABBA, ABBA, sur votre radio locale, ici Bourgogne, ICI. On va tout épeler jusqu'à 9h. On a le temps. On est là, on a le temps.
1: Ça va être long, hein?
0: Oui, ça va être un petit peu long. L-O-N-G. Il est 8h20, bonne journée. Vous et nous. Ici Bourgogne, c'est la rencontre des bourguignons passionnés. Depuis quelques mois, il y a un nouveau restaurant qui a ouvert à Nuit-Saint-Georges et qui fait beaucoup parler de lui. Stéphane Conchon a rencontré son sommelier.
2: Ici, dans le restaurant Bourgeon à Nuit-Saint-Georges, nous sommes posés sur la terrasse avec le sommelier Alexis Rapp, et on tourne à l'eau, hein.
3: Oui, c'est vrai que habituellement, en plus, le mois de juin, c'est un mois qui accueille beaucoup de grands amateurs de Bourgogne, de professionnels du vin, qui souvent consomment des très belles bouteilles. Et là, on sent que du coup, ça freine un petit peu cet élan.
2: Oui, il a fallu que vous alliez en Australie, finalement, pour attraper le virus du vin.
3: Oui, un petit peu par défaut, j'ose le dire, parce que c'était un peu pour subvenir à mes besoins pendant que j'étais en voyage. J'ai commencé à travailler dans un restaurant là-bas. Après, la gérante du restaurant a apprécié mon travail et m'a poussé à vendre les vins. Elle m'a dit, comme t'as l'accent français, ça va bien marcher. Donc je suis tombé dans la sommellerie à ce moment-là. Voilà, et puis après, à mon retour en France, j'ai eu la chance d'avoir été pris à la rôtisserie du Chambertin. Une belle maison à Gevrey, avec une carte des vins incroyable. Moi, quand je suis arrivé, j'étais un peu largué, parce que les vins de Bourgogne, c'est compliqué d'appréhender quand on n'est pas sur place.
2: Dans vos métiers, on dit qu'il faut avoir une mémoire incroyable pour mettre des saveurs dans tout un tas de petites cases du cerveau.
3: C'est vrai. Enfin, je me considère pas comme un grand sommelier très précis et je ne pense pas être très fort en dégustation à l'aveugle, mais plutôt la sensibilité. Mon point fort, je dirais que c'est plutôt la sensibilité et de comprendre les gens, de comprendre ce qu'ils recherchent comme vin.
2: Vous y prenez comment alors?
3: C'est
2: psychologique?
3: Oh, oui, il y a une petite part de psychologie. On voit un petit peu déjà d'où ils viennent en discutant un petit peu, ce qu'ils ont l'habitude de boire.
2: Les sommeliers vous racontent des histoires, mais parfois vous faites peur aussi.
3: C'est facile de perdre la conscience que la plupart des gens n'y connaissent rien et le sommelier ne s'en rend pas compte de ça. Et je trouve que très souvent le sommelier est vu comme un peu pédant, un peu hautain. Donc voilà, je pense faire attention, j'espère pas tomber dans ce côté-là. Mais voilà, la plupart des touristes surtout qui viennent manger, ils ont besoin d'être accompagnés avec des mots simples. Et voilà, c'est du vin, ça reste un produit quand même relativement simple. C'est du raisin fermenté, élevé en barrique ou pas, enfin...
2: Ce qui fait que dans votre cave aujourd'hui, ça commence à combien pour aller jusqu'à combien?
3: Ça commence à 20 euros pour une bouteille jusqu'à 4300 euros. Puis sinon, on a quelques références entre 500 et 1000 euros.
2: Bon là, faut pas trembler quand on fait le service. Hein.
3: Non, mais après... On
2: n'en met pas une goutte à côté. Hein.
3: Oui, ça, c'est important, mais on est habitué. Souvent, les clients qui commandent ces bouteilles-là, déjà, ont un peu l'habitude, connaissent un peu le vin, et puis nous proposent, prenez-vous-en un verre pour goûter. Ils sont dans la détente, oui.
0: C'est chez Bourgeon, donc, et sachez que là-bas aussi, ils font eux-mêmes le ketchup de groseille. Stéphane a goûté, et il vous donne son avis dans le podcast Bienvenue chez vous, c'est sur ici.fr. Partout à Tis. Gros succès en 1999 pour le film Astérix et Obélix contre César. À cette époque-là, à la radio, pendant qu'on allait au cinéma, on pouvait aussi écouter La Rousseau.

0: Oubliez cet épisode de canicule là, hein. Il fait chaud aujourd'hui encore en Bourgogne, on vous accompagne, météo complète dans 3 minutes.
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0: Avec des nouvelles de chez vous, les correspondants ici Bourgogne sont mobilisés pour partager les bons plans en local à Chambœuf, près de Gevrey-Chambertin. C'est Magali. Bonjour Magali. Magali,
4: allô ?
0: Magali, vous êtes là ? Oui, alors elle est là, je pense, Magali.
4: Bonjour.
0: Oui, bonjour Magali. Est-ce que vous nous entendez correctement ou pas ?
4: Alors, je ne vous
0: Ça n'a pas l'air de hyper bien fonctionner. Je crois d'ailleurs que Magali a suivi Sophie Adnaud dans l'ISS. C'est pour ça qu'on l'entend pas hyper bien. Voilà. On va essayer peut-être de la joindre dans les prochaines secondes. Parce que pourquoi ? Les correspondants d'ici Bourgogne, ils sont là pour nous raconter la vie d'ici. Vous savez, parfois il y a des travaux dans nos communes. Voilà, ça arrive. Parfois il y a des informations importantes. Parfois il y a même des coups de cœur. On se dit, ah oh, mais j'ai fait ça, c'était génial. Il faut absolument que je partage. Ou alors on imagine des choses qui vont se passer. Magali, bonjour.
5: Je suis là, bonjour.
0: On vous a retrouvé.
5: Alors, je vous entendais par la radio, mais pas dans WhatsApp.
0: Bon, alors dites donc.
5: Décalé.
0: Bon, il nous reste 30 secondes pour parler de cette soirée festive dont vous vouliez absolument nous parler.
5: Ah oui, je prends de l'avance parce que c'est pour le 13 juillet. Hein. Ça se passe à Valforêt, dans la petite commune à côté de Chambœuf, avec une soirée barbecue, avec un concert du groupe Airlis. Et donc ça se passera sur le terrain communal de Quenigny-Poiseau qui a groupé avec la commune de Valforêt et voilà, c'est pour fêter le 14 juillet avec un petit peu d'avance,
0: voilà.
5: Avec l'ambiance pop-rock, les variétés des années 80 à nos jours et puis voilà, ça va bien animer ce petit village, ça va être très sympa.
0: Et ben super, on vient grâce à vous Magali, notre correspondante dans le secteur de Chambœuf, on vous souhaite de passer une bonne journée. Merci Magali, ciao ciao.
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0: 8h30, alors c'est l'info d'ici en Bourgogne, c'est toujours cette chaleur et on part sur un chantier ce matin.
6: Un chantier de travaux publics près de la cité de la gastronomie à Dijon. Sur les échafaudages, c'est très dur pour les ouvriers de travailler avec ces températures au-delà de 37 degrés. Résultat, les patrons aménagent les horaires pour commencer très tôt le matin. On voit comment ça se passe après le point sur l'actualité en France et dans le monde avec vous, Aude Razo.
7: De nouveaux records de chaleur risquent d'être battus encore aujourd'hui, prévient Météo France. Il faisait 27 degrés dès 5 heures ce matin à Biscarrosse, à Limoges, à Rennes, à Angers. Et ce midi, près de 39 millions de Français seront cette fois concernés par une alerte rouge canicule dans 54 départements. Les deux garçons retrouvés morts dans une voiture en pleine canicule à Carpentras s'étaient enfermés eux-mêmes dans le véhicule, selon le parquet. Ils avaient 2 et 4 ans. Leur mère en état de choc, elle n'a pas encore été entendue. Grosse perturbation hier en gare de Bordeaux à cause de la chaleur. Un TGV lourd de Paris accusé hier soir 5h40 de retard. La France valide son ticket pour les 16e de finale du mondial de foot après un scénario ubuesque. 2 heures d'interruption à la mi-temps. Le stade évacué à cause des orages. Score final 3-0 contre l'Irak. Doublé de Kylian Mbappé qui fêtait sa 100e sélection. La Norvège est aussi qualifiée pour les 16e après sa victoire 3-2 contre le Sénégal. La première place du groupe se jouera donc vendredi sur le match France-Norvège. Grosse opération de sauvetage en mer hier dans le nord à Berck-sur-Mer. Plus de 70 personnes se sont retrouvées piégées par la marée, encerclées par la montée des eaux. Pas de victimes heureusement, certains ont pu s'accrocher au paddle des sauveteurs. L'image à suivre ce soir, c'est l'entrée de Marc Bloch au Panthéon, résistant assassiné par la Gestapo en 1944. C'est la première fois qu'un historien entre au Panthéon.
6: Et l'actualité chez nous en Bourgogne, c'est toujours cette canicule, cette vigilance rouge et ces températures étouffantes. La préfecture de Côte d'Or a d'ailleurs enclenché le niveau 4 du plan canicule. C'est le plus élevé qui existe et c'est aussi celui qui permet de prendre des dérogations pour faciliter le travail agricole ou encore celui des ouvriers sur les chantiers du BTP notamment. Les patrons peuvent donc faire commencer leurs salariés plus tôt le matin pour qu'ils souffrent moins de la chaleur. Thomas Nougaillon, vous avez d'ailleurs rencontré une équipe de couvreurs zingueurs sur un chantier près de la Cité de la Gastronomie à Dijon. Pour eux, cette semaine de canicule intense rime donc avec horaire décalé.
4: Toute cette semaine, ils prennent le boulot à 6h du matin et peuvent rentrer chez eux dès 13h. Lucas, croisé au pied d'un échafaudage XXL.
8: Ouais, avec la chaleur, c'est pas évident et on décale un peu les horaires. Ça aide un peu, quoi. Crème solaire, lunettes, obligatoire, surtout avec le zinc, ça reflète, donc les lunettes, elles sont importantes. Puis sinon, bah après, on se met à l'ombre quand on peut.
4: Dès qu'ils sentent qu'ils ont trop chaud, nos couvreurs descendent du toit pour des pauses fraîcheurs dignes du mondial de foot.
8: On boit un coup, on regrimpe et puis on fait ça toutes les 45 minutes ou même toutes les 20 minutes s'il y a besoin. Dans le bâtiment, on fait un peu comme on sent. Hein. Si le gars il a envie de rester là-haut pendant 2 heures, il reste là-haut pendant 2 heures. Ça, après, c'est plus notre responsabilité.
4: Bon, évidemment, en ce moment, inutile de vous dire que c'est extrêmement rare. Hein.
8: Là, on a 6 litres d'eau chacun. Les 6 litres, ils y passent quasiment.
4: Hein. Ah oui, alors que vous finissez à 13h en plus.
8: Ouais, bah oui, bien sûr. Avec ces temps-là, on transpire énormément là-haut. Hein. La température sur le toit, c'est pas la même qu'au sol, donc on n'a pas le choix. Hein. Là-haut, on doit toucher les 55 degrés facilement à midi. Ah ouais, ça va vite. Bah, après, j'ai signé pour ça. Hein, donc, ça fait partie du boulot.
4: Hein. Cap sur un autre chantier, 56 logements en construction, boulevard de l'Ouest. Hussein, patron de TVLEC, une entreprise d'électricité, vient visiter l'une de ses équipes. Lui aussi a décidé de décaler les horaires de ses ouvriers.
9: Ce bâtiment-là, il est encore un peu à l'ombre, mais ce matin, je suis passé dans un autre bâtiment, en plein soleil, intenable. Hein. Intenable.
4: Alors vos gars commencent un peu plus tôt le matin, à quelle heure vous les faites débuter?
9: Je leur ai dit de choisir, ils ont commencé à 6h du matin. Et puis on est un peu responsable de leur santé aussi quoi. Bonjour. Ouais, déjà rien que là, et puis là on est à l'ombre, hein. Vous sentez la température un peu là.
4: Et pour l'instant pas de malaise pour nos ouvriers qui ne peuvent pas vraiment compter sur des annulations ou des reports de chantier, souffle encore Lucas.
8: Les travaux quand ils sont posés, de toute façon il y a des autorisations de mairie et tout, donc c'est compliqué à décaler, donc on change les horaires mais les chantiers ne sont pas décalés.
4: Et sachez que tout ceci est très officiel puisque c'est la préfecture de Côte d'Or qui accorde le droit aux entreprises du bâtiment de décaler les horaires de leurs salariés pour qu'ils puissent travailler aux horaires les plus frais de la journée. Jusqu'à samedi, les chantiers sont donc autorisés à démarrer dès 5h du matin et peuvent se terminer à 22h.
6: Un reportage ici Bourgogne sur les chantiers dijonnais, signé Thomas Nougaillon. À suivre dans l'info d'ici à 9h, des cours intensifs d'apprentissage de la natation. Ça se passe à la piscine de Verrey-sous-Salmaise où près de 70 enfants du groupement scolaire de Saint-Seine-l'Abbaye sont depuis hier sautés dans le grand bain. Alors en cette période de forte chaleur, c'est parfait. Et apprendre à nager pour éviter aussi la noyade, c'est encore mieux. La canicule, elle continue chez nous.
0: Oui, avec toujours du soleil annoncé pour aujourd'hui sur l'ensemble de la région. On a entre 35 et 39 degrés annoncés aujourd'hui. Ça, c'est les températures maxi. Hein. Ça veut dire que cet après-midi, à Saulieu, il fera 35. À Châtillon-sur-Seine, à Chalon-sur-Saône, on attend 37. Alors qu'à Montbard, à Beaune, encore au Creusot, il fera 38. Et à Dijon, c'est la maximale avec 39. Vous verrez que ça va être un petit peu la même chose jusqu'à la fin de cette semaine, au moins, dit Météo France. Peut-être un risque de pluie, d'orage ce week-end, on en reparlera. Et l'application ici, vous pouvez déjà consulter votre météo pour les prochains jours.
6: Et il y a du monde ce matin au nord de Dijon.
0: Avec un trafic qui s'intensifie légèrement, oui, quand vous arrivez de Messigny-Ventoux, de Norges-la-Ville, dans le secteur du rond-point Georges-Pompidou. Et puis sur la Lino également, l'échangeur de Fontaine-les-Dijon à Huy en direction de Toison d'Or. Légèrement saturé à l'heure qu'il est du côté de Chalon-sur-Saône. On est sur quelque chose de très classique, de très normal et de plutôt fluide, hein, finalement. Pour un mardi, vos infos mobilité à vous, c'est au 03 80 42 15 15.
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0: Il y a des choses qui changent là en ce moment avec la canicule. Tiens, si vous deviez, je sais pas, par exemple, aller chercher votre pain, pas ce matin, mais cet après-midi. Il y a pas mal de boulangeries qui, évidemment, vous doutez bien, il fait chaud quand même dans les labos, dans les ateliers, changent un petit peu leurs horaires, sont un petit peu plus tôt le matin et vont fermer l'après-midi. Donc, on prend ses précautions. Voilà, dès qu'on a envie d'aller acheter des choses, on se tient au courant avant d'y aller. En tout cas, c'est comme ça que ça se passe. Et ici Bourgogne, on vous accompagne bien sûr.

0: Vous écoutez Laurent Voulzy, on va aussi écouter Marine et Sting avant 9h sur votre radio locale, ici Bourgogne.
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0: Manger, on aime bien, et encore plus en Bourgogne évidemment. Pour prendre les bonnes adresses, on fait confiance au chef de la région, Christian Debiol. Les chefs aiment le goût, bien sûr, hein. Et Louis Venne, qui est le chef exécutif du village gastronomique, il aime quand la cuisine est un petit peu relevée.
3: Alors Louis, ici au cœur de la cité, on met un peu de piment dans la cuisine.
4: Absolument, alors nous, le piment ici, c'est la moutarde.
3: Ah oui.
4: La moutarde fallow qu'on utilise. Voilà, chez Murette, ici, pour faire nos vinaigrettes, nos sauces, nos condiments.
3: La vraie moutarde de Bourgogne.
4: Exactement, la moutarde fallow, la seule qu'on travaille avec le manège à moutarde qui nous fournit notre moutarde. Eux, ils l'achètent à fallow. Et nous, on l'achète au manège.
3: Oui, on a parlé de moutarde, mais pas n'importe quelle moutarde. La moutarde fallow, une moutarde d'exception, n'est-ce pas, Marc, des Arméniens ?
5: Oui, tout à fait. C'est une moutarde d'exception, car nous sommes déjà la plus ancienne fabrique de moutarde française. La moutarderie est créée en 1840 dans les faubourgs de Beaune. Donc, on est vraiment dans une entreprise patrimoniale. Et puis, on souhaite conserver vraiment l'artisanat du moutardier. C'est-à-dire que chez Fallow, on écrase toujours les graines à la meule de pierre, comme le faisait l'artisan moutardier. Et ça, c'est un bénéfice qualité qui est considérable. Et surtout que les graines, ce sont des graines qui sont de la région et qui viennent de Bourgogne. Donc ça, c'est très important pour nous de continuer à perpétuer les traditions des grands maîtres moutardiers.
3: Votre grand-père doit être heureux.
5: Alors mon grand-père a repris l'entreprise en 1928. Oui, effectivement, je pense que c'est une certaine fierté que presque 100 ans plus tard, l'entreprise continue à prospérer et à respecter la fabrication traditionnelle et artisanale des moutardes de la région.
3: C'est un vrai porte-drapeau de la Bourgogne, en quelque sorte.
5: Oui, la moutarde de Dijon est connue mondialement. Et c'est vrai que c'est un porte-drapeau gastronomique de notre région en France, mais aussi partout à l'international, tout à fait. Oui, et le fait que Fallow soit une référence dans le métier, ça nous flatte grandement.
0: La moutarde donc pour vos plats, c'est l'un des bons conseils du chef exécutif du village gastronomique à la Cité de la Gastronomie et du Vin à Dijon. Il a plein d'autres bons conseils, on va le retrouver évidemment demain à 8h40. Vous, ça vous dit bien de faire du vélo, mais vous n'avez pas forcément les moyens de vous en payer un nouveau. Alors on sort la carte par ici, les économies dans 30 secondes pour trouver une solution.
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0: Un jour, un bon plan pouvoir d'achat. Paris, ici les économistes avec Valère Coréard. Et aujourd'hui, on se penche donc sur le sujet du vélo.
10: Oui, j'ai découvert un site assez génial qui répertorie tout un tas d'aides dont vous pouvez bénéficier autour du vélo. C'est le site mesaidesvelo.fr. Facile à retenir. En fait, c'est un site ouvert, c'est-à-dire qu'il est nourri par les internautes qui partagent des infos sur les aides. C'est très important parce que le gros sujet des aides autour de l'achat de vélo ou de la réparation, c'est qu'en fonction d'où on habite, de sa situation, du moment de l'année, ça change. Donc pour essayer de s'y retrouver dans la jungle des aides et de se remettre en selle à moindre coût, voilà un bon plan. Vous découvrirez d'ailleurs qu'il existe différents niveaux d'aide. Les aides d'État, qui ont certes disparu, enfin, elles existent sur le papier, elles pourraient peut-être revenir un jour, mais il y a encore des aides locales, des aides régionales, elles, ça marche, et par nature, elles dépendent de là où vous vivez.
0: Mais attendez Valère, il est facile d'utilisation, votre site là, on peut facilement savoir si on peut bénéficier d'un coup de pouce ?
10: Oui, c'est hyper simple, vous saisissez votre code postal ou le nom de votre ville, tout simplement. Ensuite, selon les localités, vous renseignez votre fourchette de revenus et certaines informations selon les critères de l'aide, par exemple, si vous êtes en situation de handicap, et là, vous avez le montant des aides, qui la propose et reste à vous tourner vers la collectivité en fonction de ce qui vous correspond. Achat d'un vélo à assistance électrique, d'un vélo classique, neuf d'occasion, réparation, vélo cargo. Ce site mesaidevelo.fr peut vraiment vous aider à vous remettre aux deux roues. Le vélo, un moyen de transport assez imbattable pour réduire vos dépenses, pour vous déplacer. Bien sûr, on ne peut pas toujours et tout le temps faire du vélo, mais parfois quand on teste, on se rend compte que ça fonctionne sur certains trajets. Vous avez pensé au vélo d'ailleurs pour vos trajets quotidiens, vous connaissiez ce site, pensez à m'écrire par ici leséconomies@radiofrance.com.
0: Merci beaucoup Valère. Dans le prochain quart d'heure, qu'est-ce qu'on va faire ici? On va savoir comment être un bon supporter de foot, des Bleus évidemment, sans mettre en danger sa santé avec le docteur Kirzek. On va écouter Sting, on va s'échauffer, on va échauffer notre cou notamment parce que ce week-end vous irez à Chalon-sur-Saône pour les Montgolfiades, le programme à découvrir ici, juste après Marine, on l'adore Marine, et vous l'écoutez sur votre radio locale ici Bourgogne. Ça s'appelle Escroc, c'est pour vous.

0: Bien sûr, elle est reconnaissable entre toutes. La voix de Marine sur votre radio locale, ici Bourgogne. On vient de recevoir un mail des organisateurs des tables gourmandes. On en a parlé hier, ils étaient l'invité d'ici Bourgogne. Les tables gourmandes, c'est à Talent. Ça devait se dérouler ce vendredi. Bon, ils ont annulé en raison des conditions météo, évidemment. Ils vont reporter à la rentrée, disent-ils. Donc, on vous en reparlera, évidemment. Comme c'est un événement ici Bourgogne, on les soutient, on les encourage. C'est pas facile, hein, pour les organisateurs, pour les bénévoles, d'annuler ou de reporter ce genre d'événement. Donc, évidemment, on est avec vous. Et il y a 3 jours de grands spectacles, les yeux levés vers le ciel qui vous attendent. Le conseil sorti d'ici Bourgogne ce matin, c'est la 38e édition des Montgolfiades à Chalon-sur-Saône. C'est à partir de vendredi jusqu'à dimanche à la Prairie Saint-Nicolas. Monique Marais, la présidente de l'association du festival. Bonjour Monique.
1: Bonjour, bonjour à tous.
0: On peut le dire, les Montgolfiades sont devenues incontournables. C'est quoi le secret de la longévité ?
1: Ben, la secret de la longévité, c'est en fait le spectacle que l'on offre aux Chalonnais et à toutes les personnes qui viennent voir des montgolfières, puisqu'on a chaque année un rassemblement d'une quarantaine de ballons dans le ciel du Chalonnais, et c'est ce qui attire évidemment le public chaque année, car déjà les montgolfières peuvent être différentes, c'est le cas cette année. Nous avons des ballons de forme, 6 ballons de forme sur les grosses montgolfières, 3 mini montgolfières avec des ballons de forme également. Donc, c'est ce qui attire aussi le public.
0: Alors, les montgolfières, c'est vrai que c'est toujours magique, hein. On a quoi comme sensation aussi quand on est à l'intérieur de la nacelle, pour ceux qui n'en ont jamais fait ?
1: Alors, en fait, ce qu'il faut savoir, c'est qu'on n'a jamais le vertige quand on est en montgolfière. Ouais. Il y a beaucoup d'appréhension par rapport à ça, mais il n'y a pas lieu d'être. À partir du moment où les pieds ne touchent plus le sol, on est dans l'air, on plane, on est, si vous voulez, déjà dans un espace réduit, puisque la nacelle, on est à 3, 4 maximum dans une nacelle. Et en fait, c'est le calme le plus complet, à part le bruit des brûleurs quand le pilote a besoin de chauffer. Mais on plane au-dessus des villages, au-dessus de la ville, au-dessus de la nature, et c'est vraiment exceptionnel.
0: Monique Marais, vous êtes la présidente de l'association du Festival des Montgolfiades ce week-end. Il y a la canicule, il y a beaucoup de chaleur. Oui. Est-ce que ça va ou ça peut modifier un petit peu le programme ou les Montgolfiades de manière générale ?
1: Alors, on a modifié un petit peu notre programme. Alors, pas par rapport aux envols de ballons, parce qu'ils auront toujours lieu. Tôt le matin, il faut être à la Prairie Saint-Nicolas à 5h30, 5h45 maximum, parce qu'on va décoller tôt. Hein. On décolle quand il fait quand même encore assez frais, donc on n'attend pas la chaleur. Par contre, le soir, on décollera un peu plus tard, parce qu'il est vrai que c'est le contraste entre la chaleur qu'on injecte à l'intérieur du ballon et l'air moins chaud à l'extérieur qui fait que le ballon décolle. Donc, il va falloir attendre un petit peu sur les vols du soir.
0: Il y a aussi des animations qui ont lieu pendant tout le week-end, des animations au sol. Quoi par exemple ?
1: Alors, on a une fête champêtre le samedi après-midi et le dimanche après-midi. On aura des démonstrations de cerf-volant en nombre, beaucoup plus nombreux qu'habituellement. On aura, s'il ne fait pas trop chaud, des balades en calèche. Hein. Bon, on ne va pas non plus forcer les chevaux à marcher à plus de 30 degrés. Donc, je pense que là, même si on va les laisser à l'ombre, ça va être compliqué. On aura des manèges, des groupes de musique, des jeux géants. Enfin, beaucoup, beaucoup d'animations, comme chaque année, pour les familles entière.
0: Et puis bien sûr, les montgolfières.
1: L'entrée est gratuite pour venir voir et les ballons et participer à la fête.
0: C'est les Montgolfiades à Chalon-sur-Saône, c'est de vendredi à dimanche à la Prairie Saint-Nicolas. Merci Monique beaucoup pour les présentations. 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Dans un instant, on va savoir comment faire pour supporter nos bleus. C'est important de les supporter. Parfois, on les supporte pendant des heures entières. Il y en a ce matin, ils ont les yeux un peu collés à cause du match d'hier soir contre l'Irak. 2 heures d'attente parce qu'il y avait des orages. J'en ai vous compte. Comment on fait pour garder quand même une bonne santé, le docteur Kerzaka, juste après Sting.

0: Dans 4 minutes, 9h, vous écoutez ici Bourgogne. 3-0 contre l'Irak. Les Bleus ont gagné cette nuit à la Coupe du Monde après un match très long. Mais une question se pose pour notre santé, pour notre petit cœur notamment, avec le stress. Docteur Kierzek, c'est quoi les conseils pour ne pas se mettre en danger quand on est supporter?
1: Sans mauvais jeu de mots, c'est le cœur du sujet. Il ne faut surtout pas se priver de vivre ces moments de passion, évidemment, mais il faut les vivre intelligemment. Je vais vous donner 4 conseils clés. Conseil numéro 1, le plus important, les personnes qui ont déjà eu un infarctus, qui souffrent d'hypertension ou diabète, doivent impérativement prendre leur traitement ce jour-là. Ne surtout pas l'oublier. Et si vous sentez une gêne thoracique inhabituelle, on appelle le 15. Conseil numéro 2 pour tout le monde, on surveille sa consommation d'alcool et tabac. Et oui, l'alcool associé à la chaleur, ça déshydrate, ça fait grimper le rythme cardiaque. Et le tabac, c'est de l'adrénaline pure, donc c'est le cocktail explosif. Conseil numéro 3, la respiration. Avant le match ou à la mi-temps, prenez 2-3 minutes pour respirer calmement. Vous inspirez par le nez, vous expirez par la bouche sur plusieurs secondes. C'est de la cohérence cardiaque. Et conseil numéro 4, si vous êtes à risque, évitez de regarder le match seul. Soyez accompagné. Évitez aussi de vous mettre dans une situation de stress supplémentaire, comme être dans une ambiance de stade surchauffé. Restez plutôt tranquille à la maison. Allez, avec quelques potes. Bon match et d'ici là, portez-vous bien.
0: Merci beaucoup. Et le prochain match des Bleus, ce sera vendredi soir. Voilà. Et 21h. Quand même, c'est hyper acceptable, 21h. Donc, prenez soin de votre santé et puis continuez d'écouter les bons conseils du docteur Kierzek. Ça se passe sur notre site ici.fr. Et évidemment, on va vous souhaiter de passer une bonne journée pour toute l'actu locale, pour les bonnes astuces, les bons conseils en temps de canicule, pour la météo également, pour savoir si cet épisode va durer. On vous attend sur notre application. Elle est gratuite toute la journée. On la met à jour très régulièrement. C'est l'application ici. Bonne journée et à demain.
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0: Attention, des monstres débarquent sur votre radio. Je répète, attention, des monstres débarquent sur votre radio. Bonjour Florence Gaïs.
5: Bonjour Cyril Hinault.
0: Jusqu'à 10h, ici Bourgogne, en mode spécial, les maléfiques. C'est quoi les maléfiques?
5: Alors les maléfiques, c'est un podcast qui a été imaginé par Benoît Prospero et Willy Rovelli.
0: Bien sûr.
5: Willy Rovelli qui est capable de faire à peu près toutes les voix qui existent. Il est un petit peu comme vous.
0: Physiquement, vous voulez dire?
5: Non, pour les voix, parce que vous aussi.
0: Je suis un peu plus grand que lui, quoi, voilà.
5: Oui, mais pour les voix, vous nous faites marrer en général à la radio, vous imitez toujours plein de trucs.
0: Il fait des trucs comme ça. Les enfants adorent les maléfiques.
5: Les parents vont adorer ça aussi. Donc, on va vraiment vous en parler pendant une heure. On va vous faire écouter des petits extraits aussi. Et puis, on va papoter avec Willy et avec Benoît pour savoir un peu comment ils s'y sont pris, pourquoi ils ont eu l'idée de faire ça. Et puis, savoir aussi si Willy Rovelli connaissait toutes ces histoires avant de les raconter aux gens.
0: C'est vrai, parce qu'il y en a un petit paquet maintenant.
5: Carrément. Ouais. On va vraiment se balader dans toutes les régions de France et ça va être écoutable sur ici.fr et l'appli ici.
0: Comme ça, écoutez, bonne matinée avec les maléfiques.
5: Merci Cyril. Au revoir, à demain.
0: À demain.
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5: Merci d'être avec nous les amis, très bonne journée, il est 9h. Les infos, c'est maintenant, c'est avec vous. Bonjour Anne-Laure Labalette.
6: Bonjour Florence et bonjour à tous.
5: La Côte d'Or et la Saône-et-Loire sont toujours en vigilance rouge aujourd'hui.
6: En vigilance rouge à la canicule. Hier, le thermomètre a frôlé les 40 degrés. On a même battu des records en Côte d'Or avec 39,1 degrés à Saint-Nicolas-les-Citeaux. En Saône-et-Loire, record battu également à Charnay-lès-Mâcon, 37,8 degrés. 54 départements sont actuellement en vigilance rouge canicule. C'est plus de la moitié des Français qui sont concernés. Avec ces conditions extrêmes, la préfecture de Côte d'Or a activé le niveau 4 du plan canicule, le niveau le plus élevé. C'est d'ailleurs celui qui permet de prendre des mesures dérogatoires pour adapter, par exemple, les horaires de travail pour les ouvriers du BTP qui peuvent désormais démarrer à partir de 5h du matin. La préfète de Côte d'Or, Violaine Desmarais, annonce aussi ce matin sur ICI Bourgogne que les agriculteurs pourront désormais faucher les jachères pour limiter le risque incendie, un risque très élevé. On est en vigilance orange. Hier à Darroy, près de Dijon, ce sont 23 hectares de broussailles dans un champ qui sont partis en fumée en quelques heures seulement. Ce risque d'incendie, il peut s'intensifier, nous disait également la préfète. Ça peut être pire alors que l'été commence à peine et que cette canicule va durer dans le temps. Dans les établissements scolaires de l'Académie de Dijon, la situation évolue aussi tous les jours concernant les oraux du bac. À ce stade, ils sont maintenus dans l'Académie. Ils commencent demain, mercredi. Pour les examens du brevet des collèges qui commencent vendredi, bien là, une réunion est prévue dans la journée aujourd'hui pour décider si l'on va les maintenir ou pas. Et puis pour les écoles, celles qui ferment, celles qui restent ouvertes, là aussi, c'est du bon sens et sur décision des municipalités.
5: Et avec cette canicule exceptionnelle, que diriez-vous d'aller à la piscine ?
6: Eh bien, on vous emmène à Véret-sous-Salmaise. Là-bas, depuis hier, ce sont 68 enfants du groupe scolaire de Saint-Seine-l'Abbaye qui ont investi les lieux pour un stage intensif de natation. L'idée, en fait, c'est d'apprendre le plus tôt possible à nager et à limiter aussi le risque de noyade. On rappelle qu'une vingtaine de personnes sont mortes par noyade depuis ce week-end en France. Alors du coup, la direction de l'école de Saint-Seine a monté ce projet en collaboration avec la piscine de Véret-sous-Salmaise. Et depuis hier, donc ça y est, tout ça, c'est du concret. Stéphanie Pernon, vous avez sauté dans le grand bain avec tous les enfants.
7: Pendant 7 jours, voilà leur nouvelle salle de classe. De quoi faire des envies en ces temps de canicule, mais ne vous y trompez pas, les élèves sont là pour travailler.
8: On a dû leur dire, attention, ça pour apprendre à nager et pas barboter et jouer avec les copains et les copines.
7: Audrey Mercuzo est la maîtresse des CM1, CM2. Autour du bassin, elle note le niveau de ses élèves avec le maître nageur.
8: Ah, j'ai pas vu, c'était combien que les gars, pardon ?
7: Avec un objectif bien précis.
8: Il y en a beaucoup qui ne vont pas à la piscine avec leurs parents ou pour X raisons. Et donc, je pense que c'est essentiel pour eux d'avoir ce moment pour apprendre à nager. Voilà, apprendre à, si nous arrive un pépin dans l'eau, à savoir gérer, savoir ne pas paniquer.
7: Un enjeu bien compris aussi par ses élèves.
9: Bah, c'est très important de savoir nager. Parce que comme ça, quand t'es à la mer, bah, tu sais nager.
10: Tu peux aller dans n'importe quelle piscine, n'importe quelle profondeur, et tu sais nager, tu ne noies pas. Sécurité avant tout.
11: Je stressais super fort parce que je ne savais pas nager. Donc ça va, on se calme, et c'est bon.
7: Un projet auquel croit également Dominique Guyon, le président de l'association Pivot qui gère la piscine de Véret.
12: Accueillir Saint-Seine-l'Abbaye, pour moi, c'était ne pas sectoriser et que la communauté de communes du pays de l'Isle de la Seine a dit oui à cette aventure avec notre com-com. Je veux dire par là que c'était du vrai bonheur. Et de ce fait, l'éducation nationale a suivi.
7: Coût du projet, quasiment 5000 euros, mais grâce aux subventions et aux fonds collectés par l'association des parents d'élèves, les Ptios de la Seine, eh bien les familles n'ont rien déboursé. Annabelle Dutu en est membre et bénévole sur le projet.
13: J'ai posé des jours de congé parce que voilà, je travaille, donc on prend du temps sur son temps personnel, mais c'est aussi pour donner la chance à tout le monde, pas seulement à ses enfants, mais c'est aussi pour tout le monde, quoi.
7: Des journées bien remplies avec ses cours de natation, mais aussi de la classe avec des activités à l'extérieur, des jeux, de la détente à l'ombre. Bref, un programme quasi parfait pour Shana, Naël, Saed et Maëlys.
14: Oui, c'est le bonheur absolu.
15: J'ai adoré.
16: C'est la première fois que j'ai réussi à respirer sous l'eau.
17: Mais en plus, on est trop bien là, dans l'eau là.
18: On a nagé tout le long, c'était épuisant. Jambes en compote, ça fait du bien franchement.
7: À 16h30, pas de sonnerie, mais un bus pour les ramener à l'école de Saint-Seine. Et ce sera comme ça jusqu'au 2 juillet prochain.
6: Le reportage ici Bourgogne de Stéphanie Perrenon. Et bien sûr, on vous a mis toutes les photos sur notre site internet ici.fr. C'est dans ce contexte de canicule extrême que se déroulent les assises de la transition énergétique. À partir d'aujourd'hui, elle commence à Dijon. Pendant 3 jours, près de 3000 participants sont attendus. Au programme, il y aura des ateliers, des conférences, des masterclass. Et le thème choisi cette année, c'est la mobilisation générale, avec pour grand témoin le sociologue Jean Viard. Le mondial de foot aux États-Unis et le match de l'équipe de France hier soir face à l'Irak, il a été épique. La rencontre a dû être interrompue pendant près de 2 heures en raison des pluies diluviennes. Le stade a même dû être évacué. Mais les Bleus se sont finalement imposés 3-0. Ils sont donc qualifiés pour les 16e de finale.
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6: On a battu des records de température en Côte d'Or et en Saône-et-Loire hier, et aujourd'hui on va encore frôler les 40 degrés.
5: Ah mais carrément, on est toujours, vous l'avez dit tout à l'heure, on est toujours en vigilance rouge pour la canicule, aussi bien sur la Côte d'Or que sur la Saône-et-Loire. Bon, c'est quand même du beau temps, même si on on a des nuages qui viennent voiler le ciel, dans le, enfin le soleil surtout, dans le courant de l'après-midi. Des températures entre 35 et 37 degrés, 38 même à Semur en Auxois, Montbard, Dijon et Beaune. Donc vous voyez qu'il fait encore très chaud. Ça va continuer puisque ce week-end on devrait même approcher les 40 degrés. C'est vraiment du chaud, de l'archi-chaud.
6: Et vos conditions de trafic à cette heure-ci?
5: Alors, conditions de trafic, elles sont correctes, toujours sur la Lino, petit point noir avant le rond-point de la Toison d'Or, entre le rond-point d'Ahuy et le rond-point de la Toison d'Or, au nord de Dijon, c'est dû à des travaux qui ont lieu un petit peu plus bas, travaux d'embellissement, donc on ne va surtout pas s'en plaindre, mais n'hésitez pas, vous de votre côté, si vous rencontrez des difficultés sur la route, à nous le signaler. Le petit coup de fil qui va bien, 03 80 42 15 15. Et vous, Anne-Laure, vous êtes la bienvenue d'ici une petite heure.
6: Ah ben je vous remercie, Lydie. Donc je vous dis à tout à l'heure pour la peine.
5: Mais je vous en prie, à tout à l'heure.
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5: Gérard Blanc, on l'a connu dans les années 70 comme étant le leader des Martin Circus. Et puis un beau jour, le groupe s'est séparé. Il a décidé, lui, de son côté, d'entamer une carrière en solo. Un premier gros tube avec une autre histoire. Et rebelote en 88 avec cette fois-ci du soleil dans la nuit.

0: soleil dans la nuit. C'était Gérard Blanc.
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0: Vous posez tranquillement à la maison, de préférence au frais, pour écouter la radio autrement. C'est possible grâce au podcast, le nouveau podcast d'ici Bourgogne. Ce sont les Maléfiques. Aux commandes, Benoît Prospero pour l'écriture, Willy Revelli pour donner vie aux personnages qui vont vous faire voyager partout en France à travers des créatures qui ne devraient pas vous laisser de marbre. Jusqu'à 10h avec Willy et Benoît, on vous présente ce podcast qui va vous accompagner cet été. Et avant de vous expliquer de quoi il s'agit, je vous propose de vous mettre directement dans l'ambiance, bande-annonce.
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0: Le podcast est porté par Willy Revelli et Benoît Prospero. On l'a vu avec la bande-annonce. Willy Revelli, vous êtes avec nous ce matin. Expliquez-nous ce qu'est le concept finalement des Maléfiques.
3: Alors, le concept de ce podcast, il est vraiment très simple. L'idée, c'est de vous raconter des histoires de personnes, de personnages un petit peu mystérieux et légendaires. Dans toutes les régions de France, il y a des personnages, des créatures un petit peu de légende qu'on racontait, des choses qu'on racontait aux enfants, parfois pour les faire peur, parfois pour les inquiéter un petit peu. Donc, l'idée, c'est de revenir avec ça et de travailler main dans la main avec toutes les radios ici, partout en France, voilà, parce qu'on a chacun dans sa région la petite créature qui nous terrorisait un petit peu quand on était petit.
0: C'est vrai en plus. Benoît Prospero, vous faites partie de cette aventure. C'est différent d'écrire pour les enfants, surtout quand on a envie de faire de l'humour?
4: Oui, évidemment, c'est différent, parce qu'on ne parle pas pareil à un enfant qu'à un adulte. Mais en même temps, on se rend compte que si on arrive à parler à un enfant, on arrive à parler à un grand. Et c'est pour ça que les grands accrochent aussi d'ailleurs sur la série les Maléfiques. Après, en termes d'humour, est-ce que les blagues pour les grands sont les mêmes que les blagues pour les petits? Parfois oui, parfois non, mais souvent oui. Voilà, c'est-à-dire qu'il y a plusieurs niveaux de lecture. Hein, puis un enfant de 6 ans ne va pas lire la même chose qu'un enfant de 8 ans ou 10 ans ou qu'un adulte. Mais très très souvent, oui, il y a des thèmes comme ça. Si, oui, voilà. À partir du moment où ça fait des bruits bizarres, ça va faire rire tout le monde. Ça marche. Voilà. Et que ce soit pour les grands ou pour les petits, ça fonctionne. Et puis, des fois, c'est plus pour les petits. Voilà. Mais non, mais je pense que, bon, voilà. Si on côtoie un petit peu des enfants, qu'on est, tout ça, on sait ce qui les fait rire quand même, les enfants. Et ouais. Les grands aussi.
0: Oui, c'est vrai. Parce que finalement, on est quand même restés des grands enfants. Voici un petit extrait de l'un des épisodes des Maléfiques.
3: Notre histoire se passe dans le sud de la France, en Provence. Tout autour, il y a des falaises sèches comme du pain grillé, des oliviers centenaires qui bruissent dans le vent et des collines qui sentent si bon le thym ou le romarin. Ce paysage est traversé par un large fleuve qui serpente, le Rhône. C'est là, dans cette région baignée de soleil, précisément entre Tarascon et Beaucaire, qu'un monstre apparaît un matin au bord d'une rivière. C'est la Tarasque.
0: Bon, vous voyez un petit peu à quoi ça va ressembler et on vous en parle ce matin jusqu'à 10h avec Willy et Benoît. Ça, c'est Mylène Farmer, tout nouveau titre de Mylène Farmer. On accueille toujours ça comme un événement. Ça s'appelle « C'est à qui le tour ?» Belle matinée à vous.

0: C'est à qui le tour? C'était le tour de Mylène Farmer.
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0: L'un des podcasts de l'été s'appelle Les Maléfiques. Aux manettes, Willy Revelli et Benoît Prospero. On vous le présente ce matin, ce podcast. Benoît, il y a des régions plus riches en légendes que d'autres?
3: Alors, officiellement, oui. Officieusement, non. Ou l'inverse. C'est-à-dire que si on dit le Gévaudan, ça fait peur. Par exemple, si on dit les forêts du Jura, voyez, ce genre de ça n'a aucun sens. En fait, les légendes, on peut en créer absolument partout. Que ce soit au bord de la mer, à la campagne, à la montagne, dans une forêt, même dans un chemin de poussière, par exemple. Voilà, on peut faire absolument ce qu'on veut. Sur terre, sous terre, dans les airs. Voilà, non, il n'y a pas de régions plus mystérieuses que d'autres. C'est vrai que souvent on associe la Bretagne avec Brocéliande. Voilà, il y en a plein qui me viennent comme ça, mais il y a des légendes locales absolument partout.
0: Ouais, c'est vrai, on en a même chez nous en Bourgogne que vous pouvez retrouver dans un autre podcast, Contes et légendes de Bourgogne avec Sandra Amani et Charlotte Millet. On en dira quelques mots en fin d'émission. Mais nous, ce qui nous intéresse ce matin, ce sont les maléfiques. Willy Revelli, est-ce que les enfants vont avoir la trouille?
4: Les enfants ne vont pas avoir peur en écoutant le podcast, mais disons qu'ils vont être mis dans un bain un petit peu de suspense. Tu vois, un truc un peu bizarre, un peu inquiétant, tu vois. Un peu, oh, c'est pas vrai, tu vois. Plus que peur, voilà. Je pense que ils vont pas avoir peur, mais ils vont être un petit peu embarqués dans une histoire un petit peu bizarre, quoi. Voilà, plus bizarre que peur. Donc, peut-être que les parents auront peur. C'est parfois les parents ont plus peur que les enfants. Mais les enfants, ça va aller, car je suis quelqu'un de gentil.
0: Ouf, tant mieux. Bon, ça, on se fera notre idée en écoutant les épisodes. Benoît Prospero, pourquoi ce thème des légendes?
3: Alors pourquoi le thème des légendes et qu'est-ce qui nous a plu dans ce thème? Eh bien déjà que des légendes, il y en a en fait partout en France, dans toutes les régions, dans toutes les localités. Et ici, pour rappel, eh bien ce sont 44 locales partout en France. Et dans chaque local, on va trouver non pas une, mais plusieurs légendes. Et la deuxième raison, c'est qu'on s'est rendu compte que ces légendes, elles ont traversé le temps. Et au fil du temps, eh bien elles ont évolué, elles ont été adaptées, réadaptées. Et on s'est dit, ben nous on va prendre des légendes pas connues pour en faire des histoires pour enfants. Et même apprendre des choses aux grands, parce que on s'est rendu compte que ces légendes locales se sont aussi perdues au fil des siècles et du coup, même les personnes qui sont nées à tel ou tel endroit ne savent pas qu'elles existent.
0: Ouais. Willy, ça a été compliqué de faire toutes ces voix différentes. Vous êtes pris comment?
4: Mais ça, c'est le talent. Qu'est-ce que c'est que cette question? C'est parce que je suis capable de tout faire. Donc, dès qu'on me demande, tu veux un dragon? Enfin, un dragon, tu veux faire un lutin furcien? Mais je fais un petit lutin furcien. Voilà, moi, je fais tout ce que vous voulez. Moi, tu mets une petite pièce, je fais. Moi, du moment que je suis payé, je fais tout ce que vous voulez. Non, mais c'est le talent, c'est tout. Je suis talentueux. Je vais pas m'excuser d'être talentueux. Non, mais c'est un travail de comédien, tout simplement. Voilà, c'est ça. Je suis comme média.
0: Mais talentueux quand même. Et voilà ce que ça donne, tiens.
5: Regarde, elle est là, devant toi. Tu le vois, son visage rayonnant et son sourire radieux et ses yeux qui semblent pleins de courage. On dirait que cette femme est prête à affronter le monde. Jusqu'ici, rien de vraiment étrange, n'est-ce pas? Oui, mais... Regarde de plus près. Il faut descendre un peu. Encore un peu. Oui, c'est ça. Tu ne rêves pas. À la place des jambes, il y a une immense queue recouverte d'écailles brillantes. Nous voici, je crois bien, face à une créature ni femme, ni serpent.
0: Extrait des Maléfiques et dans quelques instants, on verra si Willy Revelli les connaissait toutes, ces légendes. On en parle jusqu'à 10h.
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0: Wouldn't It Be Good, c'est Nick Kershaw.
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0: On vous présente ce matin, dans Bienvenue chez vous, les Maléfiques, le podcast de l'été sur Ici Bourgogne, réalisé par Benoît Prospero et interprété avec un énorme talent, hein, on peut bien le dire, par Willy Rovelli. Willy, vous les connaissiez, ces histoires qui ont été choisies ?
3: Pour être franc, je connaissais quasiment aucune histoire de toutes les histoires que j'ai racontées. Donc oui, j'ai appris beaucoup de choses. Et j'ai surtout appris que j'étais capable de parler doucement. Et ça, c'est un scoop. Donc oui, non, mais j'ai appris beaucoup, beaucoup, beaucoup, beaucoup de choses. Donc je sais que vous ferez pareil.
0: On a hâte d'écouter ça. Willy, vous venez de Savoie. Vous vous souvenez d'histoires de ce genre qu'on a pu vous raconter quand vous étiez môme ?
3: Alors moi, quand j'étais petit, en fait, j'étais très sage, donc on me racontait pas d'histoires pour me faire peur. Non, bien sûr, c'est pas vrai, j'étais pas sage du tout, mais j'avais une maman calabraise, la Mamma Rovelli, qui était pour moi la plus grande créature qui me faisait peur. Parce qu'une calabraise, quand elle s'énerve, je peux te dire que, voilà, elle te regarde, elle te fait comprendre vite qu'il faut arrêter. Donc la créature qui me faisait peur quand j'étais petit, c'était ma mère. Et puis sinon, effectivement, comme on est italien, en Italie, en fait, il y a le Père Noël, comme ici, hein, le 24 au soir, le 25 décembre, mais on a aussi la Befana, qui est une fée, qui arrive le 6 janvier. Et donc souvent, quand j'étais petit, pour être vraiment sage, ma mère me disait, si tu es sage, tu auras deux cadeaux, le Père Noël et la Befana. Donc évidemment, j'étais très sage et évidemment, je n'avais jamais de cadeau car ma mère aimait bien me rouler.
0: Dans la farine, on imagine. Benoît Prospero, tiens, comment on s'y prend pour écrire un épisode des Maléfiques ? C'est compliqué, ça se fait tout seul, on commence comment ?
4: D'abord, on choisit le sujet et on fait en sorte qu'il ne soit pas très connu. C'est bizarre ce que je dis, hein, mais pour les Maléfiques, vous n'entendrez pas parler du Père Fouettard ou de la Bête du Gévaudan, par exemple. Justement, on va chercher des légendes locales, vraiment locales. Ensuite, on va faire des recherches sur le sujet. Et pour ça, on a une botte secrète. C'est un tour de magie. On va dans un service qui s'appelle le service documentation de Radio France. Et c'est une merveille de connaissances. Ils vont parfois retrouver des archives qu'on n'a même pas le droit de toucher avec les doigts. On les a même, en fait, simplement en photo. Et une fois qu'on a ces sujets-là, on se dit, est-ce que ce sujet, il est adaptable aux enfants ? Et sinon, comment on pourrait l'adapter de façon à ce que les enfants puissent l'écouter en ayant peur, mais sans trop avoir peur non plus ? Et on écrit. Et voilà, en gros, les principales étapes. Et après, évidemment, il y a l'enregistrement avec la voix de Willy Rovelli.
0: Et jusqu'à 10h, on vous propose aussi quelques extraits des Maléfiques. Benoît, vous faisiez allusion à la voix de Willy Rovelli. C'est vrai que c'est quand même quelque chose.
5: Une ombre gigantesque passe au-dessus des gradins. Et dans un fracas assourdissant, la créature surgit. C'est le Graouli. Il a des ailes gigantesques. Et voilà qu'il se pose au milieu de l'arène. Il ouvre son immense gueule. Il crache des flammes de plusieurs mètres de long.
6: Oh, bah dis donc, hein. Il fait chaud tout d'un coup.
5: Les combattants les plus vaillants lâchent leurs armes. Les animaux les plus voraces s'enfuient. Les spectateurs reculent. Personne n'a jamais vu une chose pareille.
6: Bon, tu me diras, c'est vrai qu'on voit pas des dragons tous les jours non plus, hein.
5: Hommes, femmes et enfants prennent leurs jambes à leur cou aussi vite, et même plus vite qu'il ne faut de temps pour le dire.
0: On continue à parler des Maléfiques dans une poignée de secondes. Un joli podcast à retrouver sur ici.fr et sur l'appli Ici.
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0: La Côte d'Or affronte de fortes chaleurs encore toute la semaine. Les autorités rappellent quelques gestes essentiels pour se protéger. Boire de l'eau régulièrement, même sans sensation de soif. Éviter les efforts physiques aux heures les plus chaudes. Et maintenir son logement au frais en fermant les volets, les fenêtres durant la journée. Une attention particulière est demandée pour les personnes âgées, les jeunes enfants et les personnes fragiles. En cas de malaise ou de symptômes inhabituels, il ne faut pas hésiter à contacter les secours ou un professionnel de santé. Et puis en Saône-et-Loire, la vigilance est de mise également. Pour limiter les risques liés à la canicule, il est recommandé de rester autant que possible dans des endroits frais, de se mouiller régulièrement le corps et d'éviter les sorties aux heures les plus chaudes, entre midi et 16h. Pensez aussi à prendre des nouvelles de vos voisins ou proches isolés. La déshydratation peut survenir rapidement. Gardez toujours une bouteille d'eau à portée de main et soyez attentifs aux premiers signes de fatigue ou de vertige.
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0: On a appris sa disparition hier. Gajpati nous avait laissé un tube mémorable en 1987. Une artiste complète, chanteuse, mais aussi danseuse, chorégraphe, comédienne. Vous vous souvenez peut-être de son clip en noir et blanc. Et même si on se souvient surtout d'elle pour sa chanson Étienne, elle avait déjà enregistré des disques dans les années 60. Gajpati, Étienne.

0: Gesh Paty qui nous a quittés avant-hier, c'était Étienne.
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0: Une fois n'est pas coutume, dans Bienvenue chez vous, on a eu envie ce matin de vous présenter l'un des podcasts de l'été, Les Maléfiques. Benoît Prospero, Willy Rovelli font revivre des légendes venues de toute la France. Benoît, toutes ces légendes, en fait, elles appartiennent bien souvent juste au patrimoine, non ?
3: Ça, c'est une question très intéressante. Parce que souvent, quand on parle du patrimoine, on pense bah, évidemment aux châteaux, aux monuments, etc. Mais quelque part, ces légendes qui sont nées il y a à minima plusieurs centaines d'années, parfois 1000 ans, parfois plus de 1000 ans, elles ont traversé le temps, elles ont évolué avec l'âge, un petit peu comme, je ne sais pas moi, la cité de Carcassonne, qui a des parties romaines et des parties gothiques et des parties plus récentes, etc., qui a traversé le temps, qui s'est construit avec le temps. Ben, ces légendes, c'est un petit peu la même chose. Il y a une histoire initiale que très souvent on a oubliée, même on a du mal à retrouver les traces, souvent de l'origine, et puis elles évoluent avec le temps, mais elles sont quand même restées. Donc oui, quelque part, ça fait partie du patrimoine français, puisque on parle de légendes locales.
0: Ouais, et le local, c'est l'ADN de votre radio ici. Willy Rovelli, des fois, on se dit que les histoires, c'est surtout pour les enfants, mais est-ce que grâce aux maléfiques, les adultes vont aussi apprendre des choses ?
4: Bien évidemment que les plus grands vont apprendre des trucs. J'aime même te dire, moi, j'ai même appris, moi, des choses en racontant tout ça. Donc tu vois, oui, mais tout le monde va apprendre. Les petits vont apprendre, les grands vont apprendre. L'idée, c'est de se poser tous ensemble et d'écouter tous ensemble ma voix mélodieuse. C'est ça qui est important.
0: Ouais, c'est vrai que cette voix mélodieuse au service de créatures maléfiques, ça vaut le détour. Benoît, est-ce qu'on va pouvoir, qu'est-ce qu'on va pouvoir retenir finalement de ce podcast ?
3: Est-ce qu'il y a quelque chose à retenir ? Je crois pas qu'il y ait quelque chose à retenir, si ce n'est que, si quand même, on sait, par exemple si je parle du carcol ou de la vouivre ou de Mélusine, on l'identifie, mais comme on retravaille ces histoires, c'est pas tout à fait vrai, c'est pas tout à fait faux non plus. Voilà, alors peut-être on peut retenir leur origine, Mélusine c'est dans le Poitou, etc. Mais on peut aussi tout simplement se laisser porter, se laisser transporter, c'est-à-dire se poser, éteindre tous ces écrans, parce que il y a pas d'image, il y a pas de vidéo là, et voilà. Et juste fermer les yeux et se laisser transporter pendant 10-12 minutes, juste pour vibrer, avoir un peu peur, mais pas trop. Et voilà.
0: Voilà, un peu, mais pas trop. C'est juste bien dosé. Willy Rovelli, c'était rigolo de faire cette série et d'incarner des personnages souvent imaginaires.
4: C'est un exercice nouveau pour moi, donc je suis très content d'avoir cette opportunité-là, parce qu'habituellement, je suis plus à raconter ou à dire des choses un petit peu qui vont dans tous les sens. Donc là, c'était bien de se poser un petit peu et de prendre le temps de raconter des choses. Voilà, comme je le dis tout le temps, je suis un petit peu le Pierre Belmar qui n'a pas mué. Et je suis très content d'avoir ce rôle-là. Et j'ai pas encore sa moustache, mais j'y travaille.
0: Ah, mais c'est bien, on a hâte de voir ça. Merci en tout cas, Willy Rovelli, Benoît Prospero. Allez hop, un dernier extrait des Maléfiques.
5: Le son se rapproche. Une forme blanche, très blanche, se dessine dans le brouillard. Oh, ça y est, on le voit. Il a un long pelage blanc, presque lumineux, de grandes oreilles pointues et autour du cou, un collier de clochettes qui scintille. Léandre retient sa respiration.
6: Oui, alors c'est peut-être à ce moment-là qu'il faudrait faire demi-tour. Enfin, je dis ça, je dis rien, mais enfin, évidemment, tu te doutes bien que c'est pas du tout ce qui va se passer.
0: Ici Bourgogne, il y a aussi un autre podcast à vous proposer, les Contes et Légendes de Bourgogne, qui vous ont accompagné toute cette année. On va passer un petit coup de fil à Sandra Amani dans quelques instants. C'est elle qui a porté cette émission avec Charlotte Millet.
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0: Bienvenue en immersion tous les matins avec Stéphane Conchon qui vient vous rencontrer chez vous. On se souvient tous de la péniche Cancale dans le port du canal à Dijon. Elle a été vendue et telle le phénix, elle s'apprête à renaître de ses cendres. Et vous, vous y êtes. Bonjour Stéphane.
7: Ah, on est toujours aux bons endroits. Coucou Florence, bonjour tout le monde. Bienvenue ce matin sur la nouvelle péniche Cancale. C'est la Seine Cancale, désormais. Voilà, elle a changé de nom, elle est presque repeinte, elle est en cours de travaux. Alors en ce moment, vous l'avez dit, elle n'est plus au port du canal à Dijon. Elle a pris un petit peu de large. On est installé à Bretenière, puisque c'est là qu'elle est amarrée depuis quelques semaines, depuis que les nouveaux capitaines Anne-Florence et Romain en ont pris possession. Ouais, nouveau capitaine, ils ont le sourire, ils sont super contents de nous recevoir ce matin. Et tout à l'heure, après les infos de 10h, on va se faire une visite de la nouvelle cancale et puis voir ce qui va se passer à l'intérieur. Parce que jusqu'à il y a quelques années, la péniche cancale dans le port du canal à Dijon était une salle de spectacle. Et ben, ça va être encore un petit peu le cas, mais plus tourné vers le théâtre. On vous racontera l'aventure tout à l'heure. Puis on donnera peut-être un coup de pinceau ou deux parce que les travaux sont pas finis. L'ouverture est prévue pour dans quelques semaines ici à Bretenière. Donc il y a encore un petit peu de taf. On démarre sur le pont tranquillement et on descendra dans la cale tout à l'heure après les infos.
0: Elle garde son bleu ou elle change de couleur ?
7: Oui, c'est le même bleu. C'est bleu, c'est bleu canal.
0: Le bleu cancale.
7: Le bleu cancale, allez, on va l'appeler comme ça. Voilà. Ouais, même couleur, pas le même endroit, et puis encore beaucoup d'émotions à l'intérieur de ce lieu qui va vivre, qui va revivre bientôt.
0: Ah, super. Merci Stéphane, rendez-vous juste après les infos de 10h. À tout à l'heure.
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0: 1987 pour ce titre des Bungles, Walk Like an Egyptian.
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0: Depuis 9h ce matin, on vous parle des Maléfiques, le podcast avec Willy Rovelli. Et en attendant de vous plonger dans les épisodes, les premiers de ce podcast, vous pouvez aussi écouter les Contes et Légendes de Bourgogne avec Charlotte Millet et Sandra Amani. Sandra, c'était nouveau pour vous de participer à une aventure comme celle-là, parce que vous, dans la vie, vous écrivez plutôt des bouquins en papier.
3: Oui, bien sûr, j'ai écrit de nombreux recueils de légendes, que ce soit sur le Morvan, sur la Puisaye, sur la Bourgogne en général.
0: Et du coup, est-ce que c'est différent quand on décide de transcrire comme ça des choses qu'on a écrites pour être lues, les transcrire à la radio ?
3: Alors, effectivement, de toute façon, c'est plutôt Charlotte qui a travaillé le scénario. Et ensuite, nous l'avons en quelque sorte joué. Mais c'est vrai que ça donne un côté beaucoup plus vivant au conte ou à la légende. Et j'ai beaucoup, beaucoup apprécié cette expérience.
0: Oui, parce que vous n'êtes pas comédienne dans la vraie vie.
3: Je ne suis ni comédienne ni conteuse, je le souligne. Je suis vraiment juste écrivaine de légende et maîtrise en scène, si on peut dire comme ça, à l'occasion.
0: Mais alors justement,

0: Malin est un petit village médiéval accroché à une colline. Son château surplombe la vallée de Saint-Bernon et sa plaine est traversée par la rivière Louche. Ici se trouve le fameux trou du diable.
1: C'est en effet un endroit terrifiant. Une grotte sombre que tout le monde évite depuis plusieurs siècles, sauf Antoinette, une jeune femme très belle qui vit dans le village de Malin. Nous sommes au 15e siècle, mais c'est semblable l'ennui. Antoinette veut du grandiose, de l'inattendu, de l'immortel.
2: Et la suite, vous pourrez l'entendre en réécoutant ce podcast qui va vous donner envie de vous faire toute la série. Sandra Amani, est-ce que vous vous prépariez en général avant de venir enregistrer avec Charlotte Millet ?
3: En général, non, pas du tout. Je ne me préparais pas sur le plan théâtre, si on peut dire. Par contre, je revoyais les scénarios envoyés par Charlotte pour vérifier s'il n'y avait pas d'incohérence, pas d'erreur. En fait, c'était un travail d'équipe hyper intéressant.
2: Vous avez eu l'occasion de les réécouter, ces épisodes-là, avec du recul, du coup ?
3: Oui, bien sûr. Oui, bien sûr. Je réécoute régulièrement ces émissions.
2: Et vous vous trouvez comment ? Parce que c'est jamais évident de se juger soi-même. Hein.
3: Comme vous dites, je n'aime pas trop, en fait, moi, personnellement, m'entendre. J'adore entendre Charlotte, mais par contre, j'adore aussi entendre les effets de Richard.
2: Richard Lardry qui a fait la réalisation de cette série.
3: Oui, quel talent. Il est vraiment très talentueux. Et on s'éclatait, quoi.
2: Donc à refaire, Sandra.
3: Oh oui, avec le plus grand plaisir, si jamais c'est possible.
2: Merci de nous avoir accordé un peu de temps.
3: Avec plaisir, Florence.
2: Deux podcasts pour vous régaler cet été. Contes et légendes de Bourgogne avec Sandra Amani et Charlotte Millet. Et Les Maléfiques avec Willy Rovelli et Benoît Prospero à retrouver sur ici.fr et sur l'appli Ici.
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0: Il s'appelle Julien Lieb et c'est Lucie qui est avec nous. Lucie qui nous appelle de Dijon. Bonjour Lucie.
1: Bonjour.
0: Comment ça va?
1: Eh ben, chaudement.
0: Oui. Bon, j'espère que le 3 juillet, il fera un petit peu moins chaud pour l'apéro avec vue.
1: Oui, ça va baisser normalement un petit peu la semaine prochaine.
0: Ouf, on va pouvoir souffler un peu. On a le plaisir de vous offrir ce joli cadeau. Quelle est votre radio locale en Bourgogne, Lucie?
1: Ici Bourgogne, bien sûr.
0: Mais tout à fait. Qu'est-ce que vous faites de beau aujourd'hui?
1: Et je travaille.
0: Bon, bah alors je vous souhaite bon courage du coup.
1: Eh ben merci, merci beaucoup.
0: Je vous dis à bientôt.
1: Et bien à bientôt, merci beaucoup.
0: Au revoir.
1: Au revoir.
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0: Ah bah voilà, il y en a une qui a cassé toute la vaisselle, c'est pas bien ça. C'était Kate Bush.
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0: C'est le moment de vous souhaiter une belle journée. Il est 10h. L'heure de faire le point sur l'actu avec vous, Anne-Laure Labalette.
2: La Côte d'Or et la Saône-et-Loire toujours en vigilance rouge à la canicule. Hier, nos deux départements ont battu des records de température avec 38,3 à Dijon, 39 à Montbard, 37,8 à Charnay-lès-Mâcon. Aujourd'hui, le thermomètre va encore flirter avec les 40 degrés. 54 départements en France sont en vigilance rouge ce mardi. Plus de la moitié des Français sont concernés. Conséquence, on s'adapte bien sûr au travail pour subir le moins possible ces températures extrêmes. Dans le secteur du BTP, la préfecture de Côte d'Or a pris des mesures qui autorisent les dérogations pour adapter les horaires de travail des ouvriers sur les chantiers, par exemple. Ils peuvent démarrer à 5h du matin, finir vers 13h avant les fortes chaleurs. Pour nos agriculteurs aussi, la préfecture autorise les moissons la nuit. Et puis ce matin, sur Ici Bourgogne, Violaine Desmarais, la préfète, annonce également que les agriculteurs vont pouvoir faucher les jachères de manière à limiter le risque d'incendie, un risque très élevé. On rappelle que la Côte d'Or est en vigilance orange pour les feux de forêt et de végétation. Hier, 23 hectares de broussailles sont partis en fumée à Darrois, près de Dijon. En ce qui concerne nos écoles, en Côte d'Or comme en Saône-et-Loire, ce sont les municipalités qui décident de les fermer ou pas en raison des fortes chaleurs. Dans l'académie de Dijon, à ce stade, on peut vous dire que les oraux du bac sont maintenus. Ils commencent demain. Et pour les examens du brevet des collèges qui commencent ce vendredi, une réunion est prévue dans la journée pour décider s'ils seront maintenus ou reportés. Alors quand il fait vraiment trop chaud, rien de mieux pour se rafraîchir que d'aller se baigner dans les lacs ou encore les piscines. Et bien c'est exactement ce que font depuis hier les 70 enfants de CE1 à CM2 du groupement scolaire de Saint-Seine-l'Abbaye. Ils suivent un stage intensif d'apprentissage de la natation à la piscine de Véret-sous-Salmaise. Savoir nager, c'est d'ailleurs une des priorités du ministère de l'Éducation. Ce projet d'apprentissage de la natation a coûté 5000 euros au total. Il est subventionné entre autres par le conseil départemental et l'association des parents d'élèves des Ptios de la Seine. Les détails, vous les avez sur notre site ici.fr avec bien sûr les photos de nos petits nageurs avec des frites colorées pour flotter.
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2: Et on s'attend à des températures qui vont encore approcher les 40 degrés aujourd'hui, Stéphane.
4: Ah oui, ça va encore frotter les 40 aujourd'hui. Des températures qui se baladeront autour de 38 degrés à Dijon et Beaune, Chalon-sur-Saône et Châtillon-sur-Seine, 37. Et encore aujourd'hui, l'endroit le plus frais chez nous, c'est Saulieu, 35. Voilà, 35 au meilleur de la journée. Un ciel clair, ça c'est pas une surprise. Quelques nuages qui pourraient voiler le soleil en fin de journée. Et je peux vous dire que là, à Bretenière, où on se trouve ce matin, le soleil est en train de monter. Pour l'instant, on est bien posé, presque à l'ombre, sur le pont de l'ancienne péniche Cancale, avec les lunettes de soleil, le petit vent qui est là, mais je ne sais pas si on va rester longtemps à l'extérieur, parce que ça va chauffer, vraiment.
2: Bon, essayez de trouver de l'ombre en tout cas.
4: Ouais, on va tâcher, et puis pour tous les gens qui nous écoutent, on n'arrête pas de le rappeler, bien s'hydrater, éviter de sortir et de faire des efforts physiques si on n'a pas besoin. Voilà. Très bonne journée.
2: Très bonne journée à vous aussi, Stéphane. Et puis on se retrouve demain.
4: Demain dès 6h. Merci Anne-Laure.
2: Ciao, ciao. Ciao.
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4: Les plus belles chansons de France sont sur Ici Bourgogne. Voilà. Un bon France-Galles, et on monte sur un bateau juste après. Bienvenue chez vous.

0: Allez, tout le monde debout avec France Gall. Il jouait du piano debout dans votre radio. Bah oui, il est temps de se lever. Il est quand même 10h07 en direct de chez vous.
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0: On va être bien ici, moi, je pense. Il y a un petit peu de vent, mais on va être bien en direct de chez vous. Bienvenue ce matin sur le pont d'un joli bateau amarré à Bretenières. Et merci au capitaine de nous accueillir à bord. Anne-Florence, bonjour.
3: Bonjour.
0: Et Romain, bonjour.
4: Bonjour.
0: Anne-Florence Bargaud, Romain Raymond, c'est vous les nouveaux propriétaires de l'ancienne péniche cancale que les Dijonnais connaissaient bien.
4: Exactement.
0: Dans le port du canal à Dijon. Et avoir vos mines, ça vous fait plaisir d'avoir les clés. Hein.
3: Oui, très.
4: Vraiment.
0: Bon, alors on va raconter comment la péniche est arrivée jusqu'ici, comment vous avez obtenu les clés il y a quelques mois de cela. Puis on va surtout raconter ce qu'elle va devenir, cette ancienne péniche cancale, rebaptisée, je vais commencer par ça, rebaptisée Seine Cancale, parce que vous avez fait un peu de travaux, deux, trois peintures.
3: Trois fois rien.
0: Trois fois rien. Non, c'est vrai, vous avez changé quoi?
3: Là, pour l'instant, on a changé la couleur de la coque et puis le nom, effectivement, puisque ça devient la Seine Cancale.
0: Donc, ça va rester une salle de spectacle.
4: Tout à fait.
3: Ça reste une salle de spectacle.
0: Ici, à Bretenières.
3: Au démarrage. Ici, à Bretenières. Et peut-être, on espère, à Dijon l'année prochaine.
0: D'accord. Elle reviendrait dans le port du canal, alors?
3: On espère.
0: Bon, ok. Ça fait plein de projets, ça fait plein de choses à nous expliquer. Racontez-moi déjà, comment vous êtes devenu propriétaire de cette péniche?
3: Alors, ce qui s'est passé, c'est qu'on a vu passer l'offre en 2022-2023.
0: Elle était à vendre, oui.
3: Elle était à vendre. Et par contre, ce qu'il fallait, c'est que ce soit une reprise avec vraiment le même type d'activité. Et c'était un peu tôt pour nous. On s'est un peu posé la question. Et puis, c'était très concert, soirée, pas tout à fait notre ADN à nous.
0: Oui.
3: Et bon, c'était un peu tôt, quoi. Et puis, deux ans plus tard, donc en 2025, on a revu passer l'offre où c'était plus ouvert sur le type d'activité qu'il pouvait y avoir dessus. Et comme nous, on est comédiens, je suis metteuse en scène également, et on s'est toujours dit qu'on aimerait avoir notre salle de spectacle pour pouvoir programmer des artistes, pour pouvoir faire du théâtre. Et c'était un peu l'occasion. Ouais. Et voilà. Et donc, on a pris contact et puis le projet a avancé. Et on est propriétaire.
0: Vous pouvez le dire. Oui,
4: exactement.
0: C'est vous les capitaines, c'est vous les proprios. C'était un endroit magique parce que déjà c'était une salle de spectacle. Mmh. On va rappeler quand même un petit peu pour que les gens qui n'ont pas forcément vu la péniche cancale lorsqu'elle était amarrée dans le port du canal à Dijon, on va rappeler un petit peu les dimensions de la bête pour se rendre bien compte que c'est un lieu qui est fait pour accueillir du public. Hein.
4: Exactement. Alors en longueur, donc c'est 38,77 m.
0: Ouais.
4: Et en largeur, c'est 5,05 m.
0: Et il y a de quoi accueillir combien de personnes à l'intérieur d'un bateau comme celui-là?
4: Alors, en debout, c'est une centaine de personnes.
0: Ouais.
4: Et assis, je dirais entre 60 et 70 personnes.
0: Oui, donc ça va. C'est une petite salle de spectacle, un peu intimiste en même temps.
4: Tout à fait.
0: C'est pas un zénith, je veux dire.
3: Non, ça ne sera jamais un zénith.
0: Mais c'est pas le but.
4: non plus.
0: Hein. Et alors après, vous vous êtes tout de suite projeté, vous vous êtes dit, on pourrait très bien monter nos spectacles là-dedans et inviter le public à venir, tout simplement.
4: Voilà, tout
3: exactement.
4: À fait.
3: Nos spectacles, et puis pas que nos spectacles, parce qu'on n'en a pas suffisamment pour animer toute l'année. Mmh. Donc l'idée, ça serait d'avoir toujours des concerts, du comedy club et des spectacles de théâtre. Donc, les nôtres, mais aussi ceux de la région et pourquoi pas d'ailleurs.
0: Mais pour ça, il faut bosser un peu encore.
3: Oui,
0: il faut remettre la bête en état. Elle est en état, ça va, elle flotte, hein, la péniche.
4: Elle flotte très bien.
0: Là, on est sur le pont. On partira peut-être faire un petit tour en cale tout à l'heure pour reprendre un peu possession des lieux avec vous. Je crois qu'il y a deux, trois pots de peinture qui traînent à droite à gauche. Hein.
4: Toujours.
0: Ouais.
4: Ah oui, encore de la peinture à faire. Il y a encore pas mal de boulot à faire quand même.
0: En tout cas, c'est une visite un peu privilégiée que vous nous proposez ce matin, voilà. En direct,
4: exactement.
0: À la radio.
3: En tout cas, on est ravis de vous accueillir. C'est super.
0: Et un vrai plaisir partagé. On aime bien monter sur les bateaux. Avec Marc qui transporte le studio de Bienvenue chez vous. On adore monter sur les bateaux. On n'a même pas le mal de canal, vous voyez. Donc tout va bien. Et on est en immersion ici jusqu'à 11h. Avec un peu de musique. Parce qu'on vient tout le temps avec nos disques, nous. On n'était pas sûr qu'il y ait de la musique ici sur la Seine Cancale. On écoute M. Pokora. Nouveauté, coup de cœur ici Bourgogne. Il chante quand même. Et on revient dans un instant. À tout de suite.

0: Où il dit, bah ici. Ici, ici Bourgogne, tout simplement. C'était M. Pokora quand même dans votre radio.
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0: On est pas mal hein, ici à Bretonnières ce matin. On est pas mal au niveau de l'écluse 64S à Bretonnières, à bord de l'ancienne péniche cale rebaptisée Seine-Concale avec Anne-Florence et Romain qui vous accueillent sur le pont. On va pas rester non plus éternellement ici parce que vous qui faites des travaux en ce moment sur le bateau, vous avez remarqué que ça tapait un peu.
3: Pas du tout, je vais peut-être vous parler.
0: Non, pas... parce qu'en plus, il faut signaler que le bateau est en tôle.
3: Oui.
0: Donc voilà, il y a de la réverbération, il y a de la chaleur. Qu'est-ce qu'elle est devenue, cette péniche, depuis qu'elle a quitté Dijon? Et alors aussi depuis que vous avez eu les clés en février dernier. Vous avez vu un petit peu, parce qu'elle a quitté le port du canal, on ne l'a plus vue, on s'est dit tiens, elle est partie à la casse. Et non, heureusement.
4: Et non. Et non. Bah, elle a stationné du coup à Bretonnières, donc là où nous sommes actuellement. Après, nous, à peu près en mars, on a emmené la péniche pour révision à Saint-Jean-de-l'Aune.
0: Oui.
4: Et après, à Saint-Jean-de-l'Aune, donc, on a refait la visite de la coque. Donc la coque est en très bon état, il n'y a aucun problème.
0: C'est-à-dire qu'elle a été sortie de l'eau pour être inspectée, en fait,
4: la péniche. Voilà, exactement. On l'a mise en cale sèche.
3: C'est et très
4: on
3: a inspecté, impressionnant.
0: Ah bah ouais. Voilà. Une bestiole de presque 40 mètres de long comme oui, ça, waouh
3: ouais.
0: Wow.
3: Ouais, ouais, ouais, puis ça fait 4 mètres de hauteur, je pense 4-5 mètres une fois qu'elle est posée sur les cales, donc ouais. Oui, ça fait vraiment très très haut. Hein.
0: C'est un petit immeuble hein, en fait. Hein.
4: Exactement.
0: C'est
4: exactement ça.
0: Ouais, ouais. Donc la révision, c'est bon, la coque est en bon état.
3: Tout va bien.
4: Tout va bien. On a refait également la centrale et vague donc pour le traitement des eaux. Ouais. Donc tout va bien aussi, il n'y a aucun problème.
3: Et puis on l'a repeinte.
4: On a repeint donc toute la coque. Et puis après, du coup, on l'a ramenée ici à Bretonnières.
0: Mais j'ai l'impression qu'elle avait quand même un peu cette couleur, non? Vous avez changé quoi?
3: Alors, on a changé toute la couleur de base, c'est-à-dire la partie basse du bateau, qui est passée
0: ouais.
3: sur un bleu un peu plus intense.
0: Ouais.
3: On a mis la ligne blanche, et par contre, on a gardé effectivement le vert au-dessus. Ça, c'était le vert du bateau, c'est ouais. celui que vous voyez sur les grilles. Là.
0: Oui, c'est ça.
3: Donc ça, c'est le même, parce qu'on a un peu cette envie de garder la filiation avec l'ancien ouais. lieu, qui est c'était quand même un lieu très emblématique et puis qu'on, même si on n'y a pas nous beaucoup été, qu'on appréciait dans le paysage dijonnais.
0: Oui, bien sûr.
3: Et en fait, on va garder les concerts. Donc, on avait envie qu'il y ait quand même un lien, qu'il y ait quelque chose qui reste. Ouais. Donc, on a gardé la.
0: Elle n'est pas classée monument historique quand même?
3: Pas encore. On pourrait peut-être faire la demande.
0: Ouais. Hein. En tout cas, elle pouvait pas disparaître de la circulation comme ça. C'était pas possible.
3: Non.
0: Et finalement, vous avez une petite mission aujourd'hui tous les deux. Hein. Ouais. Non. Ouais. C'est...
4: Ben si. Je pense quand même qu'on a la mission. Oui, parce que dans le sens où il y a beaucoup de Dijonnais qui tiennent à cette péniche.
3: Ouais.
4: Et donc, oui, la faire revivre, nous on le voit à travers les réseaux sociaux, on a beaucoup de gens qui nous suivent, qu'ils soient de Dijon ou vraiment hors de Dijon. Il y a beaucoup de gens qui adorent cette péniche et qui ont hâte de son retour à Dijon. Quoi.
3: Ouais, on donc, sent une vraie attente, effectivement. Même si on précise bien que ce ne sera pas la même chose, pas la même activité, mais il y a une attente pour que le bateau revienne au port du canal et qu'il y ait une réouverture. Et qu'on puisse repasser des bons moments dessus, des moments de partage, des moments de fête, des moments de découverte, des moments de culture aussi.
0: Ouais. Ouais. Je sens qu'il y a des projets derrière. Hein. On va raconter dans un instant parce que les gens se demandent mais qu'est-ce qu'il va y avoir hein, bah, ouais. Des spectacles, encore des spectacles et beaucoup d'émotions ici dans cette scène cancale. Je vais quand même rappeler deux secondes Marc parce que c'est Marc avec le studio ici, là, il ne faut pas que tu ailles te piquer une tête dans l'écluse, c'est pas une bonne idée. Hein. Voilà, il visite, hein. faut pas s'inquiéter. Reviens un peu vers nous. En plus, ça fait un petit bruit derrière d'eau et ça donne envie aux gens d'aller faire pipi. C'est fou. Hein. On a ce petit bruit de nature. On est pas mal. Hein,
3: quand on est,
0: même.
3: Super,
4: on
3: bien.
4: Est super bien.
0: Allez, on revient dans un instant. On s'écoute un peu de pub. Bah, c'est la pause pipi justement. Et Indochine. À tout de suite.
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0: j'ai demandé à la lune. Bah c'est le soleil qui est là aujourd'hui. Hein. C'était Indochine dans votre radio, ici Bourgogne.
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0: On va bouger peut-être un peu, Anne-Florence et Romain, ça vous dérange pas? Je pense que ça peut être bien. Voilà, bienvenue chez vous, à bord de l'ancienne péniche Cancale, amarrée à Bretenière, ici sur la commune de Bretenière. On est super bien installé. Vous avez trouvé un bon spot là pour vous poser. On a d'un côté le chemin de halage, de l'autre côté le village de Bretenière. On a un silo de Dijon céréales aussi, je crois.
3: Oui, c'est ça, exactement.
0: Ouais, ça dépote en ce moment. Ils ont du boulot.
4: Ouais, ils ont commencé les moissons là.
0: Très clairement. Et ici, donc, vous avez posé l'ancre. Vous avez amarré. Ouais, je vous propose de bouger et de quitter le pont pour aller dans le cœur de la bête, c'est-à-dire la cale, hein, de la péniche Cancale, la Seine Cancale désormais, parce que beaucoup de Dijonais l'ont fréquenté, se souviennent des petites marches qu'on emprunte. Pour descendre. Et j'espère qu'il fait un petit peu plus frais à l'intérieur. C'est climatisé ou pas?
4: Non, pas encore.
3: Pas encore.
0: Pas encore.
4: Ça le sera, mais pas pour l'instant.
0: Ah, ça va, ça tape un petit peu moins. Ok, c'est des travaux encore, hein, monsieur Dame. Je ne veux pas vous mettre la pression, mais vous avez prévu d'ouvrir quand?
4: On aimerait ouvrir fin août ou début septembre.
0: Ouais. Ça va.
4: On ne sait pas.
0: Il reste 2 mois. Vous allez changer beaucoup de choses à l'intérieur de la salle ou pas?
4: Alors, on va principalement changer l'ambiance et la déco. On va passer sur quelque chose qui est un peu plus clair. On aimerait du crème rouge, garder une partie noire.
0: Oui.
4: Voilà. Sinon, l'aménagement va rester le même. La scène va rester au même endroit. Ouais. La salle, pareil. On garde le bar. Globalement, on change pas l'aménagement en lui-même. Mais juste un peu l'ambiance.
3: Juste un peu d'éclaircissement dans la salle. Ouais. Et puis,
0: 100 personnes, là, on doit se tenir chaud, hein, debout. Hein,
4: Oui, je pense.
3: Même
0: quand vous avez eu les clés, vous avez fait une fête à l'intérieur? Vous avez reçu des copains ou pas?
4: Non, pas encore. Parce qu'on était en février, qu'il faisait un peu froid.
3: Un petit froid de canard.
4: Et qu'ici, on n'est encore pas raccordé électricité, eau non plus. Et que en février, sans eau, sans électricité... C'est un peu juste.
0: Ouais, c'est pas terrible, effectivement. Ouais. L'ambiance est un peu cosy, hein, quand même. La déco, vous le disiez, c'était noir et ça allait rester. Hein. Mm-hmm. C'était parfait pour les concerts. Vous, pour le théâtre, vous voulez quelque chose de plus lumineux, pour le coup. Hein.
4: En fait, c'est surtout qu'on va avoir pas mal de choses dessus, et du concert, et du théâtre, et se dire qu'on a aussi un bar. Mm-hmm. Et on avait envie d'une ambiance un peu plus chaleureuse. Cosy, lumineuse. Donc à avoir un peu tout en même temps. Et donc pour le coup, le noir, on trouve que c'est un peu sombre en journée par exemple, ou si on peut potentiellement louer à des entreprises. Voilà.
0: Essentiellement du théâtre, on est bien d'accord, hein. C'est ce qui vous anime, vous,
4: oui.
0: Puisque vous êtes une compagnie de théâtre à vous deux déjà pour démarrer. Vous êtes metteuse en scène et comédien, je le rappelle.
4: Oui.
0: Et vous avez déjà fait la programmation ou alors c'est vous qui allez monter sur scène pour chaque spectacle?
4: Alors non, on ne montera pas sur scène pour chaque spectacle.
3: Voilà.
4: Et non, la programmation n'est pas faite. On a des contacts déjà, on sait un peu quelques personnes avec qui on aimerait travailler. Mais comme on n'a pas de date d'ouverture effective, tant qu'on n'a pas d'électricité et d'eau, c'est très difficile de donner une date et donc d'avoir des engagements sûrs et certains avec des compagnies.
0: Moi, j'attendais que vous me lâchiez éventuellement le nom d'un super spectacle qui est passé prochainement à Bretonnière. Mais il va falloir attendre encore un tout petit peu. Donc.
3: Exactement.
0: Et j'aime bien l'acoustique, là, la résonance du lieu. Hein.
3: Ah, chouette.
4: On est bien.
0: Il se passe
3: très
0: belle
3: acoustique.
0: Ouais. Et c'est pour ça qu'on reste. Et on reste un peu à l'ombre en plus. En direct de chez vous, bienvenue dans la nouvelle péniche Cancale, la Seine Cancale ici à Bretonnière ce matin. On revient après un petit souvenir des années 80. C'est Lune de Miel tout de suite.

0: Ouais, ça sent l'été, ça.
1: Hein, le Paradise Mis à Mort des années 80, c'était Lune de Miel dans votre radio ici Bourgogne. On est ce matin à bord de la Seine Concale à Bretonnières. Mais ça ne nous empêche pas de sortir et de penser à vos loisirs du week-end, tiens.
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1: Sortez au frais, parce que ce vendredi-là, pour ce vendredi 26 juin en Bourgogne, il y a deux idées de sortie à l'abri des fortes chaleurs. Déjà, à La Conche, vous avez rendez-vous à 19h30 vendredi soir dans l'église superbement restaurée du village pour un moment musical commenté, intitulé « Tours et détours ». Vous entendrez quelqu'un qui joue à l'orgue, hein, c'est Daniel Roy, qui est organiste à Tournu, pour un joli programme accessible à tous. Et sinon, direction Maulois, ça c'est le village qui ouvre les portes de son histoire avec un parcours libre à travers ses ruelles pittoresques. Vous pouvez découvrir des maisons du 16e siècle. Elles sont bien, elles sont presque climatisées, celles-là. Hein. Il y a aussi d'anciennes forges qui vous ouvriront leurs portes, des maisons fortes et une église remarquable ornée de peintures murales du début du 16e siècle. Les départs se font place du monument à 10h et à 14h, donc deux départs dans la journée de vendredi. Et il y a même un livret jeu gratuit qui est proposé aux enfants à l'office de tourisme. De quoi mêler culture, patrimoine et fraîcheur tout au long de la journée de vendredi. Vous écoutez ici Bourgogne avec d'autres infos pratiques dans une heure.
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1: Et bienvenue vous, et comme il est un petit peu plus de 10h30, et ben c'est l'heure d'écouter Julie Pietri.

0: ça sent bon les années 80. Ah oui, c'est votre radio ici Bourgogne, en direct de chez vous avec Julie Pietri à l'instant. Ève, lève-toi. Hop.
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0: Et moi je m'assois, parce que je trouve que c'est vachement mieux d'être assis en fond de cale ici dans la Seine, Cancale, installé à Bretonnière, au niveau de l'écluse 64S sur la commune de Bretonnière, l'ancienne péniche Cancale, à marée, au calme, avant le retour des spectacles prochainement à la rentrée. Mais dites-moi les capitaines, là, parce que Anne-Florence et Romain, on discute depuis une bonne demi-heure, on n'a encore pas fait vraiment connaissance, parce que alors, madame est metteuse en scène plutôt.
3: Oui, metteuse en scène, comédienne.
0: Comédienne aussi. Mmh. Monsieur et.
4: Moi, je suis comédien.
0: Comédien. Vous êtes un couple dans la vie, oui. Le couple de capitaine, on peut dire.
4: Oui, exactement.
0: Et vous venez tous les deux du monde du théâtre, évidemment. Vous avez fait toute votre vie dans le théâtre.
3: Pas du tout.
0: D'accord.
3: Moi, je suis ingénieur en agroalimentaire au départ. Et j'ai bossé pendant 10 ans en agroalimentaire, en grande distribution notamment. Et en 2015, j'ai changé de voie, j'ai repris des études de comédienne. Et puis, petit à petit, j'ai évolué, on a monté notre compagnie avec Romain. Et maintenant, je ne fais plus que du théâtre et je fais de la formation en prise de parole, en public également.
0: Très bien. Et là, en ce moment, vous êtes du coup une espèce d'exercice que je vous propose de faire ce matin.
3: Ah oui, tout à fait. Hein,
4: exactement.
3: C'est parfait.
0: Mais le micro, vous avez l'habitude, quoi. Hein.
3: Pas tant que ça, je crois.
4: On est vrai que nous, sur scène, on n'a jamais été microtés ni quoi que ce soit. Donc,
3: ouais. On porte la voix, plutôt.
4: Voilà.
0: Et vous, Romain ?
4: Moi, je suis d'origine agent d'accueil. Ouais. Et j'ai
0: comme
4: travaillé.
0: Comme ce matin, finalement.
4: Hein. Et voilà, exactement.
0: Bienvenue.
4: Et là, j'ai arrêté au mois de mai mon activité. Et depuis, je me consacre sur la péniche, surtout aux travaux de la péniche. Mmh. Voilà, donc.
3: Mais c'est... tu fais du théâtre,
4: mais je fais du théâtre aussi avec toi,
3: 8 ans,
4: forcément, quoi. Oui. Ça fait, oui, je fais du théâtre depuis que j'ai 8 ans. Voilà, avec des ateliers, et puis professionnellement avec Anne-Florence. Donc, on a monté, j'ai monté Un seul en scène de François Morel, La fin du monde est pour dimanche. Et avec Anne-Florence, on avait joué Séisme, qu'on a monté aussi à Avignon.
0: Ah, vous avez fait Avignon en plus?
4: Oui.
3: 2 ans.
4: Voilà, 2 ans.
0: Ouais.
4: Même trois quand on a fait les deux spectacles.
3: Oui, parce que en fait, 2020, on y a été, Avignon a été annulé, mais le théâtre dans lequel on devait aller a ouvert quand même. Et donc, pendant 2 semaines, on a joué La fin du monde est pour dimanche. Alors, c'était pas un vrai Avignon, mais on a quand même joué tous les jours pendant 2 semaines. C'était une expérience sympa aussi.
4: C'était super sympa, même.
3: C'était très particulier, ouais. L'année du Covid.
0: Ah, bah, l'année du Covid et La fin du monde est pour dimanche. On
3: ah,
0: voit
3: ça
0: bien.
3: Allait
4: voilà,
3: bien.
4: C'était, voilà,
3: ça
4: c'était bien
3: ensemble.
4: Planté, je trouve.
0: On en croise régulièrement des artistes, des comédiens, des gens qui font du théâtre, mais ça fait plaisir de passer du temps là, dans votre club de vie, parce qu'on se rend compte qu'il faut être artiste, il faut savoir monter sur scène, ce qui n'est pas donné à tout le monde. Ça, voilà, vous le faites depuis l'âge de 8 ans.
4: C'est ça.
0: Mais bon, mais en même temps, il faut aussi avoir vraiment la tête sur les épaules, surtout quand on se lance dans une aventure comme celle-là.
3: Oui, il vaut mieux avoir la tête sur les épaules parce qu'il y a beaucoup de choses. Effectivement, il y a une partie qui va être plus technique et puis il va y avoir une partie communication, il va y avoir la partie programmation.
0: L'argent aussi. Je rappelle que vous ne l'avez pas trouvé à la casse, hein, la péniche, vous l'avez acheté.
3: Oui, on l'a acheté.
4: On l'a racheté,
3: oui.
4: Tout à fait.
3: Oui, il y a un peu d'investissement quand même, un peu d'investissement personnel et puis on a aussi un investissement via des prêts, à la fois sur l'achat du bateau et puis après pour remettre toute la technique à l'intérieur, le son, la lumière, refaire rentrer de quoi boire, puisque ça va être un bar aussi. Il va falloir.
0: Et ouais, c'est inscrit sur le pont, licence 4. Hein, donc c'est un lieu dans lequel on peut.
3: Alors c'était une licence 4, on n'aura pas la licence 4 au démarrage. On n'aura certainement qu'une licence 3.
0: Okay.
3: On verra dans un deuxième temps pour la 4.
0: Ça restera entre nous, il n'y a pas de problème.
3: Non, mais il y aura quand même de quoi boire, des trucs sympas.
0: C'est bien, vous venez de me montrer, Anne-Florence, le fond là, de la péniche. On va faire un truc ce matin. Dans 3 minutes, on va revenir et puis vous allez nous faire visiter encore un peu plus les lieux. On va s'enfoncer. Vous avez une lampe de poche, heureusement.
3: Ouais.
0: Ça va ressembler un petit peu à de l'exploration ici, dans la cale de la Seine Cancale, ici à Bretonnière. On revient juste après Vanessa Paradis. À tout de suite.
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0: Elle est bien celle-là aussi. Hein. Les épines du cœur, c'est le nouveau Vanessa Paradis dans votre radio à 11h moins le quart.
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0: Ici, on sent et on entend résonner les entrailles de l'ancienne péniche cancale, de l'ancienne péniche cancale et de la nouvelle Seine cancale. Ici, à Bretenières, nous voilà en immersion avec Anne-Florence et Romain, les nouveaux capitaines de la Seine cancale. Oui, vous voulez dire quelque chose, Anne-Florence?
3: Pas du tout, pas non, du tout. J'attends la suite.
0: Attendez, bah c'est chez vous. Hein. Montrez-moi un petit peu, parce qu'on s'est arrêté au bas de l'escalier pour découvrir ce qui sera la future scène, ce qui était déjà la scène dans l'ancienne salle de spectacle.
3: Tout à fait.
0: Et là, on s'avance avec Romain qui tient
4: une petite lampe.
0: J'ai l'impression de partir un petit peu en exploration.
4: Oui,
0: en
4: urbex. C'est ça. Donc ici, on aura la régie.
0: Oui.
3: Donc, c'était l'ancienne régie.
4: Qui était déjà la régie.
0: Un petit espace de travail pour le technicien qui va brancher son matos.
4: Ouais. Voilà, c'est ça.
0: Son lumière. Okay.
4: Voilà, juste derrière du coup.
0: Le tableau électrique, ça va, il est aux normes là, c'est bon?
4: Tout est aux normes. A priori, tout est aux normes.
0: Non, parce que je ne vous ai pas dit, c'est la radio qui vient chez vous et en même temps on fait inspection. Hein. Donc,
4: vous avez raison.
0: C'est important.
4: Là, on a le bar.
0: L'ancien bar.
3: Elle est passée
4: le
3: derrière.
4: Fameux bar.
0: Ah, passe derrière.
3: On reste devant, on veut bien une petite bière.
0: Ben non, ça marche pas. Il n'y a pas l'électricité. M'ont dit les proprios. Pas encore. Ok. Là, vous n'avez rien changé, rien bougé. Et je me souviens, il y a une cuisine aussi dans l'ancienne.
4: Eh ben,
3: elle est juste à côté.
0: Elle est là.
4: Juste à côté.
0: Vous allez vous en servir un peu pour faire des petites bricoles, grignoter, de la restauration.
4: Voilà, c'est ça. On fera surtout de la restauration assez légère. Ça sera surtout des planches et des choses comme ça avec des produits frais. Et on va essayer de travailler surtout localement. Mmh. Mais on sera ouvert un peu à tout.
0: Pour aujourd'hui, là, c'est mort. On va pas manger grand-chose chez vous.
4: Ah ben là, pas aujourd'hui, malheureusement.
0: Et puis alors, dites donc, il y a un truc. Je sais pas, mais si on pouvait continuer et passer la cloison là.
4: Oui. Alors juste derrière, on a un petit réduit.
0: Oui, mais c'est pas le réduit qui m'intéresse, c'est ce qu'il y a derrière. Il paraît qu'il y a une habitation en fond de cale.
3: Alors non, déjà là, de l'autre côté de la cloison, il y a une grosse bête, il y a le moteur. Et c'est pas un petit moteur.
0: Ok.
3: Truc énorme.
0: Ouais.
3: Et effectivement, ensuite, et un petit peu au-dessus, il y a l'habitation. C'est au-dessus du moteur.
0: Et alors, c'est là où vous allez vivre?
3: Et c'est là où on va vivre.
4: C'est là où on va vivre.
3: Une fois que ce sera refait.
0: Bon, je crois que c'est encore un peu le chantier, donc
4: c'est le chantier
0: ce matin, concrètement.
3: Oui.
0: Mais vous allez vivre dans quoi? Alors, c'est quoi l'espace? Ça ressemble à quoi la cabine?
3: Ça ressemble à 17 mètres carrés.
0: Ouais, c'est un studio, quoi.
3: Voilà, exactement. Dans lequel on va tout faire tenir.
0: Voilà. C'est vous deux déjà pour démarrer.
3: Oui,
4: c'est ça. Et puis après,
0: il y a des animaux, il y a des.
3: Il y a deux chats.
0: Ouais, ok.
3: Et Romain aimerait bien un chien aussi, mais ça fait peut-être pas mal déjà deux chats et deux personnes sur 17 mètres carrés.
0: En devenant propriétaire de cette embarcation, vous devenez donc, je disais, capitaine. Hein.
3: Mm-hmm.
0: Vous avez déjà vécu sur un bateau?
3: Non,
4: pas du tout.
3: Jamais.
0: Et alors, voyez ça comment?
3: Eh ben, on aime bien les expériences, donc on y va.
0: Ah ben là, vous vous jetez à l'eau carrément, quoi.
3: Oui, c'est le cas.
4: C'est exactement ça. C'est le mot.
0: Hein. Bon, alors. Les mois à venir vont être extrêmement importants.
4: Oui.
0: Vous terminez les travaux, les derniers coups de peinture, réaménagement de cette grande salle qui résonne, hein, mais elle va être bien remplie après. Et puis vous allez installer votre lieu d'habitation.
4: C'est ça.
0: Et puis au mois de septembre, si tout va bien,
4: ouverture. Si tout va bien.
0: Vous nous ferez signe?
3: Ah bah oui, avec plaisir. Évidemment.
4: Hein, avec
3: plaisir. Entre-temps, il y a aussi tout ce qui est contrôle sécurité.

0: Non, mais ça fait toujours du bien, un peu de douceur dans la matinée. Lionel Richie, Ballerina Girl, dans votre radio ici Bourgogne.
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0: La tendance du moment, c'est de se faire un bon spectacle dans une belle salle de concert ou dans une belle salle de théâtre. Et c'est pour ça qu'on était ravis ce matin de venir en immersion à Bretenières dans cette future salle blindée, bondée. Hein.
3: On l'espère.
4: Ah, on l'espère.
0: C'est tout le mal qu'on vous souhaite, Anne-Florence et Romain, à bord de la scène Cancale. Ici, l'ancienne péniche Cancale, installée désormais donc à Bretenières, au moins jusqu'à 2020. 27 parce que vous espérez revenir à Dijon.
4: C'est ça, au port du canal.
0: Ouais. C'est vous qui allez conduire la. C'est vous, non,
3: non?
0: Vous avez ramené
3: non,
0: la bête?
3: Non, non, non. On a un pilote très expérimenté qui saura bien négocier les écluses parce que vraiment, ça passe à quelques centimètres.
0: Ah oui, elle fait sa taille. Hein,
4: oui, exactement.
0: La petite bête en question. On continue de suivre vos aventures pendant les travaux jusqu'au mois de septembre, jusqu'au premier spectacle.
4: C'est ça.
0: On continue de suivre vos aventures sur les réseaux Instagram, Facebook.
3: Oui, voilà.
0: Tapez Scène Cancale.
4: Projet Cancale.
0: Projet Cancale.
4: Projet Cancale, c'est la page Projet Cancale.
0: Très bien. Eh ben, on est là pour vous encourager.
4: Eh ben, merci à vous.
3: Merci hein. À vous d'être venu.
0: Et puis, bon courage pour les futurs coups de pinceau et dans la chaleur.
4: On en a encore beaucoup. Hein. Ouais.
0: Bel été.
3: Merci
0: à vous, Anne-Florence.

0: C'est Romain, les nouveaux capitaines de la Seine Cancale ici, à Bretonnières.
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0: ça aussi. Ouais, ça aussi, ça fait partie de la bande son de votre vie. De Palmas, Gérald De Palmas dans votre radio ici Bourgogne avec Jean Rêve encore. Et comme il est bientôt 11h du matin, vous ne rêvez plus. Florence Galice est de retour avec son jeu bien honnête.
1: Et son passeport de l'été.
0: Ah bon ?
1: Le fameux passeport de l'été avec des entrées pour voir plein de trucs sur tous les départements de Bourgogne-Franche-Comté. Merci Stéphane, je vous dis à demain.
0: Bonne journée, à demain, 10h. Ciao.
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1: Il fait chaud, mais on est là pour vous rafraîchir. Il est 11h. L'heure des infos avec vous, Arnaud Racapé, bonjour.
3: Bonjour Florence, bonjour à tous.
1: Juin 2026 entre déjà dans l'histoire de la météo en Bourgogne et ce n'est pas fini.
3: Entre 37,8 à Charnel-et-Mâcon en Saône-et-Loire et 39,1 degrés à Saint-Nicolas-lès-Citeaux en Côte d'Or. Voilà les valeurs records observées par exemple par Météo France pour la journée d'hier, lundi. Elle risque d'être battue, si ce n'est aujourd'hui, d'ici la fin de cette vague de chaleur dont on ne voit pas vraiment la fin pour l'instant. 41 degrés, tiens, programmé pour l'instant sur les cartes de Météo France dans l'ouest de la Côte d'Or vendredi. À épisode exceptionnel, mesures exceptionnelles, le niveau maximal d'alerte est déclenché depuis 24 heures dans nos départements. Des dérogations sont prises par la préfecture pour autoriser les salariés qui travaillent en extérieur à travailler plus tôt ou plus tard. On pense notamment aux ouvriers et artisans du bâtiment. Dérogation aussi pour nos agriculteurs autorisés à moissonner la nuit et à faucher les terrains en jachère pour éviter les incendies. Risque maximal d'incendie, là aussi, rappelle la préfète de Côte d'Or, Violaine Desmarais, l'invitée d'ici Bourgogne ce matin. Un feu de friche s'est d'ailleurs déclenché hier à Darroy. 23 hectares sont partis en fumée. Plus de 80 pompiers sont intervenus sur cette première opération d'envergure de la saison.
1: Dans nos écoles et collèges, la décision d'ouvrir ou fermer incombe aux municipalités.
3: Et le bon sens doit l'emporter au cas par cas, insiste la préfète, toujours sur notre antenne. Hier, plus d'une soixantaine d'établissements sont restés fermés ou ont aménagé leurs horaires faute de pouvoir accueillir les élèves dans des conditions respirables. Des élèves et leurs parents toujours mobilisés contre le projet de carte scolaire du rectorat en 2026. À Dijon, nouveau rassemblement hier à l'école Montchapet, occupation de l'école Maladière également jusqu'en soirée. Les décisions de fermeture de classe à la rentrée prochaine seront prises définitivement en commission lundi prochain. La canicule en France, les orages au Mondial de foot aux États-Unis, vous l'avez vécu cette nuit en direct grâce à ICI Bourgogne. Des trombes d'eau se sont abattues sur Philadelphie au nord-est des États-Unis, obligeant les organisateurs à interrompre le match France-Irak pendant 2 heures. Ça n'a pas empêché les Bleus de se qualifier pour les 16e de finale avec une assez large victoire, 3-0.
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3: Bon, les glaciers de Côte d'Or vont fondre.
1: Ah, c'est fait.
3: C'est fait.
1: Ah bah c'est fait depuis un moment. Oui, il fait encore extrêmement chaud. On est toujours en vigilance rouge. Hein. On n'arrête pas de vous le répéter aujourd'hui, mais soyez vigilants.
3: Voilà. Oui, il y a peu de chances que ça change d'ici la
1: fin de semaine. Non, bah de toute façon, on est en vigilance rouge sur les deux départements, donc Côte d'Or et Saône-et-Loire, au moins jusqu'à demain. Les températures, il fait très chaud. Le minimum, c'est cet après-midi, c'est Saulieu avec 35, et le maximum, 38 pour Semur-en-Auxois, Montbard, Dijon et Beaune. Voilà. Bon.
3: Sur les routes, comment ça se passe?
1: Tout va bien. À cette heure-là, ça roule bien. Rien à vous signaler. Je rappelle quand même le numéro de téléphone parce qu'on ne sait jamais si vous rencontrez un petit truc que nous, on ne voit pas sur nos cartes. C'est bien de nous appeler pour nous en parler. Et si ça vous dit de revenir à midi, si vous n'avez pas trop chaud, Arnaud, vous serez le bienvenu.
3: Écoutez, je reviendrai, je pense.
1: Le studio est climatisé, en
3: oui,
1: plus. Formidable.
3: On a cette chance-là.
1: À tout à l'heure.
3: À tout à l'heure.
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1: Nous sommes à la fin des années 70. C'est Quincy Jones qui va filer un petit coup de main à Michael Jackson pour lui permettre de faire un album solo. Le morceau qu'on écoute a été très important pour lui parce que c'est la première chanson qu'il a écrite entièrement. Et c'est ce qu'on écoute maintenant, les amis.

0: Don't Stop Till You Get Enough, c'était Michael Jackson.
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0: Un cadeau superbe, un cadeau d'environ 700 euros, un cadeau qui est en fait un passeport de l'été. C'est la troisième saison pour ce passeport de l'été qui s'est enrichi avec de nouveaux lieux. Il y en a 27 cette année. Je ne sais pas si vous vous rendez compte, avec à chaque fois deux entrées gratuites pour vous. Alors parmi les choses que vous allez pouvoir visiter, il y a par exemple l'écodrome de Dijon, il y a la chasse aux monstres, il y a l'abbaye de Fontenay, il y a également la citadelle de Besançon, la luge sur rail à Métabier. Enfin bref, il y a plein de choses. Donc si vous avez envie de repartir avec ce passeport de l'été, là je sais, vous êtes à la maison, vous vous dites « Ouais, mais enfin il fait tellement chaud, on n'a pas envie de sortir. Il fait chaud aujourd'hui, il va peut-être faire chaud même jusqu'à la fin de la semaine, mais est-ce qu'il va faire chaud éternellement ?» C'est pas sûr. Donc venez. En plus de ça, il y a plein de ces lieux qui sont climatisés, donc vous y serez au frais. 03 80 42 15 15. Nous recherchons quelque chose, une nonnette qui nous donne un petit peu de soucis quand même aujourd'hui. C'est un lieu, ce n'est pas le parc naturel du Morvan, ce n'est pas en Côte d'Or, ce n'est pas un édifice religieux, c'est en Bourgogne, ce n'est pas un château, pas un parc à thème, c'est en extérieur, entre autres. Rapport avec une activité viticole, oui, ça peut. Ce ne sont pas les vignes de Chablis, c'est en Saône-et-Loire. Ça, c'est le moins qu'on puisse dire. Ce n'est pas la roche de Solutré, ça a un rapport avec l'eau. J'ai même envie de vous dire que ça a doublement un rapport avec l'eau. Ce n'est pas le canal de Bourgogne, ce n'est pas un fleuve, on peut y pêcher. Ce n'est pas le lac de Saint-Point, ce n'est pas entouré d'eau et ce n'est pas un confluent. Je sais, c'est compliqué, mais peut-être qu'il y a une question qui n'a pas du tout été posée et qui permettrait de vous éclairer un petit peu. Donc, si jamais cette question comme ça vous saute à la figure, bah vous venez, vous tentez votre chance. 03 80 42 15 15, je vous attends. Bernard Lavillier, Nicoletta, une jolie collaboration tient d'ailleurs entre ces deux artistes pour cette chanson « Il est noir ». 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

0: Nicoletta. C'est une jolie voix de Nicoletta d'ailleurs, et de Bernard Lavillier avec Idées Noires.
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0: Une nonnette qui accumule les indices, mais j'ai pas vraiment de réponse satisfaisante. Bonjour Jérémy.
3: Bonjour.
0: Ça va bien ?
3: Bien, vous ?
0: Toujours chaud dans vos cuisines ?
3: Ah oui, et puis là, il y a le four à pizza en route aujourd'hui.
0: Oh là là, mais pourquoi vous avez pas envie de faire plutôt des gazpacho, des trucs comme ça, au resto ?
3: Bah parce qu'il faut tourner.
0: Eh ben oui, mon pauvre, c'est vrai que c'est pas forcément évident. Alors, quelle est votre question à vous ?
3: Je voulais savoir si ça passait par Mâcon.
0: C'est compliqué de vous répondre à ça. J'ai envie de vous dire que oui, en quelque sorte.
3: Eh ben, je pensais à la vallée de la Saône.
0: Non. Non, ce n'est pas ça. Bon, bah, ça veut dire qu'on continue à réfléchir alors, Jérémy.
3: Eh ben, pas de problème.
0: Et bon courage avec le four à pizza.
3: Merci.
0: Au revoir.
3: À tout à l'heure.
0: À tout à l'heure, avec plaisir. Bonjour Patrick.
4: Oui, bonjour.
0: Comment ça va ?
4: Mais très bien, très très bien. Je me mets au frais, hein, comme tout le monde, je suppose.
0: Bon, ça veut dire que là, vous êtes dans une pièce où il fait combien ?
4: Pour l'instant, j'ai pas mis encore la clim dans ma maison, il fait 25. Bon, ça va encore, je la mets l'après-midi. Voilà.
0: Oui, vous attendez qu'il fasse 72.
4: Non, mais il faisait 26,5 ce matin, là c'est descendu à 25 en aérant, donc voilà, je vais la remettre un petit peu tout à l'heure. Voilà.
0: Bon, bah bon courage en tout cas, je souhaite d'ailleurs bon courage à tout le monde, hein. Oui.
4: Voilà,
0: c'est un peu compliqué en ce moment. Alors Patrick, quelle est votre question à vous ?
4: Alors ma question est-ce que ça a un rapport avec des péniches ?
0: Non.
4: Et c'est pas dû à l'émission précédente, hein. Voilà.
0: Oui, où on parlait de la péniche cancale qui est installée actuellement à Bretonnière avec Stéphane Conchon. Non, ça n'a pas de rapport avec les péniches, mais je pense que dans ce lieu, on doit pouvoir en voir ou en trouver.
4: Ah, donc c'est pas ça. Bon, je vais reposer d'autres questions, alors. D'accord.
0: Non, mais comme je vous ai répondu non, tout en vous disant il peut certainement y en avoir, faites-moi quand même une proposition, tiens.
4: Ah ben la proposition que j'ai, c'est le pont-canal de Digoin.
0: Ah non, ce n'est pas ça.
4: Ce n'est pas ça. Bon, j'étais persuadé que c'était ça. Voilà, d'accord. Parce qu'il y avait deux cours d'eau, il y avait quand même des indices, voilà.
0: Ouais. Non, mais quand vous saurez ce que c'est, vous comprendrez pourquoi. Voilà, et vous vous direz, ah bah zut hein.
4: Comme je n'ai pas d'autre idée, je ne vais pas rappeler tout ce que j'ai fait écouter la suite. Merci.
0: Bon, bah vous faites comme vous voulez. À bientôt. Au revoir, Patrick.
4: Au revoir.
0: 03 80 42 15 15. Vous venez jouer avec nous et nous, on écoute Louane.
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0: conduire. C'était Louane.
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0: ça swing bien avec un petit air de piano. Rosanna, c'était Toto.
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0: Alors, j'ai l'impression que tout le monde est resté fixé sur un plan d'eau, un cours d'eau. Voilà, hein, ça, je dis ça, je peux comprendre. Parce que parmi les questions qui ont été posées, il y a des choses qui pourraient nous laisser penser que. Maintenant, est-ce que c'est ça? Est-ce que ce n'est pas ça? 03 80 42 15 15 pour jouer avec nous. Bonjour Isabelle.
2: Bonjour Florent.
0: Bon Isabelle, ça va les fleurs chez vous? Elles ne souffrent pas trop de la chaleur?
2: Pour l'instant, ça va. Pour l'instant, ça va.
0: Bon, je rappelle que Isabelle a monté avec son compagnon la ferme aux 1000 pétales. Vous vendez des fleurs fraîches et des fleurs séchées. Elles doivent sécher d'un coup toutes seules, les fleurs, là, en ce moment.
2: Ah là, en ce moment, elles n'ont pas besoin de beaucoup de temps pour sécher, effectivement.
0: Ouais, oui, j'imagine. Oui, oui. Bon, ma chère Isabelle, où en sommes-nous à votre avis? Est-ce que vous auriez une question pour faire avancer un peu notre nonnette?
2: Oui, j'ai une question. Je voulais savoir s'il s'agirait d'une ville.
0: Ce n'est pas une ville.
2: Ah, d'accord.
0: Bon, on continue à réfléchir?
2: Très bien. Eh bien, tout à fait, oui. Merci bien.
0: Et tiens, juste un petit conseil pour les gens qui nous écoutent. Vous qui faites des fleurs, pas d'arrosage à cette heure-là, surtout.
2: Ah non, surtout pas. Non, non, le mieux, c'est tôt le matin, voilà, ou tard le soir, une fois que la chaleur est redescendue.
0: Très bien, donc on dispense les petits conseils comme ça au passage. Merci Isabelle, bonne journée.
2: Merci Florence également, au revoir.
0: Anne-France est avec nous, bonjour.
3: Oui, bonjour.
0: Alors Anne-France, est-ce que vous êtes inspirée?
3: Alors, plus ou moins, mais je vais vous poser la question de savoir si c'est un département.
0: Ah, ce serait cette fameuse question que j'attends depuis le début de cette nonnette. C'est effectivement un département. Maintenant, reste à savoir à quel département vous pensez, ma chère Anne-France.
3: Alors, est-ce que ça serait le département de Saône-et-Loire?
0: Serait-ce le département de Saône-et-Loire? Sachant qu'en Bourgogne, nous avons 4 départements, que nous avons appris il y a quelque temps, c'était hier ou avant-hier, je crois que ça se trouvait en Saône-et-Loire. Donc, qu'est-ce qui se trouve en Saône-et-Loire? Eh bien, c'est la Saône-et-Loire. C'est pas plus compliqué. Mais bravo, qu'est-ce qui vous a mis sur la piste, Anne-France?
3: Plusieurs questions, notamment que c'était entre deux.
0: Oui, c'est-à-dire que quand on m'a demandé si ça avait un rapport avec l'eau, j'ai dit doublement, parce qu'il y a la Saône et la Loire.
3: Exactement.
0: Donc voilà. Forcément. Et puis, quand on m'a dit c'est en Saône-et-Loire, j'ai vraiment insisté en disant on peut pas faire plus en Saône-et-Loire que ça. Bravo, je vous dis bravo, vous repartez avec votre passeport de l'été. Vous allez passer un bon moment avec ce passeport. On a 27 sites sélectionnés cette année avec à chaque fois 2 entrées gratuites. Vous allez pouvoir vraiment vous balader sur tous les départements de la Bourgogne-Franche-Comté et puis aller voir plein de trucs. Vous pourrez même en voir plusieurs par jour si vous en avez envie, Anne-France.
3: Merci beaucoup.
0: On vous met ça de côté. Quelle est votre radio locale en Bourgogne?
3: Ici Bourgogne.
0: Ah tout simplement. Belle journée à vous et à bientôt Anne-France.
3: À bientôt.
0: Au revoir. Vous continuez vous à nous appeler si vous voulez jouer avec nous. Vous avez encore d'autres chances puisque je remets un passeport de l'été en jeu. À vous de venir pour poser des questions. Les murs porteurs. On écoute Florent Pagny.

0: Florent Pagny et les murs porteurs. Vous jouez avec nous, vous tentez votre chance, une toute nouvelle nonnette avec à nouveau un passeport de l'été à vous offrir. 27 entrées pour deux personnes, pour tout un tas de sites très très chouettes qui ont été sélectionnés exprès pour vous. Et puis on fait comme d'hab, c'est-à-dire que nouvelle nonnette, comme on part de rien, il n'y a pas d'indice, il n'y a rien du tout, les deux premiers ont le droit de me poser deux questions. Soyez ces deux premiers si vous voulez avoir votre chance. 03 80 42 15 15.
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0: En Côte d'Or, quand le thermomètre grimpe, plusieurs lieux permettent de trouver un peu de fraîcheur. Les habitants peuvent profiter des espaces ombragés au lac Kyr, par exemple, les sous-bois de la vallée de l'Ouche ou encore les berges du canal de Bourgogne. Les piscines municipales aussi offrent une solution appréciée pour se rafraîchir en famille. Les bibliothèques, les médiathèques et certains bâtiments publics climatisés constituent des refuges bienvenus pendant les heures les plus chaudes de la journée. Et les magasins aussi peuvent vous rafraîchir quand ils sont climatisés. En Saône-et-Loire, les fortes chaleurs incitent à rechercher des endroits plus frais. Les bords de Saône, pensez-y. Les sentiers ombragés du Morvan ou encore les abords du lac de Lèves sont particulièrement appréciés. Les piscines de Chalon-sur-Saône, de Mâcon ou du Creusot accueillent aussi les habitants qui recherchent un petit peu de fraîcheur. Et pour les personnes plus fragiles, les médiathèques, centres sociaux et autres bâtiments publics climatisés peuvent offrir un environnement plus confortable durant les pics de chaleur.
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0: Un pur moment de rock du début des années 80. Une chanson écrite en quelques heures seulement pour les besoins du film American Gigolo. Et si vous ne parlez pas du tout anglais, il y a même un petit bout en français. Call Me. On écoute Blondie.

0: Call Me et Blondie.
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0: Le passeport de l'été, ce fameux passeport que tout le monde nous envie parce que c'est un cadeau qui vaut pas loin de 700 euros. Vous vous rendez compte, 27 sites à visiter. Des sites dont les entrées sont pas toujours vraiment données. Donc là, on vous offre carrément deux entrées. Vous pourrez y aller avec la personne de votre choix et vous avez 27 sites qui ont été sélectionnés. Vous pourrez tous les visiter si vous en avez envie. Bonjour Carole.
3: Oui, bonjour.
0: Carole, vous êtes la première auditrice pour cette toute nouvelle nonette, ce qui veut dire que vous avez droit à deux questions. Je vous écoute.
3: Alors, est-ce que c'est en Côte d'Or ?
0: Alors, oui, mais pas que. Donc, la réponse est quand même oui, mais il n'y en a pas qu'en Côte d'Or.
3: D'accord. Et est-ce que c'est une spécialité culinaire ?
0: Ce n'est pas une spécialité culinaire.
3: Très bien, merci beaucoup.
0: Bonne journée Carole, ça a été expédié. Alors,
3: oui, mais au moins, merci beaucoup, au revoir.
0: Bonne journée, au revoir. Bonjour Maxime.
4: Bonjour.
0: Alors Maxime, vous êtes à Bretenière, vous avez droit vous aussi à vos deux questions. Je vous écoute.
4: Alors, je pense que ça va être expédié aussi.
0: Maxime, vous partez vaincu, on n'a même pas commencé.
4: Non, c'est vrai. Alors ma première question, est-ce que c'est un lieu ?
0: Ce n'est pas un lieu.
4: D'accord. Est-ce que c'est un site historique ?
0: Ce n'est pas un site historique.
4: Merci.
0: Ah oui, vous aviez raison, ça a été expédié finalement. Bon, vous avez peut-être des tas d'autres questions à poser. Réfléchissez un peu. On sait pour l'instant qu'on peut trouver ça en Côte d'Or, mais pas que. Ça ne se mange pas. Ce n'est pas un lieu et ce n'est pas un site historique. Vous avez des petites idées pour nous rappeler dans quelques instants, Maxime ?
4: Mais je vais essayer de faire un petit brainstorming et je vous rappelle.
0: Voilà, faites un brainstorming avec vous-même ou éventuellement avec des voisins si vous en avez à proximité. Mais c'est vrai que les gens n'osent pas trop sortir là. À partir de cette heure-là, on reste un peu calfeutré à la maison. Et je vous dis peut-être à tout à l'heure.
4: Bientôt.
0: Bonne journée Maxime. Merci. Au revoir. Venez nous rendre visite, venez jouer avec nous, venez essayer de décrocher votre passeport de l'été. Un cadeau comme ça, franchement, ça ne se refuse pas. Donc si vous en avez envie de ce cadeau, il y a juste un petit coup de fil à passer. Et puis la formalité, c'est de poser une question. Je vous réponds oui, vous avez le droit de me faire une proposition. Je vous réponds non, vous ne me faites pas de proposition. 03 80 42 15 15.
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0: Oui, alors comment dire? Non, rien. Remix d'une chanson de Michel Delpech, vous l'avez reconnu, Les Oies Sauvages, c'était Yann Muller.
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0: Et je vois que c'est Claude qui nous a rejoint. Claude de Dijon, bonjour.
3: Bonjour.
0: Comment ça va?
3: Oh, ça va. Je me suis garé précipitamment. J'ai combien dans la voiture? 36, là.
0: Oh là là, mais il n'y a pas de clim dans votre voiture?
3: Si, mais bon, je suis en plein soleil. C'est pour
0: oh,
3: ça.
0: Mince. Oui, puis vous avez voulu appeler vite. Je vais pas vous retenir trop longtemps, mon pauvre. Hein?
3: Oui.
0: Ouais, parce que 36 dans la voiture, mais... Oh là là. Bon... Claude, dites-moi, quelle est la question que vous avez envie de poser?
3: Alors, est-ce que ça aurait un rapport avec la vigne ou le vin?
0: Oui, ça a un rapport avec le vin.
3: Ouais. Alors moi, je pensais au climat de Bourgogne.
0: Non, ce ne sont pas les climats de Bourgogne.
3: Ou les climats tout court, ça fait un peu.
0: Non, je vais noter, ce ne sont pas les climats. Je ne sais pas si on trouve des climats, je me demande si ce n'est pas un truc qui est vraiment bourguignon, ce terme de climat pour désigner les parcelles. Hein.
3: Ça, on désigne les parcelles, mais il n'y en a pas qu'en Côte d'Or, il y en a en Seine-et-Loire, il y en a dans Chablis, c'est pour ça.
0: Ah oui, d'accord, oui, peut-être, ok. Mais ça doit être spécifique à la Bourgogne, de toute façon.
3: Ah oui, c'est spécifique.
0: Ouais. Donc, ce ne sont pas les climats de Bourgogne, je le note. Et vous continuez à réfléchir, alors
3: ah,
0: du coup...
3: Réfléchis, oui.
0: Ouais, réfléchissez, et puis éloignez-vous le plus vite possible du soleil,
3: oui,
0: Claude.
3: Oui, je vais prendre la bouteille d'eau, là, qui est à côté.
0: Ah oui, c'est important de s'hydrater. À bientôt, Claude, au revoir.
3: À bientôt, merci.
0: Bonjour, Yanis.
4: Bonjour.
0: Comment ça va?
4: Bien.
0: Vous avez un prénom original, tiens.
4: Oui.
0: Alors, Yanis, je vous écoute. Quelle question?
4: Est-ce que c'est un objet?
0: Alors, est-ce que pour vous, un objet, c'est quelque chose de tout petit ou pas forcément?
4: Pas forcément.
0: Oui, j'ai envie de dire que c'est... Oui, c'est comme un objet, en fait. Ouais. Vous avez une idée?
4: Un objet, je pense que c'est... Une bouteille?
0: Une bouteille, non, ce n'est pas une bouteille. Mais okay. C'est pas inintéressant, si ça peut vous permettre de réfléchir et puis de revenir plus tard. Je vous souhaite une belle journée, Yanis.
4: Merci.
0: Au revoir.
4: Au revoir.
0: 03 80 42 15 15, vous tentez votre chance. Nous avons déjà quelques indices qui nous permettent de savoir que ce que l'on cherche, ce que l'on a caché nous aujourd'hui dans la nonnette, se trouve en Côte d'Or, ne se mange pas, ce n'est pas un lieu ni un site historique. Ça a un rapport avec le vin, ce ne sont pas les climats de Bourgogne. C'est un objet en quelque sorte, ce n'est pas une bouteille, mais... C'est pas inintéressant, voilà, je réfléchissais un peu autour de ça. De toute façon, on sait que ça a un rapport avec le vin. 03 80 42 15 15, vous souhaitez tenter votre chance. J'ai envie de vous dire, c'est maintenant parce qu'il n'y a plus que deux candidats à accueillir. Et sinon, il vous faudra patienter jusqu'à demain pour repartir avec notre superbe passeport de l'été. Quelques applaudissements, de la musique qui bouge, qui swing, qui donne envie de danser. Everybody needs somebody to love. On écoute les Blues Brothers. We're so glad.

C'est la chanson qui vous met de bonne humeur. Oui, je sais, on avait très envie de danser, puis on l'a pas fait parce qu'il fait beaucoup trop chaud. Comme je vous comprends, les Blues Brothers, dans un instant, nos deux derniers candidats, on accueillera Alexandra et Pierre.

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3: Tu m'étonnes qu'il est bien honnête ce jeu, il vous permet quand même de repartir avec le passeport de l'été et ça c'est le chouette cadeau du moment. On a 27 sites sélectionnés, un certain nombre sur la Côte d'Or par exemple, on en a 8 en Côte d'Or, 5 en Saône-et-Loire, 4 dans Lyon et 10 dans le Doubs. Donc si vous avez envie de monter à la Tour Philippe le Bon par exemple ou d'aller visiter les maisons de Louis Pasteur ou la Saline Royale d'Arc et Senans, Guédelon aussi, alors là ce serait vraiment chouette, aller voir un peu où ils en sont avec les travaux de ce château de Guédelon. Donc si vous avez envie de ce passeport, ben, il vous suffit de jouer avec nous. Ce sera la possibilité de le faire pour vous, ce sera demain, entre 11h et midi. Pour l'instant, on a le plaisir d'accueillir Alexandra, bonjour.
4: Bonjour.
3: Alexandra, vous nous appelez d'où?
4: De Chalon-sur-Saône, à Viry-le-Grand, à côté.
3: Très bien, donc du côté de Chalon-sur-Saône, il fait aussi chaud qu'en Côte d'Or, j'imagine.
4: Ah, je pense, oui.
3: Ouais, j'imagine. Donc on n'est pas loin des 36, 37, 39, 40.
4: C'est exactement ça, pareil.
3: Bon, courage Alexandra.
4: Même punition.
3: Ouais, j'ai l'impression. Est-ce que vous avez besoin que je vous rappelle les indices ou tout va bien?
4: Non, je les ai bien entendus.
3: Eh bien, je vous écoute.
4: Alors moi, ma question c'est, est-ce qu'à l'intérieur on peut y mettre du vin ou un liquide?
3: Oui, absolument. Vous pensez à quoi?
4: Je pense tout simplement à un tonneau.
3: Ce n'est pas un tonneau.
4: D'accord.
3: Un flûte alors.
4: J'ai tenté.
3: Eh bien vous avez eu raison et revenez demain si vous le voulez.
4: Très bien, je vous remercie.
3: Au revoir Alexandra.
4: Au revoir.
3: Bonjour Pierre.
5: Bonjour Florence.
3: Comment ça va?
5: Très bien.
3: Vous êtes à Couternon. Quelle est votre question à vous?
5: Alors, ma question, je voudrais savoir si cet objet permet d'obtenir du vin.
3: De l'obtenir, c'est-à-dire que qu'est-ce que vous entendez par obtenir?
5: De le fabriquer.
3: Non, ça ne permet pas de fabriquer du vin.
5: Ah bon.
3: Ouais. Ouais, non, c'est pas ça. Permet pas de fabriquer du vin. Mais c'est quand même une question intéressante puisque nous savons que ce que nous recherchons pour l'instant a un rapport avec le vin. Ça va chez vous, Pierre, aujourd'hui? Pas trop chaud?
5: Très bien, il fait chaud. Je suis en train de préparer des cassis pour les mettre au congélateur.
3: Oh, la bonne idée!
5: Eh oui!
3: Vous les avez cueillis tôt ce matin?
5: Non, je ne les ai pas cueillis, non, j'ai été les chercher. J'étais les chercher au-dessus de Saint-Georges.
3: Ah, tiens, du côté du hameau de Conqueur,
5: oui,
3: par exemple?
5: Oui.
3: À la ferme Fruits Rouges?
5: C'est ça.
3: Eh bien, on en profite pour faire un petit coucou à Isabelle et Sylvain Olivier.
5: Ah oui, j'y vais tous les ans là-bas.
3: Ben, vous avez tout à fait raison. Et vous les congelez, puis après vous faites des tartes ou des confitures?
5: Je fais des confitures, voilà.
3: C'est bien ça.
5: Je les retire au fur et à mesure que j'en ai besoin.
3: Eh bien voilà, la bonne idée.
5: Eh oui.
3: Je vous souhaite une belle journée et n'hésitez pas à revenir demain, Pierre.
5: Entendu. Je vous remercie.
3: Au revoir.
5: Bonne journée.
3: Vous jouerez avec nous demain. Rendez-vous à partir de 10h, entre 10h et 11h pour notre jeu bien honnête. Voici Julien Clerc avec Hélène et puis dans quelques minutes, ce sera l'heure des infos.

0: je suis vraiment ravie qu'on ait pu passer ce titre de Julien Clerc, parce que Arnaud Racapé, vous allez présenter les infos dans quelques instants, et vous êtes un grand fan de Julien Clerc.
1: Alors, je suis pas
0: Julien
1: Verlaine
0: Clerc.
1: Non plus. Hein.
0: Non, je sais, vous n'êtes pas Verlaine, vous êtes Arnaud Racapé, je l'ai dit en préambule. Et alors, vous voulez nous parler de cette passion pour Julien Clerc. Vous n'avez pas envie d'en parler, c'est personnel.
1: Ça me fait bouger les épaules, cette chanson.
0: D'accord, très bien.
1: Mais voilà, vous voulez d'autres confessions ou on s'arrête là,
0: Florence
1: Galice?
0: Non, on va s'arrêter là. Regardez l'heure.
1: Non, c'est moi ce jingle qu'on parle d'actualité.
0: Bah, très bien, bah, écoutez, c'est ce qu'on va faire, puisqu'on est obligé. Alors allons-y.
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0: On était bien chez vous parce qu'il faisait bien frais. Il est midi. L'heure des infos, évidemment, avec vous, Arnaud Racapé, et le réseau électrique en légère surchauffe ce midi à Dijon.
1: Oui, les services d'Enedis sont à pied d'œuvre en ce moment même pour localiser un câble souterrain endommagé par les fortes chaleurs. L'incident s'est déclaré ce matin aux alentours de 8h30. Environ un millier de clients ont été privés d'électricité. D'autres brèves coupures sont à envisager, le temps de trouver l'origine précise du problème. En fait, le réseau électrique particulièrement vulnérable en ville où la chaleur a tendance à s'accumuler dans les sols jusqu'à 80 degrés et ça peut abîmer les installations, précise encore l'opérateur électrique.
0: Au cœur de cette vague de chaleur, la préfecture veut faire en sorte que la vie continue en Bourgogne tout en préservant la santé de chacun.
1: Invitée d'ici matin, la préfète Violaine Desmarais confirme avoir pris des arrêtés pour faciliter la vie des salariés qui travaillent en extérieur, en particulier les ouvriers et les artisans du bâtiment. Ces derniers sont autorisés donc à démarrer dès 5h du matin jusqu'à 22h le soir. Et puis, face au risque extrême en ce moment d'incendie dans nos forêts, dans nos campagnes bourguignonnes, elle annonce également des mesures à destination des agriculteurs qui préparent les moissons.
3: La possibilité que je leur ai donnée, c'est de travailler toute la nuit s'ils le souhaitaient en H24. Ils s'organisent comme ils souhaitent. Et on a un intérêt à ce qu'ils fassent les moissons rapidement, pour ceux qui en ont. Parce que l'idée, c'est de pouvoir couper aussi l'herbe avant que les incendies ne soient trop graves. On en a. Ça commence, c'est la raison pour laquelle je vais aujourd'hui prendre une nouvelle mesure, c'est de permettre aux agriculteurs qui normalement ne peuvent pas couper l'herbe sur les jachères, de les couper. Ça va nous aider à lutter contre les incendies.
1: L'illustration de ce risque majeur, ce feu de friche qui s'est déclaré hier à Darroy, qui a parcouru 23 hectares et mobilisé jusqu'à 85 pompiers de Côte d'Or.
0: L'autre risque identifié et associé à cette canicule, c'est le risque de noyade dans nos plans d'eau partout en Bourgogne.
1: 40 morts depuis 5 jours dans le pays, annonce ce midi le Premier ministre Sébastien Lecornu en marge d'une réunion de crise avec 18 ministres. Ça illustre le besoin immense d'organiser l'apprentissage de la natation et ce dès le plus jeune âge. C'est ce qui se passe justement en ce moment à la piscine de Véret sous Salmaise. Depuis hier, 68 enfants du CE1 au CM2, scolarisés à Saint-Seine-l'Abbaye, prennent des cours intensifs de natation, au plus grand bonheur d'ailleurs de leur directrice Lorraine Vautier.
4: Ah, je suis ravie, je suis presque émue de cette première journée, parce que c'était du travail en amont, ça a été beaucoup de travail pour tous les bénévoles, et là c'est une belle réussite, là. Le projet se concrétise aujourd'hui. On les sent heureux, là, les enfants, vraiment heureux. Je sens aussi que ceux qui appréhendaient, qui avaient des peurs, parce qu'il y a quand même des enfants qui ne savent pas nager, je pense que parmi eux, c'est la première fois aussi qu'ils viennent dans une piscine. Donc il y avait pas mal d'appréhension. Et là, je les sens tous, là, à la fin de la matinée, tous soulagés. Là, je vois les sourires sur des enfants qui avaient peur de rentrer dans l'eau. Donc voilà, c'est tout le but du projet. Et c'est que le début.
1: Et ce stage se poursuit jusqu'au 2 juillet. Je précise que des subventions ont pu être obtenues par l'association de l'école et que les familles n'ont donc pas eu à débourser d'argent pour ce stage. La canicule et ses conséquences, justement, dans nos établissements scolaires. D'après les services académiques, une centaine d'écoles et collèges ont fermé leurs portes ou aménagé leurs horaires hier en Côte d'Or et en Saône-et-Loire. Et la liste risque de s'allonger d'ici vendredi. Un exemple qui vient de tomber, à Chevigny-Saint-Sauveur, à l'est de Dijon, l'école primaire du Breuil et l'école élémentaire Henri Marx seront fermées jeudi et vendredi. L'école maternelle Henri Marx, je le précise, accueillera tout de même les élèves. Concernant les oraux du bac, à ce stade, ils sont maintenus aux horaires prévus à partir de demain. Quelques épreuves du bac pro pourront être aménagées. Pour le brevet qui commence vendredi, une réunion est prévue aujourd'hui. pour trancher.
0: Des écoles et des collèges parfois sous la menace de la carte scolaire annoncée par le rectorat pour la rentrée 2026.
1: Les fermetures de classes programmées pour septembre seront définitivement actées en commission lundi prochain. En attendant et malgré la surchauffe générale, les parents d'élèves maintiennent la pression, comme à l'école Maladière de Dijon où une cinquantaine de personnes ont occupé l'établissement côté maternelle jusqu'en soirée hier. Un peu plus tôt, un rassemblement s'est tenu devant l'école Montchapet, toujours à Dijon. Vous avez tous ces détails sur ici.fr. Un mot enfin pour nos confrères journalistes du Bien Public et du journal de Saône-et-Loire, inquiets après l'annonce d'un plan de départ volontaire au sein du groupe Ebra, leur propriétaire. 19 postes seront bientôt supprimés selon les syndicats. Il est aussi et peut-être surtout question de confier certaines tâches aujourd'hui dévolues aux journalistes à l'intelligence artificielle, une stratégie éditoriale dangereuse, estiment encore ces syndicats.
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1: Jusqu'à 38 degrés aujourd'hui.
0: Je vous le confirme, il va faire très chaud et en plus, il fait beau, mais ça va durer cette canicule. Bonne journée à vous, vous êtes au taquet, c'est le moment de vous concentrer. On va jouer maintenant.
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7: Bonjour la France, j'espère que tu vas bien. La France, j'espère que tout le monde va bien dans cette France qui a chaud. Comment ça va Éric Bastien?
8: On a chaud, mais on gère, ça va se terminer là.
7: Oui, bien sûr.
8: J'essaie d'être positif, c'est bien.
7: Alors, je vous rappelle que toute la semaine, vous allez vous affronter pour tenter de vous qualifier pour la finale de vendredi. Le premier prix, c'est hyper sympatoche.
8: C'est quoi?
7: C'est deux places VIP pour assister au concert de Katy Perry le dimanche 12 juillet au Zénith de Nancy. Alors évidemment, accès prioritaire au site, un accueil personnalisé, espace privatif pour un cocktail dînatoire, 100 euros de carburant pour y aller, un parking pour ceux qui viendront en voiture. Et vous dormirez sur place dans une suite pour deux avec les deux petits déjeuners inclus. Alors ça, c'est le premier prix. Le deuxième prix, il en parlera tout à l'heure notre petit camarade. Vous mais ce que je veux dire, c'est que cette semaine, en plus de tout ça, tous les participants gagnants ou perdants, vous gagnez des places de ciné pour aller voir les Parfaits Arnaques en famille avec Audrey Fleurot et Ramzy Bédia. Donc, qu'est-ce qu'on gagne si on gagne pas les places VIP là?
8: Bah, on gagne bien sûr la découverte, la joie de rencontrer Joe Malongo. Joe Malongo et son équipe et sa famille qui se préparent à partir en vacances cet été. Mais avant ça, ils vont vous livrer une cafetière. 32 dosettes, 6 verres en verre. Peut-être chez vous, à la maison, pour vous rafraîchir. Bah, c'est à la fin de la semaine, je ne rafraîchis pas le café. Hein. Non.
7: Allez, jingle, vraiment. Mon petit Kylian. On accueille nos candidats Stella et Guillaume, bonjour.
8: Bonjour.
9: Bonjour. Bonjour Valérie, bonjour Eric.
8: Bonjour Stella.
7: Alors Stella, elle joue avec ici Paris Île-de-France. Elle a 69 ans, elle habite à Triel. Oh, comment il fait à Triel là? T'es bien?
9: Chaud.
7: Tu peux te baigner
9: comme
7: à Triel?
9: Oui, il fait quand même frais parce qu'on a de la verdure, beaucoup de verdure.
7: Bah oui, mais est-ce que t'as le droit de te baigner? Oh, ouais, c'est ça. Il y a une plage à Triel ou pas?
9: Oui, on a la base de loisirs de Verneuil-sur-Seine qui est très mignonne, que je recommande à tout le monde, où on peut se baigner, effectivement.
7: Ah, oui, bah c'est pas loin.
8: Dans les Yvelines.
9: Exactement. Dans les Yvelines, exactement. Ben oui. Et on a Véronique Sanson pas loin aussi.
7: Et voilà.
8: Elle habite dans les Yvelines.
7: Oui, elle habite à Triel.
9: Ah oui, au bord de la Seine.
7: Elle habite au bord de la Seine dans une très jolie maison. Alors, tu es retraitée, tu vis avec Hassan, tu as deux filles. Comment s'appellent tes filles?
9: Leïla et Alizé.
7: Leïla et Alizé. Avant d'être à la retraite, tu étais enseignante en primaire.
9: Oui, c'est ça.
7: Alors, c'était bien?
9: Bah, au début, oui, très bien. Moi, j'adorais mon métier. C'est vrai que Bon, ça s'est quelque peu dégradé un petit peu. Enfin, on va pas.
10: Oh non, tu crois ? Bon, on va pas plomber l'ambiance, mais on est tous d'accord. Alors, petite.
9: Mais j'adore. Moi, j'ai beaucoup aimé ce que j'ai fait. C'était parfait.
10: Ah ben, c'était parfait. Parce que petite, tu voulais quand même être danseuse ou patineuse artistique, hein, rien à voir.
9: Ah oui, rien à voir. Ah voilà. Oh, bah écoute, voilà. Ah, je fais un peu maintenant. En partie, pas le patinage, mais le reste.
10: Eh ben voilà, on en parlera tout à l'heure. Tu vas marquer tout de suite le premier point avec une question et tiens, une petite illustration. Tout le monde. Alors, Armando Obispo, qui est joueur de l'équipe de Curaçao de football, eh bien, il paraît que c'est le fils de Pascal Obispo. Est-ce que c'est vrai ou faux ? Top chrono, 5 secondes.
9: Je pense pas, vraiment pas. Ou alors, ça m'a échappé.
10: Je m'assure que c'est totalement faux. Ils ont le même nom, mais ils n'ont pas du tout un lien de parenté. Le fils de Pascal, il s'appelle Sean. Voilà, premier point pour ça.
8: Et c'est l'occasion de féliciter l'équipe de France hier. Hein. 3h48 de match quand même, et une belle victoire. 3-0 face à l'Irak.
10: Je savais pas qu'on passait le podcast du PSG.
8: Exactement. Et c'est l'occasion de rappeler que tous les matchs sont à suivre sur ici et ici.fr. Pour ceux qui aiment le foot, c'est important. Guillaume est avec nous. Tu aimes le foot, Guillaume, ou pas du tout?
11: Ah mais moi j'adore, et puis allez les bleus hein.
8: Bah bien sûr. Donc là c'est les 16e là, t'as vu, en plus Mbappé est doublé impeccable, on est bien.
11: Bah voilà, c'est bien, il est deuxième meilleur buteur de l'histoire de la Coupe du Monde, franchement c'est top.
8: Au niveau
10: c'est
8: de Ronaldo.
10: Le meilleur.
8: Ouais, au niveau de Ronaldo, mais c'est Messi hein, qui est, enfin voilà, là c'est pas
11: encore. Ah, c'est Messi qui est en tête, mais sais, c'était Mbappé et puis Klose aussi qui était bien placé, donc voilà.
8: Cette nouvelle émission foot à midi, c'est formidable.
10: Moi j'adore.
8: Bah ouais mon Guillaume, et t'as regardé, parce qu'effectivement ils ont arrêté le match parce qu'il y a des grosses pluies, tout, ça a duré 3h48, donc jusqu'à 3h du mat. T'as regardé en entier ou pas?
11: Ah, pas du tout, non. Au bout d'un moment, la fatigue l'a emporté avec la chaleur, c'est pas possible.
8: Je comprends. Tu habites à Reims, dans la Marne, t'as des petits coins de fraîcheur un petit peu, toi, sur le bord de Marne? Bah oui.
11: Moi, un petit peu. Alors, nous, on n'a pas la Marne hein, qui passe à Reims. Nous, c'est la Vesle et c'est le canal qui passe à Reims. Mais effectivement, on a les berges de Reims. On a la coulée verte qui peut nous permettre de respirer un peu. On a les hautes promenades aussi sur Reims qui ont des jets d'eau. Voilà, on a mis les jets d'eau en route. Nous, dans les quartiers, c'est pareil. On a des petits points de jets d'eau aussi. C'est très, très bien. Et puis évidemment après bah voilà, on a beaucoup de verdure aussi, donc ce qui peut nous permettre de respirer.
8: Oui, comme il parle bien, il cherche un boulot dans le téléconseil. Franchement, t'as toutes les qualités, mon Guillaume, pour ça.
11: C'est gentil.
8: C'est vrai. si t'as de l'expérience d'ailleurs dans ce secteur, je sollicite les patrons, ou si vous connaissez quelqu'un qui cherche dans le téléconseil, 0810 055 056, on pourra donner le numéro de portable de Guillaume avec plaisir. Guillaume qui vit.
11: C'est gentil.
8: Avec Jennifer.
11: Oui.
8: Combien de temps avec Jennifer?
11: Ça va faire 10 ans cette année.
8: Ah, c'est bien ça. 10 ans, c'est un beau chiffre. Oui. Hein. Ouais, c'est bien.
11: Oui. Oui. Mais il y a une petite particularité. Bon, je peux la raconter, c'est pas gênant. C'est que, en fait, on n'est pas mariés, mais on a le même nom de famille.
8: Non. C'est drôle ça.
11: Si. Madame a son nom de famille, elle c'est G G U A Y et moi c'est sans le U.
8: Ah oui, il y a quand même petite différence. Non mais c'est drôle.
11: Une petite différence, mais la prononciation est la même.
8: Ah oui, phonétiquement, si vous mariez, ça change strictement rien. Ok, c'est drôle ça.
11: Exactement.
8: Et si tu prends le nom de ta femme, ça fait Gégé du coup. Gégé. Non mais c'est drôle ça.
11: C'est ça. Et comme on a des enfants, mon père m'a suggéré ne jamais faire de nom de famille composé.
10: D'accord. Ah oui, non.
8: Noé, 3 ans, et il y a Ezio, c'est ça. Et,
11: voilà, exactement.
8: Et qui est le. Ezio et Noé, c'est ça. Et c'est un lapin. Non, Peanut, c'est le lapin, pardon, c'est pas un enfant. C'est,
11: voilà.
8: C'est encore
11: voilà.
10: Qui appelle son enfant Peanut? Personne.
8: Ça, on sait jamais. Guillaume, nous jouons tout de suite avec un point, c'est parti. Bonne chance. Un extrait d'Angèle. Elle adore la Belgique.
10: Moi, là, pour moi, la vie est belge. Hein. Les Belges sont
8: tu le dis souvent, ça.
10: Les êtres les plus formidables.
8: Eh bien, nous allons à Bruxelles. À Bruxelles, en 2025, Guillaume, les tours en calèche à cheval ont été l'attraction la plus fréquentée de la capitale. Les tours en calèche à cheval, c'est l'année dernière. Est-ce que c'est vrai ou faux, selon toi, top chrono?
11: Moi, je dirais bien vrai.
8: Tu dirais vrai?
11: Oui.
8: C'est pas du tout vrai, tu sais pourquoi? Parce que les promenades en calèche tirées par des chevaux en centre-ville, c'est totalement et officiellement interdit au nom du bien-être animal depuis 2022 en Belgique. Ce qui fait que ça peut pas être une attraction sur place.
7: Voilà, eh oui, je te dis que la vie est belge. Stella 1, Guillaume pas de points. Et là tout de suite, le dernier jour du disco. Vous écoutez ici, on va danser le disco avec Juliette Armanet. Ah, c'est magnifique, on adore. À tout de suite mes petits chéris.

0: Et il y a une ambiance dans ce studio, en régie, partout, grâce à Juliette Armanet. C'est vrai. Dernier jour du disco sur ici, Valérie.
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0: Allez, d'accord.
2: Ah oui. 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
0: Ah, Valérie, le disco, ça là.
1: Voilà. Non, mais ça va, on va pas. Je sens que t'es d'une humeur à faire de la vanne de.
0: Mais j'ai une bonne humeur. Pourquoi vous en profitez pas?
1: Du caca buccina, de la vanne. Depuis que t'es arrivé, tu ne fais que
0: humeur.
1: Des vannes. Oui, bah ça, on a compris. Tu veux qu'on en parle avec Céline, la réalisatrice? Alors, Stella, t'as un point, Guillaume. Bon, bah, on en reparlera tout à l'heure. On en parlait avec toi, Stella. Tu as voulu être danseuse ou patineuse quand t'étais petite, mais t'as fait beaucoup de danse.
3: Oui, c'est vrai, oui.
1: Et tu continues, pareil que tu fais 2 heures de salsa par semaine.
3: Ouais, salsa, bachata, super.
1: Alors, la salsa?
3: J'adore. Alors, c'est des danses en fait très conviviales, qui sont de plus en plus populaires, parce que moi, quand j'étais un peu plus jeune, c'était des trucs de mémé.
1: Ah bah oui, ça c'est. Mais oui, mais entre-temps, il y a eu Danse avec les Stars, donc voilà, tout le monde s'est
3: voilà.
1: mis.
3: Et en fait, il y a toujours une ambiance très, très conviviale. Voilà, moi j'aime beaucoup.
1: Et
3: c'est vraiment des super moments, voilà.
1: Et t'as appris à danser avec Hassan pour pouvoir répéter à la maison? Il danse la salsa, Hassan?
3: Ah bah, non, parce qu'il fait d'autres choses. Il est plus sur autre chose, non, il n'est pas danse, lui.
1: Ah, bah
3: on fait du sport chacun, mais on n'est pas sur le même truc, mais c'est pas grave.
1: Oui, non, c'est pas grave.
3: On se retrouve dans les fêtes.
1: Alors, tu adores bricoler, hein, tu répares des objets avec tout et n'importe quoi. Tes filles t'appellent MacGyver?
3: Ah oui, c'est arrivé, ça y est, moi maintenant, mais oui, bah bon, j'aime bien. Quand il y a un truc qui marche pas, je trouve toujours un bout d'élastique, un bout de ficelle, un bout de machin, et puis ça repart.
0: C'est normal.
1: D'accord.
0: Il fait un frigo avec une allumette, MacGyver. Il est comme ça, MacGyver.
1: Non, bah MacGyver, bah
0: non,
1: oui.
0: Ah
1: bah
0: il vous fait tout.
3: Elle regardait beaucoup MacGyver, donc voilà.
1: Elle
3: les a inspirés.
0: Fabrique une télé avec un chewing-gum. Il est fort, les gars. Je vous jure.
1: Tu sais que c'est pas drôle, toutes les vannes que tu sors.
0: C'est des blagues de fin de saison, je vous l'ai dit.
3: Voilà.
1: Est-ce que... Alors, si jamais tu coupes encore la parole à ma candidate pour raconter des trucs aussi nazes,
0: voilà.
1: Tu sais comment ça va se passer? Je peux te jeter la gourde fraîche dans
0: elle
1: la tronche.
0: Elle est dangereuse.
1: Non, mais s'il te plaît, coupe la parole à tous mes candidats pour faire ces vannes à deux balles.
0: C'est
1: là.
0: Peut-être
1: Allez.
0: Une façon de vous déstabiliser.
1: Mais rien me déstabilise, mon pauvre chat.
0: Ou vos candidats.
1: Mais non, tu t'humilies tout seul. Bon, mon chat.
3: Impossible.
1: Mais oui, Stella, c'est une warrior. Alors, Stella, tu vas marquer ton deuxième point tout de suite pour prouver à cette personne que, voilà. Tiens, je te mets un petit extrait. Pendant que j'écoute la SketchUp, je me dis, Céline, trouve-nous Georges Alain qui chante ça avec une voix de crécelle. Pendant que je pose la question, écoute bien ça, Stella. À l'origine, le ketchup était fait à base de poisson. Est-ce que c'est vrai ou faux? Top chrono, 5 secondes.
3: De poisson?
1: Ouais, poisson comme le poisson.
3: Non, je dirais non.
1: Ben c'est vrai. À l'origine, le ketchup, c'était une sauce chinoise à base de poisson fermenté. Et au XVIIIe siècle, les Britanniques l'ont adapté avec des champignons, des noix, des anchois. La tomate, elle est apparue, mais vraiment très très tard aux États-Unis. Donc oui, mais pas de point, mais tu as toujours ton point d'avant.
0: Guillaume, qui est avec nous à Reims, qui vit avec Jennifer depuis 10 ans, il porte quasiment le même nom avec sa femme, très drôle. Alors, puisqu'on parlait de nom, Guillaume, qui est fan de foot, bon, logiquement, c'est du Guigui pour les intimes, mais alors, t'as un petit surnom qui m'a fait rigoler.
4: Ah, ben ça dépend, voilà, géant vert, exactement.
0: Mais d'où? Pourquoi on t'appelle le géant vert? Pourquoi?
1: Parce qu'il bouffe du maïs?
4: Parce que, en fait, c'est énorme, ça vient de ma taille, en fait, parce que moi, je fais 1m97, donc quasi 2 mètres.
0: Ah ouais. Ah ouais.
4: Et en fait, c'est un copain, voilà, qui fait des animations musicales, qui est animateur, et qui me dit, depuis qu'il m'a vu la première fois, il a toujours tendance à m'appeler géant vert.
0: Ok.
4: Mais bon. Toujours par rapport à la pub, évidemment, pour le célèbre.
0: Bah oui. Oh, on vient de l'écouter.
4: Voilà.
0: Bon, ça t'est resté. Bon, géant vert, on le salue, il s'appelle Emmerich, hein, ton ami.
4: C'est ça, exactement.
0: Bon, alors dis-moi, tu as été équipier dans un fast-food. C'était sympa, ça, ou pas?
4: Oui, c'est sympa à faire. Après, bon, c'est compliqué. C'est du turnover. C'est beaucoup de.
0: Ouais.
4: C'est beaucoup de préparation. Voilà, ils sont au degré près. Moi, je faisais la cuisson de la viande à ce moment-là dans ce qu'on appelle dans un appareil qu'on appelle le broiler.
0: Ouais.
4: Et du coup, donc c'était pour une célèbre marque. Je ne citerai pas le nom.
0: Qui commence par un M, qui finit par voilà.
4: Et du coup, en fait, la cuisson de la viande, c'est un peu le même principe qu'un barbecue. Donc après, quand ils le sortent, quand on sort la viande du broiler, à chaque fois, il y a toujours les managers qui arrivent derrière, qui prennent le thermomètre, qui mesurent le degré de la viande.
0: D'accord.
4: Si le degré de la viande est trop élevé ou trop froid, la viande forcément part directement à la poubelle.
0: D'accord. Eh ben écoute, on le saura maintenant qu'on va dans cette célèbre enseigne. On réfléchira à tout ça.
1: Alors on parle qui va dans cette célèbre enseigne.
0: Bah tout le monde.
1: Ah bon.
0: Bah si. Alors puisqu'on parle de bonnes choses, tu adores cuisiner. Tu fais d'ailleurs de la pâtisserie avec tes enfants. Tu fais quoi?
4: C'est ça. Bah là dernièrement par exemple, j'ai fait un tiramisu aux abricots. Donc bien, très sympa à faire, c'est très simple à faire.
0: Ok.
4: Quand c'est par exemple, bon, je vous donne la recette. Voilà, il y a pas de secret de famille, hein, si je puis dire, il y a pas de secret d'état. En fait, vous prenez des biscuits cuillères que vous trempez dans du lait, mais très rapidement et que vous étalez au fond.
0: Ok.
4: Vous réduisez vos abricots en compoté d'abricots avec, du coup, vous mettez vos abricots dans une casserole avec 40 grammes à peu près de sucre. Donc réduire en compoté.
0: Ouais.
4: Bien la faire refroidir par contre la compotée, parce qu'après derrière vous allez mettre du mascarpone.
0: D'accord.
4: Et vous allez monter votre crème fouettée en chantilly. Alors pourquoi bien refroidir les abricots? Parce que
0: très rapidement.
4: Si les abricots malheureusement sont très chauds, okay, la chantilly risque de retomber. Donc après vous mettez les couches évidemment pour faire le fameux tiramisu.
0: Et voilà, très bon tiramisu. Bien sûr, merci Guillaume pour cette bonne recette qui nous vient de chez toi. Bravo, tes enfants peuvent être fiers de toi. Voici ta question, elle vaut un point. Aux États-Unis, un Américain a tenté de traverser un lac avec son Tesla Cybertruck et a fini au fond de l'eau. Vrai ou faux? Top chrono, 5 secondes.
4: Non, je pense que c'est faux.
0: Un Américain aurait tenté de traverser un lac avec son Tesla Cybertruck. Eh ben, c'est vrai. Si, c'était vrai. Un conducteur a volontairement engagé son Tesla dans un lac pour tester le mode Wade, qui est censé franchir des zones peu profondes. Eh ben, mauvais calcul, le véhicule a pris l'eau, il a dû être repêché. Ah, bon, oui. Pas drôle, le truc. Hein.
1: Allez, Stella 1, Guillaume, pas de points. Et là, tout de suite, on part avec ABBA. Ah, back to the 80s. Fernando. Allez, et puis quand on reviendra, Céline nous a trouvé Georges Alain qui chante la SketchUp.
0: Ah, on a hâte.
1: Ça, c'est un bon moment. À tout de suite, mes petits chéris.

0: Bah c'est le groupe mythique, hein. Abba, Fernando, 12h26, belle journée, vous écoutez ici.
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1: Ici, nous sommes avec Stella qui joue avec ici Paris-Île-de-France contre Guillaume qui joue avec ici Champagne-Ardennes. Stella, 1 point. On va pas s'emballer non plus, c'est pas dingui dingo,
0: non, c'est
1: hein,
0: pas
1: chérie.
0: Ouf. Pas dingue non plus.
1: Tu as marqué, tu vas, bon, t'adores chanter, tu aimes la musique,
3: oui.
1: Tu fais partie d'un chœur de gospel.
3: Oui.
1: Ça fait 20 ans que tu
3: chantes. Oh, happy day. Oui, c'est vrai.
1: Alors, t'as même fait des concerts, allez, Nîmes, Calais, tu fais des mariages, tout ça.
3: Exact.
1: Bon, mais
3: ouais, oui.
1: Eh oui.
3: Et je chante aussi du pop rock, du Adele, enfin voilà, je fais plein de choses.
1: Eh ben bah voilà, bah c'est bien ça. Donc ça veut dire que tu connais un petit peu les chansons, quoi.
3: J'espère, oui. Alors pas tout, hein, mais oui.
1: Non, on va pas dire j'espère. Tu sais qu'avec moi, c'est la team winner, c'est Damido Land.
3: Oui,
1: ici,
3: hein. Allez, c'est parti.
1: Alors, je t'explique.
3: Je croise les doigts.
1: Mais bien sûr, croise tout ce que t'as. Alors, les deux mots manquants, c'est-à-dire que tu vas voir la chanson, paf, elle se déroule, et à deux endroits, elle va s'arrêter, tu vas entendre poète, et tu devras me donner les deux mots. Là, on écoute. Une... Voilà, il y en a deux à trouver, chérie. Hein. Attention, écoute bien, c'est une chanson de Serge Gainsbourg. Et...

0: 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Elisa, oh, saute-moi au cou.
1: Je la connais.
0: Et bah vas-y, c'est quoi, Elisa, Elisa, des poux.
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1: me rappelle plus la suite.
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1: Ah oui, c'est ça.
0: Elisa. Eh oui, bravo.
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0: Dans
1: la jungle, de voilà. 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
0: Ça fait voilà, trois bon. Pour toi, bravo.
2: Guillaume, est-ce que tu...
1: Ah, deux points, ouais.
2: Ouais. Guillaume qui n'a pas de points, Guillaume qui n'a pas de points. Faut que je la dise combien de fois cette phrase, Guillaume?
0: Et voilà, c'est reparti pour le management toxique.
2: C'est mon coaching, et c'est mon voilà. Coaching à moi.
0: On voit qu'est-ce que bon. Ça donne. Hein.
2: Dis-moi, mon Guillaume, est-ce que tu les avais, les deux mots, là, sur Serge Gainsbourg?
3: Oui. Ah, oui, oui.
2: Peut-être encourageant pour nous. Cela dit, tu vas pas tomber sur ce titre-là. Donc, on va voir. Guillaume, qui est très sympathique, qui, depuis tout à l'heure, vous a dit qu'il cherchait un emploi dans le téléconseil. N'hésitez pas à nous joindre à la radio, hein, si vous voulez lui donner un coup de main. Qui fait des belles pâtisseries avec ses mots, mais qui est fan de Dragon Ball Z.
3: Eh oui.
2: Eh ouais, t'as 40 ans, t'es génération Club d'eau à fond, toi.
3: Club c'est ça, exactement.
2: Bah attends,
3: exactement.
2: J'ai la carte d'anniversaire.
3: Qui n'a pas connu Club Dorothée, bah,
2: évidemment, mais j'avais ma carte d'anniversaire. Tu l'avais, mais ta carte
0: bien,
2: de membre,
0: bien,
2: ou pas,
3: Guillaume? Alors, j'avais pas ma carte de membre à ce moment-là, mais par contre, j'ai pu l'avoir parce qu'ils avaient ressorti tout un album collector de génération Club Dorothée, où ils avaient refait exprès la carte de membre, vraiment la vraie carte
2: et
3: de membre du Club Dorothée.
2: Et la collector, je suis d'accord. T'as des objets, voilà. T'as des tasses, des verres, des maillots,
0: et
2: des
0: jeux. Un quiz musical à trouver.
2: Tout ce qu'il a sur Dragon Ball Z. Vous savez, on n'est pas pressé parce qu'on sait qu'on a les bonnes réponses. Ça va être rapide.
0: Oui, oui, bien
2: sûr.
0: Non,
2: attends, ça va
0: être
2: rapide.
0: Vas-y.
2: Voici Gigi Lamoroso. C'est Dalida. La chanson s'arrête à deux reprises. J'ai envie de dire bon courage à ton rire, j'ai un peu peur. On y va.

0: Alors, arrive à Gigi l'amoroso, croqueur d'amour, l'œil de velours, comme une. Est-ce que tu as une petite idée? On peut lancer le chrono.
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0: Comme une caresse. Gigi l'amoroso, toujours vainqueur, parfois sans.
1: Sans peur.
0: Sans peur. Mmh. Donc caresse et peur. Vérifions. Oui. C'est très bien, bravo.
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3: Mais sans cœur.
0: Sans cœur.
3: Et bien, ça te fait quand même un point, Guillaume. Stella, tu en as trois. Guillaume, il en a un. C'est parfait. Et là, tout de suite, c'est la réclame, mais pas que. C'est l'actualité dans toutes vos régions grâce aux 44 locales de votre radio ici. À tout de suite, mes petits canards.
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3: 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Jingle, reprise des... Hein ? Allez. Alors, Stella à 3, Guillaume à 1. Stella qui joue avec nous depuis ici Paris-Île-de-France, qui habite à Triel, qui adore bricoler, MacGyver. Mais alors, il paraît que c'est plutôt ton mari qui cuisine que toi.
8: Oui.
3: Toi, tu fais quoi, par exemple?
8: Tu cuisines tellement bien. Moi, je fais de la purée. J'ai quand même 2 spécialités.
3: Ah, t'as des spécialités? C'est bien, t'as quoi?
8: Non, spécialité basique, purée et crêpes. Mais c'est vraiment le top, quoi.
3: C'est bien, la crêpe. Les crêpes, donc, c'est dur,
8: Ah ouais, moi, c'est les crêpes fines, Suzette, nickel. Déteste les pancakes en crêpes.
3: Attends, c'est bien, dis donc. C'est dur à faire les crêpes. Je suis pas d'accord avec toi, c'est très dur. Alors,
8: mais tout le reste, je sais pas.
3: Ah oui, d'accord. Donc, c'est vraiment Hassan qui cuisine.
8: Oui. Il adore ça, donc.
3: Mais qu'est-ce qu'il fait de le mieux comme plat?
8: Oh là là, il invente des trucs. Il regarde beaucoup un cuisinier qui s'appelle Jamie Oliver, un cuisinier anglais.
3: Ouais.
8: Et il s'en inspire, il crée des trucs, toutes sortes de... Il présente aussi très bien. En fait, c'était il aimait bien la cuisine, il a toujours aimé, donc quel exemple. Qu'est-ce qu'il nous avait fait? Des coquilles Saint-Jacques avec une sauce au boudin noir. Non mais ça paraît fou, mais c'était délicieux.
3: Dis donc, t'as la chance d'avoir un mari qui cuisine.
8: Des trucs un peu... Et raffiné, on va dire. Voilà. Si ça n'a pas l'air comme ça.
3: Oui, ça n'a pas l'air comme ça, mais si c'est bon, c'est bien, tant mieux.
8: Oui, avec de la menthe grillée à la poêle. Enfin, voilà, des trucs très anglais, quoi.
3: Ah, d'accord. Ok. Écoute. Bon, alors, écoute-moi bien. Là, c'est la question à choix multiples. Je te pose la question, je te propose des réponses, et évidemment, tu auras 10 secondes pour me donner ton choix. Alors, tiens, je te mets une ambiance. On va va parler de notre Zizou national. Alors, aujourd'hui, mardi 23 juin, c'est l'anniversaire de Zizou. Mais alors, quel âge il a, Zizou? Écoute bien les propositions d'âge. Écoute, ne crie pas, écoute. Alors, Zizou, il a 52 ans, 53 ans, 54 ans. Bon, bah, il aura évidemment toujours 20 ans. Mmh. Voilà, alors, top chrono, oui. 10 secondes. Quel âge il a, notre Zizou? 52, 53, 54, 20 ans.
8: 20 ans, combien t'as dit?
3: Non, 54.
8: Ouais, 54, allez.
3: Oui, bonne réponse. Il est né le 23 juin 72 à Marseille. Notre petit Zizou, champion du monde 98. C'est notre préféré de tous les footballeurs. Bon, allez, 6 points pour toi.
0: Guillaume, on n'a que un point. On est un petit peu à la traîne, là, Guillaume.
1: Un peu à la traîne. Ouais.
0: Comment tu analyses ce parcours depuis midi?
1: Chaotique. Je pourrais pas dire d'autre chose.
0: Ouais, oui, je suis assez d'accord.
3: Bah oui, c'est un problème. C'est comme l'équipe de France, c'est un problème de coaching, quoi.
0: Mais
3: tu
0: pas
3: vois.
0: Pas du tout. C'est à la fin qu'on paye les musiciens du bal. Vous allez le voir.
3: Non, c'est à la fin du bal qu'on paye les musiciens.
0: Il faut jamais dire Fontaine.
3: Oui, c'est ça.
0: Hein, allez. De la peau de l'ours.
3: Oui.
0: Alors comme ça, t'as déjà fait de la figuration pour Canal Plus. T'as fait quoi?
1: Ah oui, c'était pour un film sur Canal+, bon, il y a des années de ça. On m'avait donné un rôle de figurant. Donc au début, je devais être un client simple, et puis au final, j'ai terminé en tant que videur de la discothèque qui devait saluer le héros. Bon, après c'était des acteurs pas connus du tout du grand public. C'était vraiment une création originale Canal.
0: Ouais, mais voilà, c'est une belle expérience pour toi de tourner dans un film pour Canal. Bon, de toute façon, t'aimes bien ça parce que t'as participé aussi à N'oubliez pas les paroles, il me semble. Hein,
1: exactement.
0: On t'a vu dans le public. Mais candidat, t'as été candidat aussi, N'oubliez pas les paroles.
1: Oui. Ah oui, les deux. J'ai fait public et candidat.
0: Ah ouais, donc t'es un chanteur de karaoké, toi.
1: Exactement.
0: Ah, t'as insisté parce que t'as passé le casting combien de fois?
1: Oh, j'ai insisté 8 fois.
0: Ah ouais.
1: J'ai passé 8 fois le casting. Oui, c'était très compliqué parce que bon, ils savent ce qu'ils veulent. Voilà. Après, bon, il y a le casting de la vidéo qui était quand même plus dur à la fin. Enfin, l'étape de la vidéo où faut être vraiment souriant du début à la fin, malgré la fatigue, il faut quand même avoir la patate.
0: D'accord.
1: Et du coup, j'ai été sélectionné au bout de la 8e fois. On me dit, bah tiens, c'est bon, tu vas pouvoir faire l'émission. Je fais l'émission et je perds contre la maestro. Donc.
0: Bon, mais on t'a vu à la télé quand même.
1: Ça fait quand même une belle expérience.
0: Bah, bien sûr. C'était génial. Évidemment. Bon, t'as un petit côté maniaque, un petit côté monk. Tu vérifies que tout soit fermé, tout le temps.
1: C'est ça. Tout le temps.
0: Ah ouais.
1: Mais tout le temps, je vais être là, je vais fermer, je vais le faire machinalement. Je vais fermer, je vais revenir 2 minutes après, je vais dire, bah mince, c'est ce que j'ai fermé la voiture.
0: Ok.
1: Par exemple.
3: Ah ouais.
0: D'accord.
1: Des choses comme ça.
0: Même pendant l'émission, là. La porte d'entrée, elle est ouverte, t'y vas.
1: Ah, mais même pendant l'émission, je vérifie tout le temps.
0: Et pourquoi?
3: Bah, ça, tu peux pas l'expliquer.
1: C'est un toc. Avec des enfants, c'est pas évident non plus parce que bon, ils font les 400 coups aussi. Donc, du coup, ça se peut des fois qu'ils ouvrent la porte et qu'ils sauvent dans le couloir pour crier dans le couloir ou des choses comme ça. Enfin,
0: je comprends.
1: Voilà.
0: Guillaume, tu vérifieras bien que la porte de l'avion est fermée le jour où tu le prendras car tu n'as jamais pris l'avion de ta vie.
1: Mais du tout. Et tu en rêves de prendre l'avion.
0: Ah, je sais, tu voudras aller en Nouvelle-Calédonie par exemple.
1: Bah oui. Et oui, c'est la terre de mes origines,
0: de
1: mon grand-père maternel.
0: Ah,
1: donc je voudrais bien découvrir un petit peu ce coin paradisiaque.
0: Ah oui, bah tu vas être servi si t'as jamais pris l'avion. C'est 24 heures de vol au moins. Hein, nous met à la Nouvelle-Calédonie, c'est très loin.
1: Oui, c'est pas grave. Mais quand on aime, on ne compte pas.
0: Bien sûr. Voici ta question. C'est une question qui est là, ça compte, qui vaut 3 points. Petit extrait de Rose. Le mois de juin. Pourquoi le mois de juin s'appelle-t-il ainsi? Pourquoi il s'appelle ainsi le mois de juin? En hommage à Lucius Junius Brutus, qui est le fondateur de la République romaine. Ou en référence à la déesse Junon. Ou alors parce qu'il marque la jeunesse de l'été. Ou bien parce que la présidente d'Amido, du Damidoland, en a décidé ainsi. Top chrono, 10 secondes. En hommage au fondateur...
1: Je pencherai pour la déesse Junon, en fait.
0: Tu penches pour la déesse Junon? Le mois de juin s'appellera ainsi. Eh ben ça y est, tu les as, tes 3 points. C'est en référence à Junon, déesse romaine du mariage. Dans l'Antiquité, elle était considérée comme la protectrice des époux. Ce qui explique pourquoi juin reste l'un des mois favoris pour célébrer les mariages.
3: Eh ben c'est super, ça fait 4 pour Guillaume, 6 pour Stella. Et là, tout de suite, un petit peu d'air marin sur toutes les plages du monde. Mmh. On y va avec notre magnifique Jean-Louis Aubert, les plages. Vous écoutez ici, on vous aime. À tout de suite.

0: plongeons ce petit plouf.
1: Ah, Jean-Louis Aubert, les plages. Sur ici, ça rafraîchit, ça fait du bien à tout le monde.
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4: Je rappelle que nous sommes au taquet avec Stella, qui joue avec ici Paris-Île-de-France, qui est en tête avec 6 points, qui affronte Guillaume, ici Champagne-Ardennes, qui a 4 points. Alors, comme ça, on a un défaut, on est rancunière.
5: Ah, ça peut arriver, c'est rare, mais quand c'est fini, c'est fini.
4: Ouais, mais je comprends, je suis un peu comme
5: mais c'est
4: ça.
5: C'est exceptionnel.
4: Ouais.
5: Oui, c'est vrai.
4: Moi, c'est pas exceptionnel, je peux te le dire. Alors, il paraît que si t'étais un animal, tu serais un cheval. Mais pourquoi un cheval?
5: J'ai toujours aimé ces animaux-là, j'ai jamais eu trop l'occasion. Si, j'ai fait un peu de balade, mais bon, j'y connais rien, mais j'en ai pas du tout peur et j'aime beaucoup les balades. Voilà, encore un truc que j'aurais aimé faire, il me faut 3 vies, moi, en fait.
4: Bah oui. Mais t'es déjà montée sur des chevaux?
5: Oui, j'adore. Notamment en Ardèche où c'était un peu sur des rochers, un peu, voilà, c'était rigolo.
4: Bah oui, c'est sympa le cheval.
5: C'était une nana un peu cool qui nous avait emmené sur des endroits un peu, tu vois, où il descend le cheval, mais il sait où il met ses pieds quand même, hein, heureusement.
4: Ah bah oui, je te confirme. Sinon, tu serais un peu mal. Alors, ouais. Tu as une pierre porte-bonheur. Tu as une pierre, c'est une labradorite.
5: Oui.
4: Et tu l'as toujours sur toi?
5: Bah, plus ou moins, oui. Oui, oui.
4: Ah oui. D'accord. Parce que
5: quand je ne parle pas tout le temps, des fois je change, mais c'est une pierre que j'aime beaucoup. Elle est jolie déjà, et puis ça protège de tout, donc c'est très bien.
4: C'est très beau la labradorite, c'est très joli.
5: Oui, c'est une très belle pierre.
4: Alors toi, si tu devais déjeuner avec une célébrité, tu déjeunerais avec lui?
5: Oui.
4: Parce que il paraît que quand tu étais enseignante, tu as même fait un spectacle de danse sur cette chanson, Je marche seule.
5: J'en ai aucune trace, c'est bien dommage. J'avais bien aimé, c'était sur cette chanson-là. Oui. On avait fait une chorégraphie et c'était sympa et vraiment, c'était vraiment un chouette moment. Ouais.
4: Personne n'a filmé?
5: Mais si, quelqu'un a été chargé de filmer, il n'a pas lancé le truc.
4: Bah non, on n'est pas d'accord. Bon, pour t'encourager à gagner les 5 points de la question cash, chose promise, chose due, je vais te faire écouter un chanteur exceptionnel qui massacre avec brio la SketchUp.

0: Georges Alain, si tu m'écoutes, sache 2002. Que je t'aime. Allez, tout de suite, une petite BO de ça. Allez, vas-y, la Ferrari rouge de Magnum. Alors, dans cette série Magnum, absolument magnifique, tu te rappelles qu'il y avait Magnum, mais il avait aussi un majordome qui lui prenait bien la tête tout le temps. Comment il s'appelait ce majordome dans la série Magnum? Avec les chiens, Zeus et Apollon, top chrono, 10 secondes. Comment il s'appelle le majordome?
1: Il a la moustache.
0: Non, c'est Magnum qui a la moustache. Oui, enfin bon, il a une moustache, mais il a surtout deux chiens. Zeus et Apollon.
2: Zeus, Apollon...
0: Et il s'appelait Higgins.
1: Ah oui, Higgins.
2: Ah oui,
0: Higgins.
2: Ah oui,
0: Higgins, ah oui, avec son petit costard colonial. Ouais. Bon, pas de points, tu restes en tête avec 6.
1: Tu connaissais Higgins, Magnum? Bah oui, c'est ta génération quand même, Guillaume.
3: Oui, bon, après, je me souviens, j'ai connu Magnum, mais bon, je me souvenais plus du tout, pareil, du nom du majordome.
1: Ouais,
3: Zeus, Apollon, il n'y a pas de souci pour les chiens, mais...
1: Ah oui, tu te souviens des chiens.
0: Bah, Zeus, Apollon, ouais, il vrai, leur parlait toujours comme ça.
1: Si on parlait des petits porte-bonheur, toi, t'as une médaille de judo de ton fils qui te porte bonheur.
3: Ben oui.
1: Ah ouais?
3: Ben oui, c'était sa première médaille de judo et j'étais tellement fier que du coup je l'ai mis en porte-bonheur.
1: Oh, ah, trop bah, mignon, en porte-clés.
3: Tu l'as accroché sur mon porte-clés de voiture, ouais. Bah, c'est très bien.
1: Bon, donc elle est pas très loin de toi, du coup. Là.
3: Enfin, voilà, c'est ça.
1: Ok.
3: Ah, mais je l'ai toujours au plus près du cœur.
1: Oh, c'est beau ça. Et bon, oui, alors. Les clés de voiture, la voiture. Est-ce que la porte de la voiture est fermée?
3: Oui, j'ai revérifié, c'est bon.
1: Parce que voilà, il est maniaque des... Non, il a le petit toc des portes. Alors, si tu déjeunais avec quelqu'un, il est 12h47, toi, t'aimerais déjeuner avec un animateur de télé. De qui s'agit-il?
3: Ah, je vous laisse deviner, tiens.
1: Allez, donne-moi des indices.
3: Non, moi, le comment? Déjà, celui que j'aimerais bien, c'est Cyril Ferraud.
1: Bah oui, enfin, voilà.
3: Mais oui, parce que Cyril Ferraud, voilà, Fort Boyard, évidemment.
1: Eh ouais, c'est lui qui prend les rênes de Fort Boyard, je crois, le 2 juillet.
0: Cyril Bogos.
1: Cyril Bogos.
3: Le 4 juillet, exactement.
1: Le 4 juillet. Mais alors pourquoi Cyril? Ouais. Qu'est-ce qui te plaît chez ce garçon au point de vouloir déjeuner?
3: Mais j'aime bien parce que déjà, bon, on a le même âge, hein, il a 40 ans aussi, Cyril
1: Ferraud. D'accord.
3: Enfin, 41 maintenant, parce que lui, il est du mois de mars, si je me trompe pas.
1: Ah oui, non, tu maîtrises quand même.
3: Voilà, donc voilà. Et puis non, même j'aime bien sa sympathie, sa bonne humeur, j'aime bien sa façon d'animer.
1: Bon.
3: Toujours joyeux, très sympa avec les gens. Mmh. J'ai toujours eu des bons retours sur Cyril Ferraud. En attendant, non, il est super sympa. Il est vraiment très très bien.
1: Bah, on va découvrir le 4 juillet, et très attendu dans la présentation. Voilà, Olivier Mine.
3: Exactement. Exactement.
1: A quand même marqué le fort longtemps.
3: Guillaume, ce que ça va donner. J'espère que ça va fonctionner pour eux.
1: Un dernier petit mot. Tu adores Céline Dion et tu as eu la chance de la rencontrer.
3: Oui, exactement.
1: À quelle occasion?
3: Bah, c'était lors d'un tournage d'une ancienne émission qui j'aimerais bien qu'elle revienne aussi un jour, c'est La Méthode Coé.
1: Ouais, c'est sur TF1 ça?
3: C'était sur TF1 effectivement, et du coup j'étais dans le public, je participais au public, on ne savait pas du tout en fait, au moment du départ, on partait en bus avec une agence de voyage.
1: Ouais.
3: Et on ne savait pas du tout qui étaient les invités.
1: Ah ouais,
3: donc énorme. on a payé 20 euros de trajet, moi c'est ce que je dis à chaque fois. Il y en a qui payent des centaines d'euros pour aller la voir en concert,
1: mais
3: de loin, qui la regarde avec les jumelles ou qui la regarde sur les écrans. Moi, j'ai juste payé 20 euros de trajet, je l'avais à 5 mètres devant moi.
1: Sauf que elle chantait pas, c'est pas un concert non plus.
3: Bah, ouais. C'était pas un concert, mais c'était un live, elle nous a fait une chanson live quand même, pour rien que pour nous.
1: Bon, c'est bien, t'as eu une chance extraordinaire de pouvoir la tutoyer du regard.
3: Voilà.
1: Voici ta question cache.
3: Le fait de la voir, c'était bien.
1: La question cache arrive, elle vaut 5 points, je t'emmène en Provence. Et je te demande, comment appelle-t-on une maison paysanne typique provençale? Comment appelle-t-on une maison paysanne typique provençale? Voici 10 secondes pour y réfléchir.
3: Pas une chaumière?
1: La chaumière.
3: Je pense à ça, c'est le premier nom qui m'est venu.
1: Chaumière. Ah, j'aurais plutôt vu ça en Normandie, moi, la chaumière. Non, c'est le fameux mât, le mas, on appelle le mât ou mas provençal. C'est la bâtisse traditionnelle en Provence, espèce de ferme construite en pierre, le mât.
0: Alors, fait 6 pour Stella, 4 pour Guillaume. Le bingo vous départagera. Mais là, tout de suite, on va partir avec une nouveauté. Vous écoutez ici Alex Warren, Fever Dream. A tout de suite, mes petits chéris.

0: Keep a Dream et Alex Warren sur ici. Je voulais faire un peu vite celle-là.
1: Tu l'avais un peu, ouais. Hein? Keep a Dream.
0: Voilà.
1: Allez, tout de suite.
0: C'est pour qu'on se rende pas compte que je suis mauvais comme ça.
1: Ouais, d'accord. Allez, la réclame.
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1: Ici, nous sommes avec Stella, qui a 6 points. Elle joue avec ici, Île-de-France. Contre Guillaume, qui joue avec ici, Champagne-Ardenne, qui a combien?
0: Ah, mon candidat, il a 4, bien sûr.
1: C'est bien. Non, mais oui. Non, parce que comme il plane à 20 000, il regarde en l'air. Je ne sais pas ce qu'il a aujourd'hui. Hein.
0: C'est Zébulon.
1: C'est Zébulon, hein. Bipapoum. Alors, Stella, il paraît que tu as rencontré Hassan dans un cours de karaté. Qu'est-ce que ça veut dire? Il t'a mis une patate? Pourquoi?
4: Non.
1: Bon,
4: j'assistais à un cours de karaté, puis une personne que je connaissais qui en faisait, puis voilà, on s'est connus comme ça.
1: On s'est connus, on s'est reconnus, on s'est perdu de vue, voilà. Ça fait 40 ans que vous êtes ensemble. Alors, un petit truc vachement sympa, il paraît qu'à l'occasion d'un concert hommage à Duke Ellington à la Madeleine,
4: oui,
1: t'as fait partie du chœur qui chantait.
4: Exactement. Ah oui, c'est un beau souvenir, ça. Très beau souvenir. Elle est magnifique, la Madeleine. Ah, ouais. C'est bon.
1: T'as chanté dans l'église avec le grand orchestre. C'était, c'est bien.
4: Ouais, c'était trop bien. Ah oui, c'était vraiment un beau souvenir, une belle expérience.
1: Ouais, alors, quand tu étais petite, tu aimais un chanteur que tu appelais Elvis Presley.
4: Oui.
1: Eh oui, c'était plutôt Elvis Presley. Non, on va se dire que c'était quand même, parce que, en même temps.
4: Ah, j'avais 7 ans, écoutez, franchement.
1: Tu parlais anglais comme.
0: Oui, comme moi.
4: Comme une vache espagnole.
1: Elvis Presley, Elvis Presley, ça se ressemble. Voilà. C'est normal que tu l'aies appelé comme ça. Bon.
0: Moi, je disais Michael Japon de Jackson, c'est vrai?
1: Michael Japon?
0: Mais j'arrivais pas à dire Jackson. Donc, je disais Michael Japon.
1: Michael Japon,
0: je disais, voilà. C'est pas forcément fait pour être drôle, c'est quelque chose de vrai, quoi.
1: Ah oui,
0: voilà.
1: D'accord.
0: Ça remonte en moi des souvenirs difficiles.
1: Ah non, mais de toute façon, lui, t'as vu, il a continué, il sait pas toujours parler très bien.
0: J'avais une question pour Céla, je voulais savoir comment allait la patte patrouille. On lui a pas posé la question. Comment vont les copains? Comment vont Ruben? Comment vont James?
4: Ah oui,
0: la patte
1: patrouille.
0: Okay. Ouais, pour la patte, me la mettre, si vous voulez.
4: Bah oui, écoutez, je suis connue comme ça au moins.
1: Hein. Ah bah voilà, la patte patrouille. Hein. Ok.
0: Voilà. Allez, oui, il n'était pas drôle, ok.
1: Il est content de sa vanne. Ma chérie, pour t'encourager à gagner ce petit bingo, je vais te mettre un morceau d'Adèle que tu adores.

0: Mais voilà, Rolling de Deep. Écoute bien ton bingo. À mon top chrono, tu auras 10 secondes pour me donner un maximum de choses ou d'objets que tu trouves dans un avion. Donc, me dis pas le commandant de bord et les hôtesses de l'air, ça c'est des gens. Moi, je veux les choses ou les objets qu'on peut trouver dans un avion. Allez, top chrono, 10 secondes.
1: Alors, siège, bouteille, aile, escalier, passager...
0: Non, 4. Non, steward, tout ça, c'est des personnes, c'est ce que je t'ai dit au début. Il fallait dire les parachutes, le sac à vomi, le max à oxygène, les couvertures, les oreillers, les toilettes, le train d'atterrissage, le tableau de bord.
1: Il y a des oreillers.

0: Oui. Bon, bah tu as 4. C'est déjà pas mal.
1: Bon, dis donc, Guillaume, ça aurait pas été une question pour toi. Hein. Je rappelle que t'as jamais pris l'avion. Alors peut-être que tu imagines ce qu'il y a dedans.
2: Mais bon, après, ça n'empêche que je connais aussi les objets qu'il y a dans l'avion. Voilà.
0: Bah oui, il a vu des films, il est pas.
1: Oui. Donc t'aurais fait plus, peut-être. Peut-être. On ne sait pas, on ne saura jamais finalement. Bon, Guillaume, tu fais quoi cet après-midi?
2: Ah ben, moi je bouge pas, je reste au frais. C'est très bien.
1: T'as bien raison. Avant de te quitter, je rappelle juste, si on peut te rendre service, que tu cherches un emploi dans le téléconseil, n'hésitez pas encore à en parler autour de vous. Il habite à Reims. Vous pouvez nous joindre au 0810 055 056. On vous mettra en relation. Allez, pour ton plaisir, on te fait écouter Benabar.
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1: Et voilà.
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1: Je te rappelle qu'il a fait N'oubliez pas les paroles, il chante. Et je sais que tu aimes Benabar. Allez, alors, très clairement, tu n'as pas été en tête de toute l'émission, mais tu peux te rattraper si tu fais plus de 4 points. Si tu me donnes 5 bonnes réponses, il l'emporte, on est bien d'accord, il est là vendredi.
0: Absolument.
1: 5 pour l'éternité, 5 pour la gloire.
2: Ça serait bien.
1: Je te demande de me citer un maximum de choses. On est encore une fois sur des objets, s'il te plaît, que l'on trouve non pas dans un avion, mais, ça va te faire plaisir, dans une voiture. Top chrono, 10 secondes.
2: Des clés, un volant, un levier de vitesse, une pédale de frein, qu'est-ce que je peux dire, des aiguilles du compteur, qu'est-ce que je peux dire, des sièges, voilà.
1: Bon, bah ça va suffire, je pense. Hein.
0: Ça va suffire.
1: Eh bah bravo Guillaume, suffisant, félicitations.
0: Bien sûr, il y avait le CRIP, le rétro, les outils, les papiers, le permis, l'assurance, les plaids, mais bon. Écoute, Stella, je suis triste, mais malheureusement, il a marqué plus que toi dans notre bingo.
4: Écoute, chacun...
0: Cette émission est très injuste.
4: Félicitations.
0: Allez, Guillaume, on se retrouve...
2: Je voulais te dire, par contre, quelque chose pour Stella.
0: Voilà,
2: je suis désolé sincèrement pour elle et sans rancune, franchement, sans rancune.
0: Allez, Stella,
4: c'est parfait, j'aurais quand même des petits cadeaux.
0: Oui, t'as les places de cinéma. Ouais. Allez, je vous embrasse tous les deux. Guillaume, à vendredi. Merci à Céline, à la Réal, Kinan, à la technique, Maître Coupez, au savoir, Marian, au standard.
1: Zébulon,
0: à la vanne, on ne sait pas trop de quoi, finalement. Voilà.
1: Allez, on ne sait pas.
0: On remercie Georges Alain pour la SketchUp. Je vous embrasse tous très fort. Prenez soin de vous, faites attention à vous, faites attention aux animaux aussi. Il fait très chaud. Et on met son pied par terre, pieds nus, pour voir. Et vous allez voir comme c'est chaud pour les papates des chiens. Je vous embrasse tous, à demain, mes chéris.
1: Quel scandale, Wendy Bouchard.
5: Ah, j'ai manqué
1: à tous mes devoirs hier. On a oublié de vous souhaiter votre anniversaire. Bon anniversaire, Wendy.
5: Vous êtes adorable. Merci beaucoup. Ça me touche beaucoup.
0: Birthday to you.
5: J'accompagnerai avec plus d'allégresse encore nos auditeurs. Je leur apporter un peu de fraîcheur au cœur de cette canicule. C'est bien sûr ce qui nous réunit encore, notamment jusqu'à 13h30, les amis. Merci
1: à
5: vous.
1: Wendy.
5: Je vous embrasse. Merci.
0: Allez, bonne émission, ma chérie.
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1: Allez, courage, la France. Il faut du courage, Valérie.
0: Courage, la France. Fais attention à toi. Fais attention. Vraiment, je t'aime. À demain.
1: Prenez soin de vous. Merci de nous suivre chaque jour fidèlement. Il est 13h. Wendy Bouchard pour ma France.
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5: Bonjour à tous, merci d'être à l'écoute de Ma France. Au lendemain de la nuit la plus chaude enregistrée depuis 1947, une nouvelle réunion de crise convoquée à Matignon, alors que Sébastien Lecornu déplore la mort de 40 personnes par noyade en 5 jours, en majorité des jeunes. 54 départements sont en vigilance rouge, les températures attendues jusqu'à 43 degrés à l'ombre ont fait un tour de France dans cette édition et vous entendrez une représentante de l'UNSA Éducation sur les politiques attendues avant les épreuves du brevet vendredi. La victoire des Bleus hier, 3-0 face à l'Irak. L'équipe de France qualifiée pour les 16e de finale du Mondial après un match interrompu plus de 2 heures par l'orage, les orages violents à Philadelphie. Journal des sports à suivre, 13h20 avec l'une des voix du foot, ici Bruno Salomon. L'entrée au Panthéon de Marc Bloch, grand historien, résistant, auteur de l'étrange défaite, il fut assassiné par la Gestapo. La France lui rend hommage, la cérémonie solennelle sera ouverte au public dans la soirée. Et puis je vous parle lecture autour de ce partenariat ici avec les éditions Pocket, des livres de Marc Lévy, de Franck Tillier, de Maxime Chattam notamment, pour accompagner votre été, le livre poche comme locomotive de l'édition, l'occasion de faire un point sur ces Français qui lisent toujours. Les jours et les nuits affolent le thermomètre, ces jours et ces nuits qui passent et les vigilances rouges qui s'étendent. On compte ce mardi 54 départements en alerte maximale. Près de 39 millions de Français donc concernés par ces alertes. Avec vous, bonjour Marine Le Génie.
7: Bonjour Annie, bonjour à toutes et
5: tous. On va faire un tour des communes où les températures vont encore battre des records. D'abord, revenons si vous voulez bien sur cette nuit qui reste donc la plus chaude depuis 1947.
7: Et oui, 21 degrés 6 en moyenne, la nuit la plus chaude jamais connue depuis 79 ans. Vous l'avez dit, c'est le début des mesures. Le précédent record remonte au 25 juillet 2019 avec 21 degrés 4. Hier aussi, des records sont tombés 40 degrés 9 à Angers, 42 degrés à Saint-Ange-Charente-Maritime, 43 degrés 3 à Château-Meillon, c'est dans le Cher, et c'était la commune la plus chaude de France hier. Elle est située entre Châteauroux et Montluçon.
5: Impressionnant, ça va continuer.
7: Oui, record pourrait encore être battu aujourd'hui avec des pics attendus à 44 degrés à Bordeaux, 43 à Rennes vers 18h, Rennes, où comme partout, les organismes sont mis à rude épreuve dans les différents quartiers de la métropole bretonne. Antoine Camara a interrogé des habitants qui tentent comme ils peuvent de se rafraîchir.
8: Il est à peine midi et le mercure affiche déjà 30 degrés. Lionel habite le quartier de Lacourouze et il tente tant bien que mal de limiter l'entrée de la chaleur dans son logement.
9: Les astuces aussi, en plus de faire rentrer le frais pendant la nuit ou au petit matin, c'est de pas cuisiner avec le four, de faire des plats froids, des choses comme ça pour limiter un petit peu la production de chaleur dans l'appartement et décaler tout ce qu'on peut aux heures les plus fraîches de la journée.
8: Manon, elle, vit en colocation dans le quartier de la Mabilais. L'étudiante a aussi quelques techniques pour ne pas subir les effets de la canicule une fois chez elle.
10: Moi, je suis en coloc, mais on laisse un peu toutes les portes les fenêtres ouvertes pour faire des grands courants d'air. Du coup, on perd notre intimité, mais on gagne un peu en courant d'air. Mais sinon, il n'y a pas trop d'autres astuces. J'avoue, on prend notre mal en patience et on attend que ça passe, quoi.
8: Pour Emile, c'est beaucoup plus difficile. Cet étudiant loge dans un appartement sous les toits dans le quartier historique près de la place Sainte-Anne.
11: Je fais vraiment 35 dans mon appart, quoi. Il n'y a pas grand-chose à faire vu que vraiment, du coup, je suis sous les toits. J'ai pas de rideau vu que j'ai pas le droit d'avoir de rideau. Je change juste des petits trucs en tissu, mais ça retient pas du tout la chaleur.
8: Pour les prochains jours, Emile a donc décidé d'aller vivre chez ses amis dans des logements plus adaptés afin de ne pas trop souffrir de la canicule.
5: Merci Antoine Camara. Reportage à Brest. Marine Le Génie, cette canicule est donc d'une intensité, ça on le dit depuis plusieurs jours, mais d'une durée aussi exceptionnelle.
7: Oui, comme celle d'août 2003, qui est un peu la triste référence et ses 15 000 morts, mais cette fois donc d'une durée incertaine selon Météo France. On parle de plateau de chaleur d'ailleurs, plutôt que de pic. La canicule va jouer les prolongations à travers le pays jusqu'à la fin de la semaine. Dépasser les 40 degrés était exceptionnel pendant des décennies. Désormais, c'est assez fréquent. Une surchauffe qui se maintient, on l'a vu tout à l'heure, jusqu'au cœur de la nuit. Seules 4 vagues de chaleur sur les 52 qu'a connu la France depuis 1947 se sont étalées sur une si longue période. Celle d'août 2003 avait duré 16 jours, établissant un record.
5: Merci Marine Le Génie. On vous retrouve à 14h et on va vivre donc encore 3 jours au moins qui figureront parmi les journées les plus chaudes jamais enregistrées dans le pays. Au cœur de cette canicule, le bilan s'alourdit en ce qui concerne les noyades mortelles. 40 morts depuis le 18 juin. 40 morts en 5 jours. Voilà ce que dit ce matin avec gravité le Premier ministre qui appelle à la plus grande prudence face au risque d'hydrocution ou de baignade dans des lieux dangereux et non autorisés. Près de Poitiers, par exemple, dans le Clain, la baignade est interdite et pourtant de nombreux jeunes en particulier passent outre. L'un d'eux s'est noyé dimanche. Depuis, la police de Poitiers renforce ses patrouilles. Fanny Imbert s'est glissée parmi une d'entre elles.
12: Vous savez que la baignade est interdite, que monsieur, vous allez être verbalisé.
13: Nicolas et Paul sortent du Clain, trempés et penauds.
14: Je voulais juste mettre mes pieds dans l'eau.
13: Les deux garçons de 14 ans écopent d'une amende de 11 euros.
12: Désolé, mais on préfère vous verbaliser plutôt que de venir avec les pompiers vous repêcher. Voilà.
13: Deux patrouilles circulent matin et soir sur les berges, mais pour certains, la tentation est trop forte.
15: C'est ce qu'ils ont force de l'ordre, mais malgré leurs interdictions, on va quand même se baigner. Je pense que je suis pas le seul.
16: On a cédé à la tentation. Bon, on a été rappelé à l'ordre, mais en même temps, c'était un peu insupportable la chaleur, donc on y allait. Mais c'est vrai qu'il faut pas le faire.
17: Mais ouais, faudrait aménager quelque chose si c'est de la faute de la mairie de Poitiers.
13: Avec 4 noyades mortelles en un an dans le Clain, Damien Dubreuil, gardien brigadier, rappelle encore et encore les risques.
18: Si une baignade n'est pas surveillée, les secours ne peuvent pas intervenir directement. Il y a ce qu'on appelle les effets de trou d'eau, donc la victime est aspirée et ne peut plus du tout sortir de l'eau. Les chocs entre la chaleur, l'eau qui peut être un peu plus fraîche, vous pouvez vous épuiser aussi dans l'eau, tout ça forme un gros risque mortel pour l'individu.
13: Un espace de baignade surveillé et autorisé ouvrira début juillet à l'îlot Tison. En attendant, les autorités appellent à la patience et à la plus grande vigilance.
5: Et la mairie de Poitiers ouvre gratuitement ses piscines municipales jusqu'à demain. Notez qu'hier soir, un jeune footballeur de Ligue 2 a été extrait du Rhône. Il est en état de mort cérébrale. Pour le rugby, tous les matchs de championnat sont décalés à dimanche matin en raison, là encore, de la canicule. Voilà ce que nous avons appris auprès de la Fédération française de rugby ce mardi. La chaleur perturbe aussi, Nicolas Joly, le fonctionnement des écoles. On en parle avec vous.
14: Oui, des écoles vétustes, inadaptées aux aléas climatiques. C'est près d'un tiers des établissements, selon plusieurs ONG qui tiraient déjà la sonnette d'alarme l'année dernière. Hier, 1352 écoles et collèges fermaient leurs portes, incapables d'accueillir correctement les élèves. D'autres s'adaptent, un peu plus de 4000 établissements ont procédé à des aménagements, selon le ministre de l'Éducation nationale, Édouard Geffray.
19: Ces aménagements consistant principalement dans des aménagements d'horaires, donc avec des élèves qui sont libérés plus tôt, généralement à 13h maximum, ou parfois des établissements qui ont eu recours à d'autres salles, des salles municipales, médiathèques, etc., climatisées, pour pouvoir y scolariser leurs élèves.
14: Le ministre qui refuse d'appliquer une stratégie nationale face à cette vague de chaleur, il préfère le cas par cas et affirme que dans certaines régions, il fait plus frais à l'intérieur des écoles que chez les parents.
5: Du côté de l'éducation nationale, hier dans Ma France, on entendait les craintes de Jean-Rémy Girard qui préside le syndicat le SNALC sur le sort notamment des collégiens qui passent le brevet à partir de ce vendredi.
14: Et oui, un peu plus d'un million d'élèves de première et terminale passent cette semaine leurs oraux de baccalauréat de français. Pas d'annulation prévue, mais certaines épreuves sont reportées par endroits, celles qui ont lieu l'après-midi dans les départements les plus chauds. 5200 candidats qui devaient passer leurs oraux hier ou aujourd'hui ont déjà reçu une nouvelle convocation. Certains syndicats commencent donc à poser aussi, comme vous le disiez, la question du brevet. L'épreuve de français est prévue vendredi matin pour un peu plus de 800 000 collégiens. Une épreuve écrite de 9h à 12h15. Si la chaleur est trop forte dans des salles trop pleines et mal aérées, ça pose un risque. Fatigue, déconcentration, malaise. Le report du brevet n'est pas le scénario privilégié par le ministère, mais deux réunions sont encore prévues, ce soir et demain matin, pour trancher définitivement la question.
5: Merci beaucoup Nicolas Joly. On en parle avec vous, Béatrice Laurent, secrétaire nationale aux politiques éducatives pour l'UNSA Éducation. Bonjour madame.
20: Bonjour madame.
5: Car on comprend bien que les réunions de crise, Nicolas le disait, se succèdent et se multiplient. Qu'est-ce qui ressort à cette heure de vos échanges avec le ministre de l'Éducation sur le brevet notamment ?
20: Eh bien, nous avons une réunion dans le cadre du dialogue social avec le ministre mercredi matin à 8h45.
5: Demain matin.
20: Chaque organisation fait part des remontées de terrain puisque nous sommes toutes organisées de manière régionale, départementale et locale, au plus près des personnels que nous représentons. Donc nous collectons des informations et nous pouvons les échanger avec le ministre.
5: Qu'est-ce que vous préconisez en l'occurrence pour l'UNSA sur ce sujet ?
20: Eh bien, nous sommes favorables à la gestion territoriale parce que personne ne mieux que les personnels qui sont dans les établissements et dans les écoles sont capables de partager ce qu'ils vivent dans leur établissement. Néanmoins, nous appelons de nos voeux, comme l'ensemble des organisations syndicale, un plan national qui permette de bien réguler qui fait quoi au niveau du recteur, d'un recteur, d'un rectorat et au niveau d'une direction départementale.
5: Oui, ce n'est pas trop tard pour le brevet vendredi. Est-ce que on pourrait entendre finalement un report ou une annulation à la sortie de ces différentes réunions ? Est-ce que c'est sur la table, en tout cas très clairement du côté du ministère ?
20: L'annulation, non, mais le report, oui. Et il y a quand même moins de contraintes avec le DNB, le brevet, qu'avec le bac. On peut tout à fait le reporter encore et attendre d'avoir des conditions climatiques qui permettent aux élèves de bien composer. Et puis, on peut aussi différer la date du jour où on va donner les résultats. Il n'y a pas de conséquences aussi attendues que pour le bac, où on attend aussi d'avoir son bac pour pouvoir valider des vœux sur Parcoursup. Dans le brevet, ce n'est pas le même enjeu. Donc, décalé d'une journée ou deux journées, toutes les organisations syndicales sont d'accord pour dire que les enjeux sont moindres et que c'est tout à fait envisageable.
5: Dernière question avec une réponse rapide, s'il vous plaît, Béatrice Laurent. Est-ce que vous dites, vous avez un niveau de degré avant la rupture, les degrés ressentis et enregistrés dans les différentes classes d'école, de collège ou de lycée de France ?
20: Ben, comme vous le savez, il n'y a pas de normes et c'est chaque ressenti qui est étudié et que nos collègues peuvent faire part de leur ressenti via les fiches santé sécurité au travail. Donc on collecte et puis on traite au cas par cas.
5: Au cas par cas. Merci Béatrice Laurent, secrétaire nationale aux politiques éducatives pour le syndicat UNSA Éducation et réunion pour ce qui vous concerne demain dans le cadre du dialogue social, nous disiez-vous, avec le Premier ministre. Enfin, prenez soin de vos animaux. On vous le répète ici au quotidien, le taux de mortalité des chiens, sachez-le, est en forte hausse depuis plusieurs jours. Près de 10%, nombre d'entre eux se sont effondrés en pleine promenade. En ville, sachez-le aussi, le bitume monte à 65 degrés avec ces températures. Et à la maison, les animaux peuvent être aussi en période de stress et d'hyperventilation. Donc, gamelle froide, rafraîchie, peut-être même avec des glaçons, prenez soin de vos compagnons. Au lendemain de la publication d'un rapport administratif sur le traitement du dossier Jérôme Barella, les premières sanctions commencent à tomber. Hier, le ministre de la Justice, Gérald Darmanin, a annoncé une mutation d'office du directeur d'enquête, du commandant de compagnie de Condon, avec un retrait de ses fonctions de police judiciaire. Une autre enquête administrative vise également un substitut du procureur d'Auch. Il ressort aussi de l'enquête que la plainte pour viol a été transmise par voie postale avant de se perdre. Par ailleurs, elle a été sous le coup d'une procédure ordinaire. Gérald Darmanin annonce donc ce matin sur France Info un indispensable choc numérique au ministère de la Justice, son ministère.
3: J'ai déjà eu l'occasion de dire que j'étais à la tête d'un ministère qui était à la préhistoire numérique, ce qui ne va pas. On a encore entre 20 et 30% de papier dans les juridictions. Faut-il en tirer la conclusion que dans les semaines qui viennent, il faut que nous mettions tout notre poids de corps pour numériser l'intégralité des papiers dans l'intégralité des juridictions pour que plus jamais une histoire comme ça se recommence parce que quelqu'un pourrait avoir oublié l'idée d'envoyer un mail? La réponse est oui. Je vais faire un choc numérique au ministère de la Justice, que j'ai commencé depuis un an, mais ça met du temps de numériser. C'est pas si facile que ça, avec les moyens que m'a donné le président de la République. Et je promets le zéro papier. D'ici 6 mois, on va tout scanner, on va tout mettre avec l'intelligence artificielle dans toutes les juridictions. Ça, c'est une réponse structurelle à des difficultés qui existent partout, parce qu'il y a des tribunaux à Pointe-à-Pitre, à Cayenne, à Lille, qui ont encore vu la masse des dossiers comme cela, et il faut que nous y répondions. Mais je voudrais dire que dans l'affaire Rosa Eliana, on aurait très bien pu envoyer un mail par ailleurs.
5: Voilà le ministre de la Justice, Gérald Darmanin. Une cérémonie pour l'histoire et pour la mémoire ce soir à 21h au Panthéon à Paris. Pour la première fois, un historien va entrer dans le temple des grands hommes, Marc Bloch, ainsi que son épouse. Les cercueils du couple vont rejoindre Victor Hugo, Simone Veil, Jean Moulin ou Robert Badinter. Marc Bloch fut résistant, combattant des deux guerres et historien de renom. C'est lui qui publia notamment L'étrange défaite, livre référent sur la débâcle de 1940. Un homme brillant, assassiné par la Gestapo. La cérémonie ce soir est ouverte au public. Elle a été souhaitée, Maxence Lambrecq, comme un cours d'histoire au fond et comme une leçon d'éducation civique.
21: Oui, c'est tout l'enjeu de cette panthéonisation, donner à voir cette figure méconnue. Pas de photos figées en noir et blanc entre les colonnes du Panthéon ce soir, mais un visage animé pour montrer toutes ses facettes, l'élève brillant, l'officier de la Première Guerre mondiale, l'historien novateur, le résistant, fusillé après le débarquement. 7 tableaux avec les voix de Jacques Gamblin, Lou Delage, Vincent Delerme, Anne Silla et celle de la maîtrise de Radio France. Dans les 2 cercueils qui remonteront la rue Soufflot, non pas les corps de Marc et Simone Bloch, mais des objets, des photos, des fougères pour rappeler leur maison familiale dans la Creuse, le testament spirituel qu'il écrivit en 41 avec cette phrase « Je tiens la complaisance envers le mensonge pour la pire lèpre de l'âme ». Ses descendants tiennent à ce que les cendres de Marc Bloch restent dans le caveau familial du village de Bourdème, près de Guéret. Le corps de Simone Bloch, décédée aussi en 44, n'a jamais été retrouvé. Leur nom, gravé côte à côte dans la crypte du Panthéon, rassemble un couple éloigné par la clandestinité de la résistance.
5: Une cérémonie de panthéonisation de Marc et Simone Bloch à partir de 20h ce soir à Paris. La Coupe du monde de foot, on y vient maintenant avec cette belle étape de franchie pour les Bleus qui, en battant l'Irak hier soir 3-0, se sont donc qualifiés pour les 16e de finale. Sportivement, on va retenir ce nouveau doublé de Mbappé, un but de Dembélé, mais le match fut chaotique, interrompu pendant 2 heures en raison d'un orage très violent. Ce sont les règles en vigueur aux États-Unis. Une alerte météo qui impose une interruption, mais aussi une évacuation des tribunes. Ça a perturbé les joueurs et les supporters, mais pour un résultat bien satisfaisant, écoutez en tout cas ce qu'ils en pensent.
2: J'essaye de pousser ma soirée, mais là, il serait temps de rentrer, quoi. Je travaille demain. Et du coup, il faut bien rentrer au bout d'un moment, quoi. Je pensais pas que j'allais rentrer aussi tard.
4: Voilà, nous, on a la canicule, ils ont les orages.
22: Donc, nous, on va partir se coucher.
2: On se dit, option numéro 1, on le regarde dehors avec le téléphone. Option numéro 2, on squatte chez quelqu'un, quoi.
23: Voilà. On aime bien le foot quand même, enfin, avec les copains, quoi. Oui, oui.
2: C'est un bon moment d'être dehors parce qu'il fait vraiment frais.
24: Ça nous fait vivre une soirée particulière avec des chaleurs particulières. Donc, bon, c'est un petit moment dont on se souviendra, en tout cas.
5: Voilà, petite nuit pour les supporters, pour les spectateurs, avant le prochain match des Bleus à une heure plus raisonnable. Ce sera vendredi soir, 21h. Les autres résultats et puis notre carte postale américaine sont à suivre dans 10 minutes avec Bruno Salomon pour le Journal du Mondial.
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5: Et dans Ma France, on profite de cette période caniculaire pour nourrir vos envies de lecture, pour profiter des livres aussi, pour un voyage immobile dans ces fortes chaleurs, avec Ici et avec les éditions Pocket. Pendant tout l'été, sachez-le, du 29 juin au 23 août, vous entendrez des libraires sur nos antennes qui mettront en avant une dizaine de sorties en poche des livres qu'il sera aussi possible de gagner. Et je reçois la directrice générale des éditions Pocket. Bonjour Karine Fagnus.
25: Bonjour.
5: Merci beaucoup de venir nous parler de la sortie en poche, notamment des livres de Marc Lévy, Michel Bussy, Maxime Chattam, Agnès Martin-Lugan, Lorraine Fouché, Alexandre Lapierre, Karen Ponte, Michel Bussy et Franck Tillier. Ce sont en général, Karine, leurs derniers ouvrages qui sortent en poche. Comment ça se passe ?
25: Oui, tout à fait. Le poche paraît à peu près un an après la parution en grand format. Donc, oui. Ce sont les nouveautés en poche de ces auteurs.
5: Alors, comment vous les identifiez ? Est-ce que c'est d'abord sur la base, je vais citer des grands auteurs, hein, des oui. succès en librairie ?
25: Alors là, ce sont essentiellement des auteurs que nous suivons depuis des années, oui. mais c'est vrai que ce sont en général des succès en librairie qui passent ensuite en poche, ce qui ne nous empêche pas de temps en temps d'avoir un vrai coup de cœur pour un livre qui s'est un peu moins vendu, qui a été un peu moins repéré par les libraires, et c'est aussi la force du poche les identifier, de les mettre en avant sous un autre format un an après.
5: C'est le cas cette année aussi, ce coup de cœur, il existe, Karine ?
25: Ah oui, on en a plein des coups de cœur, on en a tout le temps.
5: Allez-y,
25: en fait.
5: Citez-nous en quelques-uns.
25: On a un coup de cœur qui a été quand même très repéré, c'est le livre de Rachid Benzine qui paraît là juste avant l'été et qui est un très très beau livre sur un libraire dans les ruines de Gaza. Les coups de cœur, c'est aussi le livre de Whitaker qui est un auteur américain qui raconte merveilleusement l'Amérique à travers un suspense. Les coups de cœur, on en a toujours, on en a tout le temps et on essaye de s'emballer à la juste mesure parce que évidemment, il faut aussi toucher le bon public à chaque
5: bien
25: fois.
5: Bien sûr. Alors justement, ouais. reparlons de ce partenariat avec Ici, parce que nous avons identifié ces auteurs à succès qu'on aime lire. Ce sont beaucoup de polars. C'est cette dimension notamment que vous mettez en avant à l'approche de l'été. Ce sont des lectures aussi d'été qui nous tiennent en haleine.
25: Tout à fait, c'est des lectures qui nous tiennent en haleine. Alors, il n'y a pas que des polars dans cette sélection, mais c'est vrai que l'été est un moment absolument privilégié, non seulement pour la lecture, mais également pour le poche. Et on a souvent tendance à rattraper un peu l'année avec des auteurs qu'on aime bien, des auteurs qu'on suit. Et le polar, évidemment, qui est souvent très addictif, se prête bien à ce moment privilégié où on a plus de temps pour la lecture.
5: Et puis, on sait bien la philosophie du poche, Karine. C'est la possibilité d'emmener son roman partout sans être encombré, qu'on fasse de la randonnée, qu'on soit en bord de mer ou auprès d'une piscine. C'est ça aussi la vertu de ce livre compagnon de voyage.
25: Oui, c'est sa première vertu, effectivement. Il y a le format et il y a le prix, évidemment, qui est un
5: combien
25: atout.
5: En moyenne
25: on est à moins de 10 euros, voilà. en général. Donc, ouais. c'est vraiment un atout énorme, surtout en ce moment. Et puis, pour le lectorat plus jeune aussi, à l'approche de l'été, ce sont des grands moments d'immersion qui coûtent pas très cher.
5: Alors, les plus jeunes, c'est intéressant que vous en parliez, ouais. parce que c'est aussi la vertu de l'exemple. Quand on ouais. voit ses parents, ses grands-parents lire et cette pause lecture au cours de la journée, il y en a beaucoup des pauses lecture en ces périodes de canicule, ça infuse dans l'esprit des enfants. Il y a aussi cette vocation du poche, qu'on se passe de poche en poche. Voilà.
25: Tout à fait. Alors c'est effectivement ça infuse. Aujourd'hui, on constate quand même que les jeunes en particulier et les gens en général lisent moins qu'avant. Donc c'est un vrai challenge aussi de ramener ces jeunes à la lecture, de les sortir un petit peu de leurs écrans. Et on est persuadé qu'avec les bons textes adressés aux bonnes personnes, on est capable de les ramener justement à ces moments privilégiés de lecture.
5: On va donner quelques proportions. 56% des Français qui se déclarent lecteurs. Alors, il y a plus de femmes que d'hommes. Ça, c'est une tendance générale. 74% de ses lecteurs ont plus de 65 ans. La lecture numérique, la lecture audio, ce sont des lectures qui progressent. Vous avez pris aussi ce pli-là avec les éditions Pocket, Karine Fagnus?
25: Ah, bien sûr, on a des partenaires audio et numérique au sein du groupe avec qui on travaille très étroitement. Et c'est vrai que l'audio en particulier progresse absolument en ce moment. Mmh. Donc c'est une nouvelle façon de découvrir des univers.
5: Alors vous avez voulu, et nous avons voulu, accompagner les éditions Pocket et Pocket accompagner ici les auditeurs avec chaque semaine sur nos antennes le livre d'un des grands auteurs que j'ai cité tout à l'heure, de Michel Bussy à Karen Ponte, de Maxime Chattam à Lorraine Fouchet. Dans quel cadre? Parce que les libraires qui sont aussi très actifs sur notre réseau, ils sont 44 identifiés, c'est dans le cadre de chroniques aussi, Karine, qui pourront porter cette bonne parole, si je veux dire, et faire gagner ces livres à nos auditeurs?
25: Exactement, il y a effectivement des chroniques, et puis il y a un vrai partenariat avec les libraires ensemble. Oui. C'est très important pour nous aujourd'hui de soutenir les libraires qui sont en difficulté, comme on a pu le lire partout et le voir. C'est important parce que c'est un rendez-vous absolument essentiel. La librairie, c'est l'endroit où vous pouvez être conseillé, où vous pouvez vous faire une idée, avoir de vraies découvertes, de vraies surprises de lecture, et c'est pour ça que c'est important d'avoir une recommandation. On voit bien que les lecteurs aujourd'hui jouent beaucoup sur les émotions qui peuvent être ressenties. Oui. Les prescripteurs, c'est pas seulement les influenceurs, même si aujourd'hui ils jouent un rôle essentiel, mais c'est aussi les libraires qui vont vous guider dans leur librairie à travers un choix qui est énorme de livres, et qui vont vous indiquer le bon livre qui vont vous inciter à faire de vraies découvertes.
5: 44 libraires que vous retrouvez sur nos différentes antennes qui se mobilisent avec vous pour garder cette proximité justement avec les lecteurs à Vannes, à Brest, à Amiens, à Saint-Etienne ou à Quimper notamment. Un livre offert par jour sur nos antennes sur 8 semaines cet été. Cette opération qui permet aussi de mettre en avant tout ce que vous faites avec les éditions Pocket, et je pense aux vertus aussi des compagnonnages caritatifs. On parle souvent ici de 13 à table, oui, au profit des Restos du Cœur. Et là, vous sortez une nouvelle opération, finalement, avec une aide aux jeunes diabétiques, aux enfants atteints de diabète, oui, de type 1. Ça s'appelle Les Salmômes. Et je l'ai en main. Vous pouvez nous raconter, Karine,
25: l'histoire de ce livre. Oui. L'histoire de ce livre, c'est Henri Leuvenbruck, qui est un des auteurs de ce recueil, qui est venu nous voir en nous disant qu'il avait besoin d'aide pour son jeune fils, justement identifié diabétique de stade 1. Et il a eu cette idée de recueil et il nous a demandé de l'accompagner. Et ce qu'on a fait avec joie, d'abord parce qu'on adore Henri, oui, et qu'en plus on trouvait que le projet était vraiment très intéressant, vertueux et original. Et donc voilà, il a lui-même contacté un certain nombre d'auteurs qui sont affichés là sur la couverture, et ça donne un recueil de nouvelles tout à fait réjouissant et original.
5: Nouvelle inédite, hein, bien nouvelle sûr, inédite, écrite pour sûr cette occasion, oui, aussi par Virginie Grimaldi, Adélaïde de Clermont-Tonnerre, Bernard Minier, Valérie Perrin, Tatiana de Ronay. Voilà, ce sont des auteurs et autrices de cœur et que vous suivez bien volontiers avec les éditions Pocket. Un petit mot pour nos auditeurs franciliens, car vous êtes aussi très présents, évidemment, au Salon International du Livre de Poche. C'est à Créteil, les 27 et 28 juin, c'est en, oui, quelques jours. C'est important encore de mettre en avant le livre de poche. C'est quelle proportion dans le monde de l'édition, livres de poche vendus en pourcentage, Karine Fagnus, par an?
25: C'est à peu près deux tiers de poche pour un tiers de grand format. Ouais. C'est très important. Les salons poche, il y en a énormément dans toute l'année. Créteil est un des plus gros salons. Et effectivement, c'est important parce que pour les lecteurs, ce sont de vraies rencontres avec leurs auteurs. Ce sont de vraies expériences.
5: Merci infiniment de votre présence pour mettre aussi merci en avant ce beau dispositif ici avec les éditions Pocket que vous retrouvez sur ici.fr. Et puis ça commence, vous le savez, vous l'avez entendu, le 29 juin et jusqu'au 23 août. Merci beaucoup, Karine.
25: Merci à vous.
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5: Elle est là, la voix du foot, l'une des grandes voix d'ici. Bonjour Bruno Salomon.
0: Bonjour Wendy.
5: On va ouvrir ce journal du mondial avec cette qualification de la France pour les 16e de finale. Entre des rideaux de pluie, une petite alerte tornade quand même. C'est un match qui vous a emmené au bout de la nuit. Moi, je n'étais plus.
0: On a tenu, on a lutté. On n'a pas vu un grand match, mais ça passe pour les Bleus. On rappelle le score 3-0 face à l'Irak, doublé de Mbappé, but de Dembélé et ticket en poche pour les 16e de finale. Vous venez de le dire. venir, Wendy, mais le fait du match, c'est donc cet arrêt de la partie pendant plus de 2 heures avec une alerte orage, évacuation du stade, pluie diluvienne, spectateurs à l'abri. Comme Karim, un Français de Washington, venu voir le match à Philadelphie. Et Karim, eh ben, il en a eu pour son argent.
1: Au bout d'un moment, tout le monde en avait un peu marre parce que ils disaient restez à l'abri, mais c'est ouvert de tous les côtés. Donc avec le vent qu'il y avait, on se fait quand même une bonne saucée de pluie. Et après, c'est des stades qui sont complètement ouverts. Pourtant, c'est l'un des meilleurs stades qu'ils ont ici aux États-Unis. C'est assez compliqué. J'espère que personne va vivre ce que nous on a vécu ce soir. Parce que là, j'ai la voix cassée, je suis fatigué. Ouais, grosse galère. Non, t'es là 4 heures.
7: Ouais,
1: 4 heures et ça se finit là. Je sais même pas quelle heure il est. 9 heures. Donc c'est 5 heures au stade. Ça va, on rentabilise.
25: Bon, condition assez improbable qu'on vous a fait vivre sur les antennes d'ici avec Pierre Clément, Charlotte Langeret, vous-même, Bruno et Nicolas Perronnet.
0: Ouais, Nicolas, c'est celui qui a pris les seaux d'eau pour nous. Voilà, c'est lui qui s'est fait arroser.
25: Ça fait toujours plaisir.
0: C'est ça, effectivement. Il faut qu'il paye un peu le prix. D'ailleurs, il nous a laissé son petit message du jour, son call d'Amérique. On l'a reçu il y a quelques heures, car en fait, conséquence de ces intempéries et de ce match à rallonge, le programme américain de Nico en a pris un petit coup sur la tête.
8: Salut Bruno, salut Wendy. Il n'y a pas que les Bleus qui ont été rincés, franchement, hier soir. Bah, moi aussi, alors le match le plus long de l'univers, déjà, la mi-temps de 2 heures, commenté sous une magnifique bâche bleue avec des orages au-dessus de la tête. Bon, déjà, bonne galère, même si on s'est bien amusé, évidemment, à l'antenne. Mais alors, derrière, bonne galère aussi parce que ces 2 heures en plus, ça m'a pas franchement arrangé pour rejoindre New Haven dans le Connecticut. C'était au nord de New York. Il a fallu trouver un hôtel en fait en catastrophe, plus de 3 heures de route. Alors pourquoi? Parce que je devais aller à Boston pour Angleterre-Ghana ce soir. Je me suis donc finalement arrêté à mi-chemin avec tout ce retard. Donc merci les orages. La Coupe du Monde, c'est génial et parfois c'est un peu galère quand même, mais on aime bien. Voilà. À demain, les amis.
25: À demain. Ressenti plusieurs mois pour lui. Hein.
0: C'est ça. On va le récupérer. Il sera bien fatigué.
25: Voilà. On parle un peu du match quand même avec l'homme du match, Kylian Mbappé. 59e but en bleu, c'est quelque chose. Mais pour vous, il y a un autre homme du match.
0: Oui. Je suis persuadé que le capitaine Kiki, Kylian, ne m'en voudra pas. Mais hier soir, petit événement. Oh oui, gros événement. Même Ousmane Dembélé a marqué son premier but en Coupe du Monde et il a même délivré une passe décisive. Enfin, le ballon d'or parisien a démarré sa compétition et devient impactant en équipe de France. Didier Deschamps est soulagé.
9: Vous allez peut-être le lâcher, oui, un peu. Et ça n'irait tant que... Vous allez changer de cible. Non, mais Ous, il n'y a pas de souci. Il est en confiance. À partir du moment où il a la pleine capacité athlétique, voilà, c'est un joueur décisif. Je suis content pour lui qu'il ait pu faire marquer et marquer. Il était bien, mais il n'est pas inquiet. Je parle beaucoup avec les joueurs. Même si c'est Ousmane, par rapport à ce qu'il a d'habitude, c'est pas les mêmes repères aussi. Donc ça demande un peu des ajustements, de la compréhension, mais la relation technique entre les... Et je veux pas les dissocier des 7 autres joueurs, mais des 4 joueurs offensifs est importante.
0: Et les Bleus sont qualifiés, tout comme la Norvège dans le même groupe, qui ont battu le Sénégal 3-2. Vendredi, 21h, Norvège-France, avec cette déclaration d'Erling Haaland, la star norvégienne, qui a déclaré donc que ce match, il s'en fiche complet, car son pays est qualifié et que de toute façon, la France sera à la fin du tournoi championne du monde. Moi, j'appelle ça mettre quand même un énorme coup de pression sur les Bleus.
25: Quand même, puisqu'on parle qualif, c'est pas encore fait pour l'Algérie.
0: Ouais, victoire dans la douleur pour les Fennecs algériens. 2-1 contre la Jordanie. Après avoir été mené au score et inscrire le but de la victoire par le Marseillais Guiri à la 82e minute de jeu, il va falloir battre l'Autriche pour le dernier match dans la nuit de samedi à dimanche. L'Autriche qui a perdu 2-0 contre l'Argentine dans la poule J. En tout cas, ce qui est sûr, c'est que cette poule J, juste petite chose, je vous le glisse comme ça, parce que d'un côté, je vous ai parlé de Kylian Mbappé tout à l'heure, mais il y a une chasse au but, sachez-le, puisque Lionel Messi est passé à 18 buts dans ses records Coupe du Monde, et de l'autre côté, il y en a un qui est en train de le chasser, c'est Kylian Mbappé avec 16 buts dans un mondial.
25: Programme du jour, en un mot?
0: Oui, très rapidement, avec j'ai du Portugal, Ouzbékistan, Angleterre, Ghana, Panama, Croatie, et Colombie, République démocratique du Congo.
25: Merci, cher Bruno Salomon, à demain. Bon match.
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15: Mercredi 24 juin de 15h30 à 16h, je vous propose d'accorder à vos enfants une tendre parenthèse imaginaire au grand air. La médiathèque, en partenariat avec la joyeuse équipe de l'association Lire ou Faire Lire, vous donne rendez-vous à la halte fluviale de Pont-Royal sur la commune de Clameray pour un moment très spécial baptisé Lecture au bord de l'eau. Pour cette édition, c'est le monde magique et coloré du cirque qui s'invite au bord des canaux. Confortablement installés dans ce cadre bucolique, les enfants, dès l'âge de 3 ans et leurs parents, se laisseront bercer par des histoires drôles, poétiques et captivantes. Les bénévoles feront des filés sous les yeux des petits et des grands, des clowns malicieux, des acrobates voltigeurs, des jongleurs à droite et bien d'autres artistes de la piste. La très bonne idée de l'après-midi, c'est que cette animation se déroulera juste avant le grand spectacle théâtral Art et Scène, tout au YouTube, programmé au même endroit à 16h30. C'est donc la mise en bouche idéale pour prolonger la magie de la piste et partager un merveilleux moment de complicité en famille. Cette animation est entièrement gratuite et ouverte à tous les petits curieux. Le rendez-vous est pris donc mercredi 24 juin à 15h30 à la halle fluviale de Pont-Royal à Clameray, au fil de l'eau.
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Et si Bourgogne, c'était Souchon et sa balade qui se termine mieux qu'elle n'a commencé. Bienvenue, si vous venez d'allumer la radio, c'est mardi et je sens qu'on va passer une après-midi très agréable avec des idées de sortie, des tubes qui vont vous accompagner jusqu'à la sonnette qui marquera la fin de la journée. On va commencer avec le Nouvel Oria, soirée mondaine, puis nous irons aux sources de la New Wave en 1981 avec Soft Cell, Tainted Love.

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1: Écoutez, c'était ce matin.
2: Ici, dans le restaurant Bourgeon à Nuit-Saint-Georges, nous sommes posés sur la terrasse avec le sommelier Alexis Rapp, et on tourne à l'eau. Hein.
3: Oui, c'est vrai que habituellement, en plus, le mois de juin, c'est un mois qui accueille beaucoup de grands amateurs de Bourgogne, de professionnels du vin, qui souvent consomment des très belles bouteilles. Et là, on sent que du coup, ça freine un petit peu cet élan.
2: Oui, il a fallu que vous alliez en Australie, finalement, pour attraper le virus du vin.
3: Oui, un petit peu par défaut, j'ose le dire, parce que c'était un peu pour subvenir à mes besoins pendant que j'étais en voyage. J'ai commencé à travailler dans un restaurant là-bas. Après, la gérante du restaurant a apprécié mon travail et m'a poussé à vendre les vins. Elle m'a dit, comme t'as l'accent français, ça va bien marcher. Donc, je suis tombé dans la sommellerie à ce moment-là. Voilà. Et puis après mon retour en France, j'ai eu la chance d'avoir été pris à la rôtisserie du Chambertin. Une belle maison à Gevrey avec une carte des vins incroyable. Moi, quand je suis arrivé, j'étais un peu largué parce que les vins de Bourgogne, c'est compliqué d'appréhender quand on n'est pas sur place.
2: Dans vos métiers, on dit qu'il faut avoir une mémoire incroyable pour mettre des saveurs dans tout un tas de petites cases du cerveau.
3: C'est vrai. Enfin, je me considère pas comme un grand sommelier très précis et je ne pense pas être très fort en dégustation à l'aveugle, mais plutôt la sensibilité. Mon point fort, je dirais que c'est plutôt la sensibilité et de comprendre les gens, de comprendre ce qu'ils recherchent comme vin.
2: Vous y prenez comment alors?
3: C'est
2: psychologique?
3: Oui, il y a une petite part de psychologie. On voit un petit peu déjà d'où ils viennent en discutant un petit peu, ce qu'ils ont l'habitude de boire.
2: Les sommeliers vous racontent des histoires, mais parfois vous faites peur aussi.
3: C'est facile de perdre la conscience que la plupart des gens n'y connaissent rien et le sommelier ne s'en rend pas compte de ça. Et je trouve que très souvent le sommelier est vu comme un peu pédant, un peu hautain. voilà, je pense faire attention, j'espère pas tomber dans ce côté-là. Mais voilà, la plupart des touristes surtout qui viennent manger, ils ont besoin d'être accompagnés avec des mots simples. Et voilà, c'est du vin, ça reste un produit quand même relativement simple. C'est du raisin fermenté, élevé en barrique ou pas, enfin...
2: Ce qui fait que dans votre cave aujourd'hui, ça commence à combien pour aller jusqu'à combien?
3: Ça commence à 20 euros pour une bouteille jusqu'à 4300 euros. Puis sinon, on a quelques références entre 500 et 1000 euros.
2: Bon là, faut pas trembler quand on fait le service. Hein.
3: Non, mais après... On
2: n'en met pas une goutte à côté. Hein.
3: Oui, ça, c'est important, mais on est habitué. Souvent, les clients qui commandent ces bouteilles-là, déjà, ont un peu l'habitude, connaissent un peu le vin, et puis nous proposent, prenez-vous-en un verre pour goûter. Ils sont dans la détente, oui.
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0: Il soit en plus grand. Bon après-midi avec la musique qui illumine votre quotidien. Dans un instant, Stevie Wonder qui fait prendre son bain à sa fille Aisha pendant qu'il joue de l'harmonica. Isn't She Lovely? C'était en 1976. Une année pas si chaude que ça finalement, hein, quand on voit les températures de Dijon à Chalon.
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1: Et avec une casquette sur la tête, il est précisément 14h. Et c'est l'heure de retrouver les infos.
2: Et avec cette canicule qui joue les prolongations, Sébastien Lecornu annonce sur X une mobilisation renforcée du système de santé. Le plan hors 100 niveau 2 est activé. Ce plan, il permet de mobiliser les hôpitaux, mais aussi le SAMU, la médecine de ville et le médico-social, notamment en cas de noyade, un fléau, selon le Premier ministre, qui a fait 40 morts depuis le 18 juin. Plus de la moitié du pays est placé en vigilance rouge, 54 départements au total, un niveau jamais atteint. 35 autres sont en orange et ce n'est pas fini. Après la nuit la plus chaude jamais enregistrée, on s'attend à battre de nouveaux records aujourd'hui avec 44 degrés attendus à Bordeaux, 43 à Rennes aux alentours de 18h. Les sanctions individuelles ne règlent pas tout. Réaction de Yaël Braun-Pivet après les premières sanctions donc prononcées contre une magistrate et deux gendarmes du Gers dans l'affaire Liana. La présidente de l'Assemblée appelle plutôt à sortir du déni et à s'attaquer au rapport de domination des adultes sur les enfants avec notamment une loi intégrale. Marc Bloch fait son entrée au Panthéon. Emmanuel Macron présidera cette cérémonie solennelle et ouverte au public. Ce soir, hommage aux soldats et résistants assassinés par la Gestapo, également auteur de l'étrange défaite sur la débâcle de 1940. Et puis après une belle victoire hier soir, 3-0 face à l'Irak et un match marathon interrompu par les orages, qui pourra affronter l'équipe de France en 16e de finale de la Coupe du Monde. Les Bleus seront fixés sur leur adversaire à l'issue du dernier match de poule face à la Norvège. Explication sur ici.fr.
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1: La météo, et on vous le rappelle, les départements de Côte d'Or et de Saône-et-Loire sont actuellement en vigilance rouge pour le phénomène canicule. Pour ce qui est de la météo de cette journée, eh bien, elle se déroule sous un ciel plutôt clair. Ce n'est qu'en soirée que des nuages viendront voiler le soleil. Les températures varieront de 36 à 39 degrés, 35 degrés dans le Morvan. Pour demain, la journée sera ensoleillée avec tout au plus quelques nuages très discrets. Pour la nuit, le temps sera calme et propice à l'observation des étoiles. Température maximale entre 35 et 38 degrés, 39 degrés sur Dijon. Pour les minimales, comptez 21 à 23.
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0: Tracy Morgan, c'était Kim Wilde avec cette reprise pop de ce classique de Diana Ross et les Supremes. You Keep Me Hanging On, c'était en 1986. À 14h30, nous allons retrouver vos idées de sortie dans SI Express, l'agenda. Mais avant, nous allons continuer à baigner dans les années 80 avec Jane Birkin. Puis Amir passera nous faire écouter son nouveau single, suivi d'Ensemble et leur raison d'être, sorti en 1998. Oui, déjà 1998.
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1: Ce dimanche, de 9h30 à midi, je vous propose d'enfiler vos meilleures chaussures de marche pour une aventure qui va vous faire voyager dans le temps et prendre de la hauteur. Direction la vallée de l'Ouche pour une superbe randonnée découverte de la combe au mammouth. La commune de Lantenay cache bien les secrets et s'enorgueillit d'un patrimoine naturel et historique absolument fascinant dehors du village. Pour cette boucle de 5 km, vous partirez à la découverte de véritables trésors cachés. Le parcours vous emmènera de la mystique chapelle Saint-Louis jusqu'aux ruines d'un authentique château fort avant de vous guider au-dessus de l'impressionnante roche virante et tout près de la légendaire cavité nommée la Cave aux Loups. Tout au long du chemin, l'effort sera largement récompensé par de magnifiques panoramas à couper le souffle sur toute la vallée de l'Ouche. Attention toutefois, si la distance reste accessible à tous, le parcours présente un dénivelé important et une échelle à gravir. Il faut donc être en bonne forme physique et bien s'équiper, chaussures de marche obligatoires et bâtons de randonnée conseillés pour votre confort. Côté tarif, comptez 5€ par personne et c'est entièrement gratuit pour les moins de 18 ans. Le rendez-vous est fixé dimanche matin à 9h15, point départ à 9h30 tapante sur le parking situé juste sous l'église de Lantenay.
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0: Toute la musique que vous aimez est sur Ici Bourgogne, bientôt 15h avec les infos. Mais avant, nous allons écouter Les Innocents, Bruno Mars et France Gall. Une belle brochette pour nous faire passer le temps alors que nous nous hydratons joyeusement. N'hésitez pas à boire même quand vous n'avez pas soif. Hein. Votre corps vous dira merci à la fin de la journée car il est mis à rude épreuve en ce moment, même s'il ne s'exprime pas instantanément.
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1: Pensez à vous hydrater les amis, il est 15h. Et c'est l'heure de retrouver les infos d'ici et d'ailleurs.
2: 40 morts par noyade en moins d'une semaine. Depuis le début de la canicule en France, le bilan est très lourd. Pour faire face à cette vague de chaleur, le Premier ministre déclenche le niveau 2 du plan Orsan pour activer progressivement des leviers sur l'hôpital, le SAMU, la médecine de ville et le médico-social en fonction du niveau de tension, écrit le Premier ministre sur X. 54 départements sont en vigilance rouge, avec, on le répète, depuis le début, des écoles qui tentent de s'adapter. Une intersyndicale demande aujourd'hui des diagnostics énergétique précis des établissements scolaires. La chaleur, piste privilégiée après la mort d'un homme de 35 ans sans domicile fixe retrouvé hier après-midi dans le quartier de la gare à Laval en Mayenne. À Paris, la Tour Eiffel va fermer à 16h aujourd'hui au lieu de minuit 45 en raison des fortes températures. Autre lieu touristique, le Mont-Saint-Michel appelle les visiteurs à reporter leur venue tout en renforçant son dispositif de sécurité sur place. Le parquet national antiterroriste demande un procès pour l'assassin présumé de Dominique Bernard, ainsi que deux membres de sa famille, son frère et son cousin, mineur à l'époque des faits. Mohamed Mougouchkov, fiché pour radicalisation islamiste, avait attaqué son ancien professeur à la sortie de la cité scolaire Gambetta à Arras le 13 octobre 2023, trois ans après l'assassinat d'un autre professeur, Samuel Paty. Et puis Marc Bloch entre au Panthéon ce soir, l'historien et résistant, auteur de L'étrange défaite sur la débâcle de 1940, torturé par la Gestapo puis assassiné en 44.
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1: La météo, et on vous le rappelle, les départements de Côte d'Or et de Saône-et-Loire sont actuellement en vigilance rouge pour le phénomène canicule. Pour ce qui est de la météo de cette journée, eh bien, elle se déroule sous un ciel plutôt clair. Ce n'est qu'en soirée que des nuages viendront voiler le soleil. Les températures varieront de 36 à 39 degrés, 35 degrés dans le Morvan. Pour demain, la journée sera ensoleillée avec tout au plus quelques nuages très discrets. Pour la nuit, le temps sera calme et propice à l'observation des étoiles. Température maximale entre 35 et 38 degrés, 39 degrés sur Dijon. Pour les minimales, comptez 21 à 23.
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0: Et si Morgan, c'était Keen, Everybody's Changing au début des années 2000. Allez, on marque une pause et on se fait une trilogie à la française avec Jean-Jacques Goldman, Pierre Garnier et Renaud pour nous emmener jusqu'à 15h30, heure de l'agenda ICI Express. 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Bon après-midi. C'est ICI Bourgogne.
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1: Vendredi et samedi, préparez-vous à vivre deux soirées absolument cultes en Côte d'Or. La municipalité de Meursault vous invite à sortir les mouchoirs de poche et à réviser vos classiques pour célébrer un événement exceptionnel, le 60e anniversaire du tournage de La Grande Vadrouille. C'est en effet dans ce décor idyllique qu'ont été tournées certaines scènes les plus mémorables du chef-d'œuvre de Gérard Houry avec Bourvil et Louis de Funès. Pour fêter ça dignement, la place de l'Hôtel de Ville se transforme en un grand théâtre de fête à ciel ouvert. Les festivités débuteront dès 18h30. Au programme de cette fin d'après-midi, des scénettes théâtrales pour revivre l'ambiance du film, un orchestre en direct pour vous faire danser et bien sûr une buvette et un service de petite restauration pour savourer la douceur de ces soirées de juin en toute convivialité. Puis à partir de 22h30, place à la magie du cinéma. Dès la nuit tombée, vous pourrez assister à la projection en plein air et en nocturne de cette comédie légendaire. Le moment parfait pour rire à nouveau des répliques cultes au pied des bâtiments même qui ont servi de décor au film il y a 60 ans. C'est le rendez-vous familial incontournable du week-end, parfait pour partager un moment intergénérationnel et festif.
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0: musique d'ici Bourgogne, ses actus locales et sa bonne humeur. Dans un instant, après la pause, nous allons retrouver les années 80 avec Laurent Voulzy, en duo avec Kim Wilde. Bah oui, forcément, la chanson lui est dédiée. Puis nous aurons aussi le nouveau Mylène Farmer, suivi d'un des ultimes succès sortis par Pink Floyd, High Hopes, en 1994, afin de nous emmener au carillon dès 16h. Heure des infos, mais aussi l'heure de la petite collation qui va bien. N'oubliez pas de boire également, hein, de l'eau de préférence.
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0: un artiste bourguignon entre pop, folk et émotion pure. Fil en scène, j'ai pris le temps. Un coup de cœur, ici Bourgogne. 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
2: Bonne fin d'après-midi avec nous, il est précisément 16h. Et c'est l'heure de retrouver les infos.
3: Une loi intégrale sera examinée au Parlement en septembre, annonce Sébastien Lecornu cet après-midi à l'Assemblée. Le Premier ministre interpellé sur l'affaire Aliana. Cette réponse globale pour répondre donc aux failles dans le traitement des violences sexistes et sexuelles s'inspire du modèle espagnol. Une loi intégrale réclamée par les milieux militants. La canicule et le plan Orsan 2 activé. Il permet de mobiliser les hôpitaux, mais aussi le SAMU, la médecine de ville et le médico-social. La chaleur, piste privilégiée dans la mort d'un SDF retrouvé sans vie hier à Laval, en Mayenne, dans le quartier de la gare. Depuis 5 jours, 40 personnes sont mortes par noyade. Plus de la moitié du pays est placé en vigilance rouge. 54 départements, un niveau jamais atteint. 35 autres sont en orange. Et ce n'est pas fini. Après la nuit la plus chaude jamais enregistrée, on s'attend à battre de nouveaux records aujourd'hui avec 44 degrés attendus à Bordeaux, 43 à Rennes aux alentours de 18h. Grosse chaleur également à Paris où la Tour Eiffel ferme aujourd'hui à 16h au lieu de minuit 45. Ce sera sûrement la même chose demain selon l'exploitant de la Dame de Fer. Idem pour le Louvre qui avance son heure de fermeture à 16h également. À la suite de la grève du 10 juin, la SNCF annonce une prime de 100 euros brut à chaque cheminot. Près de la moitié d'entre eux avaient participé au mouvement de 24 heures. Et puis Marc Bloch fait son entrée au Panthéon. Emmanuel Macron présidera cette cérémonie ce soir. Hommage aux soldats et résistants assassinés par la Gestapo.
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2: La météo, et on vous le rappelle, les départements de Côte d'Or et de Saône-et-Loire sont actuellement en vigilance rouge pour le phénomène canicule. Pour ce qui est de la météo de cette journée, eh bien, elle se déroule sous un ciel plutôt clair. Ce n'est qu'en soirée que des nuages viendront voiler le soleil. Les températures varieront de 36 à 39 degrés, 35 degrés dans le Morvan. Pour demain, la journée sera ensoleillée avec tout au plus quelques nuages très discrets. Pour la nuit, le temps sera calme et propice à l'observation des étoiles. Température maximale entre 35 et 38 degrés, 39 degrés sur Dijon. Pour les minimales, comptez 21 à 23.
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0: Ici Bourgogne, c'était Shakira et Die Die, accompagné de Burna Boy. Plus belle la vigne, au domaine Chauvenet-Chopin, avec Yannick Bourna. Aujourd'hui, on parle de méthode de production à Nuits-Saint-Georges.
1: À Nuits-Saint-Georges, au domaine Chauvenet-Chopin, Cédric, le gérant, nous présente les différentes appellations que produit son domaine et nous parle de sa méthode actuelle de production.
2: Donc on a des Bourgognes rouges et blancs. Donc Bourgogne-Côte d'Or, parce qu'ils sont en Côte d'Or. On a des Codenu-Village, qui est une appellation qui me tient à cœur, parce que c'était une appellation donc sur les villages de Premeau, Comblanchien, Corgaulouin, là où était le domaine de mon grand-père maternel. Et c'est une appellation village, mais qui ne porte pas le nom du village, comme Nuits-Saint-Georges ou Chambolle-Lusignier, par exemple. Après, on a des Nuits-Saint-Georges-Village. On a 4 premiers crus sur Nuits-Saint-Georges et une parcelle à Chambolle-Lusignier.
1: Votre domaine, il est en lutte raisonnée. Pour expliquer aux auditeurs, ça veut dire quoi, lutte raisonnée?
2: Ouais. Alors ça, c'est l'historique. Moi, je vais lancer ma conversion cette année-là. Donc, j'ai l'ambition de passer en bio certifié parce que la manière dont je souhaite travailler, en fait, correspond au cahier des charges bio. Après, c'est pas un totem pour moi. C'est-à-dire que quand on voit une année très compliquée comme 2024, avec une pression maladie très importante, à un moment, il y a une réalité économique aussi qui fait qu'en tant que responsable d'exploitation, tu dois faire des choix. Donc, pour l'instant, la saison 26 se passe plutôt bien. Si les saisons, et avec l'expérience que j'espère avoir, ça se passe plutôt bien, il n'y a pas de raison qu'on n'y arrive pas. Donc on va passer en certification biologique à partir de... En gros, il faut 3 ans. Donc ça veut dire que le millésime 2028 sera certifié bio. Et avant, c'est raisonné, c'est-à-dire qu'en fait, tu t'adaptes aux conditions. C'est-à-dire que si les conditions sont faciles, tu utilises des produits bio. Si les conditions le sont moins... Eh ben, tu vas peut-être mettre des choses qui ne sont pas autorisées en bio, mais qui peuvent avoir une efficacité supplémentaire.
1: Il y a beaucoup de vignerons en Bourgogne qui l'ont obtenu. On sait à quel point c'est compliqué. Est-ce que ça vous met une forme de pression pour passer cette certification?
2: Oui, bien sûr. Je pense qu'il faut le faire par conviction plus que par intérêt. Parce qu'aujourd'hui, si t'es... Enfin, je pense que ce qui compte à la fin, c'est ce qu'il y a dans le verre. Donc, c'est pas parce que tu mets des étiquettes HVE, bio, etc., en très gros sur une étiquette, que les gens vont se jeter dessus. Je pense que ce qui compte à la moment, c'est la valeur du produit. Et tu peux avoir des très bons vins qui sont pas forcément bio. Tu peux avoir des vins aussi qui sont pas top en bio. Et tu peux avoir aussi des très bons vins bio. Donc, je pense que il faut y aller par conviction. Et c'est un petit peu ma démarche, c'est de se dire, moi, ce que je veux faire, finalement, ça correspond au cahier des charges. Donc, autant y aller. Ce sera dommage de s'en priver.
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0: Ici Bourgogne avec Amy Winehouse, Back to Black. Dans un instant, Jean-Louis Aubert et son illusion, suivi de Florent Pagny et sa nouvelle chanson. Ils nous emmèneront tous les deux jusqu'à 16h30, heure à laquelle nous retrouverons l'agenda ici express, afin d'occuper vos sorties, voire vos vacances si vous partez bientôt. Bonne fin d'après-midi les amis, vous êtes ici et vous êtes bien dans le coin. J'espère en revanche que vous avez un peu d'ombre ou de clim à portée de main.
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1: Alors que la saison estivale bat son plein, un terrible drame vient tout juste de bousculer la tranquillité d'un de nos plus beaux domaines. Le gouvernant a été retrouvé sans vie, étendu au milieu du grand salon. Rassurez-vous tout de suite, il ne s'agit pas d'un fait divers réel. C'est le point de départ d'une toute nouvelle création immersive totalement captivante, baptisée Un cadavre au château. Ce grand spectacle interactif d'enquête grandeur nature vous donne rendez-vous samedi 25 juillet à 18h au cœur du magnifique château de Rosières à Saint-Saëns-sur-Bingeanne. Le temps d'une soirée, vous allez pouvoir vous glisser dans la peau de Sherlock Holmes ou d'Hercule Poirot, accompagné par une troupe de comédiens professionnels en costume. Vous allez devoir inspecter minutieusement les scènes de crime, analyser les moindres indices, interroger vous-même les habitants du domaine. Ouvrez l'œil, étendez l'oreille, car dans cette demeure historique, tout le monde a un alibi et tout le monde a quelque chose à cacher. Ce cluedo géant et théâtralisé vient couronner une offre d'activités déjà particulièrement riche au château de Rosières, qui propose tout l'été des escape games pour les ados et les adultes, des chasses au trésor pour les enfants et même des chambres d'hôtes pour prolonger l'expérience.
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0: Ici Bourgogne, c'était Damino David, Next Summer. Aujourd'hui, il vous manquait un petit sourire, et bien le voilà avec l'humour en tube de Fred Ballard.
1: Je trouve que vous avez fait ce truc là, charmant du siècle dernier. Vous avez discuté.
2: Oui, tous les quinquas de type Florence Foresti se souviennent de ces moments très marrants du temps jadis où on se racontait plein de trucs en face-to-face avec la bouche et tout, hein. On discutait, c'est fou quand on y pense.
1: Oui, alors pour les plus jeunes, discuter. Comment dire, c'est un peu comme chatter, tu vois, mais en vrai. Du coup, on peut se faire les smileys nous-mêmes.
2: Mais oui, c'est dingue. À l'époque, on pleurait de rire en vrai avec des Kleenex, le mascara qui coule et tout. On n'allait pas chercher l'emoji qui chiale. Mais bon, il faut vivre avec son temps. L'époque est digitale et tous les parents vont devoir se battre pour la survie du QI de leur enfant.
3: Et plus t'avances dans les âges, plus c'est catastrophique. Moi, j'ai un pote à moi, son fils, il a 12 ans. Alors, lui était persuadé que son gamin était un génie parce que toute la journée, il lit du Hugo, du Chateaubriand. Et en fait, il s'est aperçu que le gamin planquait son téléphone dans les bouquins. Et moi, je m'en doutais, parce que le gamin est complètement con.
2: Voilà, bah, si vous n'arrivez pas à évaluer le niveau intellectuel de votre enfant à l'ère du numérique, Fabrice Eboué peut s'en charger, avec ou sans pincettes, mais toujours avec le fou rire. Pas l'emoji, hein, le vrai.
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0: Et si Bourgogne avait accéléré dans 1993, c'est ce tube qui a fait connaître cet artiste belge au plus grand nombre. Sensualité qui a par ailleurs été repris par des artistes aux horizons divers, de Clara Luciani à Dua Lipa, en passant par Julien Doré. C'est bientôt l'heure de se quitter. C'est Christian Debiol qui va vous accompagner jusqu'à 19h avec ses invités et ses cadeaux. Bonne fin d'après-midi avec nous. On se retrouve demain à 13h30 avec une bouteille d'eau à portée de main. Température ambiante, hein, la bouteille, c'est mieux pour l'hydratation, il paraît.
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0: Ici Bourgogne, info locale, musique et bonne humeur, il est 17h. Et oui, malgré la canicule, il a couru son petit sprint, il arrive, il est là. Bonsoir Arnaud.
2: Bonsoir, bonsoir à tous.
0: Avec les informations de la rédaction, avec ce soir un rendez-vous canicule bien évidemment, c'est la bonne nouvelle au cœur de cette canicule qui étouffe en Bourgogne. Le système de santé tient bon.
2: Oui, aucun signe de tension dans nos services d'urgence en Côte d'Or ou en Saône-et-Loire, pas de saturation du 15 non plus. Les leçons de la canicule de 2003 ont été tirées, se félicite la directrice de l'Agence régionale de santé de Bourgogne-Franche-Comté, Mathilde Marmier. Elle cite au micro d'Ici Bourgogne les salles de fraîcheur installées dans les EHPAD, les arrêtés d'interdiction pris très rapidement par la préfecture, les messages de prévention aussi. On l'entendra tout à l'heure à 18h. Elle affiche de la satisfaction, mais aussi une certaine vigilance qu'elle maintient face à une vague de chaleur à la durée indéterminée à l'heure qu'il est. Partout dans nos communes, en tout cas, on s'adapte, on continue de s'adapter. Des dizaines d'événements sont d'ores et déjà annulés, manifestations sportives en particulier, mais aussi des brocantes, des marchés. C'est le cas à Auxonne, le marché de vendredi, y compris en nocturne, n'aura pas lieu. La mairie ajoute que l'école restera fermée jeudi et vendredi, peut-être même la semaine prochaine en fonction de l'évolution des températures. Même scénario du côté de Chevigny, Saint-Sauveur et puis à Autun, en Saône-et-Loire. Notez que l'accès à la piscine restera gratuit jusqu'à samedi inclus. Ça, c'est pas mal pour aller se rafraîchir. C'est ce qu'indique la communauté de communes sur Facebook.
0: Et puis la chaleur est son impact insoupçonné sur notre réseau électrique.
2: Oui, ce matin, un câble du réseau souterrain à Dijon a lâché, conséquence là encore de la canicule, selon les services d'Enedis. Le sol est soumis à une tension thermique exceptionnelle. En ce moment, ça peut aller jusqu'à 80 degrés sous nos pieds. Ça provoque des mouvements de terrain, de sol, et ça peut endommager les installations en dessous. Jusqu'à 1000 foyers ont été privés d'électricité ce matin. L'incident a pu être localisé dans l'après-midi.
0: Un adolescent de 14 ans activement recherché dans le secteur de Genlis.
2: C'est là qu'il habite avec sa famille, c'est sa mère qui a constaté son absence ce matin et qui a alerté la gendarmerie. Des militaires de la brigade de Genlis accompagnés d'un chien pisteur sont actuellement à sa recherche sur le terrain. À leur demande, le maire de Genlis, Martial Mathiron, a également partagé une photo du garçon sur Facebook. Vous la trouverez également sur ici.fr. À Clenay, au nord de Dijon, les amateurs de rock sont en deuil. Les organisateurs du One Again Festival sifflent la fin de l'aventure après 10 ans d'existence et 8 éditions. Dans un court message posté aujourd'hui sur les réseaux sociaux, ils expliquent faire face à un lourd déficit financier devenu ingérable. Le public vieillissant, moins tourné vers la musique live, une affluence en baisse. Voilà une partie de l'explication avancée par les membres de l'association One Again, qui existera toujours à l'avenir, précise ce même communiqué, ce qui laisse entendre que d'autres événements pourraient quand même être organisés à l'avenir du côté de Clenay.
0: En rugby, la demi-finale du Stade Dijonnais en championnat de régional est reprogrammée à dimanche matin.
2: Oui, la rencontre face aux Pyrénéens de Josbeg devait avoir lieu dimanche dernier à Égletons en Corrèze. Match annulé évidemment en raison de la canicule. On connaît la date et l'heure de ce report, donc c'est dimanche à 10h, mais pas encore le lieu de la confrontation. Il est susceptible de changer. Dans tous les cas, ce n'est pas vraiment du goût du co-président du club dijonnais, Rémi Cabu. Ça change pas mal de choses en termes d'organisation pour ces joueurs. Le départ devra se faire la veille et non plus le jour même. Précision que l'évolution de la canicule pourra là encore conduire la fédération à repousser cette rencontre. Encore une fois, un nouveau point sera fait vendredi.
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2: Sans surprise, Christian, il fait chaud.
0: Eh ben voilà, sur le terrain, une belle définition du mot canicule. On approche les 39 degrés à Dijon cet après-midi sous abri, entre 36 et 39 pour la Côte d'Or et la Saône-et-Loire. Le Morvan, un petit peu plus frais. Allez, je vous enlève un petit degré. Cette nuit ressemblera à celle d'hier, jusqu'à 25 degrés. Et puis demain, on prend la même et on recommence. C'est un copier-coller d'aujourd'hui. Et figurez-vous que ce sera pareil jeudi. Les modèles restent peu fiables pour le début de la semaine prochaine, mais attendez-vous quand même à des temps températures revenant aux alentours des 28 à 30 degrés à partir de lundi.
2: On en reparlera sur les routes à 17h. Ça commence à sortir des bureaux, peut-être un peu bouchon, non?
0: Eh ben, ça roule bien. Ça roule bien. Il doit y avoir pas mal de monde en télétravail aujourd'hui parce que j'ai pas de rouge sur cette carte. On roule bien en Bourgogne, les axes sont dégagés. Je pense que vous limitez vos transports, pas envie peut-être derrière le volant pour aller faire du shopping. Tout va bien, y compris sur le réseau autoroutier. On fait la route ensemble, hein. Si vous rencontrez une difficulté, partageons-la à l'antenne. Ayez le réflexe 03 80 42 15 15. C'est Sylvie qui vous accueille ce soir. Arnaud, vous revenez à 18h.
2: Tout à l'heure.
0: C'est promis.
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0: La musique d'ici Bourgogne, c'est Supertramp avec Dreamer. On vous souhaite une excellente fin d'après-midi avec nous.

0: Ah, c'est bien ce petit xylophone là. Ici Bourgogne, Dreamer, premier tube de Supertramp composé à 19 ans par Roger Hodgson dans sa chambre quelques années auparavant sur son piano électrique.
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0: Eh oui, il est là, 17h09. Eh oui, la Bourgogne chauffe même très fort et c'est pas terminé. Mais vous connaissez la recette hein, pour traverser cette journée sans fondre comme une glace oubliée sur le tableau de bord. De la musique bien fraîche, des infos utiles, des idées sorties, des bons plans, tout pour trouver le coin parfait où se poser en famille, entre amis, que vous soyez au travail. Courage, la clim n'est pas toujours une légende. À la maison ou sur le retour, sur la route, votre radio locale vous accompagne jusqu'à 19h avec de la bonne humeur et de quoi vous changer les idées. Dans Ici Sport, on se demandera comment les sportifs de haut niveau s'adaptent à ces températures caniculaires, comment s'entraîner, comment courir, comment performer quand le thermomètre s'emballe. Émilie Mazoyer nous fera également souffler les bougies, c'est dans l'autre sens, de Zizou, notre Zizou national. Et oui, Zinedine Zidane est à l'honneur aujourd'hui. Et côté musique, celui qui continue d'enchaîner les zéniths et de remplir les plus grandes salles, c'est M. Pokora avec quand même bonne fin d'après-midi à l'écoute d'Ici Bourgogne.

0: Bourgogne M. Pokora qui sera le vendredi 9 octobre au Zénith de Dijon et vient de regarder, il reste, c'est pas une blague, 11 places au Zénith. Alors si vous voulez voir, faut y aller maintenant, hein, si vous voulez voir M. Pokora le 9 octobre. Allez, avec Bienvenue chez vous, on bouge chaque jour et figurez-vous qu'il a retrouvé la péniche. Et oui, Stéphane Conchon a retrouvé la célèbre péniche Cancale, salle de spectacle bien connue des Dijonnais qui a resté 15 ans dans le port du canal. Elle est aujourd'hui amarrée près de l'écluse de Bretenière au sud de Dijon. Ses nouveaux propriétaires sont en train de la transformer en théâtre flottant et ce matin, ils nous attendaient pour une visite exclusive de la scène Cancale.
1: Ici, on sent et on entend résonner les entrailles de l'ancienne péniche Cancale et de la nouvelle scène Cancale. Ici, à Bretenière, nous voilà en immersion avec Anne-Florence et Romain, les nouveaux capitaines de la scène Cancale. Oui, vous voulez dire quelque chose, Anne-Florence ?
2: Pas du tout. J'attends la suite.
1: C'est chez vous. Hein. Montrez-moi un petit peu, parce qu'on s'est arrêté au bas de l'escalier pour découvrir ce qui sera la future scène, ce qui était déjà la scène dans l'ancienne salle de spectacle.
2: Tout à fait.
1: Et là, on s'avance avec Romain qui tient
3: une petite lampe.
1: J'ai l'impression de partir un petit peu en exploration.
3: Urbex. Oui,
1: en
3: Exactement. Urbex. C'est ça. Donc ici, on aura la régie.
1: Oui.
2: Donc, c'était l'ancienne régie.
3: Qui était déjà la régie.
1: Un petit espace de travail pour le technicien qui va brancher son matos.
3: Ouais. Voilà, c'est ça.
1: Son lumière. Ok.
3: Voilà, juste derrière du coup.
1: Le tableau électrique, ça va, il est aux normes là, c'est bon.
3: Tout aux normes. Oui. A priori, tout aux normes.
1: Non, parce que je vous ai pas dit, c'est la radio qui vient chez vous et en même temps on fait inspection. Hein. Donc.
3: Vous avez raison.
1: C'est important.
3: Là, on a le bar.
1: L'ancien bar.
2: Elle est passée
3: le
2: derrière.
3: Fameux bar.
1: Passe derrière.
2: On reste devant, on veut bien une petite bière.
1: Ben non, ça marche pas. Il n'y a pas l'électricité. M'ont dit les proprios. Pas encore. Ok. Là, vous n'avez rien changé, rien bougé. Et je me souviens, il y a une cuisine aussi dans l'ancienne.
2: Elle est juste à côté.
1: Elle est là.
3: Juste à côté.
1: Vous allez vous en servir un peu pour faire des petites bricoles, grignoter, de la restauration.
3: Voilà, c'est ça. On fera surtout de la restauration assez légère. Ça sera surtout des planches et des choses comme ça avec des produits frais. Et on va essayer de travailler surtout localement. Mmh. Mais on sera ouvert un peu à tout.
1: Pour aujourd'hui, là, c'est mort. On va pas manger grand-chose chez vous.
3: Non, là, pas aujourd'hui, malheureusement.
1: Et puis alors, dites donc, il y a un truc. Je sais pas, mais si on pouvait continuer et passer la cloison là.
3: Oui. Alors juste derrière, on a un petit réduit.
1: Oui, mais c'est pas le réduit qui m'intéresse, c'est ce qu'il y a derrière. Il paraît qu'il y a une habitation en fond de cale.
2: Alors non, déjà là, de l'autre côté de la cloison, il y a une grosse bête, il y a le moteur. Et c'est pas un petit moteur.
1: Ok.
2: Truc énorme.
1: Ouais.
2: Et effectivement, ensuite, et un petit peu au-dessus, il y a l'habitation. C'est au-dessus du moteur.
1: Et alors, c'est là où vous allez vivre ?
2: Et c'est là où on va vivre.
3: C'est là où on va vivre.
2: Une fois que ce sera refait.
1: Bon, je crois que c'est encore un peu le chantier, donc
3: on peut pas y aller chantier,
1: ce matin, concrètement.
2: Oui.
1: Mais vous allez vivre dans quoi ? Alors, c'est quoi l'espace ? Ça ressemble à quoi,
2: la cabine ? Alors, ça ressemble à 17 mètres carrés.
1: Ouais, c'est un studio, quoi.
2: Voilà, exactement. Dans lequel on va tout faire tenir.
0: Et il faudra attendre le mois de septembre pour l'ouverture de la scène Cancale. Allez, retour aux années 80, celui qui chante, Michel Berger. Et il y a Lola Young qui arrive juste après, c'est promis.

0: Voilà une climatisation naturelle, un titre qui rafraîchit le Layung avec Messi. Bon, vous allez me faire mentir, hein. Je vous disais que tout allait bien sur la route, tout ça, tranquille. Eh ben, ça commence à coincer. Boulevard Carnot, avenue Raymond Poincaré, ça roule ou pas au centre de Dijon. Et puis, Valmy, la Toison d'Or, ça y est, c'est parti. L'étoile hein, se dessine rouge sur la carte. Et puis, du côté de Chalon-sur-Saône, avenue du 8 mai, avenue de Verdun, vous avez le temps d'admirer le paysage. Alors, si vous rencontrez des problèmes, n'hésitez pas à nous appeler 03 80 42 15-15, c'est le numéro rien que pour vous. Enfin, rien que pour toi, par exemple.
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0: Rien que pour toi, c'est François Feldman qui arrive dans une poignée de secondes.

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0: 1986, François Feldman enchaîne bide sur bide. Ses 45 tours ne se vendent pas. Phonogramme, sa maison de disques, lui donne une dernière chance. Elle sort Rien que pour toi. Et là, c'est le tube. Il était temps, mais quel tube! Des tubes cet après-midi, il vous en faut, mais ce sera des tubes de crème solaire, bien évidemment. Ici, Bourgogne vous propose des idées sorties, des bons plans pour se rafraîchir, des lieux sympas à fréquenter. Et ça tombe bien, c'est pour vous tout de suite.
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0: Alors avec les températures qui s'envolent cette semaine, vous êtes peut-être à la recherche d'un coin fraîcheur pour vous détendre en famille ou entre amis. Dans ce cas, direction l'Aquapark Isis à Dole, installé dans le cadre verdoyant, au cœur de la nature, un site emblématique du Grand Dole qui accueille les visiteurs depuis plus de 20 ans sur place. Il y en a pour tous les goûts. Un bassin de 50 mètres pour les nageurs, un toboggan pour les amateurs de glisse, une rivière aquatique pour se laisser porter tranquillement, mais aussi des espaces spécialement aménagés pour les plus jeunes. Et puis parce qu'une journée au soleil ça creuse, vous pouvez également vous restaurer sur place. L'Aquapark Isis est ouvert tous les jours jusqu'au 31 août en semaine. Rendez-vous à partir de midi et dès 10h les samedis et dimanches pour profiter pleinement des installations. Notez également cette date dans vos agendas. Le 10 juillet, l'Aquapark Isis proposera une journée spéciale Vaiana à l'occasion de la sortie du film de Disney. Un événement exceptionnel avec la présence de Cerise Calixte, la chanteuse qui prête sa voix à l'héroïne. Ici Bourgogne, d'autres bons plans fraîcheur, ce sera dans une heure.
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0: Et on prend le chemin de 1990 avec Phil Collins. Il parle très bien français d'ailleurs, hein, Phil Collins. Il a longtemps habité Fléchy au bord du lac Léman et quelque chose me dit qu'il est également amoureux de notre région par sa gastronomie et ses vins. En tout cas, nous, ce que l'on aime, c'est sa musique.

0: Tracy Morgan, Phil Collins. Je parlais de son rapport avec le français tout à l'heure. Ronnie Caryl, son célèbre guitariste, habite en France d'ailleurs. Il parle couramment le français. Ça, c'est une information qu'aurait pu vous donner Émilie Mazoyer dans Décibel. Mais aujourd'hui, Émilie a décidé de s'attaquer à un monument français, notre seconde tour Eiffel. Je parle bien sûr de Zizou. Bonjour Émilie.
1: Salut tout le monde. Émilie au rapport pour votre dose quotidienne d'actualité musicale. L'anniversaire de Zizou qui tombe en pleine Coupe du Monde de foot? Mais ça va nous porter bonheur, ça!

Elle est dingue, cette chanson du groupe australien Vaudeville Smash, qui cite 82 footballeurs légendaires dans les couplets et précise au refrain que le plus fort, c'est Zinedine Zidane. Zizou a 54 ans aujourd'hui, bon anniversaire. Et les Bleus jouent leur troisième match de cette Coupe du Monde vendredi contre la Norvège. Un match que vous pourrez suivre en direct sur votre radio ici. Quand elle a chanté à l'Olympia au mois de décembre dernier, Jeanne Chéral a eu la divine surprise d'y rencontrer son acteur préféré, Jean Dujardin. Et ils se sont tellement bien entendus que Jeanne l'a invité à partager un duo. Ça vient de sortir et c'est trop joli.

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La séance d'enregistrement avec lui a été un enchantement, raconte Jeanne Chéral sur ses réseaux. Et Jean Dujardin, vraiment étonnant, il sait chanter. Ça sent le tube de l'été, cette affaire. Groupe anglais plus populaire chez nous que dans son pays, Placebo célèbre les 30 ans de son premier album en présentant une nouvelle version plus contemporaine, mais à partir des bandes de l'époque. Placebo Recreated est sorti vendredi.

0: plus tard et avec quelques ajustements, bienvenue, Nancy Boy, le premier tube de Placebo en France, revit tout en puissance et en beauté, à déguster aussi sur scène. La tournée de Placebo passera à l'automne par Toulouse, Nantes, Lyon et Paris. Aujourd'hui, le Festival Sœurs Jumelles ouvre ses portes à Rochefort. 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Vanessa Paradis, Benjamin Biolay, Pomme, Charlotte Cardin. 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Nous sommes partenaires. Rendez-vous au pied de la grande scène à 20h mercredi et jeudi et 19h vendredi.
1: Vous allez vous balader, j'ai bien compris, mais ce soir vous êtes quand même en studio. Votre invitée, ce sera Elena Noguera pour nous présenter le journal intime de Marilyn Monroe, un podcast France Musique de Suzanne Gervais et Sophie Pichon, où elle incarne l'icône à l'occasion de ses 100 ans. Eh oui, 100 ans, l'anniversaire de sa naissance, déjà. Bah oui, 100 ans pour Marilyn Monroe. Quelle heure est-il déjà? 17h41? Ah oui, quand même, et on n'a toujours pas joué ensemble. Allez, c'est parti, il y a du cadeau dans l'air.
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1: Eh oui, toute la France nous envie bien sûr ce jeu, mais on a mis un brevet dessus. Alors, il vous est réservé de façon exclusive aujourd'hui. Vous allez pouvoir jouer avec nous et remporter le cadeau. Et quel cadeau ? Avec la complicité des cinémas Pathé, Dijon et Cap-Vert, nous vous offrons deux place pour la séance de votre choix et le film de votre choix. Voilà, alors ça c'est plutôt sympa. On vous envoie par 7 ans un petit peu de chaleur. Vous allez aller dans une salle climatisée voir le film de votre choix. Vous connaissez les règles, je vous donnerai 3 questions avec 2 propositions. Il faudra me donner une mauvaise réponse. Oui, oui, c'est le seul jeu où il faut donner la mauvaise réponse. Alors, pour repartir avec les places de ciné, c'est maintenant, il faut composer le 03 80 42 15 15. Comme dans les westerns des années 60, vous dégainez le téléphone sans hésiter, vous composez le numéro. Et puis pour la suite, en attendant de vos appels, un duo exceptionnel, Pascal Obispo, Francis Cabrel, l'un des tubes de l'été, il faudrait qu'il pleuve l'amour. Ceci dit, il peut pleuvoir n'importe quoi, mais enfin, mais qu'il pleuve !

0: 1984, toute la France dansait sur Big in Japan Alphaville, un groupe qui a toujours ses fans et qui continue ses concerts. Ils étaient d'ailleurs ce samedi au Bataclan de Paris et c'était complet. Alors je sais pas si le standard est complet, en tout cas vous étiez nombreux à appeler, il a fallu vous sélectionner. Et c'est fait, on va jouer ensemble.
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0: Alors, qui accueille-t-on au standard? Allô, allô, qui est là?
2: Bonjour.
0: Qui est avec nous aujourd'hui?
2: Isabelle.
0: Bonjour Isabelle, vous nous appelez d'où?
2: De Fontaine et Dijon.
0: Fontaine et Dijon, bon, on fait un point météo, ça se passe comment pour vous?
2: Je crois que c'est pareil partout.
0: Ouais, voilà, 38, 39 degrés. Hein.
2: Je ne sais pas, mais il fait chaud.
0: Et comment faites-vous pour vous rafraîchir en ce mardi après-midi?
2: Eh bien, je me suis mise une serviette bien mouillée autour de mon cou.
0: Ah, vous avez des astuces canicule. Eh bien, écoutez, figurez-vous que ça tombe bien, parce que le jeu va porter sur la canicule, justement. Alors, attention.
2: Attendez, parce que je n'ai jamais joué à ce jeu-là. Ah, alors, il faut donner de mauvaises réponses.
0: Exactement. Ça. Il y a deux propositions. Il faut me donner la mauvaise.
2: D'accord.
0: OK.
2: Alors,
0: bon, allez, attention. Je compte sur vous. C'est parti. Quel animal transpire le plus pendant les fortes chaleurs? A, l'hippopotame, ou B, le pingouin qui fait du vélo dans le désert?
2: Eh bien, comme je ne sais pas, je vais dire le pingouin.
0: Vous êtes sûr?
2: Bon, oui, l'hippopotame, je ne sais
0: pas. Ah, c'est bien l'hippopotame, hein, c'est bien. non, mais je vous induis en erreur. Oui, c'est le pingouin, vous avez raison, le pingouin dans le désert. Ah, bon. C'est une mauvaise réponse, bravo. Non, mais j'étais reparti dans l'autre sens, moi. Que recommande-t-on en priorité pendant la canicule? De boire régulièrement de l'eau ou de se rouler dans du papier aluminium pour réfléchir les rayons du soleil?
2: Dans l'aluminium.
0: Ah, l'aluminium, bien sûr. Voilà encore une mauvaise réponse. Et puis, quel est le record officiel de température enregistré en France métropolitaine? 46 degrés ou 78 degrés à l'ombre d'un barbecue géant?
2: Oh, je dirais 40.
0: Ouais. Bon, de toute façon, vous en avez deux de mauvaises, donc c'est gagné. Allez, 46 degrés, c'était la bonne réponse. C'était à Verargues, dans l'Hérault. Merci en tout cas d'avoir joué avec nous, parce que figurez-vous que c'est gagné. Bravo Isabelle. Vous repartez avec le cadeau. Ce sont deux places offertes par les ciné Pâté Dijon et Cap Vert. Merci. Et puis pour terminer, quelle est la radio locale en Bourgogne? Quelle est la radio locale en Bourgogne? Quelle est votre radio locale?
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0: Merci à vous. Attention, on enchaîne, priorité à l'information, on accueille au standard Marie-Jo. Bonjour Marie-Jo.
3: Oui, bonjour.
0: Alors, vous êtes en voiture, vous avez quelque chose à nous signaler, je vous prends en direct à l'antenne.
3: Eh bien, il y a un incendie dans la Combe-Lavaux, au sud de Vrai-Jean-Bertin. La route est coupée, il faut passer par Chambol-Musigny.
0: Voilà, donc sur place, donc les véhicules d'intervention sont déjà peut-être sur place.
3: Oui, et la route est coupée.
0: Voilà, donc on rappelle, on évite le secteur, on roule prudemment. Merci Marie-Jo de nous avoir communiqué cette information, et puis on va la suivre avec bien sûr l'équipe de la rédaction. Eh bien bravo, ça se fête pour le cadeau il y a quelques instants. Michel Fugain, c'est la fête, le Big Bazar, c'était en 1973.

0: Michel Fugain chante la fête en 1973. C'est pas seulement une chanson, hein, c'est presque un manifeste, celui du Big Bazar, une troupe de plus de 30 artistes qui vivaient et qui travaillaient ensemble. À 18h, retour de l'information avec la rédaction d'ici. Mais juste avant, Alex Warin avec Fever Dream et un air latino. Paris Latino, Bandolero.
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0: prochain, notre tube de l'été. Ici Bourgogne, un texte très personnel, cette chanson Fever Dream. Alex Warren qui raconte la rencontre avec celle qui deviendra sa femme. Un rêve fiévreux, décidément, encore de la chaleur.
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0: 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Il est 18h. Retour de l'information avec la rédaction d'ici avec Arnaud Racapé. Arnaud, bonsoir.
2: Bonsoir.
0: À la une ce soir à 18h, un panache de fumée s'élève de la combe Lavaux au-dessus de Gevrey-Chambertin.
2: Assez peu de détails à vous donner à l'heure qu'il est. Ça vient de démarrer le 10-20.

0: Européen confirme en tout cas l'information. Les sapeurs-pompiers de Nuit-Saint-Georges sont en route à l'heure où nous parlons. On vous donnera évidemment des informations dès que possible. En attendant, bien évidemment, prudence si vous roulez dans le secteur.
1: En attendant, la bonne nouvelle, c'est que le système de santé tient le coup face à la canicule en Bourgogne-Franche-Comté.
0: Et pour celles et ceux d'entre vous qui avaient vécu celle de 2003, vous vous souvenez peut-être que la région avait été frappée de plein fouet par la vague de décès. C'est différent en 2026. Pour l'instant, souligne Mathilde Marmier, la directrice de l'Agence régionale de santé.
2: Jusqu'ici, les remontées que nous avons montrent que le système de santé n'est pas sous tension. Nous ne notons rien d'anormal par rapport à une période de ce type antérieure. Nous suivons également étroitement la situation des EHPAD. À ce jour, nous n'avons pas de retour, on va dire, significatif. Maintenant, nous suivons avec une grande attention les effets sur le système de santé de l'épisode que nous traversons, puisque nous savons que les effets sur la santé d'une période de canicule sont différés de quelques jours, voire une dizaine de jours. Donc nous sommes en extrême vigilance et sommes très très attentifs à la situation. Nous attendons à ce que dans les jours qui arrivent, potentiellement la situation évolue.
0: Mais la prudence s'impose malgré tout parce que l'alerte rouge est maintenue en Côte d'Or comme en Saône-et-Loire, jusqu'à demain sûrement, jusqu'à ce week-end probablement. On vient de passer une nouvelle journée à 38 degrés à Dijon et à Autun, près de 39 à Montbard, à Venarey-les-Laumes. Ce mardi 23 juin 2026, journée la plus chaude jamais enregistrée par les services de Météo France dans le pays, avec ce que ça implique, par exemple, sur nos réseaux d'électricité. Un millier de clients Enedis à Dijon l'ont constaté à leurs dépens aujourd'hui, victimes de coupures de courant à cause d'un incident sur un câble électrique lié à la chaleur. La température du sol peut atteindre en ce moment 80 degrés. Ça provoque des mouvements de terrain et ça peut endommager le système sous nos pieds. C'est ce qui s'est passé aujourd'hui.
1: Alors, au cœur de cette vague de chaleur sans précédent, nos élus s'adaptent pour protéger au mieux la population.
0: Les mairies qui le peuvent mettent par exemple à disposition leurs salles les plus fraîches à destination des plus fragiles, les personnes âgées en priorité. Comme ici à Venarey-les-Laumes, où l'adjointe en charge des seniors et de la santé, Noémie Pion, nous présente ce lieu climatisé et où des jeux de société ont été installés pour les visiteurs.
3: Depuis vendredi, en fait, on est sur le qui-vive, hein, on va dire. On a une liste de personnes qui étaient inscrites sur le plan canicule et forte chaleur. Et donc, depuis vendredi, tous les jours, on appelle une liste de personnes qui sont vulnérables. Pour ma part, avec ma conseillère déléguée, je suis allée au club senior samedi après-midi pour leur indiquer notre démarche. Et donc, tous les jours, on appelle les gens pour prendre de leurs nouvelles, pour savoir s'ils ont besoin de quelque chose. S'ils n'ont pas de moyens de locomotion, on va les chercher, on les emmène jusqu'à la salle, on les ramène quand ils veulent rentrer. En fait, il y a une permanence qui est assurée de 13h à 20h.
0: Le dispositif est en place jusqu'à vendredi à Venarey-les-Laumes, mais il pourrait bien se prolonger si les fortes chaleurs persistent. Un peu partout en Côte d'Or et en Saône-et-Loire, face à la canicule, on annule les événements sportifs, en particulier la faute à un arrêté préfectoral, on vous en a parlé, en vigueur depuis hier. Mauvaise nouvelle, par exemple, pour les milliers d'athlètes qui prévoyaient de participer à Altaïa ce week-end au Jardin d'Arcy à Dijon. Cette compétition qui mêle plusieurs épreuves sportives n'aura pas lieu. Elle est reportée au premier week-end de septembre. On a déjà parlé aussi des fermetures d'écoles, des aménagements d'horaires. La liste s'allonge des établissements bourguignons concernés. À Auxonne, par exemple, à Chevigny-Saint-Sauveur aussi, où les écoles resteront fermées jeudi et vendredi. À Chenôve, le collège Édouard Herriot est resté fermé également aujourd'hui, mais pas à cause de la chaleur en l'occurrence. Les enseignants et l'ensemble du personnel organisaient une opération collège mort pour dénoncer la suppression envisagée d'un poste de CPE, de conseiller principal d'éducation au sein de l'établissement. Aucun élève n'a été accueilli. Une rencontre avec le directeur départemental des services de l'éducation nationale, le DAZEN, est programmée demain.
1: À Genlis, le ouf de soulagement pour la famille d'un adolescent de 14 ans porté disparu.
0: On vous en parlait à 17h et sur ici.fr. Bonne nouvelle, il a été retrouvé sain et sauf par les gendarmes à Quetigny, remis à sa mère qui avait alerté les forces de l'ordre ce matin, constatant l'absence de son jeune garçon. Le Stade Dijonnais devrait jouer sa finale nationale dimanche matin à 10h. C'est ce qu'indique en tout cas la Fédération Française de Rugby. Toutes les rencontres du week-end dernier ont été annulées en raison de la chaleur. Elles sont donc reportées en matinée de ce 20 28 juin. Reste à déterminer le lieu de la demi-finale entre Dijon et les Pyrénéens de Josbeg. Elle devait avoir lieu à Égletons en Corrèze. Ça pourrait bouger selon le coprésident du stade, Rémi Cabu. Et puis le One Again Festival de Clenay, c'est terminé. Les organisateurs jettent l'éponge après 10 ans d'existence et 8 éditions de ce festival de rock très apprécié des amateurs qui avaient d'ailleurs soufflé ces 10 bougies en grande pompe en avril dernier. Affluence en berne, déficit en hausse, la situation devenait impossible. L'association One Again, qui produit le festival, restera toutefois active et espère pouvoir organiser d'autres événements musicaux à l'avenir.
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0: Bon, pas beaucoup de changements hein. Côté météo. On en a beaucoup parlé dans les journaux à nouveau.
1: Ah bon
0: de la chaleur qui va se poursuivre au moins jusqu'au week-end.
1: Mais je vais aller faire des photocopies. La météo d'hier est la même que celle d'aujourd'hui. Ce sera la même que celle de demain et d'après-demain. Pour les températures, c'est pareil. Ça ne change pas avant samedi. On approche les 39 degrés un petit peu partout. Dijon sous abri cet après-midi. Entre 36 et 39 pour la Côte d'Or et la Saône-et-Loire. Et on parle de canicule car les températures peinent à redescendre la nuit. Comptez jusqu'à 25 degrés cette nuit. Les chanceux sont ceux du Châtillon qui profiteront d'un 18 petit degré.
0: On aimerait bien être dans le Châtillon. Sur les routes, ça se passe comment?
1: Mieux. À 17h30 tout à l'heure, je vous annonçais que le centre-ville de Dijon était un petit peu coincé. Eh bien, ça se décoince, ça y est. Quasiment plus de problèmes sur ma carte. Et puis du côté de la Toison d'Or également, ça y est. Ça commence à se résorber. Donc voilà, enfin, une bonne nouvelle en cet après-midi. Merci Arnaud. L'information reviendra, ce sera à 19h.
0: Et en attendant, vous la retrouvez sur ici.fr et votre application ici.
1: Bravo.
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1: Encore une musique de l'été. Bandolero, Paris Latino pour démarrer cette dernière heure en votre compagnie. C'était en 1983. Qu'est-ce qu'on a dansé? Alors, il y en a qui pensent que c'est la Starac qui a fait ça. Non, c'était en 1983. Ouais.

0: Merci Bourgogne, Paris Latino, Bandolero.
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0: On est ensemble jusqu'à 19h, effectivement. Et oui, il fait chaud en Bourgogne, mais finalement, on n'est pas les seuls. La chaleur s'est invitée un peu partout en Europe. Tenez, à dimanche, du côté de Spielberg en Autriche, se disputera le Grand Prix de Formule 1. Imaginez un instant les pilotes enfermés dans leur cockpit, casqués, sanglés, avec plusieurs couches de vêtements ignifugés sur le dos. Franchement, ça doit chauffer grave. Nous, on pense à vous, on est plutôt bien, un peu d'ombre, un verre d'eau fraîche, la clim pour les plus chanceux et surtout la bonne musique. Alors dans ces moments-là, je me dis que finalement, j'ai bien fait de pas devenir pilote de Formule 1. Quoique, avec la radio, il est toujours question de conduite, pas sur un circuit, mais dans les oreilles. Et justement, on a un titre qui parle de conduire qui arrive maintenant. Voici Louane avec Conduire à l'écoute d'ici Bourgogne.
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1: Louane qui nous dévoile sa vie amoureuse avec conduire sur Ici Bourgogne. Ici en Bourgogne, chaque soir, c'est l'actualité de votre région. Et ce soir, j'ai le plaisir de recevoir Patrick Molinoz.
2: Bonjour.
1: Alors, vous êtes vice-président de la région Bourgogne-Franche-Comté, en charge notamment des relations à l'Europe. Et c'est ce qui va nous intéresser aujourd'hui, parce que vous avez un dispositif bien particulier qui touche les lycéens.
2: Oui, tout à fait. Merci de votre invitation. Nous avons un dispositif porté par la Maison de l'Europe en Bourgogne-Franche-Comté, dont le rôle est de promouvoir et de mieux faire connaître l'Union européenne sous toutes ses facettes. Et parmi les diverses activités qui sont d'ailleurs reconnues au niveau national, qui sont assez exemplaires, nous faisons des simulations du Parlement européen ou du Conseil, mais nous avons aussi organisé quelque chose qui a un grand succès en direction des lycées, qui s'appelle Question pour un Eurochampion.
1: Alors il y a eu déjà plusieurs sessions, plusieurs années de concours.
2: Oui, bien sûr. Cette question pour un Eurochampion, c'est le quiz de culture générale à destination des lycéens de Bourgogne-Franche-Comté. La toute première édition a eu lieu en mars 2022. Il y a deux parties qui mettent en compétition donc tous les lycées de la région. Je lance un appel, s'il y a des enseignants qui nous écoutent, ils peuvent rejoindre la Maison de l'Europe et s'inscrire pour l'édition de l'année prochaine. Une première sélection qui dure grosso modo de novembre à février, et puis une grande finale qui a lieu à Dole chaque année, en général au mois de mars.
1: Alors ça veut dire que vos équipes se déplacent dans les différents lycées ?
2: Les liens sont faits avec les différents lycées, oui, pour faire les sélections. 3000 élèves, 32 lycées ont été concernés en 2026. Et sur les 5 éditions totales, on a touché plus de 10 000 élèves, ce qui est quand même considérable. Et puis cette année, 96 finalistes se sont finalement affrontés en direct sur ce même lieu à Dole.
1: En quoi consistent les questions ?
2: Ce sont des questions de culture générale sur l'Europe, l'histoire de l'Europe, les institutions, l'Union européenne. Ces questions sont élaborées par l'équipe en lien et avec le soutien d'ailleurs. Nous avions cette année le directeur de Sciences Po qui a fait une masterclass sur l'actualité européenne. Il est un membre éminent du conseil d'administration de la Maison de l'Europe. Donc on est vraiment là dans une dynamique à la fois ludique par évidemment son aspect jeu, mais c'est un jeu qui stimule l'intelligence, la connaissance. C'est pour voir comment les élèves se mesurent sur cette connaissance de notre patrimoine commun qui est cette Union européenne.
1: Merci Patrick Molinoz, je sais que vous êtes à l'étranger, vous avez pris quelques temps pour nous répondre. Question pour un champion, pour un euro-champion, ça redémarre en 2026-2027, donc soyez au rendez-vous avec les différents lycées. Et côté musique, on fait un peu le tour des titres qui ont été les tubes de l'été ces dernières décennies. Retour en 1982, toute la France dansait avec Gérard Blanchard et Rock Amadour.

0: Ici Bourgogne en 1976, Elton John cartonne avec Kiki Di. Mais ce que peu de gens savent, c'est qu'Elton John et Bernie Taupin ont signé la chanson sous des faux noms, Anne Orson et Carte Blanche. Carte blanche, en tout cas pas de rouge hein, sur la route ce soir. Ça roule plutôt bien en Bourgogne aujourd'hui, en dehors des petits ralentissements habituels du côté de la Toison d'Or et du boulevard de contournement. Cependant, on vous rappelle, incendie en cours actuellement à la Combe Laveau au-dessus de Gevrey-Chambertin. Il faut donc éviter le secteur. Quant à nous, côté musique...
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0: Amis, hein, je t'aime à l'imparfaite, c'est juste après ça.
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1: Ici Bourgogne, Amir, je t'aime à l'imparfaite.
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1: Alors, dans le Ici Express, je voulais vous proposer de vous rendre à l'Altaïa qui vient d'être annulée ce soir, on l'a appris dans le journal, ou plus exactement reportée en septembre. On parlait hier, on en parlait avec ses organisateurs dans Ici Sport. Alors, je vous propose un plan B. Direction le jardin de l'Arquebuse à Dijon pour une exposition aussi ludique que surprenante et vous serez au frais. Avec son univers coloré, son ambiance façon bande dessinée, elle vous embarque dans une aventure au cœur du vivant, des animaux, des plantes, des insectes et même des minuscules microbes qui nous entoure. Vous allez découvrir ce que nous sommes bien plus connectés qu'on l'imagine. Au cours du parcours, place aux découvertes, aux questions étonnantes, aux petites surprises qui changent notre regard sur la nature. On apprend, on s'amuse, on repart avec plein d'anecdotes à raconter. Une expo à partager en famille ou entre amis pour voir le monde autrement. Rendez-vous au jardin de l'Arquebuse à Dijon. L'entrée est gratuite au Planétarium. D'autres infos bon plan dans une heure avec Ici Bourgogne.
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1: Allez, la Dolce Vita pour vous, le soleil. Eros Ramazzotti, Cose della Vita, c'était en 1993. Et il reste des cadeaux, on va bientôt jouer ensemble.

0: pourquoi tu restes, Amel Bent ne raconte pas une séparation classique. Elle pose une question que beaucoup de couples se sont déjà posées. Quand l'amour n'est plus vraiment là, pourquoi rester? Une balade écrite avec Vita. En tout cas, nous, on sait pourquoi on reste. C'est sans doute pour les conseils avisés de Patrice Gascoigne et ses coulisses télé. Et aujourd'hui, Patrice, vous vous êtes intéressé à une émission quotidienne qui s'adresse aux citoyens que nous sommes. L'émission s'appelle « Chaque voix compte ».
1: C'est le grand rendez-vous d'actualité quotidien de la chaîne LCP, la chaîne parlementaire.
2: Bonsoir à tous et bienvenue dans Chaque Voix Compte sur LCP.
1: Et celle qui vous accueille dans Chaque Voix Compte du mardi au vendredi à 19h30, elle s'appelle Adeline François. Un visage que vous aviez peut-être déjà découvert lorsqu'elle était sur BFM TV. Sur LCP Canal 8 de votre TNT, Adeline François décrypte et informe chaque jour sur des sujets bien ancrés dans nos préoccupations quotidiennes. Et elle donne toute sa place à la parole du citoyen parce que oui, les téléspectateurs peuvent intervenir chaque jour dans l'émission qui est tournée au cœur du Palais Bourbon à l'Assemblée Nationale. Dites-moi Adeline François, si je cherche un peu la petite bête, qu'est-ce qu'il a de différent des autres, votre talk show Chaque Voix Compte?
3: Déjà la différence avec les autres, c'est qu'il y a moi. Ça fait très prétentieux de dire les choses comme ça, mais on se démarque déjà avec les visages de cette émission, le mien, mais aussi les chroniqueurs qui m'entourent. Et puis, il y a ce lien avec le public que moi, j'ai vraiment envie de développer. D'abord, du mardi au jeudi, les téléspectateurs peuvent interagir directement par le biais d'un QR code, ce qui se fait aussi, évidemment, ailleurs. Mais le vendredi, nous, on a pris le parti de recevoir du public en plateau qui vient directement interpeller les députés. Et en fait, ça fonctionne.
1: Vous l'avez dit, c'est un horaire qui est très compliqué puisqu'il y a une grosse concurrence. Pourquoi aller comme ça à la concurrence frontale avec des talk-shows connus, puissants, avec des Barthès, des Hanouna, des Anne-Elisabeth Lemoine?
3: Historiquement, cette émission, elle existe depuis 25 ans. Il y a une émission quotidienne sur LCP à 19h30. Donc à la rigueur, j'ai presque envie de vous dire, nous, on était là avant. Donc on va pas changer cet horaire-là. Après, je rappelle que les audiences de LCP ne sont pas mesurées. Donc nous, notre mission, évidemment qu'on a envie qu'il y ait des gens qui nous regardent, mais nous, on a une vraie mission de service public, où on ne va pas décider d'un sujet parce que c'est ça qui va faire de l'audience. On va décider d'un sujet parce qu'on a la conviction qu'on peut apporter des clés de compréhension au public.
1: Adeline François qui vous en dit plus sur son magazine quotidien Chaque Voix Compte à 19h30 sur LCP. Et parce que ma voix compte aussi, je m'en servirai demain pour de nouvelles coulisses télé.
0: Merci Patrice. Oh dis donc, ce serait pas un cadeau que je vois là sur la table du studio? Mais oui, allez, tiens, encore un cadeau pour vous en ce début de soirée. Alors on va vous offrir votre colis Fallo. 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On va jouer avec le plus rapide ou la plus rapide, 03 80 42 15 15. Le cadeau, il est pour vous, il y a juste à venir le chercher. 03 80 42 15 15. C'est Sylvie qui prend vos appels au standard. Qu'est-ce que c'est que ça? Oh, Philippe Rousseau, rappelez-vous, Magie Noire, 1986. Alors, il n'a pas disparu du monde musical, Philippe Rousseau. Bien au contraire, c'est aujourd'hui un guitariste émérite. Il accompagne les plus grands, Marc Lavoine, Laurent Voulzy, Patrick Bruel, Jacques Dutronc, Amel Bent ou bien encore Patrick Fiori. Attention, le cadeau, c'est pour vous. 03 80 42 15 15. 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

0: Ici Bourgogne, Philippe Russo, Magie Noire. Alors on part dans le canton de Montbard, 116 habitants dans ce village. Bonjour Marie-Pierre, où habitez-vous ?
1: Bonjour, Fontaine-en-Vue, moi.
0: Voilà, on y est bien, hein ?
1: Oui, chaudement, oui.
0: Chaudement, oui. C'est quoi votre truc, vous, pour vous rafraîchir ?
1: Bon, il y a les ventilos, là, qui vont bien aussi, mais bon, on ferme tout, hein.
0: Voilà, bah moi, je vous propose peut-être un cataplasme avec de la moutarde, non ?
1: Je crois que ça chaufferait aussi.
0: Ah, ça chauffe, ça bon, ok, j'ai tout faux. Bon, parce que vous repartez avec de la moutarde, hein, la maison Fallot, ils sont super sympas. Tiens, ils seront bientôt à l'antenne dans De l'assiette à la terre. Un pot de moutarde au basilic, un pot de moutarde à la provençale, un pot de moutarde en grain fabriqué à la meule de pierre, c'est pour vous, c'est gagné. Une seule condition.
1: Merci, oui.
0: Monsieur Marie-Pierre, quelle est votre radio locale en Bourgogne ?
1: Bah, ici, Bourgogne.
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0: Ici Sport, vous en avez l'habitude, avec Ici Bourgogne, les infos des clubs. Mais en ce temps de canicule, on va s'intéresser aux différentes mesures mises en place par les clubs, les associations, les grands événements, pour se prémunir de la chaleur. Bonsoir Paul Petitjean.
3: Bonsoir.
0: Alors, vous êtes l'une des voix des grands événements, vous êtes speaker, régisseur sur les événements. Alors, vous êtes au cœur des manifestations. Quelles sont les grandes mesures mises en place par les clubs ou les événements ?
3: Alors, bah, les mesures mises en place par les clubs et les événements locaux, elles sont simples, c'est-à-dire que là, bon, on vit les premières grosses chaleurs ces dernières semaines, donc on met en place des systèmes d'hydratation, donc on développe le système de ravitaillement sur les épreuves, on commence les épreuves sportives plus tôt également que ce qui était prévu initialement, donc des départs par exemple une demi-heure voire une heure plus tôt sur certaines manifestations de type trail, course de vélo, etc. Voilà, donc pour l'instant c'est les premières mesures qui sont mises en place, on le voit aussi avec l'effet Coupe du Monde et les pauses fraîcheur aussi qui sont mises en place toutes les 15-20 minutes.
0: Alors ça veut dire quoi une pause fraîcheur ?
3: Bah, une pause fraîcheur, ça permet de pouvoir se ravitailler en eau, ça permet aussi de pouvoir prendre des consignes. On le voit notamment, je le disais, dans le foot, là sur la Coupe du Monde, on parle d'actualité. Donc il y a les pauses fraîcheurs, c'est aussi le cas dans les clubs de Ligue 1, c'est quelque chose qui se fait de plus en plus. Notamment bah, nos clubs régionaux, on le voit sur les clubs qui évoluent en Ligue 1, Ligue 2. Donc c'est une simple pause en fait, ce qu'on peut appeler un carton hein, dans les sports collectifs de type basket, voilà, c'est un carton tout simplement.
0: Alors c'est vrai que les sportifs sollicitent beaucoup leur corps. On va fort, on va très très fort. C'est du cardio, donc on fait attention.
3: Exactement, on fait attention. Alors pour les sportifs de haut niveau, on va dire que c'est des sportifs qui sont réglés, qui sont suivis de manière générale. Donc en général, ça se passe plutôt bien. Mais là où il faut faire attention, c'est surtout sur les événements de masse où il y a beaucoup de coureurs. Hein. Je prends l'exemple du trail qui a forcément le vent en poupe ces dernières années. On voit de plus en plus de participants sur nos trails régionaux, hein, que ce soit le trail d'effort à Besançon, l'ultra trail des montagnes du Jura également, qui ramène jusqu'à 10 000 participants. Donc là, on est moins concerné puisqu'on est au mois d'octobre, mais on a vu que ça pouvait avoir des conséquences aussi sur certains événements de bien prendre les précautions au niveau de la chaleur. Ouais.
0: Voilà, donc le maître mot, c'est hydratez-vous. Et puis si vous n'êtes pas un sportif professionnel, bah, on va courir très tôt le matin, on va courir à la fraîche, c'est ça hein ?
3: Ouais, c'est l'idée, c'est ce que préconise en tout cas l'État, c'est d'aller se couvrir et se mettre au frais pendant les heures les plus chaudes et puis de pouvoir pratiquer une activité physique tôt le matin ou en soirée plutôt.
0: Merci Paul pour tous ces conseils. On vous retrouve très vite sur plein d'événements au cœur de la Bourgogne, événements sportifs bien sûr. La suite en musique, c'est David Bowie avec Life on Mars. Y a-t-il de la vie sur Mars ? Je sais pas. En tous les cas, ce qui est sûr, c'est que là-bas aussi, il fait très chaud.

0: Life on Mars. Il est là avec sa pile de 45 tours. Le roi des années 80, c'est Laurent Petit-Guillaume qui va prendre les commandes d'ici Bourgogne à partir de 19h. Vous aurez rendez-vous ensuite avec Émilie Mazoyer. Pour terminer l'heure en musique, voici dans quelques instants Robbie Williams avec Angels.
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0: Angel, Robbie Williams, merci d'avoir passé cet après-midi en notre compagnie, en espérant qu'on vous ait rafraîchi un petit peu. Je vous donne rendez-vous demain, même heure, même adresse.
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0: Ici Bourgogne, info locale, musique et bonne humeur, il est 19h. Et tout de suite, les infos de la rédaction d'ici. Juste après, ce sera votre météo régionale.
2: Les records tombent les uns après les autres. La canicule qui frappe la France est bel et bien historique. Nous vivons la journée la plus chaude jamais mesurée par Météo France, Guillaume Fariol.
3: Oui, 29,8 degrés de température moyenne aujourd'hui, calcul de Météo France, qui prend en compte les minimales de la nuit dernière et les maximales de cet après-midi sur 30 stations réparties à travers le pays. Jamais une telle valeur n'a été atteinte depuis le début des relevés en 1947. C'est plus que le 25 juillet 2019 et le 5 août 2003 qui détenaient ex aequo le précédent record. Une journée hors norme. De nouveau, des records absolus de température battue à La Roche-sur-Yon, Rochefort, Angoulême, Bordeaux, Niort, Nantes, Laval, Rennes. La liste est encore très longue. Il a fait plus de 44 degrés, par exemple, cet après-midi à Chantonnay. C'est en Vendée. La journée de demain s'annonce tout aussi chaude, explique Météo France. Ce mercredi sera lui aussi l'une des journées plus chaudes jamais mesurées. Nous devrions commencer doucement à sortir de ces températures extrêmes à partir de vendredi, d'abord par l'ouest. Des prévisions qui restent à confirmer.
2: Guillaume Fariol, vous le disiez, ça va continuer demain. Le Nord, le Pas-de-Calais, la Somme et l'Aisne basculeront à midi en vigilance rouge, ce qui fera 58 départements en alerte maximum. 31 resteront en orange. Pour faire face, le gouvernement déclenche le niveau 2 du plan Orsan qui permet aux agences régionales de santé d'activer des plans blancs à l'hôpital ou bleus dans les

0: EHPAD ou encore de solliciter le SAMU. Et vous aussi, vous pouvez aider les hôpitaux en évitant les endroits interdits à la baignade en ce moment. Le bilan des noyades est très lourd depuis 5 jours, 40 morts. On part à Tours, une ville traversée par deux grands fleuves, la Loire et le Cher. Malgré de nombreux panneaux baignades interdites, des dizaines d'habitants se jettent tout de même à l'eau, Eva Kling.
1: Chapeau sur la tête, Charlotte s'est baignée tout l'après-midi.
2: Ça fait du bien, ça rafraîchit un petit peu.
1: C'est en repartant qu'elle apprend que la baignade est interdite.
2: J'ai discuté avec quelqu'un là sur la plage et il m'a appris que c'était interdit. Je n'étais pas du tout au courant parce qu'au vu du monde, quand on passe, on se dit bon bah tout le monde y est, donc il y a le droit.
1: Elle s'est allongée dans une zone un peu éloignée du pont Wilson.
2: Là-bas, de ce que j'ai entendu, c'est un petit peu dangereux, sachant qu'il y a eu un décès.
1: Un décès fin mai, exactement à l'endroit qu'elle pointe du doigt. Souleyman l'a aussi en tête, mais en tant qu'habitant tuer des lieux, il est plutôt confiant.
3: Il y a des zones où, comme par là, en gros, tout le monde est à pied, donc c'est plus facile de se baigner. Après, plutôt vers là, il y a des sables mouvants, donc on évite, parce qu'il y a déjà eu un mort.
1: Guyana vient aussi depuis des années.
4: Je trouve que la ville devrait faire une zone de baignade, parce que avec les prochaines années, on sait qu'il va y avoir de plus en plus de degrés, quoi, et que la population va avoir besoin d'un point d'eau qui soit accessible à tout le monde, quoi.
1: Ça tombe bien, c'est un projet de la mairie, explique l'adjoint à la sécurité, Florian M.
5: Ça avait été étudié sur la Loire, ça n'a pas été possible, soit pour des questions de dangerosité, soit pour des questions de biodiversité. L'objectif, c'est de pouvoir ouvrir dès 2027 une aire de baignade sur le Cher.
1: Le Cher, une rivière canalisée, au contraire de la Loire, et donc un peu moins sauvage.
0: Eva Kling, ici Touraine. Si vous êtes à Paris, sachez que la Tour Eiffel fermera demain à 16h, comme aujourd'hui. Idem pour le Louvre, fermeture à 16h de demain jusqu'à samedi. Et puis, autre lieu touristique emblématique en France, le Mont-Saint-Michel conseille aux visiteurs de reporter leur venue en raison de cette canicule. Situation en direct et infos pratiques à retrouver sur ici.fr. L'affaire Liana et Sébastien Lecornu annoncent aujourd'hui qu'une loi intégrale sera examinée au Parlement en septembre. Elle contient 78 articles s'inspirant du modèle espagnol pour répondre à la globalité de la chaîne des violences faites aux enfants et aux femmes. Marc Bloch entre au Panthéon ce soir. La cérémonie ouverte au public débute à 21h. L'historien et résistant, auteur de L'étrange défaite, a été fusillé par la Gestapo en 1944. Il sera le premier historien à entrer au Panthéon. Et avec lui, tout un rapport à la vérité. Son message reste très actuel, selon l'historien Stéphane Nivet.
6: Il avait demandé dans son testament de faire graver cette maxime latine, dilexit veritatem, il chérissait la vérité. Cette relation à la vérité, on voit qu'aujourd'hui, elle est complètement effritée. Lui, il l'a incarné, donc c'est peut-être intéressant de le mobiliser aujourd'hui. Il avait fait un article dans les années 20 sur les réflexions d'un historien sur les fausses nouvelles de la guerre. La manière dont les fausses nouvelles circulent en temps de guerre, je pense qu'il faut le relire aujourd'hui. C'est une bonne méthodologie sur la question des fake news. Et il y a aussi notre relation à la paix et à la guerre, puisque quand on relit L'étrange défaite, on voit qu'il y a de nouveau une menace existentielle qui pèse sur la paix du continent européen en Ukraine. Et donc, se dire qu'il entre à ce moment-là, c'est peut-être aussi essayer de le mobiliser pour faire prendre conscience que face aux menaces, il ne faut pas reproduire les mêmes erreurs qui ont pu être commises et peut-être prendre conscience de la nécessité de regarder le danger tel qu'il est pour s'y préparer et éviter une guerre. Voilà.
0: La cérémonie débute à 21h. Elle est ouverte au public et présidée par Emmanuel Macron.
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9: Ça devient habituel de battre des records côté météo. 36 à 39 degrés cet après-midi, relevé sous abri par Météo France. La canicule est bien là. La nuit va être encore plus chaude. Pas de changement par rapport à hier. Attendez-vous à des pointes jusqu'à 25 degrés en pleine. Demain, mercredi, copier-coller du temps d'aujourd'hui. Et si on regarde les tendances pour jeudi, c'est la même chose. Il faudra attendre le week-end pour observer une légère baisse des températures. Mais les modèles météo restent encore peu fiables pour cette période. Bonne soirée avec les années 80 de Laurent Petit Guillaume.
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10: Bonsoir à tous, c'est l'heure de ranger pendant une heure toutes les nouveautés du moment. Je parle de musique, bien sûr, et de redemander aux stars des années 80 de nous donner envie de chanter. Réflexe incontournable quand leur tube débarque. Et ce soir, ça commence comme ça.

0: Gold avec Kalikoba. 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
0: Un tube de plus en 86 pour les Toulousains de Gold, extrait de leur deuxième album qui se vendra quand même à plus de 400 000 exemplaires. La même année, c'est Mylène Farmer qui est incontournable, notamment grâce au clip de Libertine, un véritable court-métrage très cinématographique, tourné d'ailleurs en cinémascope, dans un château en Seine-et-Marne, qui passe en boucle sur TV6. Et oui, la première chaîne musicale française, lancée en mars 86. La chaîne sera remplacée par M6 en mars 87. Libertine, fermez les yeux, souvenez-vous, les images arrivent.
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0: Gilbert Montagnier, c'était « On va s'aimer ». L'homme qui fait chanter la France depuis plus de 40 ans grâce entre autres à ce On va s'aimer, une collaboration avec l'homme qui savait murmurer à l'oreille des tubes, Didier Barbelivien bien sûr. Gilbert sera cet été sur scène le 18 juillet au festival Cap sous les étoiles à Roquebrune-Cap-Martin. Dans un instant, un autre faiseur de tubes, le britannico-irlandais Chris de Burgh, High on Emotion, juste après ça.
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1: Pour sa 11e édition, le brunch des Halles organisé par la ville de Dijon rassemble une nouvelle fois la crème des restaurateurs, des traiteurs, des producteurs et des artisans locaux. Chaque dimanche d'été, les emblématiques Halles centrales accueillent des brunchs thématiques mêlant gastronomie, musique, animation et découverte artisanale. C'est l'occasion pour vous de savourer des recettes sucrées et salées spécialement imaginées pour cet événement tout en profitant d'une ambiance conviviale avec des grandes tablées. Alors que vous soyez amateur de cuisine local, curieux de rencontrer les créateurs du terroir ou simplement à la recherche d'une sortie sympa, le brunch des Halles est devenu le rendez-vous incontournable de l'été dijonnais. Ce dimanche, rendez-vous avec le gourmet traiteur. Côté gastronomie, il y aura des animations, salsa, atelier créatif, maquillage pour les enfants et puis surtout la gastronomie Bourgogne à l'honneur. Les réservations se font sur le site de la ville de Dijon. Retour aux années 80 avec Laurent Petit-Guillaume.
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0: C'était France Gall avec Hong Kong Star.
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0: Et pour la suite, j'ai choisi une autre légende. Elle a été l'une des plus belles voix du monde, une des plus grandes stars, une icône, un symbole. Elle a été l'une des plus belles actrices de cinéma, rentrée dans la légende grâce à l'inoubliable Bodyguard. Elle a eu le privilège d'interpréter la chanson des Jeux Olympiques et Paralympiques de l'été 86 à Séoul, en Corée du Sud. Je veux bien sûr parler de Whitney Houston et de One Moment in Time, un tube mondial, souvenez-vous.
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0: Lavoine avec le parking des Anges. On n'a pas d'infos sur l'adresse de ce parking, mais on sait juste que grâce à ce tube, Marc Lavoine a trouvé une place idéale pour se garer dans le top 50 durant l'été 86. À 45 tours certifiés, disque d'argent. Bientôt 20h, la suite de votre soirée, c'est avec Émilie Mazoyer qui reçoit ce soir dans Décibel Elena Noguera. Mais ce sera après, entre autres, Téléphone, Le Jour s'est levé, qui arrive juste après ça.
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0: un artiste bourguignon entre pop, folk et émotion pure. Fil en scène, j'ai pris le temps. Un coup de cœur ici Bourgogne. 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
1: Belle soirée à tous, vous écoutez votre radio ici, il est 20h.
2: C'est l'heure de Décibel, toute l'actualité musicale avec ce soir une chanteuse et comédienne que j'adore, Elena Noguera, qui prête sa voix à Marilyn Monroe dans un podcast magnifique.
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2: Le journal intime de Marilyn Monroe, un podcast France Musique qui est sorti pile à l'occasion des 100 ans de la naissance de Marilyn. 5 épisodes qui sont donc racontés à la première personne par Elena Noguera, qui est ce soir notre invitée et qui va forcément vous transporter.
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2: Ce soir également dans Décibel, un hommage à Gesh Paty, dont on a appris la disparition hier. Oui. Ah, Elena n'était pas au courant. Pardon, Elena.
5: Bonsoir, Émilie.
2: Bonsoir.
5: Ah. Je n'avais pas saisi.
2: Ah, ouais, là, là. Ouais. Elle avait 80 ans.
5: Mais non.
2: Si. Parce qu'en fait, son tube, Étienne, oui. Et ben, elle avait déjà 40 ans quand elle a fait ce tube-là. Et donc, ouais, on l'a appris hier. Voilà. Donc, on l'écoutera tout à l'heure parce que voilà, elle était super, Gesh Paty. Au rayon nouveauté, il y a la toute nouvelle chanson d'Izia qui annonce un nouvel album. On va vous la faire découvrir tout à l'heure. Puis alors, si vous étiez habitué à Izia, guitare électrique, vous allez voir qu'elle est aussi très très touchante en acoustique. Le blind test de ce soir est consacré, tiens, à celles qui savent faire les deux, chanteuse et actrice, comme mon invité Elena Noguera et comme le sujet du podcast Marilyn Monroe. Si vous voulez jouer avec nous, alors appelez-nous dès maintenant 0810 055 056, 0810 055 056. Alexandra vous attend au standard. Le blind test donc des chanteuses actrices et à gagner les désormais légendaires lunettes de soleil pour regarder l'éclipse du mois d'août avec le logo ici. Vous serez les plus beaux. Bonsoir.
5: Bonsoir Émilie.
2: Bienvenue dans Décibel.
5: Merci.
2: Quelle belle collection, le journal intime de. C'est une collection de podcasts de France Musique. Ça existe depuis plusieurs années. Il y a déjà eu le journal intime de Maria Callas, raconté par Carole Bouquet. Le journal intime d'Edith Piaf, avec la voix de Josiane Balasco.

0: UNESCO, journal intime de Nina Simone, avec la voix de Claudia Tagbo. Il y en a plein, vraiment, allez sur l'appli Radio France, il y a Joséphine Baker, Chopin, Bach, enfin, c'est incroyable. Quand on vous a proposé d'être la voix de Marilyn Monroe, comment est-ce que vous avez réagi?
1: Ah, ça m'a d'abord impressionnée.
0: Ouais.
1: Parce qu'on est toujours intimidé, on se demande si on est légitime, si on a le droit, c'est compliqué. Et en même temps, j'étais ravie, je me disais, mais évidemment que je dois faire ça, parce que je l'ai toujours aimée depuis gamine. C'est vraiment une femme qui m'a beaucoup inspirée. Déjà, elle était elle me fascine, je la trouve plus que belle.
0: Oui.
1: Parce que même quand elle n'est pas forcément belle dans les photos, elle est quand même sublimissime. Il y a un truc, elle dépasse tout.
0: Ouais.
1: Et puis cette voix, la chanson, cet humour qu'elle a, qui a été très peu souligné, mais elle est très très drôle, elle a la vis comica.
0: Alors le texte est écrit par Suzanne Gervais et la réalisation est signée Sophie Pichon, je les cite parce que vous allez vous en rendre compte avec le premier extrait qu'on va écouter maintenant. Tout ça est vraiment mais au cordeau, c'est un très très très beau podcast. Il y a que 5 épisodes, mais j'imagine que c'est déjà beaucoup de boulot. Mais on adorerait en avoir deux fois plus. Le journal intime de Marilyn Monroe, pour que vous vous rendiez compte et que vous alliez écouter la voix d'Elena Noguera.
2: My name is Lolita.
3: People associate blonde hair. 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
1: Chapitre 1, tu seras ma fille.
5: I thank you very much.
1: 17 juin 1946, Los Angeles. J'ai beau venir au salon depuis 6 mois, l'odeur du bleach, ce fichu décapant, m'a encore collé la nausée. Il fait une chaleur de damné et j'avais le cuir chevelu en feu. Il faut souffrir pour être belle. Voilà ce qu'aurait répliqué encore maman et Tante Grace. Yes, mais on ne m'avait pas prévenu que devenir blonde prendrait tant de temps. La visagiste compatit, elle me promet un blond irrésistible, de plus en plus clair, à la Jean Harlow. Miss Snively, la directrice de l'agence, a été catégorique. Mr. Wolf n'acceptera de me photographier que si je deviens blonde. Je l'entends encore, Miss Snively. Sautez le pas, Norma Jean, vous serez merveilleuse. Ils m'ont envoyée chez les meilleurs. Frank and Joseph, Wildshire Boulevard. Il paraît que Rita Hayworth et Ingrid Bergman sont clientes. Mais à 20 ans, Rita était déjà une vedette, elle.
0: Marilyn Monroe, jouée par vous, Elena Noguera, vous qui avez l'habitude de jouer évidemment oui. Au cinéma, à la télé, dans des séries, etc. Jouer juste avec la voix, ça vous a fait quoi?
1: En fait, là, c'est la première fois que j'écoutais, parce que je voulais pas écouter, parce que c'est toujours très difficile.
0: Pardon, je vous ai pas demandé votre avis. Moi, non, je voulais pas.
1: C'est pas grave. Mais c'est étonnant, parce que c'est un peu comme la météo. Il y a le ressenti et la vraie météo. Et en fait, à faire, j'avais l'impression d'être plus Marilyn et moins moi. Et à écouter, je me dis, finalement, on est toujours beaucoup soi. Et c'est compliqué, en fait, j'avais l'impression d'être plus évanescente et d'être, et en écoutant, je me dis, tiens, c'est marrant. C'est quand même moi. Bon, mais c'est pas très grave, mais
0: Là, vous m'ouvrez un boulevard pour ma prochaine question. Merci, Elena. J'adore. Parce que justement, je cherchais les points communs que vous pouviez avoir. Donc, j'ai noté tout à l'heure, évidemment, ça, c'est la première seconde. On se dit, oui, elles sont toutes les deux et comédiennes et chanteuses. Mais il y a quelque chose aussi de la beauté. Toutes les deux, vous avez commencé en étant mannequin, oui. En n'ayant pas une passion folle pour ce métier, non. Mais en étant très belle, voilà, forcément. elle, ça l'a terriblement marquée, et parce que on s'en rend compte en écoutant le podcast ou en lisant des livres sur sa vie, à quel point son rapport avec son corps était archi compliqué. Enfin là, on l'entend souffrir, oui. Se cramer le crâne pour être blonde et tout. Est-ce que ça aussi, vous avez pu vous retrouver en lisant son histoire, en disant tiens, c'est fou quand même, c'est pas forcément un cadeau tout le temps d'être super belle.
1: Oui, en fait, ce qu'elle procure chez moi, et je crois depuis très longtemps, Et je pense que c'est aussi pour ça que nous toutes, les femmes, on s'identifie beaucoup à elles. C'est au-delà de cette beauté. En fait, c'est le carcan d'être femme. Et je pense qu'aujourd'hui, que nos consciences sont plus éveillées, plus attentive à ça, on peut mieux le comprendre, c'est-à-dire à quel point déjà elle a vécu dans une famille maltraitante, elle a vécu des violences intrafamiliales, elle a été abandonnée et puis elle devient cette jolie femme et pour s'en sortir avec le manque d'études, avec l'époque, de mannequin à sexe symbole, voilà, elle s'est mise dans un piège qui l'a enfermée elle-même, qui l'a rendue un peu folle. Peut-être qu'elle était déjà sensible et fragile de par son histoire familiale. Mais ce personnage qu'elle a créé de femme fatale, de sexe symbole, finalement, elle s'est retrouvée emprisonnée là-dedans alors qu'elle avait sans doute des envies de jouer des choses dites plus sérieuses, d'être considérée autrement. Et en même temps, elle a créé cette petite créature, cette énorme créature dans laquelle elle s'est retrouvée piégée. Et c'est en ça, moi, que je me retrouve, c'est la difficulté d'être femme.
6: Ouais, et surtout, donc, à l'époque, hein, puisque vous l'avez souligné, Marilyn Monroe, elle est morte au tout début des années 60. Ouais. Son grand moment de star, c'est les années 50, avec les films, avec les photos, avec les chansons. Mais voilà, c'est quelqu'un qui meurt à 36 ans.
1: Ouais.
6: Et ça, nous, en fait, on a tendance à l'oublier, parce qu'en fait, c'est loin de nous. On a célébré les 100 ans de sa naissance.
1: Ouais.
6: Vous, à quel moment elle est entrée dans votre vie, Marilyn ? Vous avez vu un film ? Vous avez entendu une chanson, un poster ?
1: Je crois que ce sont les films en premier quand on est petit. Alors, je pourrais pas identifier exactement lequel c'est.
6: Ouais.
1: Mais ça doit être « Les hommes préfèrent les blondes ». Enfin,
6: oui.
1: De toute façon, quel que soit le film, ou Niagara, elle a souvent des robes qui flash avec des couleurs insensées, et puis ce blond platine, et cette manière qu'elle a de cligner les yeux, d'avoir les yeux toujours un peu mi-clos, cette manière de parler très maniérée, qui en fait des caisses.
6: Ça doit être marrant à jouer, ça, pour vous, du coup.
1: Oui, en fait, mais c'est marrant parce qu'à l'écoute, on le voit pas, mais c'est vrai que dans le studio, je faisais beaucoup de choses comme ça, et en fait, ça s'entend moins à l'enregistrement, alors que moi, j'étais complètement comme ça, tout le temps, très maniérée. Et bon, finalement, on n'est que ce qu'on est. Je suis pas devenue une femme trop maniérée, je crois, mais j'étais fascinée, c'est vrai, par elle dès l'enfance, donc je mettais des photos d'elle partout dans ma chambre. Comme j'étais athée, quand je faisais des prières, c'était à elle que je demandais des choses. Donc vraiment, c'est quelqu'un qui m'a longtemps accompagnée.
6: Alors écoutons un chant quasi religieux, Elena Noguera.
1: Oui,
6: I wanna be loved by you. C'est Marilyn Monroe.

0: Poupoupidou. Poupoupidou.
1: Poupoupidou.
2: On a trop envie de le faire, le poupoupidou.
1: Je l'ai eu dans le studio, bah vous l'avez aussi.
2: Marilyn Monroe, Elena Noguera, donc, qui raconte ce podcast, le journal intime de Marilyn Monroe, écrit par Suzanne Gervais, réalisé par Sophie Pichon. C'est un podcast en 5 épisodes que vous pouvez écouter quand vous voulez, gratuitement, sur francemusique.fr et puis sur l'appli Radio France, votre
1: qui mine. Est formidable, voilà. J'adore cette appli. Ah, je dors avec.
2: La mine de podcast, moi aussi j'adore.
1: Ouais, j'adore.
2: Il y a tout, voilà.
1: Les insomniaques. Ils ont le téléphone à côté, puis bim, ils se réveillent et bam, on met,
2: évidemment,
1: on met une émission,
2: on met
1: un podcast.
2: Bon podcast. Ouais. C'est votre premier podcast ?
1: Oui, c'est mon premier podcast, en effet. Même, je ne crois pas que j'ai déjà enregistré ni de fiction, mais j'adore ça. J'adore, ouais. J'adore les lectures, j'en fais. J'adore lire à voix haute, j'adore lire à voix basse et dans ma vie.
2: Ouais.
1: Et donc, quand j'aime un texte, j'adore le rendre aux autres. Ça m'excite.
2: Le partager. Ce journal intime de Marilyn, donc évidemment, c'est pas son vrai journal intime. Hein, voilà, on parle de donc d'un texte qui est basé voilà sur sa vie, sur ce qu'on sait de sa vie, ce qu'on a pu lire aussi, parce qu'il y a des biographes oui. super calés sur Marilyn Monroe, et puis les films, et puis les chansons, et puis les interviews, parce qu'elle en a quand même donné quelques-unes. Donc voilà, tout ça fait un corpus qui ensuite permet d'écrire ce texte du journal intime de Marilyn Monroe à la première personne. Et donc on vous entend comme ça pendant 5 épisodes. Raconter la vie de Marilyn. Mmh. Vous avez appris beaucoup de choses sur elle.
1: Il y a quand même des détails qui m'avaient échappé, que j'avais pas. Alors là, ouais. Tout de suite, maintenant, je peux pas vous dire précisément lesquels, mais je pensais la connaître vraiment bien. Ouais. Et en fait, non. Ce podcast, il est vraiment très précis. Il a des anecdotes qu'on connaît pas forcément, de famille d'accueil, oui. Même après, dans sa vie d'adulte, d'actrice, de choses qu'elle voulait mais qu'elle a pas eu. Donc oui, j'ai appris beaucoup de choses finalement que je pensais savoir. Et en fait, c'est comme dans la vie. On croit savoir et on sait rien.
2: Marilyn Monroe, elle jouait la comédie, elle était drôle, vous l'avez dit tout à l'heure. Et bien évidemment, comme tous les gens rigolos, elle avait envie aussi qu'on l'aime pour des choses plus sérieuses. Donc par rapport à la chanson qu'on vient d'entendre, I Wanna Be Loved By You, elle préférait évidemment River of No Return.
1: There is a river called the
2: J'adore
1: river
2: cette chanson aussi. Elle est belle, hein. Elle est plus mélancolique,
1: oui.
2: On est moins sur les paillettes et sur les diamants, et tout ça, c'est beau comme tout. Elle voulait aussi, évidemment, être connue pour ses talents d'actrice, or, elle n'a jamais été, ne serait-ce que nommée aux Oscars. Vous trouvez ça injuste ?
1: Oui, c'est injuste, et c'est aussi injuste qu'elle n'ait pas été reconnue comme bonne chanteuse. Il y avait un peu de mépris, comme il restait accroché à cette image un peu... forte quand même,
2: ouais.
1: Et donc ils entendaient pas ce swing. Elle a un swing insensé, elle a des aigus formidables, elle a vraiment, elle chante juste, non mais c'est vraiment très injuste. Elle a même monté une boîte de prod parce qu'elle voulait être indépendante,
2: ouais.
1: Elle voulait monter des, elle avait vraiment envie pour cette partie de sa vie. Elle est morte à ce moment-là en fait, quand elle a commencé,
2: ouais.
1: Quand elle a commencé à vouloir faire autre chose et être un peu plus maîtresse de sa vie. Je pense qu'elle aurait été une super vieille.
2: C'est vrai.
1: J'en suis sûre qu'on l'aurait adorée.
2: Elle aurait raconté plein de trucs, elle ouais. aurait donné son avis, on aurait adoré ça. Marilyn Monroe, tout à l'heure, on a entendu le moment où voilà, elle est débutante, elle est chez le coiffeur, elle veut devenir blonde, etc. Je ne vais pas évidemment vous dévoiler tous les moments du podcast et toutes les anecdotes, mais il y a ce moment-là pour dire que voilà, il y a des épisodes particulièrement tragiques dans sa vie.
3: Février 1961, clinique psychiatrique Payne Whitney, New York. On m'a passé une camisole de force. On ne m'a même pas demandé mon accord. Dans mon état, j'aurais signé n'importe quoi. J'ai 34 ans. C'était l'âge de ma mère quand elle a été internée définitivement. On m'a autorisé à passer un appel. Je n'ai pas hésité. J'ai appelé Joe DiMaggio, mon ex-mari en Floride. Nous ne nous sommes pas parlé depuis 6 ans, mais je sais qu'il viendra. Mai 1961. Je quitte New York tout à l'heure, définitivement. Ça n'a pas marché. Je suis restée Marilyn Monroe. Autant ne plus mentir, je rentre à LA. Je vais avoir 35 ans. J'ai vieilli et ce que le miroir me renvoie me terrorise. Combien de temps encore vais-je faire le poids face à une Elizabeth Taylor?
2: C'est dingue là, en 1 minute 10.
1: Bah ouais. Ouais, on a envie de la prendre dans les bras, de dire ça va aller. Bah non, ça va pas aller.
2: Ça n'a pas marché, je suis toujours Marilyn Monroe. Ouais.
1: Oui, c'est son épisode à New York. Elle a pris des cours. Elle a essayé.
2: Ah oui, l'acteur studio, elle y croyait.
1: L'acteur studio,
2: ouais.
1: Elle y croyait. Elle avait envie. Et il y a eu les Misfits, ce mari, Arthur Miller.
2: Un télo.
1: Ouais. Donc elle s'est dit, bon, je vais changer de vie. Et en fait, non. C'est terrible.
2: Oui, vous avez beaucoup d'empathie pour elle. Il faut de toute façon, pour un rôle, que vous ayez de l'empathie pour le personnage ou vous pouvez jouer quelqu'un que vous ne pouvez pas blairer?
1: Bah, on crée l'empathie. Quand on ne peut pas blairer quelqu'un, en fait, on est obligé de trouver quelque chose qui le sauve en nous-mêmes. Sinon, ce n'est pas interprétable. Et je pense que même un méchant ne se voit pas méchant.
2: Oui.
1: Donc, il faut faire abstraction du regard extérieur et se mettre un tout petit peu dans la peau du méchant de manière sincère. Je crois que le méchant est sincèrement méchant.
2: C'est ça. Il le fait à fond.
1: Il le fait à fond.
2: C'est respectable.
1: Il ne sait pas à ce point-là que c'est méchant et que ça ne se fait pas. Sinon, il ne le ferait pas. C'est bien ça. Donc, pour jouer un méchant, eh ben, il faut l'aimer un peu.
2: Elle, c'est une gentille.
1: Elle, c'est une gentille. Oui, elle, ouais. C'est la tragédie. On sent qu'elle est gentille, on sent... Ça se voit, il y a énormément de douceur en elle. Même, là, vous me parlez de ça, j'essaie de voir des scènes où elle se fâche dans les films, il doit y en avoir, mais c'est pas sérieux.
2: Non, c'est jamais sérieux.
1: C'est jamais très sérieux, donc... Non, c'est une grande, grande fragilité. C'est vrai qu'elle me touche beaucoup, cette femme.
2: Ah, bravo.
1: Cela dit, toutes les femmes me touchent, sauf les très méchantes. Mais...
2: Elles ne sont pas dans notre club, elles.
1: Non.
2: On les prend pas. Elles ont un club à part.
1: Il y en a très peu. Ça n'existe pratiquement pas.
2: Le journal intime de Marilyn Monroe, raconté par Elena Noguera. Je vous recommande vraiment ce podcast. C'est 5 épisodes. France Musique, bravo les cousins. Ils sont un étage au-dessus de nous. Et voilà, on les félicite pour ce super beau boulot de service public. Voilà, encore une fois. Et si vous avez le temps, Elena, je voudrais vous garder sous le coude. Parce que moi,
1: avec
2: je voudrais
1: plaisir.
2: Cuisiner sur
1: cuisine.
2: La suite voilà, de votre carrière musicale. Alors, on dit au revoir à Marilyn. Et ensuite, en cuisine, Elena.
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0: les 100 ans de sa naissance, c'était exactement le 1er juin. Vous l'avez compris, je vous recommande le podcast Le Journal Intime de Marilyn Monroe, raconté par Elena Noguera. Et si vous voulez lire, il y a le nouveau numéro du beau magazine Légende, qui est entièrement consacré à Marilyn Monroe. Et puis le livre Marilyn chérie de Sébastien Cochon et Catherine Deneuve, qu'on découvre aussi. Immense fan de Marilyn Monroe. Donc voilà, ça vous fait quelques pistes pour Marilyn. Et pour Elena, je vais partir à la pêche aux infos. On revient dans une minute, les amis.
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0: Et merci d'avoir choisi ici pour passer votre mardi soir. On parlera de la toute nouvelle chanson d'Isia. On rendra hommage à Gesh Pathy. On jouera au blind test autour des chanteuses et actrices. Vous pouvez encore vous inscrire si vous voulez jouer avec nous. Le numéro du standard 0810 055 056. C'est Alexandra qui vous y attend. Et puis Rod Stewart s'est fait engueuler sur Internet. Je vous raconterai tout à l'heure. Elena Noguera, évidemment, que quand je vous ai sous la main, je pense à toutes les fois où j'ai écouté vos chansons. J'adore quand vous chantez.
4: Moi, je me souviens de l'émission qu'on a fait avec vous il y a longtemps, longtemps.
0: C'était pour un album en duo avec Federico Pellegrini.
4: Oui.
0: Je me souviens très bien, ça s'appelait Dillinger Girl.
4: Oui.
0: Ça, c'était vous. Et lui, c'était
4: Babyface Nelson.
0: Très Marilyn, ça, en fait, un peu quand
4: c'est
0: même.
4: C'est vrai, hein. C'est vrai, c'était les rêves américains. Ouais, c'était l'époque où je rêvais d'Amérique.
0: Écoutez comme c'était beau. Yeah.

0: il y a 20 ans. Incroyable. Ah ouais. Cet album est trop beau.
1: Trop c'est magnifique.
0: Ah ouais, j'adore. Il est vraiment beau. Ah, juste avant, il y avait eu Azul en 2001, qui avait eu beaucoup, beaucoup de succès. Mm-hmm. En 2007 aussi, je vous ai beaucoup aimé sur cette petite reprise.
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3: Il a 98 ans, figurez-vous. Ah,
0: hein. Serge Lasvani,
3: ouais,
0: il est venu dans l'émission.
3: Et oui, il continue à faire des chansons et
0: mais
3: tout.
0: Oui, il écrit des chansons
3: oui.
0: Et il en parle super bien.
3: Super bien. Tous les jours, je lui envoie un petit texto. Il faut boire l'eau qui pique.
0: C'est bien. En ce moment, il ne faut pas rigoler avec ça. Je vous ai aimé aussi complètement punk en duo avec votre sœur, Lio.

0: discographie sélective.
1: Merci. Alors, on en est où, Elena? On a lu dans la presse il y a quelques jours, je vous cite, je prends du temps pour enregistrer un disque.
2: Ah, absolument. Je suis retournée en studio donc avec les musiciens qui avaient enregistré Azul, les Recyclers, donc c'est un trio de jazz qui est constitué de Christophe Minck, de Steve Arguelles. Christophe Minck qui fait de la basse et de tout, il s'appelle aussi Disco.
1: Ouais.
2: Steve Arguelles, la batterie, un anglais de génie, et Benoît Delbecq qui fait du piano magnifique, agrémenté de mon comparse depuis toujours, Philippe Evenot, avec qui je joue, enfin c'est lui qui joue de la guitare plutôt. Et donc voilà, on est retourné, on a fait des chansons en espagnol, qui seraient comme c'est pas un revival, mais enfin, il a un lien avec Azul. Azul, ouais. Qui était en 2001, je crois, c'est qui ça. Était avec eux, qui était un album que j'avais écrit et composé avec Monsieur Catherine. Et là, je l'ai écrit avec Monsieur Evenot. Et donc, je prends mon temps. Pour l'instant, je veux refaire des choses. J'ai le luxe du temps. C'est-à-dire, quand on vieillit, on perd un petit peu la pression extérieure. Disons que plus personne nous attend et donc on peut prendre ce temps.
1: Alors c'est drôle, mais c'est pas vrai, parce que pour le coup, que ce soit au cinéma, à la télé, là vous venez de finir, j'ai vu une série Amazon.
2: Oui.
1: Au cinéma, vous avez un film avec Didier Bourdon, Michel Larocque, Camille Lelouch qui sort l'année prochaine. Donc en fait, c'est ça aussi, c'est que vous avez un gros carnet de balles d'actrices et oui. Ça vous laisse pas forcément le temps de chanter.
2: Oui, et puis que la musique est différente aujourd'hui et puis que ouais. C'est quand même un sport de jeunes, donc il faut c'est les jeunes qui achète beaucoup de disques, donc c'est une musique un peu différente et une manière de faire de la musique un peu différente, mais que je me permets, je m'interdis rien, donc petit à petit j'y vais, je fais mes chansons, je rajoute une guitare ici, une guitare là, et effectivement entre temps, soit je joue au cabaret, soit je fais des podcasts, soit je joue dans des séries pour Amazon ou des films avec Didier Bourdon, enfin il se passe souvent des choses, où j'ai lu Frida Kahlo
1: oui, pour le festival Culturissimo,
2: voilà, ouais. Donc en effet, je suis ce qu'on appelle une hyperactive non médicamentée, mais et donc je glisse maintenant la musique là-dedans doucement.
1: Très bien. Alors l'album sera prêt. Quand il sera prêt?
2: C'est ça. Quand il sera prêt. Je pense. J'espère courant 2027.
1: Formidable. Mais j'espère qu'on se reverra.
2: Ah oui.
1: Pour
2: avec
1: ça.
2: Grand plaisir. Émilie, je vous quitte plus. Ah. Ça fait 20 ans qu'on s'est rencontrés.
1: Mais oui, c'est vrai.
2: Mais oui.
1: C'est
2: magnifique.
1: Fou. Alors, remontons un peu le temps là. En 2014, cet album Rio Paris, il était super.
2: Ah ouais, j'adorais.
1: Ouais. Et on va se quitter en écoutant Les Eaux de Mars. Elena Noguera chante, évidemment, mais elle n'est pas toute seule. Il y a Agnès Jaoui, Liat Cohen et Nathalie Dessay. Et c'est beau comme tout.
2: La vie est folle. On fait des choses qu'on n'a même pas rêvé. Chanter avec Nathalie Dessay, qui l'eût cru. Ben voilà, bim, cadeau.
1: Et c'est beau comme tout.
2: Et Agnès Jaoui, évidemment.
1: Agnès Jaoui. Et c'est à la radio ce soir. Merci Elena, à bientôt.
2: Merci Émilie, à bientôt.

0: album Rio Paris, sorti en 2014. Nathalie Dessay, Liat Cohen, Agnès Jaoui et notre invitée de ce soir, Elena Noguera, chantait Les Eaux de Mars, adaptation française dont le texte est signé Georges Moustaki, d'une chanson brésilienne d'Antonio Carlos Jobim.
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0: Bon alors là, pardon, le moment de poésie est terminé, on va rentrer dans le dur. Rod Stewart s'est fait engueuler. Il s'est fait attraper la main dans le pot de confiture. Que s'est-il passé? Eh bien, 24 heures après avoir annulé un concert en Californie, pour raison médicale. Il est malade. Il peut pas chanter. Il a mal à la gorge. Ça va vraiment. Il a plus de voix, rien. Un filet. Rod Stewart, comme ça. 24 heures plus tard, il a été pris en photo, en train de hurler comme un beau diable, dans la tribune présidentielle d'un match de la Coupe du Monde de foot à Boston, et ça picole, et ça mange, et ça encourage l'équipe écossaise. Évidemment, il est écossais, il a le droit. Mais ça s'entendait quand même qu'il était très en voie, et qu'il avait très probablement annulé le concert en Californie, juste pour arriver à l'heure au match de foot. Pas content, les fans lui demandent donc des comptes via les réseaux sociaux. Et pour le moment, eh bien, Rod n'a pas répondu. Et il a raison, peut-être c'est la bonne chose à faire. Écoutons donc « Do you think I'm sexy ?» car finalement, ce concert en Californie, nous, on s'en fiche, on n'avait pas de ticket. Et on est ravis d'écouter la voix, très en voix, de monsieur Rod Stewart.

0: 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Mais oui, évidemment, c'est extrêmement sexy, cette chanson de 1978, du rock disco. Il n'y en a pas eu des caisses à l'époque, et cette chanson-là est particulièrement inoubliable. Bravo, Rod Stewart.
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0: Alors, il va être 9h-20. Non, il est déjà 9h-20, mon Dieu, mais il faut jouer au blind test, absolument. Le cadeau de ce soir, eh bien, c'est un cadeau de service public, comme la radio que vous êtes en train d'écouter. Le 12 août prochain, il y aura une éclipse totale du soleil. Comme dans la chanson de Bonnie Tyler, Total Eclipse of the Heart. Sauf que là, c'est Total Eclipse of the Sun. Et c'est très dangereux, évidemment, de regarder une éclipse de soleil sans lunettes appropriées. Votre radio préférée a donc décidé de vous gâter et de fabriquer de bonnes lunettes d'observation certifiées aux couleurs d'ici, évidemment, car la sécurité, c'est bien, mais le style, c'est mieux. Et ce soir, c'est Didier et Marie-Christine qui vont gagner leurs lunettes pour l'éclipse. Bonsoir à tous les deux.
2: Bonsoir Didier.
3: Et bonsoir Marie-Christine.
0: Bienvenue dans Décibel. Est-ce que vous savez déjà, Marie-Christine et Didier, si le 12 août, vous allez pouvoir observer cette éclipse?
3: Certainement. Si le temps se maintient comme ça, il y a de fortes chances.
0: Ah la vache.
2: Il y a de grandes chances, oui.
0: C'est vrai ça. C'est vrai. Ce serait bien maintenant l'éclipse. Je ne sais pas si on peut reprogrammer. Est-ce que quelqu'un a le numéro de téléphone de la personne qui gère les éclipses? Effectivement, cette semaine, ça arrangerait tout le monde. Une longue éclipse. 3-4 jours, le temps que ça se calme, ce serait vraiment pas mal. Bon, en tout cas, Didier et Marie-Christine, on vous envoie les lunettes. Voilà, vous serez les plus beaux de la plage ou de la ville, ou de je sais pas où vous regarderez cette éclipse, mais vraiment, vous serez magnifiques. Ce bleu est un bleu incroyable. Voilà, ça, c'est fait.
3: Un bleu comme tes yeux.
0: Oh oui, comme la chanson d'Aznavour, j'adore. Didier, Marie-Christine, maintenant que vous avez gagné vos lunettes, vous allez pouvoir jouer avec moi au blind test. Le thème de ce soir, ce sont les chanteuses qui sont également des comédiennes, ou les comédiennes qui sont aussi des chanteuses. Parfois, il y a quand même une petite spécialité qui se dégage, une des deux activités qui prend le dessus, et parfois pas. Nous allons le voir dans le blind test qui arrive. On recherche donc les interprètes des chansons et à la fin, tout le monde gagne ses lunettes parce qu'on va pas vous envoyer voir l'éclipse avec deux tranches de jambon pour vous protéger. Évidemment, tout le monde aura ses lunettes. C'est très important. Voilà. N'essayez pas avec le jambon. C'était une blague. Ne faites pas avec du jambon. Oui, des concombres. C'est déjà mieux, mais je pense, Marie-Christine, que ce n'est pas ISO... voilà. Certifié, norme ISO 9002 ou je ne sais quoi. Je ne sais plus ce que c'est. Mais en tout cas, voilà. Oui, mais des concombres, c'est vrai que c'était un meilleur exemple. Bravo Marie-Christine. Le jambon n'avait rien à faire.
2: C'est pour le style.
0: C'est ça, exactement. Allez, une première chanson interprétée donc par une artiste qui est comédienne et aussi chanteuse. Dites-moi, qui chante ça?
2: Didier. Marie-Christine.
0: Oh là là, c'est Didier. Mais oui, mais c'est Didier qui a dit son prénom en premier, Marie-Christine. Que vais-je devenir? Ah, on va vérifier. Peut-être que Didier allait dire autre chose. Peut-être qu'il allait dire jambon.
3: Non,
0: je ne sais pas. Didier.
3: Isabelle Adjani est fait par Monsieur Serge Gainsbourg. Voilà.
0: Je vous mets à chacun un point. Vous êtes merveilleux.

0: aussi Isabelle Adjani, co-autrice de cette chanson, parce qu'on parle beaucoup de Gainsbourg, évidemment. Comme à chaque fois que Gainsbourg faisait un truc, on parle beaucoup, beaucoup de lui. Mais elle, en interview dans Décibel, elle nous a dit, mais moi aussi, j'ai écrit des paroles de cette chanson, il n'y a pas de raison. Donc voilà, bravo Madame Adjani, parce qu'elle est très, très belle, cette chanson, le pull marine. Et Isabelle Adjani, évidemment, immense actrice, je ne vous fais pas l'article. Un point pour Didier, un point pour Marie-Christine. On continue nos chanteuses actrices.
1: Didier.
0: Didier.
1: Allez, ça te va, Didier.
0: Oui.

0: Paradis, pour le coup, étant donné qu'elle a été récompensée et aux Victoires de la Musique et au César, et qu'elle a fait des films qui cartonnent et des tubes chansons, est-ce qu'on peut vraiment dire quelle activité est la plus forte pour elle? Si, quand même, c'est une chanteuse. On l'a connue en premier en chanteuse. Donc voilà, disons chanteuse, actrice, Vanessa Paradis, mais pour le coup, très très forte dans ces deux domaines. Didier et Marie-Christine, là encore, vous aviez tous les deux la réponse.
1: Oui, mais Didier était plus rapide.
0: Oui, Didier était très vif, comme l'éclair. C'était magnifique.
1: C'est un éclair.
0: On continue. Alors là, pour le coup, c'est vraiment une actrice, mais qui chantait aussi à côté. Mais quand même une actrice, enfin, je crois.
2: Didier.
0: Didier.

0: J'aime beaucoup ce petit karaoké. Bravo à tous les deux. Vous êtes très forts tous les deux. Vraiment des candidats de qualité. Là, on sent, voilà, c'est une émission quand même de haut niveau. Parce qu'on a des candidats.
1: Mais c'est grâce aussi à l'animatrice qui est très, même super, même.
2: Voilà. Aussi, voilà. En plus, c'est très content d'avoir de retrouver à la saison prochaine.
0: Oui, alors d'ailleurs, notez vos agendas, synchronisons nos emplois du temps, car l'année prochaine, Décibel revient à 19h, comme c'était au début.
2: Oh, waouh!
0: Voilà. Alors, je sais pas,
1: il y en a combien de temps? Une heure
0: à 19h, 7 jours sur 7.
2: Ah, mais d'accord. Une heure seulement. D'accord, ok.
0: Oui, comme cette année. Mais comme au début, j'étais venue que pour une heure, hein.
2: Oui, c'est vrai.
1: Je croyais que c'était plus longtemps.
0: J'ai fait deux heures certaines saisons, mais regarde comment on a noyauté quand même cette radio. Au départ, c'était une heure par jour pendant 5 jours. Là, on se retrouve et on est une heure par jour pendant 7 jours.
2: C'est vrai.
0: À tout moment, je fais les infos le matin. Restez branchés.
1: C'est jour férié.
2: Oui, on est tous dans la journée, bien sûr.
0: On ne sait jamais. Peut-être j'aime pointer à d'autres moments. Non, mais vraiment, je suis super contente, oui, de vous le dire. La saison 5 de Décibel, donc ça commencera le 31 août. À 19h. Donc, et pendant l'été, je ne vous le lâche pas. Hein. En fait, tous les soirs à 20h, il y aura Décibel pendant l'été. Ce sera les meilleurs moments, les essentiels de l'émission, les interviews les plus chouettes, les invités, tout ça.
1: Donc, la numéro 5, et pour faire le petit clin d'œil à Marilyn Monroe avec Channel numéro 5.
0: Mais oui, bravo mon Didier, la boucle est bouclée, c'est magnifique. Ah là là.
2: Alors bon festival aux Sœurs Jumelles et aussi Émilie pour les jours à venir.
0: Merci, mais oui, première émission en direct de Sœurs Jumelles, ce sera demain soir, première de la semaine, et on terminera du coup la saison là-bas. Ça va être trop bien. Merci beaucoup Marie-Christine.
2: Et merci alors pour toute l'année qui s'est écoulée avec toute ton équipe.
0: Ah, c'est trop gentil, merci beaucoup. Et merci à toutes celles et tous ceux qui ont participé à Décibel, parce que c'est vrai que toutes les auditrices, tous les auditeurs du Blind Test, et puis du dimanche de l'émission des auditeurs programmateurs, vous êtes très très impliqués dans cette émission et heureusement, parce que on a besoin de vous et voilà, vous nous donnez beaucoup, donc merci infiniment. Et moi je vous donne des lunettes pour l'éclipse.
2: Merci,
0: je vous embrasse fort Didier, Marie-Christine, merci beaucoup.
2: À bientôt, bel été.
0: Merci, à la prochaine. Allez, voici pour terminer ce Blind Test une chanteuse qui est aussi actrice. Elle a brillé dans le film Partir un jour. Elle s'appelle Juliette Armanet et elle chante comme un ange. Pour toutes

0: Quel enchantement. Juliette Armanet vient de faire son retour discographique en duo avec Sébastien Tellier. Et on attend évidemment de ses bonnes nouvelles, peut-être à la rentrée, peut-être en 2027. Je suis en train de manifester ce que j'ai envie qu'il se passe, parce que pour le moment, nous n'avons aucune info. Juliette, reviens.
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0: Isia, elle, revient. Et ça, c'est une drôle de bonne nouvelle. Isia, elle était venue, je ne sais pas si vous vous souvenez, en interview ici dans Décibel, elle avait parlé de son cinquième album, La Vitesse. Elle avait dit que son père, Jacques Higelin, qui était mort 4 ans avant, avait fait des apparitions un peu fantomatiques et bienveillantes dans le studio où elle enregistrait. Alors là, je ne sais pas ce qui s'est passé dans le studio où elle a enregistré sa toute nouvelle chanson qui s'appelle Mieux que nous. Je vous laisse l'écouter. Ça parle d'amour. C'est le retour d'Isia et c'est notre coup de cœur du jour.

0: Mieux que nous, la toute nouvelle chanson d'Isia, vous l'entendez, hyper acoustique, hyper dépouillée, hyper émouvante. La suite arrive.
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0: On termine l'émission en rendant hommage à Gesh Paty. Elle venait de fêter ses 80 ans. Son tube Étienne allait avoir 40 ans. Elle était danseuse avant tout, comédienne aussi, et chanteuse presque par accident d'un des plus gros tubes de l'année 87. Donc ce Étienne. Elle vient de nous quitter, on l'a appris hier. On a appris aussi qu'elle était malade et qu'elle avait lutté tant qu'elle avait pu. Et puis bah, après, c'était plus possible. Alors hommage à Gesh Paty. Et je vous signale que c'est ce tube Gesh évidemment, mais c'est 5 albums sortis entre 88 et 2000 et des belles collaborations notamment avec Étienne Dao, M ou encore Françoise Hardy. Allez, on se remet dans l'ambiance. 1987, Étienne Gesh Paty.

0: Étienne, j'étais en CP, je chantais ça sans vraiment tout comprendre. Hommage à Gech Paty qui a enchanté et rendu un petit peu sexy folie nos années 80. Allez, Décibel, c'est terminé pour ce soir. Merci à Iris Guitoni, Kinan Nejaili, Elodie Bianca Maria, Alexandra Sagbert et Franck Moilier, l'équipe de Décibel. 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
0: 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La musique continue, alors montez le son. Bisous et hydratez-vous, il fait trop chaud. Buvez, buvez, bisous. De l'eau, de l'eau.
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0: titre Tout pour moi, le cri du cœur de Clara Luciani est adressé à un petit garçon qui a bouleversé sa vie.
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0: En 2024, Clara Luciani signe son grand retour avec un titre qui brille comme une boule à facettes, Tout pour moi. Mais derrière ce refrain ultra efficace se cache une révolution intime. Ce morceau est le premier chapitre de son troisième album, Mon sang. Et l'heureux événement qui a tout changé, c'est la naissance de son fils. Pour lui, elle a troqué la mélancolie contre une déclaration d'amour absolue.

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3: Vous écoutez Quand je creuse par le groupe Volcaillou.
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3: Volcaillou, un duo formé par Simon et Timothée. Originaire du Sud-Ardèche, ils se rencontrent à l'âge de 12 ans au conservatoire et commencent à écrire et composer pendant leurs années lycée.
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3: Aujourd'hui, le duo est un ovni, un alliage entre musique électronique et chanson française.
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0: Caillou avec, quand je creuse, un coup de cœur ici de Romardèche. 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

0: Saviez-vous que c'est la maman de Mika qui a inspiré le texte de son titre ? Elle me dit...
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0: C'est le premier tube en français de Mika et il est né de reproches. En 2011, alors qu'il bloque en studio, il se souvient de sa mère qui est aussi sa conseillère. Il se souvient quand elle l'accablait de reproches. Tu gâches ta vie, tu ne sors jamais. Avec ses souvenirs, Mika note chaque pic sur son carnet. Il transforme cette engueulade familiale en un dialogue disco-pop irrésistible.

0: un morceau coloré et universel qui prouve qu'on peut transformer une dispute avec sa maman en un succès planétaire.
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1: Vous avez lu l'histoire de Jesse James? Comment il vécu? Comment il est mort? Ça vous a plu, hein?

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2: ODEM avec Amoureux.
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2: Il a été révélé dans l'émission The Voice.
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0: fait pas un personnage sans que la personnalité ait validé son modelage.
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0: Bonjour, donc je m'appelle Stéphane Barret, je vais avoir 62 ans, créateur d'imaginaire, ça c'est vraiment mon truc, surtout dans ma partie personnelle.
2: Soprano, les lapins crétins, Kenji Girac ou Brad Pitt, c'est lui. L'un des sculpteurs de visage du célèbre musée Grévin est Tourangeau. Parlons hyper-réalisme et expo perso avec lui.
0: Eh ben, je vous ai donné rendez-vous à mon atelier, rue des Landes, à Tours. Je suis très content de vous accueillir. Je suis originaire de Vierzon, j'ai un BTS de fabrication mécanique, donc ça n'a rien à voir avec la sculpture. Mes soirs et mes nuits à faire ma passion et aller travailler la journée. J'ai donc décidé de quitter Vierzon pour partir sur la région parisienne. C'était de faire de la sculpture, travailler pour des musées, travailler pour le théâtre. J'ai beaucoup travaillé pour Disney. Donc ça fait 30 ans et que je travaille sur commande. Et j'ai eu la chance en 2000 de pouvoir commencer à travailler pour le musée Grévin. Donc je suis indépendant. C'est mon principal client.
2: On est dedans avec le musée Grévin. Moi, je suis entourée là de personnages. J'ai Franck Dubosc, Benoît Poelvoorde, Stéphane Bern, Denis Brogniart. Est-ce qu'il y a quelqu'un qui vous a donné du fil à retordre ?
0: À chaque nouveau personnage, c'est un nouveau challenge. Le plus difficile quand même, c'est le regard. Donc c'est ça, l'hyperalisme, c'est un assemblage de plein de petites choses qui font que, en finale, s'il y a une chose qui n'est pas là, il y a toujours un petit quelque chose qui va pas au niveau de la ressemblance. Le plus difficile quand même, c'est les personnages sans rendez-vous, donc les personnages qui sont décédés. J'ai fait Louis de Funès, j'ai fait Edith Piaf, j'ai fait Nelson Mandela. C'est plus compliqué puisque c'est photo de presse. Mais il y a 25 ans, quand j'ai commencé, mon premier personnage, c'était Bruce Willis. J'avais comme seule référence ses films sur VHS et les arrêts sur image. C'était des bougies pas possibles. Donc c'est vrai que mon premier personnage a été très difficile. Moi, pour ma partie, au niveau modelage d'une tête, on s'est fixé entre 5 et 8 semaines de travail. L'hyperréalisme, il faut pas travailler 8 heures de suite parce que l'œil s'habitue des fois dans des directions qui sont fausses.
2: Ces visages sont vus par des centaines de milliers de personnes à Paris. Son travail plus personnel se voit lui bientôt à jouer les tours.
0: Alors je suis resté dans l'hyperréalisme, c'est mon truc, c'est quelque chose que j'adore. Hommes, femmes, avec des coiffures surdimensionnées, des hippopotames, j'ai des crocos, masques humains et animaliers. J'ai envie aussi d'avoir une reconnaissance sur mon travail personnel.
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4: L'atelier Fernand Robert, le temple du chapeau en Sarthe, un atelier d'excellence qui fournit les plus grandes marques de luxe. Mais comment ça fonctionne? Quelle machine et quel savoir-faire? Je vais vous emmener dans les coulisses d'un atelier de fabrication de chapeaux. Aujourd'hui, j'ai testé pour vous les ateliers Fernand Robert. Direction le 36 rue de Carnac à Coulaines. J'arrive sur un petit parking et j'ouvre les portes de l'atelier. Une femme m'accueille.
5: Bonjour, bienvenue aux ateliers Fernand Robert.
4: C'est Axelle Jarosset, la directrice des lieux. Elle est en charge de l'atelier depuis 5 ans, mais c'est une histoire de plus de 120 ans qu'elle a pour mission d'entretenir et de continuer de développer.
5: Oui, absolument. Vous êtes ici dans un atelier de modiste où on fabrique des chapeaux grâce à des machines qui sont elles-mêmes centenaires, avec lesquelles on travaille le feutre, la paille et puis différents matériaux naturels pour notre clientèle locale et internationale. On a même travaillé pour le roi du Maroc, vous voyez, donc c'est la princesse de Thaïlande.
4: Et bien souvent, c'est surtout pour les cérémonies de mariage que l'atelier travaille avec des clients de Paris, d'Angers, de Tours, qui viennent directement sur place pour ça. Mais autrement, l'atelier s'active aussi dans des domaines bien variés, cinéma, palace, spectacle, mode de luxe ou encore cirque. Tout est possible.
5: On a ici 350 moules de formes différentes, dans des tailles différentes.
4: Et avec une variété de matières, feutres ou pailles, de toutes les couleurs et toutes les qualités.
5: Tellement de sortes de chapeaux que tout le monde peut y trouver son compte.
4: Des chapeaux qui passent d'abord tous par la main et les machines de Xavier David, le chapelier. Ces fameuses machines de 1905 qu'il a appris à dompter sur le terrain. Des belles machines, encore joliment entretenues et peintes de verte, avec un système mécanique qui est encore aujourd'hui inégalé. Le moule chauffe par en haut et par en bas, au gaz. On place le feutre au milieu et c'est parti.
6: Et par un jeu de pédale, je peux bloquer le feu.
4: Après cette étape du moulage, Xavier taille et nettoie avant de passer le relais à ses collègues de la couture, à la main et à la machine. La dernière étape, c'est Mirella qui s'en charge. Elle gère toutes les finitions.
7: Donc je commence avec préparation d'extérieur. Le nœud, le galon, l'intérieur, toute la finition, c'est moi. Je fais

0: Et même le dressage.
1: Une rigueur et un savoir-faire reconnu par le cinéma, puisqu'on peut voir sur grand écran nos chapeaux sartois.
2: C'est vraiment une fierté pour nous, comme quand on a vu dans le film Astérix par exemple, donc pour les petits chapeaux chinois. Ils sortent de l'atelier, donc c'est vrai qu'on est tous allés au cinéma pour aller voir le film.
1: Alors si le monde du chapeau vous intéresse et que vous voulez profiter de la qualité à prix réduit, sachez que c'est possible.
2: Oui, tout à fait. On ouvre les portes de notre atelier du lundi au jeudi pour la clientèle locale, donc les gens qui veulent venir acheter un chapeau, ou ça peut être aussi un béret, un bonnet.
1: Ou chapeau de mariage, vous pouvez en tout cas soit venir sur place ou faire des demandes particulières si vous le souhaitez également par téléphone. Dans tous les cas, les ateliers Fernand Robert ont encore de beaux jours devant eux et sans conteste, c'est un savoir-faire testé et approuvé par Issimène.
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5: Arnaud Fromage, bonjour, bonjour.
6: Bonjour, bonjour.
5: Oh, ça fait beaucoup de bonjour, dites-moi. Bon Arnaud, aujourd'hui, quand le général de Gaulle vient en Franche-Comté?
6: Eh bien, il se passe toujours quelque chose. D'autant qu'il y est venu plusieurs fois dans la région. Trois fois déjà à l'automne 1944 pour préparer la libération de Belfort lors d'une réunion secrète avec le général Delattre de Tassigny et Churchill au château de Montalembert à Mèche après la libération. Ensuite, quand de Gaulle est venu saluer les villes libérées, Besançon, Morteau, Grandcombe, Châteleux, mais ce n'est pas la dernière fois que de Gaulle va venir dans la région. En 1959, sur la route qui le mène en Alsace, il en profite pour aller faire quelques petites pauses dans le territoire de Belfort. À chaque fois, le grand homme descend de sa déesse noire et passe quelques minutes à discuter avec les habitants, stupéfaits de voir le général en vrai dans leur commune. À Rope, Saint-Germain, Felon, La Chapelle sous Rougemont, La Rivière, Fontaine, Foussemagne et à Angeau. Angeau, 206 habitants, où de Gaulle est accueilli par la foule dans l'unique rue ornée de drapeaux et de bandeaux bleu, blanc, rouge. Anecdote amusante, le village d'ailleurs, qui ne possédait pas autant de décorations, est allé les piquer chez les voisins de Del.
5: Ah, bon, mais Arnaud, la grande tournée de Gaulle en Franche-Comté, c'était en 1962.
6: Oui, la tournée des Grands-Ducs même. Le 14 juin, il atterrit à la base aérienne militaire de Luxeuil, avant de se rendre à Vesoul, puis de filer vers Dole, à bord cette fois d'une Simca présidentielle. Ensuite, direction Arbois, puis Poligny, Lons-le-Saunier, où à chaque fois, il est accueilli en héros. Le lendemain, il continue sa tournée par le Haut-Jura, Saint-Claude, Morée, Morbier, Saint-Laurent, Grand-Vaux, Cise, un petit quart d'heure à Champagnole, et ensuite direction Équevillon, Onglières, Plénise et Sanzeau, avant de remonter dans le Doubs, un discours à Pontarlier, à Besançon. Bref, le marathon présidentiel se termine le 17 juin dans le territoire de Belfort.
5: Et bah dis donc, et pendant toute la durée de ce périple, il a eu un problème majeur.
6: Oui, pendant ces 4 jours en Franche-Comté, le général de Gaulle ne s'est pas contenté de prononcer des discours et de serrer des louches. Non, il a bien fallu qu'il dorme aussi. Or, Charles de Gaulle est grand, très grand même, 1m96 au garrot. Donc les préfectures vont galérer à chacune de ces étapes pour lui trouver un paddock à ses dimensions. D'ailleurs, l'Élysée a fait réaliser en avance des lits sur mesure. Alors, pour la première nuit de sa visite à Vesoul, l'on apporte donc à la préfecture le lit spécial du général. Sauf que l'année 1962 est très tendue. C'est la fin de la guerre d'Algérie. Une partie des accords d'Évian est d'ailleurs négociée en secret au Fort des Rousses pendant ce voyage présidentiel. De Gaulle a échappé de peu à l'attentat du Petit Clamart, alors son service de sécurité est sur les dents. Ainsi, il lui déconseille de dormir à Vesoul même et préfère l'envoyer à la base aérienne de Saint-Sauveur, jugée plus sûre. Mais si les hommes et les véhicules ont pu faire le transfert, le lit, lui, eh bien, il est resté à Vesoul, dans les appartements du préfet. Et il y est toujours, d'ailleurs, parce que l'Élysée ne l'a jamais réclamé. Alors, l'histoire ne dit pas si De Gaulle a bien dormi ce soir-là, mais en tout cas, c'était pas dans un lit à sa taille.
5: Non, c'est certain, ça. Merci beaucoup, Arnaud Fromage, et puis à demain.
6: À demain.
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1: Et adieu, au milieu, Kushiba. Vous allez bien, Franck?
2: Très, très bien. J'ai une pêche aujourd'hui.
1: Bon, mais tant mieux. Bon, je ne sais pas, je n'ai pas bien dormi la nuit dernière. Il passe plat dormite, là, l'année passée. Vous savez pourquoi?
2: Ben non.
1: Ben à cause de mes voisins. Ah. Ils m'ont empêché de dormir. Alors, bête. À quoi arrive au paga et les grands gauches périéo? Alors, heureusement pour moi, grand gauche périéo, ça n'arrive pas souvent. Mais quand même, quel sagan que mes voisins ont fait la nuit dernière.
2: Quel sagan? Alors, je connais pas. Qu'est-ce que ça veut dire, ça?
1: Le sagan, c'est le bruit. Le sagan, c'est le vacarme, le tapage. Vous voyez le genre de nuit que j'ai passé.
2: Oh là là, oui.
1: Alors, faire du sagan, faire des sagans, c'est faire du bruit. Chez nous, en français régional, en francitan, vous pouvez entendre quel sagan et qu'une sagan, un sagan du diable, une sagan del diable, en version originale. Le sagan, c'est aussi le tapage consécutif à une querelle. Quel sagan!
2: C'est marrant parce que Sagan, moi, ça me fait penser à
3: Françoise Sagan.
1: Ah, c'est vrai, vous avez tout à fait raison. Mais oui, Françoise Sagan, effectivement, une femme de lettres française. Ben, Noscudo, en Corsi, à Cazar, en 1935, née dans le Quercy et dans le Lot, à Cajar, en 1935, et décédée en 2004. Alors, une précisionnette, elle passe au nom officiel. En réalité, Sagan n'était pas son véritable nom. Elle s'appelait Françoise Quarez. Fille finale, la question que nous pouvons poser à Franz. On peut se poser cette question. Pourquoi avait-elle choisi ce pseudonyme Sagan? Ben, peut-être espérait-elle que son nom fasse du bruit.
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4: Perpignan abrite un petit bijou souvent méconnu des visiteurs, le musée Puitsch, dédié aux monnaies et aux médailles. Installé dans la belle villa des Tilleuls, ce musée offre un voyage dans l'histoire de la numismatique.
5: Alors, on est à la villa des Tilleuls, avenue de Grande-Bretagne, au 42. C'est une villa qui abrite actuellement une bibliothèque, mais surtout un musée très méconnu des Perpignanais, malheureusement.
4: Et vous, Sabine, vous êtes la directrice de ce fameux musée, qui est le musée dit Puitsch.
5: Le musée des monnaies et médailles. Joseph Puitsch. Alors Joseph Puitsch était un Perpignanais d'origine qui a trouvé sa première monnaie à l'âge de 14 ans, ce qui a déclenché une immense passion pour la numismatique qui a tout légué à la ville de Perpignan pour faire ce musée-là.
4: Il faut dire que cette villa, elle est majestueuse et elle est magnifique.
5: Tout à fait. Alors c'est une villa Petersen, donc construite en 1907.
4: Ce monsieur Puitsch, il faisait quoi?
5: Il était mercier. Il était mercier, il a fait fortune à Paris. Il a eu la chance aussi d'épouser une femme très riche, donc ça aide.
4: Une catalane
5: de Saint-Laurent de la Salanque. Dans toute sa vie, il a collectionné des monnaies.
4: On va rentrer dans le musée?
5: Allez, on rentre.
4: Alors Sabine, nous voici à l'intérieur du musée, au deuxième étage de cette villa des Tilleuls.
5: Alors ici, vous êtes vraiment au cœur du musée, avec un couloir pour les expos temporaires et une salle d'exposition permanente.
4: Et depuis cette salle d'exposition permanente, on a vu sur la fameuse avenue Grande-Bretagne.
5: C'est ça.
4: Alors, nous avons devant nous, sous vitrine, ces fameuses pièces de collection.
5: Petite partie, puisqu'il y a moins de 1% qui est exposé, sachant que la collection actuellement se compose à peu près de 50 000 monnaies et médailles.
4: C'est, paraît-il, le troisième musée de monnaie de France ici.
5: Oui, après Paris, donc deux grandes collections à Paris, celle du cabinet des médailles et celle de la monnaie de Paris.
4: Quelles sont les premières pièces que vous montrez en général lors des visites?
5: Alors, on commence par la naissance de la monnaie, comme ça, qui ne dira rien à personne. Mais si je vous parle de Crésus, ça vous dit quelque chose?
4: Ah, c'est une expression bien connue, hein, riche comme Crésus.
5: Oui, oui. Donc, nous avons cette première monnaie, qui est une monnaie de Crésus.
4: Elle est où?
5: Là-bas, voilà.
4: Ah, c'est ce petit bout de métal.
5: Ce petit bout de métal, oui, de l'argent, qui représente un lion et un taureau affrontés.
4: Et ça, ça date de quand?
5: 6e siècle avant Jésus-Christ.
4: Ça a été retrouvé où?
5: Alors, on ne sait pas. Malheureusement, on ne sait pas. Puitsch a dû l'acheter.
4: Et de Crésus, on peut passer peut-être aux monnaies catalanes?
5: Allez, aux monnaies catalanes. Avec, en particulier, la première monnaie qu'a trouvé Joseph Puitsch. Alors, c'est une toute petite monnaie qui est celle-là.
4: Quelle est la caractéristique de cette monnaie?
5: Alors, cette monnaie est une monnaie catalane, frappée à Barcelone par le roi. Voilà, c'est une des premières monnaies catalanes, vraiment.
4: Et elle a été trouvée où, cette monnaie?
5: Alors, elle a été trouvée dans une vigne sur la route de Canet.
4: Sabine, est-ce qu'il y a eu une monnaie ici, dans les Pyrénées-Orientales?
5: Toutes ces monnaies-là, que vous avez exposées ici, ont été frappées à Perpignan.
4: C'est-à-dire qu'il y avait une fabrique ici de monnaie?
5: Oui, un atelier monétaire. même plusieurs, il y en a eu. Il y a des rues qui portent encore la trace de ces ateliers, rue Petite la Monnaie, rue Grande de la Monnaie. Donc c'était le lieu où on fabriquait les monnaies à Perpignan.
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3: Et le cocktail américain, c'est quoi ?
6: C'est un cocktail grillé avec une sauce américaine, tomate, échalote, une pointe de cognac, du vin blanc. C'est un peu relevé.
7: Un décaïn !
8: Pâté, jambon, c'est une oreillette, gruyère, chantal, rosier, jambon de pays.
9: Eh ben, tout ça, ça va aller dans la blanquette.
6: Bon appétit.
10: Le goutillon n'a rien à voir avec le goupillon, instrument liturgique qui sert à répandre de l'eau bénite sur les fidèles. Non, il s'agirait plutôt d'humidifier sa glotte au Beaujolais, Mâcon, Sancerre ou Quincy, agrémenté de quelques amuse-bouches ou charcuteries diverses sur les coups de 18-19 heures. Une espèce de tea time à la française, pratique remise au goût du jour par une équipe sympathique de journalistes de l'agroalimentaire. Nous nous sommes faufilés une fin d'après-midi au café-restaurant Lindé dans le 12e arrondissement et nous avons succomber à la pratique du goutillon.
11: Ah, c'est une sorte de confrérie informelle qui a été créée par Monsieur Basbou qui passe devant moi là, qui réunit essentiellement des journalistes de la presse agricole et agroalimentaire et tous les professionnels qui gravitent autour, c'est-à-dire des représentants de fédérations professionnelles dans la meunerie, dans les produits de terroir ou autres, et les gens qui travaillent beaucoup aussi sur le marché de Rungis. Donc c'est tous des gens qui ont la particularité d'aimer la France, les produits français de qualité. Comme nous, et c'est pour ça qu'on se réunit tout simplement autour d'un bon verre et de petites assiettes pour profiter de la vie et se rappeler combien c'est important.
10: Et dans ce cénacle de journalistes bons vivants se trouvait Bruno Carlian, lauréat du prix Bistrot de Paris de notre radio, ici Paris-Île-de-France, pour son livre « La tournée des patrons » édité chez Vendredi Conseil. L'occasion de lui demander pourquoi les brasseries, cafés et bistrots sont-ils aussi importants dans le noble métier de journaliste de presse.
12: C'était au tout début de ma carrière professionnelle de journalistes, et à l'époque le bistrot faisait complètement partie de la vie des journalistes. On allait au bistrot tout simplement pour rencontrer des contacts de manière off. Ce qui se disait là n'était pas destiné à être dans le journal, mais on rencontrait des syndicalistes, des organisations professionnelles, des policiers, enfin tout le monde. Il y en avait beaucoup dans le quartier des Halles, qui était le quartier de la presse à l'époque. Ça faisait vraiment partie de la vie du journaliste que d'aller au bistrot, et moi je considère que ça en fait toujours partie, et j'aime toujours fréquenter ces endroits pour les rencontres qu'on y fait.
10: Mais le goutillon ne serait rien sans Olivier Masbou de l'agence de presse Socopag, inspirateur de cette belle idée.
13: Le goutillon, c'est le pendant du mâchon. Le mâchon, c'est le petit déjeuner et le goutillon, c'est le goûter.
10: Alors, mais d'où ça vient ce mot-là ?
13: Je crois que c'est le vocabulaire des bistrots lyonnais. En réalité, on voulait faire une soirée conviviale avec à la fois amis et relations, mais on ne voulait pas l'appeler d'un horrible anglicisme qui s'appelle afterwork.
10: Oh, quelle horreur.
13: Quelle horreur, donc on l'a appelé le goutillon.
10: Un mot bien français, goutillon.
13: Voilà.
10: Mais alors, parce que en fait, j'ai regardé avant de venir, j'ai lu ça, que ça vient du fait que c'était un goûter pour les jeunes enfants nobles. À l'époque de Louis XVI et Marie-Antoinette.
13: Alors ça, je ne sais pas. Je ne sais pas. Faudra me décapiter pour que je réponde.
11: Ben donc, vive le roi.
10: Bon goutillon, et personne ne sera décapité, c'est la République.
13: Voilà. Vive la République et vive la France.
10: Alors, une citation que les journalistes aiment bien, tirée du western « L'homme qui tua Liberty Valance ». Quand la légende est plus belle que la réalité, publiez la légende. Et même si le goutillon a plusieurs origines, c'est surtout celle de la convivialité et du partage d'un casse-croûte de fin d'après-midi et entre amis qui prime.
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1: La dernière fois que vous y êtes allé, je suis sûr que vous aviez un kawé fluo et un petit goûter dans un sac en plastique préparé par maman. Avec plus de 80 oiseaux de proie et 30 espèces différentes, et surtout un spectacle où le seul effet spécial, c'est la nature elle-même, aujourd'hui, je teste pour vous la volerie des aigles. Nous sommes dans les ruines du château de Kinsheim, c'est juste sous le Haut-Königsbourg, et je grimpe les derniers mètres à pied vers la volerie, où je suis déjà accueilli par Eric Renaud, le directeur du site, et une équipe de soigneurs passionnés, et quelques cris que j'entends au loin, assez impressionnants, d'oiseaux qui ont l'air quand même assez gros. Et on commence par les coulisses, derrière la zone qui est accessible au public. Et Alexandre, qui est soigneur, est équipé d'un gant en cuir sur tout le bras, et surtout, il est d'un calme absolu. Et je crois que c'est nécessaire. Et autour de nous, plein d'oiseaux. Et chacun d'entre eux est identifié, suivi, observé quotidiennement. Et j'apprends d'ailleurs que les oiseaux ne sont jamais forcés à voler. Ah non, non, non. Ils participent volontairement grâce à un entraînement basé sur la confiance et le renforcement positif. On les encourage, puis on leur donne des petites gâteries pour les remercier quand même. Et c'est ainsi qu'Alexandre me propose évidemment de tenir le gant. Oui, alors pas pour sortir la tarte du four, mais pour tenir, non pas un pigeon non plus, mais bel et bien un aigle, oui, qui passe tranquillement du gant d'Alex et au mien, voilà. Battement d'ailes XXL, je sens les plumes sur ma face, oui, parce qu'il fait son petit point, le petit bonhomme. Et heureusement que je suis accompagné, Et étonnamment, je n'ai pas eu trop peur, parce que le regard de l'aigle est si perçant que j'étais quelque peu fasciné. Même si mon bras, lui, l'était un peu moins. La volerie des aigles, c'est la première volerie créée en France. C'était en 1968. Et à l'époque, elle avait été créée surtout pour changer l'image qu'on avait des rapaces, qui ont été longtemps persécutés. Allez, hop, le spectacle commence. Je m'installe dans les gradins et je constate que pas de musique spectaculaire. Juste une voix, des explications sur la vie et les comportements des rapaces. Et soudain... lointain dans le ciel au-dessus de nous, un vautour apparaît au-dessus des remparts, silence total. Et même les enfants arrêtent de parler, ça c'est pas mal. Le soigneur explique que certains oiseaux dépassent même les 2 mètres d'envergure. Et c'est grand 2 mètres, Et il demande au public de rester bien immobile pour faire un passage encore plus près de nos têtes. Alors j'applique, je reste immobile, sauf que ma tête, elle continue de regarder l'oiseau au-dessus de nous, un peu comme au tennis. Mauvais réflexe. Et j'entends mon voisin qui me chuchote, faut pas bouger. Ah oui, en effet, parce que plusieurs rapaces s'élancent, chouettes, aigles, pigargues, et on en prend plein les yeux. En tout cas, moi, j'ai retenu une chose, c'est qu'ici, c'est pas les humains qui regardent un show d'oiseaux, c'est plutôt l'inverse, c'est les oiseaux qui nous observent en train d'essayer de rester calme. Et ça, c'est tout un spectacle.
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2: Tous les jeudis, vous partagez avec nous un lieu de Provence. Et ce matin, vous allez nous faire découvrir une source.
3: Eh ben non.
2: Ah bon?
3: Non.
2: Mais qu'est-ce que vous m'avez écrit alors?
3: C'est faux ce que vous... Sur le coup, je voulais, puis après je me suis dit non, une source, ça se dit pas.
2: Vous faites un peu comme vous voulez.
3: Exactement. Non, ça se dit pas une source. Alors c'est pas moi qui le dis, c'est l'île des Bellons dans le château de ma mère. Voilà. Mais je vais quand même vous parler de source à travers.
2: C'est gentil, Manon.
3: Oui. Hier, vous vous rappelez, je vous ai parlé d'expression patin couffin.
2: Oui.
3: Qu'on emploie dans le sens de etc. Et j'ai mentionné l'expression et le con de Manon. Et pour n'offenser personne, j'ai dit ne le prenez pas pour vous les Manon, c'est juste une expression. Et j'ai ajouté on vous aime d'amour. Ok. Problème, c'est qu'à peine ma chronique finie, ma chérie m'a demandé c'est qui cette Manon que tu aimes d'amour?
2: C'est vrai.
3: Alors je lui ai dit mais personne, c'est une expression. Et elle me dit mais pourquoi tu me dis que tu l'aimes d'amour? J'ai dit mais t'as pas la ref, c'est Pagnol, c'est Manon des Sources, c'est Hugolin. Vous savez, Manon, je t'aime d'amour.
2: Oui. En fait, c'est non avec vous.
3: Manon, je t'aime d'amour.
2: Je t'aime, Manon.
3: Voilà, on est d'accord. Voilà. Mais désolé, on va quitter la poésie bucolique et romantique de Manon des Sources et les collines pour que je vous explique cette expression, le conte de Manon. Alors pour tout vous dire, on ne sait pas trop d'où elle vient, elle ne semble pas typiquement provençale, en tout cas on la connaît dans le sud-ouest, jusqu'à chez Francis Cabrel, même si elle est très attachée à la Provence, notamment à travers l'œuvre de Pagnol, bien sûr. Comme je vous l'ai dit, on l'emploie pour exprimer là aussi une suite que l'on n'énumérera pas, comme pour dire etc. Exemple dans un roman de Jean-Paul Delfino, et tout le conte de Manon et tout le tremblement. Ou encore chez Maurice Gouirand, il regrettait la prospérité de Marseille, mais aussi le respect de la religion, de la morale, de la discipline, du patin couffin et du conte de Manon. Oui, le conte de Manon, c'est l'équivalent de patin couffin et tutti quanti. Autre subtilité décrite par Rivo Nora dans son dictionnaire des parlers régionaux, l'expression serait utilisée pour couper court aux exigences de son interlocuteur. Exemple, et le conte de Manon, non, pendant que tu es, leur dire, allez, c'est bon, hein, arrête-toi, tu m'as gonflé. Dans la lignée des fatueux de, fan de chichoule, fan de pute, ou même, autre expression avec d'autres prénoms, je suis désolé, la putain d'Adèle ou la putain de la Caroline, c'est, on va avoir des problèmes.
2: Je pense, oui.
3: Cette interjection est aussi utilisée pour marquer la surprise. En voici un exemple sous la plume de Maurice Gouirand, cette fois dans le théorème de Langambi, le conte de Manon, mais c'est mon riri. Et on la trouve aussi chez Gilles Del Papas, sous la variante la conne de Manon. Selon Robert Bouvier, dans le Parler Marseillais, l'expression exprime aussi le dépit ou l'irritation, hein, et il donnait cet exemple, le conte de Manon, ça a encore foiré. On trouve aussi des variantes avec le conte de Madon, et on vous aime aussi d'amour, les Madons. Non, je vais rien dire, parce que je vais avoir des problèmes avec Magaté. Magaté, c'est toi que j'aime d'amour. En tout cas, tous les auteurs s'accordent à dire que Manon est sûrement là juste pour la rime, sans aucun lien avec une quelconque Manon qui aurait existé.
2: Mais bien sûr.
3: Et je vous le confirme parce que j'ai vérifié toutes mes sources.
2: Parfait. Un petit bonjour à votre gâté qui nous écoute ce matin.
4: Manon des sources.
2: Oui, non, mais c'est pardon.
4: Il l'a bien Manon des sources.
3: Non, j'ai vérifié mes sources. Maintenant, je ne sais pas s'il l'a vérifié.
2: Oui, non, mais bien sûr. Non, bien sûr. Mais vous me prenez.
3: On vérifie. Hein, on vérifie.
2: C'est possible, ça.
3: C'est comme ça.
2: Non, mais si vous voulez, je vous laisse.
3: Mais non, t'as pas d'amour, Eric.
2: Bon, donc un petit bonjour à votre gâté. Oui. Je le confirme, mais Eric est sage comme une image.
3: Mais exactement.
2: Enfin, chérie, je t'aime.
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5: Une aventure de 30 ans. Françoise Chavaldini n'est pas peu fière de son entreprise, dont la renommée n'est plus à faire.
6: C'est une belle aventure, avec ses hauts, ses bas, mais c'est plutôt positif. Alors, pour la région de la commune de Dzi, c'est très important parce que ça fait vivre le village non seulement l'été, mais même l'hiver. Il y a quand même, ici à Dzi, il y a des personnes qui habitent Dzi et qui travaillent ici à Sodez. Donc ça fait quand même un flux, ça fait de l'économie et c'est quand même pas mal pour un petit village à flanc de montagne d'avoir une telle activité aujourd'hui au centre de Dzi. Nous ne sommes pas les seuls, comme vous savez, et donc ça fait quand même vivre le village et une certaine effervescence, même l'hiver et pas seulement l'été quand il y a les touristes.
5: Et en trois décennies, la production s'est développée à vitesse grand V.
6: On a revu, si vous voulez, notre système de commercialisation. On sait, comme on est dans une dynamique environnementale, on a plutôt préservé donc, pour la ressource. On s'est cantonné déjà en Corse, en région PACA, un peu Paris. On a un peu d'export qui nous reste fidèle, c'est la Guadeloupe. Voilà. Mais très peu parce que c'est voulu, c'est dans notre façon de contribuer, si vous voulez, aussi avec l'environnement, si vous voulez, de faire très attention.
5: Voilà. Et la gamme s'est étoffée.
6: En plastique, donc, du litre et demi, du litre, du 50 et du 33. Nous avons deux bouteilles plastiques pour le CHR en 1 litre. Nous avons donc toute la gamme vert, 1 litre, 75, 50 et 33. Et ensuite, nous avons aussi la gamme gazeux en litre CHR. Et en vert gazeux, nous avons le litre, le 75, le 50 et le 33. Et ensuite, on a développé aussi les aromatisés. Aujourd'hui, nous sommes au citron. Elle va se compléter dans les années qui viennent avec le citron corse, donc naturel, pas de sucre, citron plat 50 et 40 gazeux citron.
5: Françoise Chavaldini met ses espoirs pour l'avenir dans les infrastructures routières. Pour elle, les routes ne sont plus adaptées, notamment pour les camions de livraison. Pour elle, rien n'a été fait depuis 30 ans.

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1: On a l'honneur et la chance d'avoir le copain Tom Aubry en studio. Salut Tom.
2: Salut Richard, bonjour à tous.
1: Mille raisons d'aimer la Côte d'Azur. Chaque jour, un nouveau chapitre, une nouvelle page qui s'ouvre. C'est parti.
2: Et une nouvelle aujourd'hui, c'est parti. Voilà, raison 480, les trains et la Côte d'Azur. Alors, si on est râleur, et je le suis, on peut dire que les trains sur la Côte d'Azur, c'est pas un long fleuve tranquille. D'ailleurs, est-ce que vous êtes déjà demandé pourquoi est-ce qu'on longeait le bord de mer, ou comment marche le réseau ferroviaire azuréen, et quel était le train le plus luxueux qui ait jamais circulé dans les Alpes-Maritimes?
1: Bon, bah, je suppose que tu vas nous expliquer tout ça.
2: Tout juste, Auguste, mais pour tout comprendre, il faut que l'on remonte un peu dans le temps. En France, en 1820, les trains se développent autour de Saint-Étienne, où se trouvait un bassin minier. L'enjeu à cette époque est donc de relier un pôle industriel à une ville ou à un port.
1: Et c'est après que les trains révolutionnent le tourisme.
2: Et oui, durant la seconde moitié du 19e siècle, dans les Alpes-Maritimes, la révolution du chemin de fer permet de désenclaver les territoires et de transporter un nombre toujours plus grand de marchandises et de voyageurs. La compagnie internationale des wagons-lits va d'ailleurs plus loin en proposant des voyages alliant confort, vitesse et sécurité. En 1886, le train bleu reliait Londres à Menton.
1: Ah ouais.
2: Et les voyageurs peuvent pour la première fois se déplacer à bord, se faire servir des repas à table et surtout dormir correctement.
1: Et alors, quel impact ça va avoir chez nous ?
2: Eh bien, le rail accompagne la construction des palaces, l'essor des villas et en bref, la naissance de la Riviera. Sans le train, la Côte d'Azur n'aurait probablement jamais connu un tel développement touristique.
1: Mais alors, pourquoi est-ce que ces rails longent le bord de mer ?
2: Alors ça, c'est pour une raison géographique. Dans les Alpes-Maritimes, la mer borde directement des reliefs abrupts. Et donc à partir des années 1860, les ingénieurs n'avaient pas d'autre choix que de construire des lignes de chemin de fer sur la bande côtière. Car oui, il faut construire sur un terrain plat et avoir un accès direct aux villes portuaires.
1: Et donc la géographie impose ce tracé.
2: Oui, finalement, si le train longe la mer, ce n'est pas seulement à cause de la géographie. C'est parce que depuis 150 ans, la Côte d'Azur avance au rythme du rail. C'est une carte postale en mouvement, c'est un balcon sur la Méditerranée. Et ça, franchement,
1: bah, c'est une très belle raison d'aimer la Côte d'Azur.
2: En plein dans le milieu là.
1: Et franchement, on va pas se mentir, on a quand même la chance d'avoir l'un des plus beaux tracés au monde.
2: On est bien d'accord, on peut être penseur dans le train.
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3: Il s'appelle Frédéric Brand et ça fait maintenant 17 ans qu'il travaille à l'élaboration des créments, des 4 millions de bouteilles de créments de l'entreprise Louis Bouillot à Nuit-Saint-Georges. Il nous fait voir l'envers du décor, mais d'abord on s'équipe de chasubles orange fluo.
4: Sur le site, il y a une centaine de personnes qui travaillent sur le site et c'est un site classé IFS BRC, c'est-à-dire qu'on respecte des normes qualité et sécurité consommateur et donc mettre des chasubles qui permettent l'identification des visiteurs avec un enregistrement bien adéquat.
3: Eh bien, allons-y, ouvrons cette porte.
4: Oui, on va y aller.
3: Oula !
4: Donc, en fait, ici, nous n'avons pas de cave enterrée. Les cuves font jusqu'à 7 mètres de haut.
3: Ah oui.
4: 7 mètres de haut et une seule cuve représente le volume d'un petit domaine viticole. Ça représente environ 520 hectolitres de vin. Ici, nous avons dans cette cuverie-là 50 cuves différentes. Et cette diversité de cuves, cette quantité de cuves est importante parce qu'en Crémant de Bourgogne, nous sélectionnons les zones géographiques. Mais également, nous avons un grand travail au pressurage où nous séparons la cuvée et la taille que nous vinifions séparément. Et afin d'avoir une grande diversité de profils aromatiques qui vont nous servir de nos assemblages crémants futurs, nous avons besoin d'avoir une grande quantité de cuves qui vont pouvoir mettre en musique nos assemblages par la suite.
3: Donc malgré le fait qu'on soit dans un environnement plus ou moins industriel et gigantesque, on a quand même cette notion de terroir, c'est important de le rappeler.
4: C'est important. Si maintenant je mélange tout, parce que c'est effectivement une seule appellation que l'on vinifie, mais si je commence à tout mélanger pendant les vinifications, après les assemblages qu'on va faire n'auront plus aucun sens. Il faut vraiment respecter ces trois principes, donc le cépage, le terroir et le fractionnement au pressurage qui vont nous permettre justement d'accorder. Il faut savoir que Louis Bouillot a plus d'une dizaine d'assemblages différents et il faut que chacune de ces assemblages ait une personnalité bien précise, avec son moment de dégustation et de plaisir propre. Et donc c'est grâce justement à ces diversités qu'on peut avoir ça.
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5: Ah, faudra attendre la Saint-Paul pour savoir qui commencera le cognon.
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5: Cognon, à rapprocher de quignon, désigne un morceau de pain. Dans le temps, à la messe, on partageait un pain béni qui était offert à tour de rôle par une famille de la paroisse. Celle qui venait d'offrir le pain allait emporter un morceau, le cognon, à celle dont ce serait le tour le dimanche suivant. À Mentoussalon et dans les villages voisins, les vignerons n'ont pas choisi Saint-Vincent comme patron, mais Saint-Paul, célébré le 25 janvier. Eh oui, l'hiver, les gens de la terre ont un peu moins de travail, les jours sont courts et on peut faire la fête. À Mentoux, le cognon, c'est celui qui succède au bâtonnier. Dans les années 2000, la fête de Saint-Paul a failli disparaître. Et il a fallu toute la ténacité de Paul Gilbert, qui avait fondé la confrérie en 1950, pour lui redonner de la vigueur. Traditionnellement, Paul Gilbert entonnait la chanson de Mentoux à la fin du repas. En 2007, il nous a exprimé sa joie de voir revivre la Saint-Paul. A entonné la chanson, mais il l'a jamais terminée, vu qu'il est passé de vie à trépas en chantant le refrain. Voici les paroles de cette chanson, qui se chante sur l'air de la Charibiaude, dont les paroles sont de Jean-Baptiste Magnon. Et qu'on chante encore à la Saint-Paul.
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5: Dans notre pays, sans fait de manière, on passe notre vie ben honnêtement. Oh, y a pas besoin de faire une prière pour voir s'amener le pichet de vin blanc. Que ça soit chez Pierre, ou ben chez Paul, ou Bourdin ou ben d'en bas, chez le curé ou chez le maître d'école, en vrais amis, trinquons les gars. C'est comme en tous une autre bonne terre, je suis heureux tout en travaillant. J'en ai des filles, qu'à son genre, t'es fier. Du beurre, du blé, des gavaillants, et poum des cravères et du bon vin blanc. Si vous passez par Mentoux, venez donc me voir, je vous la chanterai.
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1: On le sait, les histoires de famille sont parfois un peu compliquées. Mais voici quelqu'un qui répare les arbres généalogiques qui ont pris la foudre. Pour une succession, elle peut vous appeler à 14h un mardi pour vous annoncer que vous avez un frère caché qui élève des chèvres dans le Larzac.
2: Alors, je m'appelle Virginie Nguyen-Brion, je suis généalogiste successoral.
1: Virginie, voilà un métier bien savant. Ça consiste en quoi exactement?
2: Alors, ce métier consiste à retrouver donc les héritiers dans le cadre de succession. L'objectif, c'est justement la transmission d'un patrimoine. Mais ce qui rend ce métier passionnant, c'est que ça va au-delà, en fait, la transmission du patrimoine. On vient rouvrir une histoire familiale. Ça peut, il peut arriver que ça amène à de véritables retrouvailles.
1: Alors, c'est pas commun comme métier, on y arrive comment?
2: On arrive à ce métier un peu par hasard. Pour ma part, c'était un peu un coup du destin. À la fin de mes études de droit, me dirigeais plutôt vers le notariat. Et j'ai découvert ce métier et j'ai eu la possibilité de rentrer dans un cabinet historique local. Et j'y ai travaillé pendant 16 ans.
1: Et ces gens que vous retrouvez, ils espèrent quoi et ils demandent quoi?
2: Retrouver ces photos, c'est ça qu'on nous demande. Donc c'est pour ça qu'il y a quand même vraiment une vraie partie généalogie. De s'intéresser aux défunts et voir s'il n'y a pas des photos de famille.
1: Vous devez en avoir des histoires à raconter. Une en particulier?
2: Pour moi, le cas le plus exceptionnel, c'est toujours ce côté humain. C'est-à-dire quand on vient annoncer à un frère qu'il a une sœur et donc à la sœur qu'elle a un frère. Que le papa, désolé mais c'est souvent le père, n'avait rien dit. C'est-à-dire qu'il avait eu un fils d'une deuxième union et il n'avait pas du tout parlé de sa fille d'une première union. Parfois, les frères et sœurs ont des destins complètement différents et ça va être compliqué pour eux de bien s'entendre. Mais là, en l'occurrence, ils étaient tellement heureux de se retrouver et je pense qu'ils se voient toujours aujourd'hui et ça a changé leur vie, ça a bouleversé leur vie.
1: Comment fait-on dans des histoires aussi personnelles pour que ça se passe bien?
2: Il faut à la fois être méthodique, parce qu'il faut respecter une certaine méthodologie au départ. Ensuite, je pense qu'il faut être empathique, parce que l'empathie, c'est ça qui va faire l'empathie dans les recherches. Parce qu'on va se mettre un peu à chaque fois à la place du défunt, mais pourquoi il serait parti par là, connaître les comportements sociaux de l'époque, etc. Et puis l'empathie, parce que quand on va retrouver les héritiers, en fait, certains ont besoin d'être écoutés, puis il y a certains qui bloquent, mais parce qu'ils ont juste besoin d'être entendus. Alors moi, c'est ici, à Lille, que j'exerce mon métier avec passion de généalogie successorale et que j'ai la chance de pouvoir exercer cette profession qui est toujours pleine de surprises.
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3: Et on retrouve Patrick Citeau qui nous emmène chaque week-end découvrir les communes de notre Poitou. Ce matin, Patrick, vous évoquez l'histoire de Mellerand, une commune des Deux-Sèvres qui a vu naître la femme de lettres Claire Sainte-Soline.
4: Intéressons-nous dans un premier temps aux origines du nom de cette commune située près de Mel. C'est le mot latin mel, qui veut dire miel, qui donne le point de départ de la dénomination de la commune. Une production de ce mets sucré devait ainsi exister aux origines de la bourgade. Le préfixe « rang » proviendrait pour sa part du mot « ranc » qui signifie « boiteux ». On ne sait comment les deux particules se sont trouvées unies pour venir former le nom de la commune. Toujours est-il que cette partie du territoire de Sévrien a vu naître la femme de lettres Claire Sainte-Soline. De son vrai nom, Nelly Eva Fouillet, elle y voit le jour le 18 septembre 1891. Son père, Pierre Fouillet, qui sera maire de Niort de 1932 à 1935, et sa mère, Henriette Léontine Barbeau, sont instituteurs. Jeune fille, Nelly Fouillet fait des études brillantes à Niort. Elle poursuit son parcours scolaire à l'école normale supérieure de Sèvres à Paris. Elle y obtient une double agrégation de sciences physiques et naturelles et de physique-chimie. Suivant les traces de ses parents, Nelly Fouillet devient professeure. Elle enseigne successivement à La Châtre, Blois, Grenoble, Auxerre et Paris.
3: C'est en 1934 qu'elle publie son premier roman sous le pseudonyme de Claire Sainte-Soline, Patrick.
4: Intitulé « Journée », le roman évoque la vie d'un village des Deux-Sèvres. Une des communes du département, Sainte-Soline, située près de son lieu de naissance, lui a d'ailleurs inspiré son nom d'auteur. Tout au long de sa carrière d'écrivaine, elle expérimente de nombreuses formes. Romans, nouvelles, essais, recueils de témoignages, récits de voyages et vulgarisations scientifiques sont ainsi au cœur de ses travaux littéraires. Au total, elle publie une vingtaine d'œuvres dont certaines ont marqué l'époque. Le Dimanche des Rameaux, publié en 1952, est notamment une belle réussite. La parution du recueil de nouvelles Mademoiselle Olga en 1954 reçoit également les éloges des critiques littéraires. En 1957, son écriture précise et rigoureuse, héritée de sa formation scientifique, fait mouche. Avec son roman intitulé « La mort de Benjamin », elle connaît une belle renommée. Le livre manque en effet d'une voix le prix Fémina. Dès l'année suivante, elle entre au jury de ce prix. Elle est également membre du jury du prix du roman populiste. Claire Sainte-Soline s'éteint le 14 octobre 1967 à Paris. Elle est inhumée le 17 octobre suivant au cimetière des Sablières à Niort, où elle repose avec ses parents.
3: Merci Patrick Citeau pour cette découverte de la commune de Mellerand.
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6: Qu'aimeriez-vous planter dans votre jardin ?
7: Dans mon jardin, j'aimerais bien faire un potager avec par exemple des tomates, de la salade, des melons, etc. pour pouvoir après les récolter et faire des petites salades. Et pour l'été, ce serait bien.
8: Moi, c'est pour les planter à, voilà, à manger illimité.
9: Et moi, je veux planter des fraises, des fleurs par exemple, et aussi des carottes et plein d'autres choses, et des salades aussi plein.
10: Des framboises, des myrtilles, parce que moi, j'aime les fraises, framboises et myrtilles, parce que c'est incroyable.
11: Moi, ce que je voudrais planter, c'est de la pastèque. Tout ce qu'il y a de nécessaire pour vivre, pour manger.
6: Et tu manges des fruits et des légumes ?
11: C'est presque mes aliments préférés. J'adore les légumes, les tomates, concombres, courgettes, carottes.
7: Oui, beaucoup de légumes et aussi des arbres comme des plantes, des tulipes, des roses, etc. Mais oui, les légumes, c'est trop bon aussi, les fruits.
6: C'est vrai, tu manges des légumes ?
7: Ah oui, j'en mange beaucoup. Je me fais plein de salades. Maman, elle m'a appris à tout faire. Je mets dans un petit bol, je mets de la salade avec de la vinaigrette, des tomates, je coupe des avocats. Quelquefois, je mets des fruits aussi pour donner un petit peu de sucré.
11: Moi, j'aime pas trop la salade et les avocats. C'est les seuls fruits et légumes que j'aime pas trop.
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1: Vous écoutez Sierra Marios avec Mort à la guerre, chanson co-signée avec Serge Lama.

0: Gira Mario, c'est un artiste complet qui collabore régulièrement avec Fabienne Thibault, Pierre Billon, Gérard Lenormand ou Didier Barbelivien. Et qui partage sa vie entre le soleil d'Ardèche, Marseille, sa ville natale, et Paris. Guerre, premier extrait de l'album Auteur de France de Sierra Marios. Un coup de cœur ici de Romardèche.
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3: Comme il